0: Et de, c'est pas s'il faut dire licenciement ou bien de perte de travail, c'est ça?
1: C'est ça.
2: Oui, bien sûr.
0: Et ça a perdu combien de temps? Est-ce que ça vaut 5 ans que vous êtes dans cette condition?
2: 4 ans.
0: Ça fait 4 ans, parce que moi, mon esprit est parti ici 5 ans. Donc ça a commencé il y a 4 ans de cela, c'est ça?
2: Oui.
0: D'accord. Donc c'est après la perte du travail que votre femme est partie?
2: Oui, ça va, oui.
0: D'accord. Mais est-ce que je peux déjà vous dire quelque chose que le Seigneur dit à mon esprit?
2: Bien sûr, c'est ça, oui.
0: Il est avec vous. Dieu me dit de lui dire, dis-lui que je suis avec lui.
2: Amen.
0: Il est avec vous.
2: D'accord.
0: Il est avec vous.
2: D'accord.
0: Je ne m'inquiète pas pour le travail pour lequel vous vous inquiétez. Ce n'est pas d'abord ça mon inquiétude. Parce que je vois Dieu en train de vous faire du bien. Parce qu'en
2: D'accord.
0: réalité, vous travaillez pour les gens. Mais ce que je vois selon le plan de Dieu, je vous vois en train de monter vous-même votre entreprise, je vous vois en train de travailler et que les gens travaillent pour vous.
2: D'accord.
0: Vous comprenez ce
2: Pourquoi
0: que.
2: je veux travailler même pour moi, mais les moyens me manquent. Voilà pourquoi je travaille pour les gens, les
0: Oui,
2: entreprises,
0: c'est
2: pour
0: pourquoi
2: pouvoir avoir
0: j'ai
2: les
0: dit,
2: moyens.
0: c'est pourquoi j'ai
2: Oui.
0: commencé par dire, je
2: D'accord.
0: vois Dieu me montrer que vous devez ouvrir votre entreprise parce que je vois des gens qui travaillent et vous êtes en train d'embaucher des gens. Normalement, c'est comme ça que les choses devaient être.
2: D'accord.
0: Mais cependant, pour pouvoir joindre les deux, vous travaillez actuellement pour des structures, des sociétés.
2: Oui.
0: D'accord. Mais je ne m'inquiète pas pour votre sort professionnel parce que je vois Dieu en train de vous faire du bien. Mais je veux simplement briser quelque chose qui a commencé à détruire un peu vos finances.
2: D'accord.
0: Je veux briser cette chose. Je ne sais pas, mon esprit est en train d'être amené par Dieu. Je veux briser cette chose que je suis en train de voir comme un nœud. Briser cette chose. Je viens. Vous m'entendez?
2: Le
0: D'accord. Je veux briser cette chose que le Seigneur est en train de me donner de pouvoir comprendre. Je vois comme un
2: D'accord.
0: nœud, mais le nœud que je vois, ce qui est attaché, je vois comme un vêtement. Je vois comme un vêtement. J'aimerais savoir. Je vois comme un pantalon bleu. Je ne sais pas si c'est un jean, mais je vois de couleur bleue. Je ne sais pas si c'est un pantalon simplement de tissu ou bien d'autres qualités, mais je vois un pantalon bleu attaché et lié. Alors j'aimerais savoir, est-ce que dans vos souvenirs, souvenez-vous d'avoir perdu un vêtement en jean ou bien en pantalon de couleur bleue?
2: Bon, je me souviens bien quand j'étais dans une entreprise, l'entreprise où j'ai perdu mon emploi, moi, mon licencié, j'avais ma tenue de travail.
0: De quelle couleur?
2: C'est pas la couleur, c'est
0: D'accord,
2: mon.
0: allez-y.
2: J'avais ma tenue de travail où j'avais travaillé dans la veille, et maintenant le lendemain, où j'avais accroché, je suis revenu pour prendre. Malheureusement, j'arrive, ça a
0: Ça a
2: disparu.
0: disparu. Est-ce que
2: J'ai cherché.
0: ça vaut
2: J'ai
0: 3 ans
2: cherché.
0: de cela?
2: Oui, pendant que j'étais dans l'entreprise où je n'étais pas encore licencié,
0: D'accord.
2: et c'est après l'étude là qu'il y a eu ce problème-là.
0: Exactement, parce que votre problème a été qu'on vous a amené quelque part dans une alliance pour vous faire perdre vos grâces. On vous a attaché, c'est un sort. C'est quelqu'un qui a fait ce travail parce que je vois le vêtement être lié. Et comme j'ai dit, le vêtement, je vois, comme vous avez confirmé, c'est un vêtement de travail que vous avez perdu. Et
2: D'accord.
0: si le travail, qui est le vêtement de travail, est attaché, est lié, est quelque part mis dans une alliance pour que vous ne travaillez pas, vous verrez que peu importe le travail que vous allez avoir, vous allez retourner bredouille. Parce qu'on vous a mis dans une alliance de malédiction, de blocage. Mais pendant que je vois la bonne nouvelle, c'est pourquoi je vous ai dit que je ne m'inquiète pas pour votre travail, parce que le Seigneur m'a montré, le Seigneur a vu ce qui cause le problème. Mais pendant que je parle, le Seigneur me dit de vous dire que alors qu'il découvre ça, on découvre ça ensemble ce soir, je vois la main de Dieu qui défait tout ce qui a été fait comme nœud et tout ce qui a été scellé pour vous maintenir dans un chômage. Et je vous annonce d'ici 3 semaines. Je vois la grâce de Dieu qui frappe à votre porte au nom de Jésus. D'ici
2: Amen,
0: 3 semaines, je vois avant un mois, je vois la grâce de Dieu qui arrive et qui est en train de vous faire assez de bien. Vous êtes de quelle commune?
2: bon, je suis juste la commune d'Abobo.
0: Vous êtes à Bobo. D'accord.
2: Oui.
0: La grâce de Dieu arrive jusqu'à Bobo pour vous faire du bien et le
2: Amen.
0: Seigneur commence à vous mettre au large. Ça va commencer à fonctionner pour vous, ça va commencer à marcher pour vous.
2: Amen.
0: 2027, je suis en train de vous voir en train de commencer peu à peu. Pendant que vous travaillez, je vous vois en train de commencer votre structure, votre projet. Je veux savoir, vous êtes dans le domaine du véhicule, de tout ce qui est automobile?
2: Bon, au fait, je suis dans les engins. Engins, c'est-à-dire les machines, élévateurs, ainsi de suite.
0: Et j'ai pas d'engin, mais j'ai pas de voiture parce que je vais commencer l'entreprise vous-même, votre propre entreprise, par ces gens, par les engins.
2: Oui. Au fait, j'avais supposé de véhicules, effectivement, de faire du transport de marchandises, c'est-à-dire acheter une bascule et puis confier à quelqu'un pour travailler.
0: Ça va
2: Voilà, j'avais.
0: commencer l'année prochaine à prendre forme. Vous êtes à Bobo, vous rentrez en contact avec l'homme de Dieu et vous vous débrouillez pour me voir ce dimanche au culte dans la soirée. J'ai fait le culte dimanche soir au niveau de Rosier, programme 3, au niveau de Palmeret. Vous rentrez en contact avec nous, on va vous appeler, on va vous indiquer et vous venez, vous rentrez dans mon contact et on parlera du reste en antenne. Que Dieu vous bénisse fortement. Et que cette malédiction soit brisée ce soir par le sang de l'Alliance. Je vous introduis dans votre nouvelle saison. Amen.
2: Amen.

0: soit ton couronnement.
1: Allô?
2: Oui, bonsoir, homme de Dieu.
1: D'accord, bonsoir.
2: Je veux que l'homme de Dieu prie pour moi. Il a parlé de l'alliance. Et je vois que moi, ma vie et puis la vie de ma mère, c'est même chose.
1: C'est même chose comment?
2: C'est même chose côté enfant. Ma maman, elle m'a fait unique et moi, moi aussi, j'ai fait un enfant. Je n'ai pas encore fait d'autres enfants. Mon enfant a 26 ans. Je n'ai pas encore fait d'autres enfants. Oh, côté mariage aussi, c'est la même chose, c'est compliqué.
1: D'accord.
3: Ok. Shalom, ma soeur, que Dieu te bénisse. Tu nous appelles d'où?
2: J'appelle de Cocody.
3: D'accord. Cocody, c'est vague. C'est où? Allô?
2: Oui, allô?
3: De Cocody, où ça?
2: Cocody, je travaille chez une dame.
3: D'accord. Alors, donc tu as été béni par le message et tu as constaté qu'il y a les mêmes alliances des mamans et de ta vie qui vous fatiguent. Alors, j'aimerais déjà, c'est un bon constat que tu fais, mais la Bible déclare que dans Hébreux chapitre 7, le verset 22, que Christ est par cela même le garant de l'alliance la plus excellente. Donc, ça veut dire que toute alliance qui a été fondée du côté des mamans qui te met dans une forme de joug va te quitter parce que l'alliance que nous avons est l'alliance la plus excellente et Christ est notre garantie. Amen.
2: Amen.
3: Et c'est pourquoi, pendant que tu dis que, alors que maman a été limitée à un seul enfant, tu te vois être limitée à un seul enfant. Mais je déclare ce soir et j'ordonne à tes entrailles maintenant de féconder et de multiplier les enfants au nom de Jésus.
2: Amen.
3: J'ordonne à ta vie. Maintenant, comme il a dit, j'ordonnerai à la bénédiction d'être avec toi. J'ordonne le mariage dans ta vie au nom de Jésus, parce que tu es réintroduite dans une alliance maintenant au nom de Jésus. L'alliance peut être renouvelée et la grâce de Dieu renouvelle cette alliance avec Christ. Et l'une des choses que tu dois comprendre, tu as besoin de t'attacher à Dieu sérieusement. Tu as besoin de rentrer dans cette alliance afin de pouvoir voir les bénédictions. Que ta vie avec Dieu soit ta priorité, que la vie que tu peux mener ailleurs. Amen. Et je prie ce soir, Masha Kata, pourquoi est-ce que je te vois en train de vendre? Qu'est-ce que tu vends?
2: Je ne vends pas, je travaille chez une dame.
3: Tu t'as dit que tu travailles chez une dame, mais pourtant moi je te vois en train de vendre, je te vois, qu'est-ce que tu as fait le commerce avant?
2: Bon, avant on vendait placailles avec
3: D'accord.
2: Les
3: bandailles. Parce que tout à l'heure tu as dit que tu travailles à Memos, à Cocody chez une dame, mais cependant moi je te vois en train de vendre, parce qu'en réalité... Tu travailles chez une dame, mais là où Dieu veut te conduire, Dieu veut te conduire dans toi-même ton propre commerce. Dieu veut t'élever dans ton commerce. Donc ça veut dire que quand tu auras l'argent, il faut penser à pouvoir économiser parce que Dieu veut que tu ouvres un restaurant. Est-ce que ce n'est pas ton projet?
2: C'est ça.
3: Ah, tu as vu, non? Donc, il ne faut pas que tu abandonnes ce projet parce que je te vois en train d'ouvrir un restaurant. Tu comprends? Même le mariage dont tu parles, ce n'est pas un problème parce que je vois quelqu'un de très grand détail, un homme qui est bien bâti, bien grand détail que toi, je le vois être intéressé par toi.
2: Pour ce soir, d'abord.
3: Tu dis?
2: Pour le moment, je ne suis pas avec quelqu'un.
3: D'accord, c'est ça que je dis, que je vois un homme grand détail bâti, je le vois s'intéresser à toi. Donc ça veut dire que la connexion est donnée par Christ maintenant et que cet homme vienne pour t'honorer au nom de Jésus.
2: Amen.
3: Je prie que l'Éternel t'amène, que tu ne sois plus seul, mais que tu sois accompagné dans une alliance que Dieu lui-même y permet au nom de Jésus.
2: Amen.
3: Que ta vie soit restaurée.
2: Amen.
3: Que ta vie soit bénie. Je prie que l'alliance te donne de voir de nouvelles grâces.
2: Amen.
3: Et que tu sortes de l'alliance familiale au nom de Jésus.
2: Amen.
3: Je prie pour ton enfant. C'est un garçon, tu as dit?
2: Oui.
3: D'accord. Je prie pour ton enfant. Je prie pour ton enfant. Je déclare que maintenant, ce garçon soit maintenant un honneur pour ta vie au nom de Jésus, qu'il ne soit pas une frustration.
2: Amen.
3: Et je
2: Amen.
3: Prie que sa vie connaisse le bonheur au nom de Jésus. Que Dieu l'attache Amen. Dans son alliance aussi et qu'il puisse le rencontrer afin de vivre le plan parfait de Dieu pour sa vie. Que
2: Amen.
3: Dieu te bénisse fortement.
2: Amen.
3: Est-ce que tu veux que je parle aussi? Tu m'as dit que ta mère t'a conçue seule. Mais qui est comme une sœur pour toi? Parce que je vois une sœur à côté de toi, malgré que tu es enfant unique. C'est qui est comme une sœur pour toi?
2: J'ai côté de papa.
3: Voilà. Parce que je vois une sœur à côté de toi, malgré que tu dises que tu es enfant unique. Moi, je vois une sœur à côté de toi. C'est côté papa, c'est ça?
2: Oui.
3: C'est ta petite sœur?
2: Oui.
3: D'accord. Je vais prier pour elle parce que le Seigneur m'a montré une de tes sœurs. Je prie que le Seigneur restaure la vie de ta sœur.
2: Amen.
3: Et les défis, parce que je la vois dans beaucoup de défis de la vie. Et je prie que la grâce de Dieu la localise dans cette alliance. Parce que le Seigneur, le Dieu d'alliance, prie pour toi et veut t'exaucer. Et pas aussi exaucer ta sœur au nom de Jésus.
2: Amen.
3: Et que le Seigneur vous fasse du bien au nom de Jésus. Que Dieu te bénisse et reviens avec le témoignage à Fréquence Vie.
2: Amen.
0: Jamais on a travaillé pour son ami et pour en devenir riche. C'est pas possible. Mais tu es esclave de quelqu'un. Tu travailles pour lui, pas pour toi. Oh, les années passent vite. Les années passent très vite. Les enfants grandissent. Le temps change. Les prix montent par-ci, par-là. Le temps passe très vite. Mais tous ceux qui sont allés à la retraite, la plupart, ils ont rien à main. Ils ont travaillé pour leurs camarades. Ils ont supporté les discriminations pour les autres. C'est le temps de s'élever, mon frère.
1: Allô?
4: Allô?
1: Allô?
4: Oui, allô?
1: Oui, bonjour, mon frère. Bonjour.
4: Bonjour, monsieur.
1: Voilà. Vous êtes sur Radio Fréquence Vie. Vous participez à l'émission Une Nuit Soft Power. Et nous vous écoutons. Votre commune et votre prénom.
4: Cocody. La commune de Cocody.
1: D'accord.
4: C'est Marius.
1: Ok, d'accord. Marius, tu nous appelles de Cocody. Nous t'écoutons. L'homme de Dieu t'écoute aussi.
4: Oui, je suis l'homme de Dieu. Salut. J'appelle pour qu'il puisse vraiment prier ma famille. C'est vraiment dû, il y a une bouche, la mort prématurée, des échecs. Il y a beaucoup de défis dans la famille. Là, rien n'avance. Tout est bloqué. Non, j'appelle pour que l'homme de Dieu puisse prier pour la famille. Tout que vraiment, ce qui fait obstacle soit ôté, soit enlevé.
1: D'accord.
3: Ok, que Dieu vous bénisse. D'accord. Toute forme d'obstacle soit levée ce soir par le poids de l'alliance de Christ au nom de Jésus. Est-ce qu'il m'entend?
4: Oui, je vous entends.
1: D'accord, il faut qu'il y ait réactivité. Hein. Quand si vous entendez qu'il dit quelque chose, répondez pour qu'on sache que vous êtes au bout de fil.
3: Il dit l'appel d'où?
4: Cocody.
1: Il s'appelle Cocody.
3: Vous avez parlé de mort précoce, c'est ça?
4: Oui.
3: C'est quoi? C'est du côté de la grande famille?
4: Bon, oui, au côté des choses, de la famille de même père. Même père, on a déjà perdu 5 personnes.
3: D'accord. Waouh, d'accord. Est-ce que de la famille personnelle, vous avez déjà des enfants, deux?
4: Moi, je n'ai pas connu.
3: Vous n'avez pas encore d'enfants. Donc, c'est du côté de la grande famille que vous avez perdu 5 enfants. Et 5 frères.
4: Oui.
3: D'accord.
4: Moi, je n'ai pas encore d'enfants.
3: D'accord. Vous avez parlé de la mort précoce. Vous avez parlé de quoi encore? De votre
4: le blocage.
3: Vie. Blocage à quel niveau?
4: Au niveau financier, au niveau choses même, au niveau
3: vous n'êtes
4: social.
3: Pas en,
4: même.
3: Vous n'êtes pas en fonction actuellement?
4: Non.
3: Ok. D'accord. Père, merci au nom de Jésus pour la vie de ton serviteur que tu amènes ce soir. Je prie que Seigneur, alors que sa requête ne sorte, tu connaissais déjà l'intention. Je prie de le restaurer de là où il se trouve, dans la zone de Cocody, là où il est. Je prie que ton Esprit Saint éternel entende et réponde favorablement à sa requête, qu'il soit exaucé fortement au nom suprême de Jésus. Je vais annuler tout esprit de mort du côté paternel qui fait ravage dans cette famille et je veux arrêter son décret et son autorité au nom de Jésus. Je déclare que l'esprit de vie qui est Christ règne dans cette famille au nom de Jésus et je prie que tu lui donnes de la stabilité spirituelle et professionnelle au nom de Jésus et je prie de répondre favorablement à la vie de l'homme, de ton serviteur. Je déclare une grâce nouvelle renouvelée. Je déclare une grâce forte par la puissance du Saint-Esprit au nom de Jésus-Christ de Nazareth. Maintenant, est-ce que vous avez entrepris un peu dans l'immobilier?
4: Oui, j'ai un traitement de l'immobilier, mais vraiment, ça.
3: C'est compliqué.
4: Chaque fois que j'ai des clients, ça. Bon, ils cherchent juste ça n'aboutit pas plus, bon, le marché.
3: D'accord. Quand j'étais en train de prier, le Seigneur m'a montré l'immobilier. Ça vient d'être restauré maintenant qu'il me montre. Et le Seigneur ouvre les portes maintenant des connexions. Vous êtes précisément dans quel côté de Cocody?
4: Cocody, je suis à André Extension.
3: D'accord. Il faut chercher à prendre mon numéro. Vous me rencontrerez sur Cocody. Et je prierai pour vous par rapport à vos affaires. Et le mal qui existait dans cette maison paternelle, le mal part et quitte, est délogé au nom de Jésus. Que mon Dieu vous fasse du bien. Que Dieu vous garde.
4: Amen.
5: La femme était de l'église. Il est fort probable que tu es responsable d'une assemblée. Il est fort probable que tu appartiens à une communauté. Il est fort probable que tu exerces le ministère. Mais tu te vois courbé. Tu vois que la vie t'a courbé. Tu vois que la situation de la vie t'a rendu infime. Tu te vois incapable. Tu te vois affaibli. Et cependant, le défi au devant de toi est en train de malmener ta vie. Peu importe ce que tu es en train de traverser. Tu dois comprendre que si tu as eu un premier élèvement, ce que tu peux connaître un relèvement. Celui qui a été une fois élevé dans la vie peut être relevé dans la vie. Alléluia. Celui qui a connu une première gloire peut connaître la seconde gloire. La Bible dit que la seconde gloire de la maison, elle sera plus grande que la première gloire.
1: Allô?
2: Allô, bonsoir, bonsoir.
1: Bonsoir, bienvenue sur Radio Fréquence Vie, nous t'écoutons.
2: Je n'ai pas vraiment suivi l'enseignement, parce que je suis en train de faire hier, mais je suis tombée sur un témoignage concernant un homme qui doit servir Dieu. Et bon, moi-même en privé, j'ai reçu ça. Mais si tu n'as pas reçu ça d'un père, c'est que Dieu n'a pas encore confirmé. Il y a trois autres hommes de Dieu. Et le témoignage qui fait que j'appelle pour qu'on prie pour moi, c'est le réparateur de réfrigérateur. Il dit, il n'y a rien à manger. Bon, il y a ces signes-là aussi. Et donc, je me disais, mais comment Dieu peut tout fermer comme ça? Et quand il a dit, Dieu fait passer dans le désert, il dit, ah, là, c'est l'homme de Dieu qui dit. Je ne sais pas si Dieu va lui révéler ça aussi, si j'ai un appel sur ma vie, ou qu'il prie pour que j'apprenne à me consacrer. Consécration, là même, j'avoue que je ne sais pas trop. J'ai des temps de prière personnelle, donc j'appelle pour que l'homme de Dieu prie pour moi. Il y a un appel sur ma vie.
3: Sois béni, servant de Dieu. Dis Amen déjà.
2: Amen, Amen.
3: D'accord. Et le Seigneur est avec toi.
2: Amen.
3: J'ai aimé ton allocution, j'ai aimé comment est-ce que tu t'es introduite. Ça montre que tu es une personne d'éclairée, d'intelligente. Ça fait que ça me permet de pouvoir te parler parce que je vois que tu veux apprendre de Dieu. Et
2: Amen.
3: Je prie que le Seigneur qui a parlé déjà aux personnes que tu as entendues puisse aussi parler à ton cœur.
2: Amen.
3: D'accord. En ce qui concerne ton appel et de savoir pourquoi est-ce que je suis appelé, bien je peux t'appeler puis traverser le moment difficile. Il n'y a pas un homme de Dieu que tu connais sur la tête des hommes qui, même si son père a hérité des biens, qui n'a pas connu cette facette, qui n'est pas forcément le manque de nourriture, mais qui en manque quelque part. Parce que, écoute-moi, là où il n'y a pas un manque dans ta vie, tu ne peux pas avoir une soif de chercher Dieu. Dieu va toujours nous priver de quelque chose qui va nous pousser à rentrer dans sa présence. Pour certains, c'est la nourriture, pour certains, c'est l'autre. Tu me diras que non, mais quand il n'y a pas la nourriture, c'est là même qu'il faut aller courir derrière toutes sortes de boulots pour chercher à avoir de la nourriture. Quand tu n'as pas la bonne compréhension de Dieu, c'est en ce moment que tu vas commencer à te perturber pour penser que non, il faut que je cours à gauche, à droite pour demander de l'aide aux gens. Et c'est pourquoi tu vas lire dans Galates chapitre 5, Galates chapitre 5, le verset 7 à 8, tu vas voir que la Bible déclare que vous courez bien, mais qui vous a arrêté, cette influence ne vient pas de celui qui vous appelle. Tu comprends? Vous courez bien, mais qui vous a arrêté? Donc, courir, c'est courir à son appel, à son ministère. On s'arrête souvent parce qu'on est influencé. Mmh. On est influencé par les problèmes, influencé par les soucis, influencé par le fait que, pour nous, donc, quand Dieu nous appelle, tout doit être là. Non. Quand Dieu t'appelle, il y a un temps de préparation, il y a un temps de formation. Avant de transmettre le message, il faut que tu sois le message que tu dois vivre. Ça veut dire que avant de fortifier quelqu'un, il faut que toi-même tu comprennes d'abord le niveau de souffrance, le niveau des décrets, de comment est-ce que la personne traverse les situations. Pour que... Donc tu as besoin de voir le Dieu que tu as prêché.
2: Amen.
3: Tu ne vas pas simplement dire que mes oreilles ont entendu parler de toi. Il faut que tu dises comme Job, mes oreilles ont entendu parler, oui, mais maintenant mes yeux t'ont vu. Comment est-ce que tu le vois? Tu comprends? Et ce que j'aimerais dire de toi déjà, la main de Dieu, la grâce de Dieu est là. Parce que l'une des choses que je vois en toi, c'est que je te vois faire beaucoup de formations. C'est-à-dire que quand je parle de formation, je te vois aller dans beaucoup de programmes parce que tu as envie d'apprendre. C'est une bonne chose. Je te vois te connecter à des programmes, à des servantes de Dieu, à des serviteurs de Dieu. Tu pars voir. Ça, je te vois aller faire. Mais ce qui te manque, c'est la confiance parce que tu n'as pas l'audace. C'est ce qui te manque. Et je vais te dire que tu es prête.
2: Amen.
3: Tu es prête? Non, mais c'est ce qui te manque. Parce que si c'est suivre, tu sais suivre. Parce qu'il a dit à ses disciples, il dit suivez-moi. Mais il ne s'est pas arrêté là. Il dit je ferai de vous des pécheurs d'hommes. Tu as suivi. Maintenant, le deuxième volet où tu dois devenir pécheur d'homme là, tu fais quoi? Il faut que tu partes lancer ton filet.
2: D'accord.
3: Donc, le Seigneur t'a dit à équiper parce que je te vois en train de chercher Dieu vraiment dans différents programmes chez les hommes de Dieu, les servants de Dieu. Tu es connecté. Tu es une personne vraiment très habile à chercher Dieu. Mais il faut t'élever avec l'audace.
2: Amen.
3: Il faut t'élever. Il y a la responsabilité de Dieu de t'équiper. Il y a ta responsabilité de pouvoir utiliser les armes que Dieu t'a données. Un soldat, on apprend à tirer à la formation. Quand on l'affecte et qu'il a, et que maintenant il est établi, on ne vient plus dire, prends ta gâchette et tire. Il sait où tirer, il sait quand tirer. C'est le moment de lancer le filet, de commencer à prendre tes responsabilités parce que ton audace va t'ouvrir de grandes portes. Et quand je parle de cela, je vois maintenant une connexion qui est en train de s'établir dans mon esprit avec une personne à l'étranger vers les États-Unis. Vous, tu as qui là-bas? Je vois une connexion qui s'établit là-bas.
2: Personne.
3: Bah d'accord, je vais t'annoncer maintenant les choses. Parce que dans le ministère que tu vas faire, Dieu va t'ouvrir une porte. Je vois une grande connexion qui va s'établir au niveau des États-Unis.
2: Amen.
3: Et Dieu va te restaurer. Là où tu m'appelles, tu as dit que tu étais dans quelle commune? Tu es à Cocody?
2: Oui, je suis à Cocody, à la Palmeraie.
3: Tu es à Palmeraie, d'accord. Je ne sais pas pourquoi est-ce que je rentre vers chez toi. Je vois une grande... C'est comme où tu te trouves. Tu es dans un endroit où il y a lumineux. Tu as mis la lumière dans une pièce.
2: Oui.
3: D'accord. Est-ce que tu es carrément dans un endroit qui est comme un salon, qui est comme un grand,
2: oui,
3: comme ça?
2: Salon.
3: Je vois
2: un
3: la
2: salon.
3: Lumière. Je vois comme une personne qui a porté. Je ne sais pas la couleur que je vois. C'est comme une couleur, je ne dirais pas kaki, mais qui tient un peu aussi comme du vert, et qui n'est pas le vert pur. Je vois, je ne sais pas, est-ce que c'est une culotte que tu avais portée, bien un pantalon comme ça, de cette couleur que tu avais portée? Quelque chose de, que tu avais porté dans la soirée ou dans la journée?
2: Non.
3: D'accord. Je te vois dans une grande pièce et je vois la lumière derrière toi, mais je te vois, je ne sais pas si ce que je vois, si c'est une photo de profil ou si c'est ce que tu as porté actuellement. Parce que quand je vois, je suis en train de voir la personne que tu es et je suis en train de mesurer la taille d'environ 1 mètre presque 65 à 70.
2: 65.
3: C'est comme ça que je vois ta taille. Et quand je vois ta taille, je suis en train de voir même le poids. Et parce que je suis en train de voir cela, le Seigneur est en train de me dire qu'il t'a choisi, que tu fais partie de ceux qu'il a choisi dans la race de son alliance. Tu fais partie de ceux qu'il a dit, que ceux qui sont de la race d'Abraham. Tu as un appel de Dieu sur ta vie, il ne faut pas douter de cela. Il y a un appel de Dieu sur ta vie. Il y a un appel de Dieu sur ta vie. Et quand je vois l'appel, je suis plus centré sur le plan, sur le secteur évangéliste. Tu comprends un peu? Ce n'est pas une histoire de pasteur, non, mais je vois le volet évangéliste parce que je te vois être percutante vraiment dans d'aller chercher les âmes et parler de Dieu. Tu comprends un peu? Et
2: Amen.
3: Dieu va te doter de cette force-là parce qu'au départ, il y avait comme cette timidité au départ. Dieu va ôter cela de toi parce que je te vois être très brûlante pour le Seigneur, percutante pour l'œuvre de Dieu. Et quand je parle de cela, le Seigneur me montre encore un autre secteur de service que tu vas faire. Je te vois aussi avec le groupe musical.
2: Amen.
3: Je te vois aussi avec le groupe musical. Est-ce que c'est ça ou pas?
2: Bon, je chante beaucoup.
3: Tu chantes beaucoup. C'est un don et c'est un don que Dieu va utiliser dans le service musical, dans le ministère aussi musical. Je suis en train de te voir aussi chanter. Je te vois aussi en train de prêcher, mais la timidité est encore là. Le Seigneur va ôter cette timidité, tu vas brûler par l'onction. Et je te vois en train de percer les mystères, en train de sauver des âmes. C'est là que Dieu t'appelle avec le ministère du chantre. Et la grâce de Dieu est avec toi parce que l'œuvre que tu vas faire, je vois Dieu t'amener des hommes, des partenaires, des personnes qui vont venir te soutenir la pensée de Dieu en toi. Et je vois les portes de l'extérieur qui vont s'ouvrir. Tu vas commencer d'ici, mais je vois Dieu qui va te accorder les portes de l'extérieur. Comme je viens de dire au niveau du Canada, des États-Unis, l'Éternel va te faire assez de bien. L'Éternel va te faire assez de bien. Et pendant que je parle, je ne sais pas pourquoi, j'entends une prière dans le secret que tu fais. Dis-moi, il se passe, peut-être que je peux mal entendre, mais j'entends une prière dans le secret qui concerne, comme en ce qui concerne la vie des familles, comme mariage. Qu'est-ce que tu cherches exactement?
2: Oui.
3: Parce que je viens d'entendre ça dans le secret. C'est ta prière secrète.
2: Oui,
3: tu cherches le mariage. Tu cherches le mariage. Et parce que tu vas commencer à prendre l'alliance de Dieu sérieusement, Dieu va t'amener l'homme de l'alliance. Parce que ton appel est très stratégique. Ton appel dans lequel Dieu veut t'introduire, il faut que Dieu ne doit pas te donner n'importe quel homme. Il doit te donner un homme qui rentre dans le plan divin, qui rentre dans la destinée qu'il t'a accordée. Et c'est pourquoi ce n'est pas n'importe quel homme que tu dois marier. Mais parce que tu t'attaches dans ce ministère, dans son alliance, Dieu va t'amener quelqu'un de son alliance pour accompagner ta vie, pour accompagner ton ministère et pour être avec toi. Et quand je parle de ça encore, que j'ai entendu la prière secrète qui était le mariage, je viens encore de voir quelque chose qui est secret. C'est que tu parles des ministères, mais je te vois en train de travailler.
2: Je ne dois pas travailler. Je me dis à cause du ministère, peut-être non. Je ne travaille pas.
3: Tu as travaillé d'abord?
2: Oui, j'ai travaillé.
3: Oui, parce que je te vois exercer. Tu as travaillé d'abord et tu as perdu le travail.
2: Oui.
3: Vous êtes à Cocody ou ça? Quel quartier?
2: À la Palmeraie.
3: D'accord. Il faut prendre mon numéro avec l'homme de Djadja et on va se voir incessamment. Je suis aussi pas loin de là.
2: D'accord.
3: Tu sais quel nom? Bon, si vous voulez garder la numéro, vous gardez.
2: D'accord.
3: Ok. D'accord. Rappelez-moi que c'est vous simplement. Quand vous allez m'appeler.
2: Oui.

0: Allô?
1: Oui, allô?
0: Bonjour, monsieur. Bienvenue sur Radio Fréquence Vie. Nous t'écoutons.
1: Ok, bonjour, pasteur.
0: Ton nom, ta commune?
1: Oui, moi, c'est le frère Coman. Je suis à Benjerville.
0: D'accord. Nous t'écoutons, frère Coman.
1: Depuis tout à l'heure, j'étais en plein conduite et puis j'écoutais l'émission. J'étais en train de rouler le VTC et Yangoula.
0: D'accord.
1: Et j'écoutais l'émission. Vraiment, j'appelais pour que vous priez pour nous. Parce qu'il y a un véritable problème. Je suis dans le bâtiment. Je entreprends dans le bâtiment. Et ça fait près d'un an et demi. Je n'ai pas eu, je n'ai pas de marché. Et puis, tout ce que j'avais obtenu avant, en tout cas, j'ai tout perdu. Et tout ce que j'avais obtenu avant, l'aventure, j'avais fait des magasins, j'ai tout perdu. J'ai tout perdu.
0: D'accord. Tout. Quand tu dis que tu as tout perdu, c'est comment? Tu as fait. Il y a eu des
1: Les magasins sont tombés. Les magasins, par exemple, j'ai fait ce qu'on appelle une poissonnerie. La poissonnerie est tombée en quoi? On a fait tomber. J'ai fait un dépôt de gaz. Le dépôt de gaz, évidemment, aussi est tombé. Tout ça.
0: D'accord.
1: En tout cas, rien ne marche. Tout ce qui n'entreprend, rien ne marche.
0: D'accord. Je te laisse au bon soin de l'homme de Dieu, le prophète Gérard Mandessou.
2: Que Dieu vous bénisse, grand homme. Voilà, vous êtes un homme que Dieu prépare dans la richesse. Dites amen.
1: Amen. Amen, amen.
2: Le problème, ce n'est pas la stratégie de l'entrepreneuriat. Le problème, ce sont votre main. Parce que pendant que vous parlez, le Seigneur me montre des mains qui ont été salies, des mains qui se sont appauvries parce que j'ai vu une portion bizarre. J'ai vu quelque chose qui s'est attaché à votre main et depuis lors, les choses ont commencé à s'écrouler. Vous êtes un homme très intelligent qui dans l'entrepreneuriat, un homme qui aime innover, qui aime foncer, qui aime prendre des risques dans l'entrepreneuriat. Mais le problème, c'est que votre main ont été dépouillés des grâces et des saveurs financières. C'est ça le problème, c'est juste ça. Alors, vous êtes à Benjerville, peut-être qu'après vous prendrez, mais je vais vous donner déjà une instruction déjà en ligne, et je vais prier pour vous, et après je vous dirai le reste en PV, ok? J'espère que je ne vais pas oublier. Mais ce n'est pas une grande chose, ce n'est pas quelque chose qu'on peut quand même camoufler. Vous allez me rappeler simplement le jour où vous allez m'appeler, et vous allez chercher à me voir. Parce que je vois que les mains ont été dépouillés de saveurs financières. Les mains ont été vraiment affaiblies dans les finances. Hein? C'est juste ça, c'est juste ça. Pendant que vous parlez des axes, pendant que vous parlez des avoirs, de ce que vous avez pu réaliser, je me retrouve quelque part sur une petite portion de votre réalisation dans le passé. Vous avez parlé de poissonnerie, de gaz, mais je vous avais discuté un endroit avec quelqu'un.
1: Oui, c'est cher, avec la mère de mes enfants.
2: Vous avez discuté sur quoi exactement?
1: Sur la maison.
2: Oui, parce que je vois des problèmes sur un avoir, sur un bien. Vous discutez sur ça. Et je vois qu'à partir de là, l'esprit guerrier est rentré, l'esprit de séparation, l'esprit y a trouvé vraiment un accès et j'ai vu que les problèmes ont commencé. D'accord. Quand vous allez m'appeler, vous me rappelez. C'est parce que vous avez une bouteille d'eau là-bas, minérale. Je vais juste prier dessus et vous allez laver les mains. Parce qu'on vous a enlevé la force financière de vos mains. C'est pourquoi même si tout à l'heure, même avant cette prière, avant que vous n'appeliez la radio, même si on met 10 millions, 20 millions dans votre main, vous partez en trépant, vous allez revenir encore à la case départ.
1: Effectivement. Quand j'ai de l'argent, même je dépense. Même actuellement, j'ai de l'argent.
2: Voilà. Le problème, c'est un problème spirituel. C'est votre alliance. Parce que l'alliance garantit notre force financière. L'alliance garantit notre bénédiction. Voilà pourquoi le Seigneur a dit, il dit qu'ils viendront, tes ennemis viendront contre toi par un seul chemin, mais ils s'enfuiront par sept chemins qu'on a lu de ton nom. Il a dit ceci, que je vous donnerai la victoire sur vos ennemis. Donc l'alliance garantit la victoire sur nos ennemis, mais quand il n'y a pas d'alliance, on est maintenant exposé à toutes sortes d'esprits maléfiques qui peuvent maintenant jouer de nous. Mais ce soir, je vous replonge dans l'alliance avec Dieu. Et pendant que je suis en train de parler, que cette grâce se renouvelle dans votre vie au nom de Jésus. Et quand je parle de l'alliance, encore le Seigneur me montre une alliance de votre naissance au niveau du cordon ombilical. Je vois une alliance qui s'attache à votre cordon ombilical avec maman. Maman est où actuellement? Elle est décédée, c'est ça? Si vous pouvez monter les vitres parce que les autres véhicules nous font trop de bruit à l'antenne.
1: D'accord. Ok, d'accord.
2: Alors, pendant que je parle de alliance, le Seigneur me ramène dans votre naissance et je vois une alliance avec votre cordon ombilical qui est liée avec maman parce que je ne la vois pas. et comme elle est décédée. Et pendant que je vois cette maintenant alliance, et je prie que de cette alliance qui devait donner une grande bénédiction, parce que quand je parle de cela, ça vous a fait très mal de perdre maman, c'est normal, c'est naturel. Mais l'une des choses qui vous a plus écœuré, c'est de ne pas avoir pu faire ce que vous devez faire pour maman avant qu'elle ne parte.
1: Ah oui, c'est.
2: Et souvent, ça vous revient à l'esprit. Et c'est l'une des choses douloureuses que vous portez jusqu'à aujourd'hui. Mais la grâce de Dieu viendra pour compenser cela au nom de Jésus.
1: Amen.
2: Et l'Éternel vous donnera d'être ce que vous devez être. Et aucunement le temps ne vous prendra quelque chose que Dieu vous a donné. Et je prie que c'est dans cette alliance, tout ce qui était lié à vos cordons ombilicaux depuis votre naissance, je retire toute mauvaise énergie, je retire toute mauvaise onde, et je déclare que le Seigneur prend le contrôle de là où votre cordon ombilical était. Je sèche maintenant l'œil des ténèbres contre votre vie au nom de Jésus, parce que vous êtes appelé à aller à la grandeur. Je vois un homme qui va compter en termes de millions au nom de Jésus. Je vois un homme que Dieu va établir vraiment dans les centaines de millions au nom de Jésus. Parce que je parle de l'entrepreneuriat, je vais aussi au niveau de l'immobilier. Je vois Dieu vous élever fortement en ce qui concerne les terres, l'immobilier et tout ça. Vous comprenez? Cherchez à me voir, appelez l'homme de Dieu et que ce dimanche on puisse se voir. Au nom de Jésus.
1: Comment je fais pour voir votre numéro?
0: Il faut suivre l'émission et je vais donner le numéro à la fin.
1: Ok, d'accord, ça marche. Okay.
3: La grâce de Dieu signifie premièrement la faveur de Dieu. 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
1: Allô?
2: Allô?
1: Allô, allô, bonjour, bienvenue sur Radio Fréquence Vie.
2: Merci.
1: Quel est votre nom et vous nous appelez d'où?
2: Je vous appelle de Lopoguro.
1: D'accord. Nous vous écoutons. Hein.
2: Ok. Je voudrais présenter une situation à l'homme de Dieu.
1: D'accord, vas-y.
2: Depuis que j'ai perdu mon emploi, ça remonte à 10 ans maintenant. Mmh. Et que toutes les autres promesses d'emploi restent vaines. Et pas plus tard qu'il y a deux jours de cela, il y a un ami, un frère, vraiment de bonnes intentions, qui a monté une structure et qui voudrait que je travaille avec lui. Mais sa difficulté, c'est qu'il est tellement criblé de dettes, il m'a dit que bon, quand il aura fini avec tout ce problème de dettes-là, c'est à ce moment que lui pourra me confier quelque chose, parce qu'il ne voulait pas me faire travailler sous une pression de dettes. Et donc, je passe par cette difficulté-là. Mm-hmm. Et c'est ce que je voulais présenter à l'homme de Dieu, eux ensemble, afin qu'ils puissent prier pour moi.
1: D'accord.
3: D'accord. Et soyez bénis depuis le Kodjo. Est-ce qu'il m'entend?
1: Allô? Oui, je vous entends. Voilà, donc, il faut interagir avec l'homme de Dieu. Je vous laisse causer.
3: D'accord. Soyez bénis depuis le Kodjo que... La Amen. Grâce de Dieu vous localise depuis là-bas.
2: Amen.
3: Et je crois que si vous avez pu joindre la radio, ce n'est pas en vain, c'est que le Seigneur a quelque chose pour vous.
2: Amen.
3: D'accord. J'aimerais que de là où vous êtes, vous levez simplement les mains, comme le Seigneur me montre. Alors que les mains sont levées, je déclare que les mains ne soient plus vides, qu'elles soient remplies au nom de Jésus.
2: Amen.
3: Et pendant que je suis en train de parler, comme je le disais, Jacob a dit ceci à Laban. Il dit, si je n'avais pas eu Abraham pour père et son Dieu pour mon Dieu, et Isaac pour père et son Dieu pour mon Dieu, tu m'aurais laissé aller les mains vite. Et cette personne qui est en train de poursuivre, cet esprit qui poursuit vos finances, je prie que maintenant cela soit restitué au nom de Jésus. Comme Jacob a dit, il dit que Dieu a donné le verdict, le jugement, et j'ai été justifié. Je prie que cette nuit, qu'il y ait un jugement par l'alliance, afin que vous soyez justifié par le sang de Christ au nom de Jésus. Je parle avec vous. Vous pouvez baisser la main maintenant. Dites Amen.
1: Allô?
2: Oui, je baisse la main.
1: Et dites Amen.
2: Amen, oui.
3: D'accord. Il faut que vous me répondiez pour que je ne pense pas que c'est un problème de connexion de ligne. Quoi. D'accord. Pendant que vous baissez les mains, que je suis en train de prier, je ne sais pas. Je vous ai vu avoir quelque chose comme un bien, mais qui a comme quitté votre main. Est-ce que c'est une maison, c'est un bien comme ça, immobilier? Ou c'était pour, c'était acquis. Mais je vous ai vu, j'ai vu un bien dans votre main qui a glissé dans votre main.
2: Je ne saurais vous le préciser.
3: Ou bien c'est familial.
2: Un bien familial.
3: C'est familial ou bien?
2: Oui, c'est familial.
3: C'est qui? C'était pour papa?
2: Non, maman.
3: C'était pour maman. Parce que je vois un bien, mais qui vous a échappé, qui est en train de vous échapper au fait.
2: Mm.
3: D'accord. Et je suis en train de voir que ce combat-là est dans votre main. Je vois comme quelqu'un à qui on ne veut pas permettre de toucher. Parce que cependant, je vois des mains fortes qui doivent posséder de grandes choses. Mais je vois ces mains-là connaître des batailles. Voilà pourquoi je vous ai demandé de lever la main pour que je prie. Connaître des batailles qui font que c'est comme du vent qui rentre dans votre main. Alors que vous êtes un homme éclairé, un homme qui est censé vraiment avoir beaucoup de choses. Et cependant, comme le figuier, Jésus a dit, tu n'as pas porté de fruits. Or, cependant, vous êtes censé porter des fruits. Je déclare que cette saison soit pour vous une saison de floraison où vous soyez en train de porter des fruits au nom de Jésus.
2: Amen.
3: Je déclare que l'Éternel commence à restaurer toutes choses. Vous êtes un homme de bien. Hein? Je vois des biens autour de vous. Un homme que Dieu est en train de vouloir bénir. Mais cependant, c'est comme la réalité n'est pas en synchronisation avec ce que j'ai dit.
2: Amen. Oui.
3: Mm.

0: Ce n'est pas là que Dieu vous a appelé. Ce n'est pas ce que Dieu a dit de vous. Ce n'est pas votre réalité qui est là. Ça ne vient pas de Dieu, cette position que vous avez aujourd'hui. Je vous propulse par l'onction dans une position supérieure qui est votre position à vous. Je vous propulse par l'onction et par l'alliance de rentrer dans vos bénédictions au nom de Jésus. Que l'Éternel confonde tous vos ennemis, comme il a dit. Il dit, je vous donne la victoire sur vos ennemis. Ils viendront par ce chemin, mais ils s'enfuiront par ce chemin. Il leur donne la bénédiction de marcher avec vous maintenant au nom de Jésus. Je vois une date comme un 31. Est-ce que le 31 est une date qui marque un événement dans votre vie? Je ne sais pas, le 31, ça peut être octobre, novembre, mais un 31. Qu'est-ce que c'est exactement? Je vois le chiffre 31. Ou c'est quoi? Est-ce que c'est un âge avec quelqu'un qui est un enfant? Je ne sais pas.
1: Non.
0: D'accord. Oui, allez-y.
1: Oui, je dis, moi, enfin, le 31, c'est plutôt le 27.
0: Oui.
1: Voilà, le 27.
0: Est-ce que c'est octobre, novembre?
1: Non, c'est février.
0: C'est février, 27 février. D'accord, je vois le 31 dans mon esprit. Je vois le 31. Ouais. Alors que vous êtes le 27 février. Je vois cependant le 31. Je vois quelque chose qui marque un temps fort, important de votre vie. Comme le 31, mais je suis poussé vers la fin d'année. Poussé vers la fin d'année. Vous avez connu une première célébration de dot?
1: Vous avez déjà
0: fait une dot, un mariage comme ça, parce que je suis poussé dans vers le 31 septembre et 31 quoi, novembre, octobre là.
1: Bon, disons que je suis à mon deuxième mariage.
0: Oui. Mm-hmm. Est-ce que lui, l'un des deux a été dans cette période?
1: Bon, j'ai plus souvenance parce que, comme le premier, le Seigneur l'a rappelé.
0: Oui.
1: Donc,
0: l'a rappelé quand?
1: Dans la période de juin.
0: Dans la période de juin, d'accord. Donc, si je parle du 31, non, ce n'est pas novembre, c'est que ça doit être octobre, puisque c'est toujours 30 novembre, on n'a jamais 31 novembre. Mm-hmm. C'est toujours 30 novembre, mais je pense que je suis plus dans la période de octobre, si je ne me trompe pas. Dans la période.
1: Le second mariage, ça a été fait en novembre. Voilà.
0: Ah!
1: Le 7 novembre,
0: d'accord. Mais je persiste toujours parce que le Seigneur persiste mm-hmm. avec moi. D'accord, c'était fait le 7 novembre, c'est ce que vous avez dit.
1: Mm.
0: D'accord. Maintenant, est-ce qu'un enfant est issu de ce mariage? Après le mariage du 7 novembre, maman avait pris... Oui, maman, est-ce que maman avait pris une grossesse qui n'est pas passée? Votre épouse? Une grossesse qui n'est pas restée, pardon.
1: Une grossesse qui n'est pas restée. Bon, peut-être que c'est dans le secret, mais elle m'a jamais avoué quoi que ce soit.
0: Dans ce qui revient à dire qu'elle n'est pas encore tombée enceinte.
1: Oui, non.
0: Parce que je parle de ça, mon esprit insiste toujours entre novembre et octobre, mais ça concerne le mariage. C'est maintenant que vous avez souvenu que c'est le 7 novembre qu'il y a eu le mariage.
1: Mm-hmm.
0: Après la paix de la première. Et pendant qu'on est dans le même... On est dans le même volet en parlant du mariage. Je m'arrête vers le 31 octobre et je vois que ça concerne un problème d'enfantement.
1: Oui. Mm-hmm.
0: Vous voyez comment est-ce que Dieu continue d'insister quand il parle. Hein? D'accord.
1: Oui.
0: Maman,
1: oui.
0: Madame est couchée à côté de vous ou bien elle est loin de vous?
1: Non, elle est là.
0: Elle est là. Posez la main sur son ventre simplement. Elle nous écoute?
1: Oui, elle écoute.
0: D'accord, posez la main sur son ventre parce que son miracle est en train de venir à cause de l'alliance. Mais je ne l'ai pas entendu dire, mais André, vous n'avez pas les amènes là-bas, hein, chez vous là-bas.
2: Amen.
0: Ah, maman, André, l'enfant là, tu ne peux pas prendre. Hein?
2: Oui, amen.
0: À cause de l'alliance qu'il y a entre papa, entre l'homme et toi, je vois le Dieu qui est en train de répondre parce que Dieu insiste qu'un événement comme mariage a eu lieu en novembre ou octobre. Et alors que je parle du 31 octobre, c'était comme une visitation qui devait venir. Maintenant que j'ai entendu la voix de madame, quand j'ai entendu sa voix, j'ai entendu une forte oppression à son niveau. Parce que après le mariage, c'est comme si je l'ai vu être visité de manière nocturne. On a commencé à oppresser. Demandez-lui, est-ce qu'elle a ressenti des attaques après le mariage?
1: Oui.
0: Parce que je vois une attaque contre elle après le mariage.
1: Oui, oui.
0: À partir de ce soir, le Dieu de l'Alliance s'introduit dans tes batailles au nom de Jésus. Tes ennemis qui venaient par

0: ce chemin, ils s'en iront par cet chemin.
1: Au nom de Jésus.
0: Peu importe le temps que ça a pris, la grâce de l'enfantement maintenant s'attache dans les entrailles de maman au nom de Jésus.
1: Grâce au nom de Jésus.
0: Et de là, vous trouvez depuis le Kodjo, je vous expédie et je vous transporte à Cocody au nom de Jésus.
1: Amen.
0: Et je prie que le Seigneur change radicalement parce que vous avez une grande destinée. Une grande destinée. Je vois une femme qui aime beaucoup les enfants, qui prend soin des enfants. Cependant, je vois la grâce de Dieu qui est en train de localiser sa vie parce que je la vois œuvrer dans tout ce qui est caritatif. Dieu te donnera les moyens, tu vas t'occuper des enfants, maman.
1: Amen.
0: Dieu te donnera les moyens, tu vas œuvrer pour ceux qui sont démunis.
1: Amen. Je reçois cette parole.
0: Parce que la grâce, maman, tu peux ne pas croire, mais tu vas voir le résultat dans tes entrailles. La parole de Dieu que je suis en train de dire, tu m'annonces le prophète Mandessou Gérard. Tu verras cela arriver parce que je vois tes entrailles être visitées d'un enfant au nom de Jésus.
1: Amen. Je reçois cette parole.
0: Le temps n'est pas encore fini. Ne pleure pas, le temps n'est pas encore fini. Et tous ceux qui se sont levés contre toi seront assis et tu vas leur donner conseil.
1: Amen, au nom de Jésus.
0: La frustration qui était sur le toit de ta maison vient d'être changée en célébration au nom de Jésus. Amen, vous porterez les fruits, ton mari et toi, vous porterez les fruits de votre bénédiction dans cette alliance. Le Dieu que tu as commencé à servir, Macha, Katalagat, entre vous deux, qui est comme, je vois une grande église comme méthodiste, comme assemblée de c'est qui va là-bas? Qui partait là-bas?
1: Assemblée de Dieu.
0: Oui, je vois une grande église comme assemblée de Dieu. Vous partez là-bas?
1: Oui.
0: Le Dieu de votre assemblée que j'ai vu, le Dieu de votre temple que j'ai vu, il me dit qu'il est le même Dieu, le Dieu de l'Alliance. Il ne vous a pas oublié.
1: Amen.
0: Je vous dis la vérité. Où vous priez là, le Dieu qui est attaché à cette communauté et à ce temple est le même Dieu qui est avec vous au nom de Jésus.
1: Amen. Au nom de Jésus.
0: Il ne va pas vous laisser tomber.
1: Amen,
0: il ne va pas vous laisser tomber. C'est pourquoi, à partir d'aujourd'hui, il y a une invitation. Je vois le Seigneur se révéler à vous dans un songe. Et c'est pourquoi vous allez commencer à vivre les choses de manière extraordinaire. Il y aura comme des transmissions, il y aura comme quelque chose que l'ange de l'Éternel viendra vous donner parce que mon esprit est ouvert. Je vois Dieu vous donner maintenant la victoire sur les œuvres des ténèbres. Et dans cette maison, tout ce qui était obscur, tout ce qui était maintenant sombre, tout ce qui était maintenant nuit est en train d'être changé en lumière au nom de Jésus. À cause de l'alliance. Il a dit ceci à Zachée, laissez-moi durer sur eux, parce que je vois ce couple-là chercher Dieu et faire recours simplement à Dieu. Et parce que je vais rester sur vous, parce qu'il a dit à Zachée, il dit, toi aussi, le salut est rentré chez toi parce que tu es fils d'Abraham. Parce que vous êtes dans l'alliance avec Abraham, le salut rentre chez vous ce soir au nom de Jésus. Et quand je parle de salut, je vois la main de Dieu qui rentre dans votre maison, je vois la grâce de Dieu qui rentre dans votre maison, je vois la main de Dieu qui rentre dans votre chambre, je vois la grâce de Dieu qui rentre dans votre demeure, et l'Éternel va commencer à vous bénir fortement au nom de Jésus.
1: Amen, au nom de Jésus.
0: Ah, le Dieu que je sais est un Dieu authentique. Mon nom, c'est le prophète Amandou Gérard. Que Dieu vous bénisse.
2: Dieu, dans sa sagesse, n'a jamais cessé de se révéler aux êtres humains pour guérir, pour bénir, pour sauver.
3: Allô?
4: Allô.
3: Bienvenue, maman.
4: Amen.
3: Que le Seigneur vous bénisse.
4: Amen. Je garde l'anonymat.
3: D'accord. Nous vous écoutons.
4: J'ai des papiers que j'ai fait au tribunal. Et lorsque...
3: Est-ce que, maman, tu peux couper ton poste radio?
4: D'accord. Ok. Entendu.
3: Parce qu'on veut une communication très fluide.
4: Je suis allé au tribunal du Dabou. On m'a dit que le papier a disparu. Je suis allé en fait pour renouveler, quoi. Et on m'a dit que le papier là a disparu. Je l'ai fait en 2013. Qu'il ne retrouve pas les papiers. Alors qu'il me faut ces papiers là pour que un papier d'hérédité, pour que je puisse...
3: Un papier d'hérédité. Bon, ça veut dire quoi?
4: Les biens de ma grand-sœur, même père. Donc, ses enfants m'ont appelé pour me dire que j'ai aussi droit.
3: Ok.
4: Voilà. Donc, elles m'ont dit qu'elles vont me donner la place, les maisons qui sont à Tégoubé. Mm-hmm. Et je ne connais même pas là-bas.
0: Mm-hmm.
4: Et je ne savais même pas ce qui s'agissait, mm-hmm. de quoi s'agissait.
0: Mm-hmm.
4: Et eux-mêmes, un matin comme ça, et puis elles m'ont appelé. Et le papier a disparu.
0: Mm-hmm.
4: Le papier a disparu. Donc, je suis en prière.
0: Mm-hmm.
4: Il faut que ce papier la sorte.
0: Mm-hmm.
4: C'est quelqu'un qui l'a caché. Si c'est quelqu'un qui l'a déchiré.
0: Mm-hmm.
4: Le monsieur que j'ai croisé, il me dit, oui, il y a eu des papiers qui sont brûlés ici. J'ai dit, moi, c'est pas pour moi là qui est brûlé. Dieu m'a pas dit ça.
0: Mm-hmm.
4: Que pour moi, là, est brûlé. Donc, il faut que ce papier la sorte pour que je puisse prendre pour aller donner aux filles. Maintenant, de deux,
0: mm-hmm.
4: je suis avec une personne depuis 78.
0: Mm-hmm. Quand tu dis que tu es avec une personne, c'est ton mari?
4: Oui, on a eu un enfant.
0: D'accord.
4: Mm-hmm. Et maintenant, il a payé la boisson, tout et tout.
0: Mm-hmm.
4: Depuis là, il ne veut pas faire la dot.
0: Mm-hmm.
4: Il est là. Il a dit qu'il va me doter et puis me marier. Mais depuis là, ça craint. Ça fait 5 ans que les boissons sont là. Tout est là. Et puis ça craint. Alors, je ne sais pas pourquoi. J'ai mon papa aussi qui a laissé l'héritage de la forêt. Mes frères, mes cousins la prennent, ils bouffent l'argent. Mmh. Du côté de ma maman aussi, il y a une forêt qui m'appartient, un terrain aussi qui m'appartient.
0: Mmh.
4: J'ai un oncle qui est venu, lui aussi, on est parti au village, on a fait, on dit que ça m'appartient, c'est pas à lui. On fait le papier, il prend le papier, il garde sur lui. Alors, tout ça, je ne comprends pas. Donc, j'ai dit, il faut que je fasse la chose.
0: D'accord.
4: Que je
0: D'accord. Voilà. Maman, on a compris l'essentiel de votre voilà. intervention. On a compris voilà. le fond. On va te voilà. laisser. Je vais te laisser au bon soin de l'homme de Dieu et vous allez causer ensemble.
4: D'accord.
0: Ok, maman, c'est vrai que vous avez gardé l'anonymat. D'accord. Je vais oui. simplement demander, vous appelez d'où, de quelle commune?
4: J'appelle Datekoubé.
0: Datekoubé, il n'y a pas de problème. D'accord. Mm-hmm. Vu que votre cas est quand même particulier par rapport au bien et par rapport à la disparition des documents, voilà. Mm-hmm. Et ça sera important de vraiment chercher à rentrer en contact avec nous en antenne après. Maintenant, la première des choses que j'aimerais dire, le document, c'est le de la sorcellerie. Il n'y a pas un document que quelqu'un a pris, c'est la sorcellerie. Et donc, c'est par la prière et c'est par l'orientation de Dieu que nous allons récupérer cela.
4: D'accord.
0: Nous allons récupérer cela. Donc, après, vous allez prendre le numéro avec l'homme de Dieu. Et puis, tranquillement, même si vous appelez que je ne prends pas, ça sera certainement une occupation ou la fatigue. Peut-être que je me repose ou je suis en prière. Mais vous laissez simplement le message pour dire que c'est vous. Comme ça, à tête reposée. Oui, non, pas aujourd'hui. Non, non, vraiment pas aujourd'hui. Ayez pitié de moi. Ayez compassion de moi.
4: Oui, d'accord.
0: Pas aujourd'hui. Non, d'accord, pas aujourd'hui. Hein?
4: Oui,
0: ok.
4: D'accord.
0: Maintenant, je vais déjà parler pour vous parce que je vois plein de choses qui sont inachevées autour de vous. Vous êtes avec votre homme depuis 78 et rien n'a été fait. Et même après avoir acheté les boissons, encore rien n'a encore fait. Et
4: non.
0: D'accord. Dans l'alliance, alors que nous parlons d'alliance, je prie que le Seigneur récupère toutes vos bénédictions par l'alliance au nom de Jésus.
4: Amen.
0: Parce que même les biens, même les maisons que vous devez avoir, c'est par alliance avec votre défunte sœur que la bénédiction, sinon que l'héritage est en train d'être donné. Donc,
4: Amen.
0: Que ce soit pour papa, que ce soit pour maman et que les gens ont mis la main dessus, c'est par l'alliance que vous avez droit à ces bénédictions. Mais je prie qu'au-delà de ces alliances, que l'alliance par Christ, que l'alliance la plus excellente, parle en votre faveur et restitue toute forme d'alliance dans laquelle vous avez été amené à occuper une bénédiction. Je vais prier
4: Amen.
0: Pour vous au niveau du document. Moi, je peux percevoir le document. Mais le problème, est-ce que le document, c'est un extrait? Parce que c'est comme ça que moi, je vois.
4: C'est un certificat
0: de nationalité?
4: Certificat de d'hérédité.
0: D'accord, ah, c'est ce que vous avez dit tout à l'heure. D'accord, mais pourquoi est-ce que je vois dans mon esprit comme un extrait, je vois comme ça, mais je vois qu'il est comme rongé, comme sur quelque chose, comme si ils l'ont bouffé en partie. Est-ce que vous avez eu déjà un document qui a été bouffé en partie, un papier de chez vous? Parce que je vois comme un extrait, un papier qu'on a bouffé en partie, comme si c'était les souris qui avaient rongé.
4: Non.
0: D'accord.
4: Sinon, les extraits, on m'a demandé... Mon grand frère qui est décédé là, s'il vivait, c'est nous dont on allait hériter ça.
0: D'accord. D'accord. Vous êtes de Dabou, c'est votre ville?
4: Oui, oui.
0: Donc
4: oui.
0: Vous êtes à Djoukou alors?
4: Oui.
0: D'accord. Ok, donc vous m'appelez après, on va bien parler de ça. Et je veux simplement vous informer que c'est une main noire qui a enlevé le papier. Et on va prier pour vous et je vais vous dire ce qu'il y a à faire. Et le Seigneur, par sa miséricorde, par l'alliance, vous redonnera vos documents, mais on parlera plus tard. Je prie que cette grâce revienne sur votre vie et que le Seigneur vous fasse du bien. Amen.
4: Amen.

0: Allô?
1: Allô?
0: Allô, allô, bonjour.
1: Bonjour, frère. Comment vous allez?
0: Voilà, ça va bien. Il est 1h01 en temps universel coordonné et vous êtes notre dernier auditeur. Voilà, donc vous avez la grâce. On vous écoute, dites simplement votre commune et puis votre prénom.
1: Mon prénom, c'est Aristide. Ma commune, je suis à Adjamé. Adjamé, je suis
0: D'accord. D'accord, Aristide, on t'écoute.
1: D'accord. En fait, je veux que l'homme ait pris pour moi parce que j'ai passé un concours. Bon, disons, je suis fonctionnaire. Je suis fonctionnaire, je suis enseignant. Donc, j'ai passé un concours pour monter en grade, quoi. Pour monter
0: D'accord.
1: en grade. Voilà. Donc, je connais par rapport à ça.
2: D'accord. Oh, je vais prier pour vous, monsieur Aristide. Père, merci pour cet exaucement que tu accordes à ton serviteur afin de changer de niveau, de changer maintenant son palier, de lui faire la grâce de rentrer dans une dimension de faveur absolue et que il n'ait plus la même statue, mais qu'il soit en train de monter par la grâce. Je prie que le Dieu de l'Alliance lui donne de connaître les bénédictions attachées à cette alliance, de sorte que la bénédiction le poursuive, soit ordonnée à ses pieds au nom de Jésus. Je déclare que toute limitation soit brisée par la bénédiction de l'alliance et que Christ le mette au large. Je déclare que c'est fait, que cette grâce arrive dans cette maison, dans sa maison, arrive pour sa famille, arrive dans ses mains au nom de Jésus. Que les ténèbres vous bénissent fortement et que ça soit fait et que ça soit visible et que le témoignage soit rendu pour la gloire de Dieu. Amen.
0: Amen, amen et amen. Voilà, chers auditeurs, nous sommes carrément à la fin du temps qui nous a été imparti. Voilà, je sais que il y a quelqu'un certainement qui nous écoute dans le silence, qui n'a pas osé nous appeler, mais qui a tout suivi du début jusqu'à la fin. Il y en a peut-être un qui conduit encore sur la route, qui nous écoute, une maman qui allaite son bébé, qui nous écoute, quelqu'un qui travaille de nuit dans la santé, qui nous écoute, quelqu'un qui est simplement couché, les yeux ouverts, avec beaucoup de questions dans le cœur, mais qui nous écoute. Voilà, je vous laisse tout simplement mon numéro de téléphone par lequel il faut tout simplement me faire un SMS. Je dis bien un SMS. Et puis je vous répondrai, je vous donnerai le numéro de l'homme de Dieu, le prophète Gérard Mandetsou, et vous entrerez en contact avec lui pour approfondir parce que les cas que vous avez soulevé cette nuit sont tous des cas de suivi, sont tous des cas où il faut que vraiment les hommes de Dieu vous rencontrent pour causer avec vous, pour aller beaucoup plus en profondeur. Et l'homme de Dieu, il est disposé, disponible pour faire ce travail de coaching, d'orientation prophétique et autres. Voilà, que le Seigneur vous bénisse. Je répète mon numéro, c'est le 01-02-08-18-02. Vous me faites juste un SMS. Et d'ailleurs, c'est le numéro sur lequel on me fait des SMS pour participer aussi à l'émission. Que le Seigneur vous bénisse. Maintenant, nous allons clôturer notre temps d'antenne avec l'homme de Dieu. Alors, prophète Gérard, si les auditeurs devaient tout oublier, que veux-tu qu'ils retiennent de ce grand thème, les bénédictions de l'Alliance?
2: De retenir dans l'alliance avec le Seigneur Jésus-Christ, parce que c'est de là que proviennent toutes les bénédictions. C'est de retourner à zéro, de retourner dans l'alliance avec Christ qui garantit notre destinée, qui garantit notre avenir. Que ce soit dans n'importe quel volet de la vie, l'alliance avec Christ nous donne la victoire sur nos ennemis et nous donne la bénédiction inexprimable. Que ce soit les bénédictions spirituelles et physiques et matérielles, Dieu est capable de nous donner, à moins que Christ soit le garant de notre alliance. C'est ce que je me dis.

Merci à toi, prophète Gérard Mandessou, d'avoir accepté notre invitation et d'avoir partagé cette parole avec nous, un thème très profond. Merci à vous, chers auditeurs, qui êtes restés avec nous jusqu'à cette heure. Cette nuit, nous avons parlé d'alliance, nous avons parlé de bénédiction. Mais gardons dans notre cœur que la bénédiction n'est pas plus grande que celui qui bénit. Ici, Ephraim Djadja, merci d'avoir passé ce temps avec nous. Merci pour votre fidélité. Restez attachés à Dieu sur Radio Fréquence Vie. 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

0: 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Romains 10, 17 déclare: la foi vient de ce qu'on entend, et ce qu'on entend vient de la parole de Christ.
1: 1 Rois, chapitre 1. Le roi David était vieux, avancé en âge. On le couvrait de vêtements et il ne pouvait se réchauffer. Ses serviteurs lui dirent: « Que l'on cherche pour mon seigneur le roi une jeune fille vierge, qu'elle se tienne devant le roi, qu'elle le soigne et qu'elle couche dans son sein. Et mon seigneur le roi se réchauffera. » On chercha dans tout le territoire d'Israël une fille jeune et belle, et on trouva Abishag, la Sunamite, que l'on conduisit auprès du roi. Cette jeune fille était fort belle. Elle soigna le roi et le servit. Mais le roi ne la connut point. Adonija, fils de Haggith, se laissa emporter par l'orgueil jusqu'à dire « C'est moi qui serai roi !» Et il se procura un char et des cavaliers et 50 hommes qui couraient devant lui. Son père ne lui avait de sa vie fait un reproche en lui disant « Pourquoi agis-tu ainsi ?» Adonija était, en outre, très beau de figure, et il était né après Absalom. Il eut un entretien avec Joab, fils de Tseruja, et avec le sacrificateur Abiathar, et ils embrassèrent son parti. Mais le sacrificateur Tsadok, Benaja, fils de Jéhojada, Nathan le prophète, Shimei, Rei et les vaillants hommes de David ne furent point avec Adonija. Adonija tua des brebis, des bœufs et des veaux gras près de la pierre de Zohelet, qui est à côté d'En-Rogel. Et il invita tous ses frères, fils du roi, et tous les hommes de Juda au service du roi. Mais il n'invita point Nathan le prophète, ni Benaja, ni les vaillants hommes, ni Salomon, son frère. Alors Nathan dit à Bathsheba, mère de Salomon, « N'as-tu pas appris qu'Adonija, fils de Haggith, est devenu roi, sans que notre seigneur David le sache ? Viens donc maintenant, je te donnerai un conseil, afin que tu sauves ta vie et la vie de ton fils Salomon. Va, entre chez le roi David, et dis-lui, « Ô roi mon seigneur, n'as-tu pas juré à ta servante en disant, « Salomon, ton fils règnera après moi, et il s'assiera sur mon trône. Pourquoi donc Adonija règne-t-il ? Et voici, pendant que tu parleras là avec le roi, j'entrerai moi-même après toi, et je compléterai tes paroles. » Bathsheba se rendit dans la chambre du roi. Il était très vieux, et Abishag, la Sunamite, le servait. Bathsheba s'inclina et se prosterna devant le roi, et le roi dit « Qu'as-tu ? » Elle lui répondit « Mon seigneur, tu as juré à ta servante par l'Éternel, ton Dieu, en disant « Salomon, ton fils, régnera après moi et il s'assiera sur mon trône. Et maintenant voici, Adonija règne, et tu ne le sais pas. Ô roi mon seigneur, il a tué des bœufs, des veaux gras et des brebis en quantité. Et il a invité tous les fils du roi, le sacrificateur Abiathar et Joab, chef de l'armée, mais il n'a point invité Salomon, ton serviteur. Ô roi mon seigneur, tout Israël a les yeux sur toi, pour que tu lui fasses connaître qui s'assiera sur le trône du roi mon seigneur après lui. » Et lorsque le roi mon seigneur sera couché avec ses pères, il arrivera que moi et mon fils Salomon nous serons traités comme des coupables. » Tandis qu'elle parlait encore avec le roi, voici, Nathan le prophète arriva. On l'annonça au roi en disant, « Voici Nathan le prophète !» Il entra en présence du roi et se prosterna devant le roi, le visage contre terre. Et Nathan dit, « Ô roi mon seigneur, c'est donc toi qui as dit, « Adonija règnera après moi, et il s'assiera sur mon trône. Car il est descendu aujourd'hui, il a tué des bœufs, des veaux gras et des brebis en quantité, et il a invité tous les fils du roi, les chefs de l'armée et le sacrificateur Abiathar. Et voici, Ils mangent et boivent devant lui et ils disent « Vive le roi Adonijah !» Mais il n'a invité ni moi, qui suis ton serviteur, ni le sacrificateur Tsadok, ni Benaja, fils de Jéhojada, ni Salomon, ton serviteur. Est-ce bien par ordre de mon seigneur le roi que cette chose a lieu, et sans que tu aies fait connaître à ton serviteur qui doit s'asseoir sur le trône du roi mon seigneur après lui ? Le roi David répondit « Appelez-moi Bathsheba. » Elle entra et se présenta devant le roi. Et le roi jura et dit « L'Éternel qui m'a délivré de toutes les détresses est vivant. Ainsi que je te l'ai juré par l'Éternel, le Dieu d'Israël, en disant « Salomon, ton fils, régnera après moi et il s'assiera sur mon trône à ma place. » Ainsi ferai-je aujourd'hui. » Bathsheba s'inclina le visage contre terre et se prosterna devant le roi. Et elle dit « Vive à jamais mon seigneur le roi David !» Le roi David dit « Appelez-moi le sacrificateur Tsadok, Nathan le prophète et Benaja, fils de Jéhojada. » Ils entrèrent en présence du roi. Et le roi leur dit Prenez avec vous les serviteurs de votre maître. Faites monter Salomon, mon fils, sur ma mule, et faites-le descendre à Guillon. Là, le sacrificateur Tsadok et Nathan le prophète loindront pour roi sur Israël. Vous sonnerez de la trompette, et vous direz « Vive le roi Salomon !» Vous monterez après lui, il viendra s'asseoir sur mon trône, et il régnera à ma place. C'est lui qui, par mon ordre, sera chef d'Israël et de Juda. » Benaja, fils de Jéhojada, répondit au roi « Amen. Ainsi dise l'Éternel, le Dieu de mon seigneur le roi. Que l'Éternel soit avec Salomon comme il a été avec mon seigneur le roi, et qu'il élève son trône au-dessus du trône de mon seigneur le roi David. » Alors le sacrificateur Tsadok descendit avec Nathan le prophète, Benaja, fils de Jéhojada, les Kérétiens et les Pélétiens. Ils firent monter Salomon sur la mule du roi David, et ils le menèrent à Guillon. Le sacrificateur Tsadok prit la corne d'huile dans la tente, et il oignit Salomon. On sonna de la trompette, et tout le peuple dit « Vive le roi Salomon !» Tout le peuple monta après lui, et le peuple jouait de la flûte et se livrait à une grande joie. La terre s'ébranlait par leurs cris. Ce bruit fut entendu d'Adonijah et de tous les conviés qui étaient avec lui au moment où il finissait de manger. Joab, entendant le son de la trompette, dit « Pourquoi ce bruit de la ville en tumulte ?» Il parlait encore lorsque Jonathan, fils du sacrificateur Abiathar, arriva. Et Adonijah dit « Approche, car tu es un vaillant homme et tu apportes de bonnes nouvelles. » « Oui !» répondit Jonathan à Adonijah, « Notre seigneur le roi David a fait Salomon roi. Il a envoyé avec lui le sacrificateur Tsadok, Nathan le prophète, Benaja, fils de Jéhojada, les Kérétiens et les Pélétiens, et ils l'ont fait monter sur la mule du roi. Le sacrificateur Tsadok et Nathan le prophète l'ont oint pour roi à Guillon. De là, ils sont remontés en se livrant à la joie, et la ville a été émue. C'est là le bruit que vous avez entendu. » Salomon s'est même assis sur le trône royal. Et les serviteurs du roi sont venus pour bénir notre seigneur le roi David en disant « Que ton Dieu rende le nom de Salomon plus célèbre que ton nom et qu'il élève son trône au-dessus de ton trône. » Et le roi s'est prosterné sur son lit. Voici encore ce qu'a dit le roi « Béni soit l'Éternel, le Dieu d'Israël, qui m'a donné aujourd'hui un successeur sur mon trône et qui m'a permis de le voir. » Tous les conviés d'Adonijah furent saisis d'épouvante. Ils se levèrent et s'en allèrent chacun de son côté. Adonijah eut peur de Salomon. Il se leva aussi, s'en alla et saisit les cornes de l'autel. On vint dire à Salomon, « Voici, Adonijah a peur du roi Salomon, et il a saisi les cornes de l'autel, en disant, « Que le roi Salomon me jure aujourd'hui qu'il ne fera point mourir son serviteur par l'épée. » Salomon dit, S'il se montre un honnête homme, il ne tombera pas à terre un de ses cheveux. mais s'il se trouve en lui de la méchanceté, il mourra. » Et le roi Salomon envoya des gens qui le firent descendre de l'autel. Il vint se prosterner devant le roi Salomon, et Salomon lui dit « Va dans ta maison. »
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0: Soyez bénis ce jour, que la grâce, la paix de Dieu soit multipliée dans vos vies. Bienvenue à Vie Glorieuse. Vie Glorieuse est une vie basée, fondée sur la parole de Dieu. Laisse la parole de Dieu être ton style de vie. Laisse la parole de Dieu te modeler. Laisse la parole de Dieu changer ta manière d'être, comme le font les stylistes. Et tu vas prendre avec moi Proverbe 21, le verset 17. La Bible déclare, celui qui aime les réjouissances connaîtra le manque. Faut pas trop aimer les réjouissances. Quand on parle de réjouissance, c'est le fait, je vais aller sur la base du fait que, par exemple, tu touches ton salaire chaque fin du mois et automatiquement que tu touches ton salaire, tu as envie d'aller soit dans les boîtes de nuit, tu as envie de payer la boisson, tu as envie de faire des choses et tu es une personne, tu t'assois même, la seule des choses que tu veux faire, c'est de te réjouir. Tu ne veux même pas t'asseoir pour avoir un projet, pour écrire un projet, ou bien te dire non que d'ici 5 ans, ou bien d'ici 10 ans, d'ici 15 ans, j'ai une vision, j'ai des choses à atteindre. Non, toi, la seule des choses qui est dans ta tête, c'est la réjouissance. Dès que tu as une entrée d'argent, ou bien tu as des moyens, automatiquement, tu payes des bonnes choses, tu manges les bonnes choses, tout ce qui est, tu as envie juste de te défouler, de te réjouir. La Bible dit ici que celui qui aime la réjouissance, connaîtra le manque. Ça veut dire que tu dépenses à chaque moment. Tout ce qui rentre, c'est pour juste te réjouir. Mais tu ne t'assois pas pour faire un planning. La Bible dit dans Ecclésiaste 1, le verset 5, le verset 9, il dit, ce qui a été, c'est ce qui sera. Et ce qui a été fait, c'est ce qui se fera. Et il n'y a rien de nouveau sous le soleil. Donc, pour juste te dire qu'il est important que ce que tu gardes, tu mets au moins à côté, même si c'est 5 francs, même si tu te dis que ce salaire-là, c'est moins, ce n'est rien. Mais sache que le fait que tu mets 5 francs, ou bien 10 francs, ou bien 25, ou bien 100 francs à côté sur un an, ça va faire une somme. Et cette somme-là va te permettre à commencer quelque chose. Donc, il faut avoir un planning. N'aime pas seulement les réjouissances, non. N'aime pas seulement les réjouissances. Et à la suite, il a dit, celui qui aime le vin et l'huile ne deviendra pas riche. Ça complète ce qui est au début. Les réjouissances, le vin, l'huile. Tu aimes manger, tu aimes boire, tu aimes faire toutes les choses. La Bible dit que tu ne deviendras pas riche. C'est important que tu t'assoies et tu fais un planning. D'ici 2 ans, d'ici 3 ans, d'ici 4 ans, d'ici 5 ans, voilà tes choses que je dois faire. Et tu verras, l'Éternel te donnera la grâce à y arriver au nom de Jésus-Christ. Et je prie pour toi en ce jour, si tu n'arrives pas à économiser ou bien à être une, tu es dépensier ou une dépensière, je prie que Dieu te donne la grâce de pouvoir être une personne qui économise au nom de Jésus-Christ. Il va te donner la sagesse, l'intelligence et la connaissance au nom de Jésus-Christ. Même si c'est un peu, tu mets à côté, tu verras ce que le Seigneur fera au travers ce bien-là, au nom de Jésus-Christ. Si tu es là en ce jour, tu ne connais pas le Seigneur en tant que ton Seigneur sauveur personnel, j'aimerais te dire de choisir la bonne part. La bonne part, c'est Jésus-Christ de Nazareth, celui-là même qui est venu dans ce monde pour toi, celui-là même qui va te rendre riche, celui-là même qui sera avec toi. Et si tu es prêt en ce jour, tu vas répéter après moi, tu vas dire, Seigneur Jésus, je viens à toi tel que je suis, je sais que je suis un pécheur, pardonne-moi et délivre-moi au nom de Jésus-Christ. Fais de moi une nouvelle créature au nom de Jésus. Papa, merci parce que tu me laves dans ton sang. Au nom de Jésus-Christ que j'ai prié. Amen. Sois béni. C'était Vie Glorieuse avec Sénat Moti qui dit une vie glorieuse est une vie basée, fondée sur la parole de Dieu. Sois béni et à très bientôt. Bye bye.
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0: 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Lieu, Boisquet à Ougnan-sous-Château. Contact 07 07 66 0773 01 01 22 51 14. 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
2: Bonjour auditeurs, auditrices de la radio Fréquence Vie. Que la grâce et la paix de notre Dieu vous soient données de la part de notre Seigneur Jésus-Christ. Bienvenue à ce nouveau numéro d'Incubation Plus. Je suis donc votre serviteur, le bishop Moïse Gouda, président fondateur des Églises évangéliques Leaders Chapel International. Soyez bénis, shalom. Chers bien-aimés, en ce nouveau numéro d'Incubation Plus, permettez-moi donc de vous parler de ce que c'est qu'on appelle la disgrâce. Je parlerai donc de la disgrâce. Chers bien-aimés, l'une des questions qu'on peut se poser, peut-on être appelé, peut-on être destiné à une gloire et ne pas pouvoir réussir à vivre cette gloire? Ce que c'est que la disgrâce, en réalité, si nous voulons donner une définition à la disgrâce, c'est le fait de perdre, c'est le fait d'être privé de la grâce. La disgrâce, c'est le fait de perdre, c'est le fait d'être privé de la grâce. Permettez-moi donc de lire mon premier verset au livre de 2 Corinthiens, le chapitre 6, le verset 1. Il est écrit ceci. « Puisque nous travaillons avec Dieu, nous vous exhortons à ne pas recevoir la grâce de Dieu en vain. Nous vous exhortons à ne pas recevoir la grâce de Dieu en vain. » Bon nombre de chrétiens, bon nombre d'enfants de Dieu ont reçu la grâce de Dieu en vain. C'est-à-dire que ces personnes n'ont pas mis à profit la grâce que Dieu leur a faite. Chers enfants de Dieu, Dieu vous accorde une grâce pour que vous puissiez la vivre pleinement. Malheureusement, bon nombre de personnes ont perdu la grâce. Bon nombre de personnes ont été disgraciées. Bon nombre de personnes sont passées à côté de la grâce. Bon nombre de personnes ont été privées de la grâce parce que ces personnes, en réalité, ont reçu la grâce de Dieu en vain. Et à ce nouveau numéro d'Incubation Plus, je vais donc vous révéler dans la parole de Dieu des personnes qui avaient reçu la grâce, des personnes qui avaient été sélectionnées, des personnes qui avaient reçu effectivement la grâce de Dieu, mais qui l'ont reçue en vain. Chers chrétiens, ne recevons pas la grâce de Dieu en vain. Et ne donnons pas à Dieu de savoir qu'il a libéré quelque chose en vain dans nos vies. Je vais donc commencer par vous parler du premier personnage biblique ayant manqué, ayant été privé de la grâce. Permettez-moi donc de vous parler de cet homme au livre des Actes chapitre 1. Actes chapitre 1, nous lirons à partir du verset 15. Donc Actes chapitre 1, à partir du verset 15. Il est écrit ceci. En ces jours-là, Pierre se leva au milieu des frères. Le nombre des personnes réunies était d'environ 120. Et il dit, homme frère, au verset 16, il fallait que s'accomplisse ce que le Saint-Esprit dans l'Écriture a annoncé d'avance par la bouche de David au sujet de Judas, qui a été le guide de ceux qui ont saisi Jésus. Il avait compté parmi nous et il avait part au même ministère. Cet homme ayant acquis un champ avec le salaire du crime est tombé, s'est rompu par le milieu du corps et toutes ses entrailles se sont répandues. La chose a été si connue de tous les habitants de Jérusalem que ce chant a été appelé en langue Akeldama, c'est-à-dire le chant du sang. Je descends rapidement au verset 23. La Bible déclare, il en présentait deux, Joseph appelé Barsabas, surnommé Justice et Matthias. Puis il fit cette prière, Seigneur, toi qui connais les cœurs de tous, désigne le cœur de ces deux tu as choisi, afin qu'il ait part à ce ministère, à cet apostolat que Judas a abandonné pour aller dans son lieu. Parole de l'Éternel. Oh Jésus, cher bien-aimé, je veux parler donc de Judas Iscariote, qui a reçu la grâce apostolique, a reçu la grâce du ministère. Mais la Bible nous enseigne cependant qu'il a mal terminé sa vie au point où Judas alla se pendre. La Bible déclare dans cette écriture que Judas a répandu, effectivement, il s'est brisé par le milieu, il a répandu ses entrailles à terre. Cher bien-aimé du Seigneur, voilà une personne qui avait été destinée à quelque chose de glorieux. Mais la Bible nous dit que Judas a mal terminé. En réalité, il a reçu la grâce de Dieu en vain. Judas a perdu le privilège qu'il avait reçu de la part de Christ. Il a perdu cette grâce. Il a perdu ce privilège d'être dans l'histoire de l'Église. Souvenez-vous de tous ses disciples dont la Bible a parlé, devenus apôtres de Jésus-Christ. On a connu Pierre, on a connu Jean, on a connu ses apôtres de la Bible. Mais la Bible nous enseigne que Judas, la seule histoire que nous savons de lui, c'est qu'il a trahi Jésus. L'histoire n'a jamais parlé de lui. L'histoire n'a jamais retracé l'une des choses que Judas a faites. Et pourtant, il était de ceux qui avaient été qualifiés, de ceux qui étaient privilégiés, qui devaient recevoir effectivement la grâce d'être des pionniers de l'Église primitive, bien-aimés dans le Seigneur. Vous devez savoir que tout le monde est indispensable, mais personne n'est irremplaçable dans l'œuvre de Dieu. Tout le monde est indispensable, mais personne n'est irremplaçable. Lorsque vous vivez et que vous méprisez la grâce que Dieu vous fait, vous pouvez passer à côté de ce que Dieu vous a destiné. À partir de ce moment, vous devenez en réalité quelqu'un de remplaçable. Et la Bible nous enseigne dans cette portion de l'Écriture que Judas a été remplacé par Matthias. Matthias, en réalité, n'était pas du plan originel de Dieu, parce que Matthias n'était pas de ceux que Jésus avait choisis. Cependant, Matthias a pris la place de Judas, parce que Judas a été disqualifié, Judas a été disgracié. Ma prière pour toi, auditeur, auditrice de la radio Fréquence Vie, ma prière pour toi, c'est que tu ne sois pas disgracié, c'est que tu ne sois pas dispensé de la grâce de Dieu. L'homme peut bien commencer et mal finir. Tu dois donc demander à Dieu, Seigneur, accorde-moi la grâce. Fais-moi miséricorde de ne pas recevoir ta grâce en vain. Combien de personnes ont reçu la grâce du mariage? Bien-aimé, oui, vous me direz que le mariage n'est pas une grâce. Il y a des personnes qui sont belles, mais en réalité, qui n'arrivent pas à se marier. Se marier est une grâce. Se marier est un don de Dieu. Chers bien-aimés, se marier est une bénédiction. Cependant, bon nombre de personnes ont été disgraciées. Ces personnes ont reçu la grâce en vain. Aujourd'hui, elles se retrouvent sans mari, sans femme, souvent sans enfant, exilées, séparées, brisées, émotionnellement blessés, parce que ces personnes ont méprisé la grâce que Dieu leur a faite. Ma prière pour toi qui m'écoutes en ce moment, auditeur, auditrice de la radio Fréquence Vie, c'est que Dieu te donne de ne pas mépriser la grâce. Ne méprise pas la grâce de Dieu dans ta vie. Je veux citer cette femme dont la Bible nous parle. En réalité, celle qu'on appelle Vasti. Vous vous souvenez de Vasti, la femme du roi Cyrus. La Bible déclare: le roi, ce jour, avait reçu ses invités, ses convives. Et parce qu'il avait organisé ce festin, la Bible nous enseigne que le roi a décidé de faire danser sa femme Vasti. Malheureusement, Vasti va donc refuser de danser devant les convives de son mari. Elle va refuser de danser devant les invités de son mari. La Bible déclare qu'étant consternée, le roi va donc répudier Vasti. Elle va donc perdre la royauté. Elle va donc perdre sa place de reine. Et la Bible déclare pour cette histoire, pour ceux qui la connaissent, que Esther sera donc choisie à la suite des temps. Cher bien-aimé, voilà une femme qui avait une position dans le royaume. Voici une femme qui était positionnée comme la femme du roi. Mais la grâce qu'elle avait, cette position qu'elle avait, elle avait perdu cette position au détriment de son comportement, au détriment des personnes. Et la Bible déclare que cette disgrâce l'a fait sortir du palais. Je prie pour toi, auditeur, auditrice de la radio, que Dieu t'accorde de ne pas perdre la place qui est la tienne. Je prie pour toi, là où Dieu t'a positionné, que tu ne sois pas à côté de cette place que Dieu t'a donnée. Là où Dieu t'a placé, si c'est dans un foyer, si c'est dans un mariage, si c'est dans un ministère, si c'est dans une église, si c'est dans une société, je prie pour toi que tu ne reçois pas cette grâce en vain. Que Dieu t'accorde la sagesse afin de discerner les temps et les circonstances de ta vie pour ne pas sortir de la grâce que Dieu t'a faite. Oui, cher bien-aimé, l'apôtre Paul l'a dit en 2 Corinthiens 6, verset 1. Nous prions pour vous afin que vous ne recevez pas la grâce de Dieu en vain. Je veux donc vous parler de ce roi que vous connaissez, le roi Saül. Voilà encore une personne qui a été disgraciée. Oh, cher bien-aimé, combien de fois nous sommes certainement candidats à la disgrâce? Oui, vous ne le saurez jamais. Mais il y a des situations qui vous amènent à être candidat à la disgrâce. La Bible déclare que Saül a reçu l'onction de la main du prophète Samuel. Quelle grâce, quel honneur, quel privilège d'être l'héritier, celui que Dieu a placé sur l'héritage d'Israël. Oh, quelle grâce! Dieu a cautionné le choix des hommes. Depuis quand Dieu cautionne la volonté des hommes? Mais ce jour-là, la Bible déclare que Dieu dit au prophète Samuel, j'accepte la volonté des hommes, donne l'onction à cet homme. Et la Bible déclare le fils de Kish, du nom de Saül, fut ouvert comme le roi en Israël. Quel privilège, le premier roi d'Israël. Cependant, la Bible nous enseigne au livre de 1 Samuel chapitre 16, l'Éternel va rejeter Saül. L'Éternel va retirer son onction de la vie de Saül. Dieu enverra un esprit méchant, un esprit impur dans la vie de cet homme. Pourquoi? Il a été disgracié. Et la raison est toute simple. Saül disait au prophète Samuel que j'ai craint le peuple. Au lieu d'obéir à Dieu, j'ai craint le peuple et j'ai fait ce que le peuple avait demandé. Chers bien-aimés, écoutez-moi s'il vous plaît. Beaucoup d'enfants de Dieu sont passés à côté de leur bénédiction parce que ces personnes ont été disgraciées. Et lorsque Dieu vous rejette, bien-aimés, vous n'avez plus sa caution. La Bible déclare qu'un mauvais esprit est venu tomber sur Saül. Alléluia. Je prie pour vous, c'est que l'Éternel Dieu vous accorde la grâce de rester attaché au privilège que vous avez. Vous n'avez pas idée de la grâce que Dieu vous a faite. Vous n'avez pas idée de la chance, si je peux me permettre de dire ceci, vous n'avez pas idée de la chance que vous avez d'être des choisis de l'Éternel. Vous n'avez pas idée de la grâce que vous avez d'être des personnes élues de Dieu. Ma prière, c'est que Dieu vous donne de demeurer dans cette dimension, dans cette grâce, que Dieu vous donne de demeurer dans cette saison, sans toutefois vous disqualifier vous-même de la grâce que Dieu vous a faite. Cela est très important. Alléluia. Cela est très important. Permettez-moi de vous lire un texte aussi très important pour vous au livre des Psaumes, chapitre 51. Vous savez cette histoire, quand David est monté sur le trône, il a su la raison pour laquelle Dieu avait rejeté Saül. Et David faisait une prière très importante. Il disait en réalité, quand vous lisez Psaumes, chapitre 51, verset 12, il disait à Dieu, ne me rejette pas loin de ta face et ne me retire pas ton Saint-Esprit. Pourquoi David peut faire une telle prière? Parce qu'il sait que si l'Éternel me rejette aujourd'hui, si Dieu me dispense de sa grâce, alors je ne serai rien. David a commencé par prier, à demander à Dieu, Seigneur, ne me retire pas ton Saint-Esprit. Psaume chapitre 51, à partir du verset 11, David dit ceci, ne me rejette pas loin de ta face, ne me retire pas ton Saint-Esprit. Verset 12, rends-moi la joie de mon salut et qu'un esprit de bonne volonté me soutienne. Amen. Ne me rejette pas loin de ta face. Chers bien-aimés, combien de personnes n'ont pas été rejetées par Dieu? Combien de personnes n'ont pas perdu la grâce de Dieu? Et la vérité, c'est que ces personnes avaient la grâce, mais elles ont été disgraciées. Pourquoi? Parce qu'en réalité, elles ont méprisé la grâce que Dieu leur a faite. Alléluia. Elles ont méprisé la grâce que Dieu leur a faite. Je vais terminer certainement mes propos en vous parlant aussi de cet homme qu'on appelle Géasi, que vous connaissez. Géasi qui était le serviteur du prophète Élie. Souvenez-vous dans cette histoire, Élie était le prophète de Dieu et lorsqu'il a été enlevé, la Bible déclare qu'il a libéré son manteau prophétique sur la vie d'Élisée. Élisée avait donc reçu la double portion de l'onction d'Élie. Et cette double portion, il devait donc la transmettre à Géasi. Donc Géasi devait être un prophète plus qu'à la dimension d'Élisée, son père, plus qu'à la dimension d'Élie, le prophète, le Tishbite. Mais la Bible déclare que Géasi fut disgracié. Au lieu d'être un prophète majeur, La Bible déclare que Géasi fut frappé de la lèpre de Naaman. Il a perdu la grâce prophétique. Il a perdu la grâce ministérielle. Cher bien-aimé, ma prière pour toi, c'est que Dieu te donne de ne pas passer à côté de ce qu'il t'a réservé. De ne pas passer à côté de la grâce que tu as reçue. Que Dieu vous donne de ne pas recevoir la grâce en vain dans votre vie. Car une chose est certaine, lorsque Dieu vous abandonne, lorsque la grâce vous quitte, vous devenez comme Saül. Vous combattez les personnes que Dieu a choisies. Parce que la raison pour laquelle Saül a commencé à combattre David, c'est parce que David était le choix de Dieu et lui, il était le rejeté de Dieu. Bon nombre de chrétiens aujourd'hui ne se rendent pas compte, mais ils combattent ceux qui ont la grâce dans leur vie. Parce que eux-mêmes, ayant été rejetés par Dieu, sont devenus aigris. Ma prière pour toi, c'est que Dieu te donne de ne pas recevoir la grâce de Dieu en vain. Ne sois pas comme un Saül. Ne sois pas comme un Géasi. Que Dieu te donne de discerner les temps. Que Dieu te donne d'être un homme obéissant, complètement obéissant. Que Dieu te donne de pouvoir rester dans la grâce, dans ton couloir d'appel. Géasi s'est laissé corrompre à cause des biens que Naaman avait donné à Élisée. Et cela l'a éloigné de la grâce prophétique. Cela l'a dispensé du ministère prophétique. Chers bien-aimés, il existe des choses dans vos vies qui peuvent vous amener à passer à côté de la grâce que Dieu vous a réservée. Aussi longtemps que vous ne connaissez pas les dispositions du cœur de Dieu pour vous, gardez votre cœur parce que vous pouvez perdre la grâce que Dieu a relâchée dans votre vie. Géasi a perdu cette grâce dans sa vie. Judas a perdu cette grâce dans sa vie. Vasti a perdu cette grâce dans sa vie. Orpah a perdu cette grâce dans sa vie. Bien aimé, beaucoup de personnes dans la Bible, je peux citer autant de personnages, sont passés à côté de la grâce que Dieu leur avait donnée. Chers bien-aimés, ma prière pour vous, c'est que Dieu vous accorde la grâce. Permettez-moi de vous lire un texte qui va vraiment vous aider. Allons-y dans le livre de Proverbes, chapitre 4. Proverbes, chapitre 4. Lisons le verset 23. Proverbes, chapitre 4, le verset 23, qui dit ceci. Garde ton cœur plus que toute autre chose, car de lui viennent les sources de la vie. Garde ton cœur plus que toute autre chose, car de lui viennent les sources de la vie. Chers bien-aimés, le diable ne peut jamais vous tenter sur des choses dont votre cœur n'a pas été prédisposé. Le diable savait que Judas était quelqu'un qui aimait certainement l'argent. Et le diable l'a tenté sur le terrain de l'argent. Lorsque le diable connaît les dispositions de votre cœur, il va toujours vous pousser et vous tenter dans les choses auxquelles il sait que vous avez été prédisposé. Ma prière pour vous, c'est que Dieu vous donne de garder votre cœur. Que Dieu vous donne de garder votre cœur, bien-aimé. Géasi connaissait les miracles prophétiques. Géasi connaissait l'onction prophétique. Géasi avait la grâce ministérielle. Mais son cœur était un cœur attiré vers le bien matériel. C'était un cœur impie. C'était un cœur perverti par l'argent. Et la Bible déclare que Géasi alla au nom d'Élisée prendre l'argent qui n'était pas à lui. Auditeurs, auditrices de la radio Fréquence Vie, je prie pour vous en ce jour que l'Éternel vous accorde la grâce de demeurer tel que Dieu vous a fait, de demeurer tel qu'il vous a constitué, de demeurer tel qu'il vous a appelé, que l'argent, que la mondanité, que l'amour du monde, que la convoitise des yeux et de la chair ne vous sépare pas et ne vous éloigne pas de la grâce que Dieu a déversée dans votre vie. La Bible déclare au livre de 1 Jean, celui qui aime le monde, l'amour du Père n'est point en lui. N'aimez point le monde, cher bien-aimé. Celui qui aime le monde, l'amour du Père n'est point en lui. Je vais donc résumer certainement cet enseignement pour vous dire une chose très importante. Dieu est celui qui accorde grâce et merveille. Il est celui qui libère la grâce. Chaque personne a entre ses mains sa destinée et chaque personne a entre ses mains la grâce que Dieu lui a donnée. Beaucoup de personnes malheureusement ne se rendent pas compte que la finalité de leur vie dépend de la manière de gérer la grâce que Dieu a mise dans leurs mains. C'est la raison pour laquelle l'apôtre Paul dit « Je prie pour vous afin que vous ne soyez pas dispensés de la grâce de Dieu et que vous n'ayez pas reçu la grâce de Dieu en vain ». Bien-aimés dans le Seigneur, en cette génération dans laquelle nous sommes, dans ce monde pervers dans lequel nous sommes, je prie pour vous, ô chers auditeurs, auditeurs de la radio Fréquence Vie, que Dieu garde votre cœur, que Dieu garde vos pensées en Christ. Et peu importe la grâce que vous avez reçue, restez fidèles à la grâce de Dieu, restez fidèles à la parole de Dieu, car le diable cherchera toujours à vous éloigner du plan parfait de Dieu pour votre vie. Je prie pour vous, encore une fois de plus, afin que vous ne puissiez pas recevoir la grâce de Dieu en vain. Que Dieu vous donne de vivre pleinement la vie de Dieu en Christ. Que Dieu vous donne de vivre pleinement votre destinée. Que Dieu vous donne non seulement de commencer, mais d'achever tout ce que vous avez commencé. Que Dieu vous donne non seulement de bien commencer, mais de bien finir ce que vous avez commencé. Je prie que toutes les grâces que Dieu a déversées en vous, vous ne puissiez pas les recevoir en vain. Qu'aucune personne, oh Jésus, Seigneur, merci de nous aider. Je pense encore à ce jeune prophète qui a été détourné de la grâce. Souvenez-vous, dans le livre de 1 Roi chapitre 13, la Bible nous parle de ce jeune homme, ce jeune prophète, à qui l'Éternel a parlé et lui a dit, va prophétiser sur l'autel de Jéroboam. La Bible déclare qu'il a reçu instruction. Quand tu iras, tu ne mangeras pas, tu ne boiras pas. Et au retour, tu n'emprunteras pas le même chemin. La Bible déclare que son chemin rencontre le chemin d'un vieux prophète qui va donc lui donner une parole incertaine en lui disant que ainsi parle le Seigneur, tu dois venir manger avec moi. La Bible déclare que le jeune homme suit le vieux prophète et il a été tué par un lion sur le chemin du retour. Pourquoi Dieu peut-il abandonner un homme qu'il a utilisé à peine? Bien-aimés, bon nombre de chrétiens ont été trompés, trahis par un esprit de mensonge et beaucoup de personnes ont perdu la grâce de Dieu. Je prie pour vous que Dieu illumine votre intelligence, qu'il illumine les yeux de vos cœurs et qu'il vous donne un discernement afin de ne jamais suivre le diable dans ses pensées, afin de ne jamais suivre l'ennemi dans ses pensées, afin de ne jamais recevoir la grâce de Dieu en vain. Que Dieu vous donne, bien-aimés, de demeurer en Christ et que toute grâce excellente que vous avez reçue soit non seulement manifeste dans votre vie, mais que Dieu vous donne d'être ce qui vous a appelé à être. Je prie pour vous, pour terminer, chers auditeurs, auditeurs de la radio Fréquence Vie, que la main de Dieu soit sur vous, que la lampe de Dieu en vous ne soit point éteinte, que cette étoile de Dieu en vous ne soit point éteinte. Je prie que la flamme de Dieu qui brûle en vous, ce fardeau de Dieu, cette grâce de Dieu en vous ne soit point pervertie. Que l'Éternel vous accorde non seulement de vivre votre destinée, mais d'accomplir vos vieux jours. Que Dieu vous donne comme Abraham, comme Isaac, comme ces personnes de la Bible, à être des hommes heureux, dans leur vieillesse, avoir une vieillesse heureuse. Que Dieu conduise vos pas, qu'il vous délivre du méchant, que Dieu vous sépare de toute personne animée d'un esprit méchant et que le Seigneur vous donne de ne jamais recevoir sa grâce en vain. Que les choses auxquelles il vous a appelé, que cela s'accomplisse divinement dans vos vies. Je prie pour vous qu'aucun esprit effectivement d'infertilité, qu'aucun esprit de mort précoce, qu'aucune œuvre de ténèbres ne s'accomplisse dans vos vies. Je déclare sur vous maintenant comme un prophète de Dieu, que les L'Éternel vous accorde d'être des personnes privilégiées de Dieu, des personnes gardées en Christ, que votre foi soit gardée en Christ, que votre vie soit gardée en Christ, que votre sanctification soit gardée en Christ, que vos yeux soient gardés en Christ, que vos pensées soient gardées en Christ, que votre cœur soit gardé en Christ et que l'ennemi ne s'approche pas pour détruire cette belle œuvre que Dieu a commencée en vous. Je prie que Dieu vous préserve et que sa grâce vous donne d'aller plus loin que les hommes ne peuvent penser. Soyez bénis, auditeurs, auditrices, et que le Seigneur soit avec vous, qu'il vous préserve et qu'il vous garde de tout mal au nom de Jésus-Christ de Nazareth. C'était votre serviteur, le bishop Moïse Gouda, président fondateur des églises évangéliques Leaders Chapel International. Soyez bénis, je vous donne donc rendez-vous la semaine prochaine, Dieu voulant, pour un nouveau numéro d'Incubation Plus. Shalom.
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5: Shalom, shalom, bien-aimé de Dieu. Que Dieu vous bénisse richement. C'est votre serviteur, l'apôtre Israël Kouadio. Alors nous allons nous entretenir sur le thème de ce jour, la reconnaissance. Pourquoi ce thème? C'est un constat que j'ai fait personnellement. En tant qu'homme de Dieu, ayant exercé le ministère il y a de cela bientôt 20 ans, et j'ai aussi échangé avec certains collègues pasteurs et nous sommes ensemble tombés d'accord sur le fait que aujourd'hui plus que jamais nous devons parler de la reconnaissance parce qu'il y a beaucoup de personnes ingrates dans l'église, des personnes pour qui nous prions et quand ils viennent et que tout est difficile dans leur vie. Tout est compliqué, ils n'ont pas de travail, certains sont malades. Et nous prions pour ces personnes, et nous entourons ces personnes de l'amour de Dieu, de tout ce qu'il faut pour que ces personnes-là soient rétablies, soient restaurées. Et une fois que ces personnes-là, Dieu bénit ces personnes, Dieu ouvre une porte de bénédiction pour ces personnes, à la moindre occasion, ils oublient carrément tout ce que Dieu a fait au travers de l'homme de Dieu ou de la servante de Dieu. Et puis, ils quittent l'église, ils font, alors, d'église en église, et ces personnes ne sont pas stables. Alors, voici pourquoi Dieu m'a mis à cœur de parler de ce thème. Donc, c'est quoi d'abord la reconnaissance? Et nous allons lire ce texte-là, avant de définir la reconnaissance, et puis dire comment être reconnaissant et après, pourquoi il faut être reconnaissant? Et pour terminer, à qui on doit être reconnaissant? Voici plusieurs questions auxquelles nous tenterons de répondre dans notre exposé. Cela dit, nous lisons dans Luc chapitre 17 à partir du verset 11 à 17. Jésus se rendant à Jérusalem, passait entre la Samarie et la Galilée. Comme il entrait dans un village, 10 lépreux vinrent à sa rencontre. Se tenant à distance, ils élevèrent la voix et dirent, « Jésus, Maître, aie pitié de nous. » Dès qu'il les eut vus, il leur dit, « Allez vous montrer au sacrificateur. » Et pendant qu'ils y allaient, il arriva qu'il fut guéri. L'un d'eux, se voyant guéri, revint sur ses pas, glorifiant Dieu à haute voix, et tomba sur sa face aux pieds de Jésus et lui rendit grâce. C'était un Samaritain. Jésus prenant la parole dit, « Les 10 n'ont-ils pas été guéris? Et les 9 autres, où sont-ils? Ne s'est-il trouvé que cet étranger pour revenir et donner gloire à Dieu? » Puis, il dit, « Lève-toi, va, ta foi t'a guéri. » Amen. Nous prions. Seigneur notre Père, notre Dieu, nous voulons être qu'un simple canal que tu vas utiliser pour te glorifier. Je prie pour tous ceux qui vont entendre ce message. Seigneur, que toutes ces personnes disent, soit béni, Seigneur, et que ce message puisse, Seigneur, apporter quelque chose de plus dans leur vie spirituelle. Merci, Seigneur, pour l'onction qui accompagne ce message. Merci, Seigneur, pour tous ceux qui sont malades, tous ceux qui traversent des moments difficiles et qui, en écoutant ce message, seront bénis et restaurés. Je te rends toute la gloire, Adonai. Je te bénis, Seigneur, parce que tu es digne de gloire. Sois célébré à jamais. Sois exalté à jamais. Au nom de Jésus, nous avons prié. Que tous les saints disent Amen. Bien-aimés de Dieu, la reconnaissance, dans le dictionnaire, quand j'ai fait mes recherches, il y a plusieurs explications. Mais ce qui a retenu mon attention, c'est celle-ci. La gratitude, souvenir des bienfaits qu'on a reçus. Donc, la reconnaissance, c'est le fait de reconnaître des bienfaits qu'on a reçus. C'est la gratitude et se souvenir des bienfaits qu'on a reçus. Donc, quand on dit quelqu'un est reconnaissant, c'est quelqu'un qui se souvient des bienfaits qu'il a reçus. Et quand tu te souviens des bienfaits qu'il a reçus, il vient pour dire merci. Pour parler en termes simples. Voilà. Pour parler en termes simples. Il reconnaît qu'il a reçu un bienfait. Alors, il témoigne sa reconnaissance. Il dit merci pour le bien que j'ai reçu. Donc, avant d'aller plus loin, c'est d'abord ça, la reconnaissance. Donc, celui qui fait cela, on dit de la personne, elle est reconnaissante. Et quand tu n'es pas reconnaissant, on dit que tu es ingrat. Donc, le contraire de la gratitude, c'est l'ingratitude. Donc, le contraire de celui qui est reconnaissant, c'est celui qui est ingrat. Alléluia. Et bien aimé, aujourd'hui dans l'église, nous trouvons beaucoup de personnes qui sont ingrates. Il faut qu'on ait le courage de le dire. Et ce n'est pas tout le monde. Ça ne concerne pas tous les chrétiens. Non. Mais un petit poignet de chrétiens à qui il faut dire la vérité. Et qui ne sont pas reconnaissantes. Parce que j'ai vu, moi-même dans mon cas personnellement, j'ai vu des personnes qui sont venues dans l'église, qui n'avaient aucun parent, à qui même on a payé les études. On a tout fait, prié pour eux. Les concours même qu'on doit payer, où des gens s'en vont faire les couloirs, ils s'en vont donner de l'argent aux gens pour être admis. On a prié pour ces personnes sans payer 5 francs. L'onction que Dieu nous a donnée a fait que ces personnes ont réussi à ces concours. Mais quand ils ont vu que maintenant ils travaillent, ils ont un compte bancaire, ils ont tout ce qu'il faut, alors pour un petit mot déplacé, même si on n'a pas fait exprès forcément, ils vont trouver la bête noire chez le pasteur. Ils vont quitter l'église et allant dénigrer cet homme de Dieu ou cette femme de Dieu qui a été bienfaiteur, bienfaitrice. C'est de cela qu'il s'agit. Donc ce message-là, ça me concerne et ça vous concerne aussi, vous qui m'écoutez. Donc il faut interpeller les uns et les autres que agir de cette manière, ce n'est pas bien. Parce qu'il y a des conséquences et tout à l'heure, on va étudier ces conséquences. Mais d'abord, ce message voudrait encourager quelqu'un, exhorter quelqu'un, pour dire que lorsque Dieu te fait du bien, au travers d'un canal que Dieu a utilisé pour te bénir, il faut être reconnaissant. Bien-aimé de Dieu, il faut être reconnaissant. Donc, dans ce cas, nous voyons que Jésus, notre Maître et Seigneur, a prié pour 10 lépreux. Et quand j'ai tiré le test en Israël, et même jusqu'à aujourd'hui, vous voyez quand il y a des lépreux quelque part, on les a toujours isolés. Je ne connais pas de pays, de ville où les lépreux sont toujours à l'intérieur de la ville, dans le temps d'Israël, à l'époque des anciens. Même jusqu'à aujourd'hui, lorsqu'il y a des lépreux, on fait toujours un village particulier pour eux. Et quand vous remarquez bien, le village des lépreux n'est jamais dans le village où il y a des personnes qui n'ont pas la lèpre. On les met toujours à l'écart. Donc la lèpre, c'est une maladie même qui fait honte. Et ceux qui ne savent pas, c'est la maladie qui vient, qui peut bouffer, détruire tes doigts, tes pieds, couper tout et tes yeux. Et vraiment, c'est pas agréable. On ne souhaite pas ça même à quelqu'un. Même à mon pied ennemi, je ne peux pas souhaiter la lèpre. Et c'est la maladie qui régnait à l'époque. Il n'y avait pas encore la médecine n'était pas encore développée, il n'y avait pas encore la technologie, donc c'était difficile de soigner ces personnes. Il fallait les isoler quelque part et les soigner. Et c'était comme ça en Israël. Et dans tous les pays du monde, c'était comme ça. Même en Côte d'Ivoire, on connaît tous ici des villages des lépreux. Donc, on les met toujours à l'écart. Parce que cette maladie, elle fait honte. Cette maladie, quand elle prend quelqu'un, elle t'humilie. Donc, ce n'est pas du jeu. Donc, voici 10 personnes qui sont dans cette situation de maladie honteuse, de maladie où les gens les renient, les gens les répugnent. Et puis maintenant, ils croient Jésus. Et Jésus les voit et crie, aie pitié de nous. Eux-mêmes, ils disent, Seigneur, aie pitié de nous. J'ai lu le texte, vous avez compris. Aie pitié de nous. Et Jésus a pitié d'eux. Et Jésus guérit ses lépreux. Alors, qu'est-ce qui va se passer? Sur le chemin, parmi les 10 lépreux qui ont été guéris, il n'y a qu'un seul qui est revenu pour dire merci à Dieu. Il est venu dire merci à Jésus parce que lui, il reconnaît son état de lépreux et il voit qu'aujourd'hui, on ne va plus l'appeler lépreux et il va rentrer en ville parce qu'il faut signaler que lorsque Jésus dit, allez voir les sacrificateurs, alors j'ai fait mes recherches et j'ai compris qu'en Israël, lorsque les lépreux étaient isolés quelque part, s'ils sont guéris, il faut que les sacrificateurs attestent qu'ils sont guéris avant qu'ils rentrent dans le village. Je prends un exemple simple. On les a isolés, ils sont quelque part, les lépreux entre eux là-bas. Maintenant, celui qui est guéri, pour qu'il rentre dans la ville ici, il faut d'abord que les sacrificateurs attestent qu'il est guéri. Et c'est maintenant qu'il peut rentrer dans la communauté. Tant que les sacrificateurs n'ont pas attesté qu'il est guéri, il ne pourra pas rentrer dans la ville. Donc quand Jésus leur dit, allez voir le sacrificateur, c'est dans ce sens-là, pour que les sacrificateurs attestent d'abord qu'ils sont guéris avant que la population ne les accepte. Et il se trouve que, bien aimé de Dieu, il y a un seul lépreux qui est venu qui dit, Seigneur, merci parce que, en tout cas, tu m'as guéri. Jésus lui dit, mais les 9 autres là, où sont-ils? Bien-aimé de Dieu. Donc la question qu'on se pose, pourquoi est-ce que les 9 autres ne sont pas revenus pour dire qu'eux aussi ont été guéris? Donc si on veut parler en termes simples, celui qui est venu, ce lépreux-là, il a été reconnaissant. Et les 9 lépreux qui ne sont jamais venus dire merci, ils ont été ingrats. Ils sont d'une ingratitude notoire, comme aujourd'hui certains chrétiens le sont dans l'église. Sur 10 églises, sur 100 églises, vous allez voir les problèmes que les pasteurs vivent. La majorité, ce n'est même plus les démons, ce n'est même plus chasser les démons. Mais c'est les fidèles même qui viennent dans l'église, la communauté, qui créent des problèmes aux pasteurs. Parce que ces problèmes d'ingratitude, ça ne finit pas. Et il y a des pasteurs qui ont eu mal. Il y a des pasteurs même qui étaient en bonne santé. Mais à cause de ces personnes ingrates, à cause de ce que ils ont fait à certains pasteurs aujourd'hui, certains portent des séquelles des maladies. Je vous dis la vérité, bien-aimé de Dieu. Il y a des pasteurs qui étaient bien portants, mais parce qu'ils ont aidé des gens, ils ont prié pour des gens, ils les ont pris à la maison, comme nous autres, on a nourri ces personnes, payé leur école, mais quand ils ont travaillé, la première chose qu'ils vont venir te dire, c'est de dire que oui, si tu ne m'avais pas aidé, quelqu'un d'autre allait m'aider. Voici les ingrats, leurs paroles. Ils n'étaient pas obligés de m'aider. Parce qu'aujourd'hui, ça va chez la personne. Parce qu'il n'a plus besoin de ton argent, ni de tes prières. Il s'est dit quoi, je travaille maintenant, je me suffis maintenant, je peux faire ce que je veux. Et beaucoup de pasteurs, j'ai causé avec tellement de pasteurs, certains sont des aînés, 40 ans de ministère, 30 ans de ministère, au-delà, ils ont vécu ces mêmes situations. Et ça les a fatigués. D'autant une hypertension, et c'est d'autant une diabète, des maladies qu'ils n'avaient pas avant à cause de certaines personnes. À cause de certains chrétiens, vous allez dire, soi-disant chrétiens, qui sont ingrates, des personnes qui sont ingrates. Et c'est ce que nous vivons aujourd'hui dans l'église. On ne voit plus la reconnaissance. Les gens ne viennent pas pour témoigner. Lorsque Dieu les bénit, même pour un témoignage simplement, pour dire que je suis venu dans ce ministère, Dieu m'a béni, on va supplier les gens. Pour un témoignage à Dieu, il faut qu'on les supplie. Il faut qu'on leur dise, vous devez rendre témoignage. En principe, quand Dieu te bénit, On n'a pas besoin de te demander de venir témoigner. Quand toi, tu sais que tu es venu, tu es malade et que Dieu t'a guéri. Il y a des personnes aussi, quand ils viennent à l'église, Dieu les a guéris. Ils ont eu travail. Ils veulent attendre d'abord. Quand ils vont se marier, ils vont faire un enfant. C'est maintenant qu'ils vont dire merci à Dieu. Attends, c'est quoi ça? C'est quelle façon d'être ingrat, ça? C'est-à-dire que la maladie, Dieu a guéri. Là, ce n'est rien. Il a eu travail. Il était un chômeur patenté. Il a eu travail. Ça, ce n'est rien. Il faut qu'il se marie d'abord. Et après le mariage, il faut qu'il ait des enfants. Après, il faut que les enfants marchent. Ben, on va où là? Ça, c'est quelle affaire? C'est quel chrétien ça? C'est quel genre de chrétien ça? Des chrétiens ingrats et qui ne sont même pas reconnaissants. Mais voyez-vous, et tout à l'heure, je l'ai dit dans l'entrée, que lorsque vous n'êtes pas reconnaissant, mais la bénédiction ne peut pas couler encore. C'est ce qui s'est passé. Quand on lisait bien le passage. Donc, il faut être reconnaissant, bien-aimé de Dieu. Mais avant même de toucher les conséquences négatives, parce qu'il y a des conséquences positives, mais je parle des conséquences négatives de l'ingratitude, du manque de reconnaissance. Mais d'abord, pourquoi il faut être reconnaissant? C'est ça. Et pourquoi il faut être reconnaissant? Parce que c'est Dieu qui le demande. Et à ce propos, on lit dans Colossiens 3, verset 15. Colossiens 3, verset 15 le dit clairement. Ce n'est pas le pasteur qui suit en train de parler qui demande qu'on soit reconnaissant. C'est Dieu même qui a dit soyons reconnaissants. Parce que Dieu lui-même, c'est un Dieu de gratitude. Dieu est son nom, c'est l'amour. Donc, quand on dit l'amour, alors, il y a aussi la reconnaissance quand on parle d'amour. Aujourd'hui, qu'est-ce que les gens font? Sous le prétexte que c'est pas Dieu n'est pas descendu pour les bénir, mais c'est l'homme qui a prié pour toi, il dit que lui, il est reconnaissant en Dieu. Il n'est pas reconnaissant un homme, hein? Mais il est reconnaissant en Dieu. Il y a des gens qui disent non, parce que le pasteur a prié pour moi, il veut que je sois reconnaissant. C'est lui qui a prié pour moi, mais c'est Dieu qui m'a béni, frère, sœur. C'est Dieu qui t'a béni, mais Dieu a utilisé le pasteur. Il dit Colossiens 3, verset 15, et que la paix de Christ à laquelle vous avez été appelés pour former un seul corps règne dans vos cœurs, et soyez reconnaissants. Bien aimé, écoutez-moi bien. Et soyez reconnaissants. C'est Dieu qui demande qu'on soit reconnaissant. Ce n'est pas un homme de Dieu. Ce n'est pas un pasteur. C'est Dieu qui demande qu'on soit reconnaissant. Il dit, soyez reconnaissant. Parce que Dieu s'est rendu compte qu'il y a beaucoup d'ingrats dans l'église. Dieu, il s'est rendu compte que les gens seront ingrats. Donc, il dit, soyez reconnaissant pour interpeller les personnes. Pour interpeller ces personnes. Lorsque tu reçois un bien, que ce soit spirituel, dans le cas de la guérison, tu étais malade, tu es parti dans les hôpitaux, ils ont tout fait, on dit ça ne va pas. Souvent on dit, on ne voit pas le mal, c'est un envoûtement. Mais le médecin fait son effort, on dit on ne voit pas le mal, ou bien même on voit le mal, on dit la maladie là, est arrivée à la phase terminale. Et avec ça, vous venez voir un homme de Dieu qui prie pour vous, Dieu vous guérit. Même si demain, il a dit une parole qui vous a choqué, ou bien d'après vous, il vous a frustré. Mais regardez tout le bien qu'il a fait. Mais lui, qui est la personne qui est ingrate là, elle ne reconnaît jamais tout le bien qu'elle a reçu. Mais c'est le... Un jour, on a dit une phrase là, ça l'a frustré là. C'est sûr que la personne va s'arrêter. Vous comprenez? C'est un petit détail. Si même la personne n'a même pas fait exprès, la personne n'a pas peut-être même calculé les conséquences de ce qu'il va dire. Mais dès que la personne a dit une parole déplacée, on dit oui, il m'a insulté, il m'a frustré, et pour ça, on quitte l'église. Mais lorsque tu n'avais rien là, et que tu ne travaillais pas, même si on te dit ces mêmes paroles là, mais tu t'es collé parce que tu attendais quelque chose. En fait, c'est les personnes qui sont voilà, de nature méchante et ingrate. Et j'ai toujours dit dans mes messages, souvent on dit non, pasteur, il y a telle personne là, il était bien, mais comme il a eu de l'argent, maintenant il travaille, maintenant il a changé. Écoutez-moi bien aimé de Dieu, les gens ne changent pas. Hein? Les gens étaient ce qu'ils étaient. Mais comme il n'avait pas les moyens, il n'avait pas l'argent, donc il a fait un semblant d'humilité. Donc vous pensez qu'il est humble, mais il n'est pas humble. Donc pour attendre de voir quelqu'un qui est humble, attendez quand on a prié pour lui, puis Dieu l'a béni. Là. On va voir s'il est humble ou pas. Sinon au début, là, quand les gens n'ont rien, eh bien, ils sont tous humbles. À l'église, tout le monde aime quand ils sont dans des difficultés, il n'y a pas de travail, tout est compliqué, il fait semblant d'être humble. Donc, en vérité, si on regarde bien, la personne n'était pas humble. Donc, c'est pas bien de dire non, et qu'il était humble parce qu'il a du travail maintenant, ou bien il a eu un poste élevé. Non, l'orgueil était déjà caché en lui. Mais comme il n'avait rien, il va faire orgueil à qui? Parce qu'il n'a rien. Donc, il s'est dit dans son cœur, le jour que je vais avoir un peu, on va me connaître. Alléluia. Non, il était déjà orgueilleux. Ne vous méprenez pas, vous ne trompez pas. Quelqu'un qui est humble, même si demain, Dieu le bénit même avec des milliards, il va rester toujours humble. Parce qu'il a reçu Jésus, il est né de nouveau, il est converti. Et la plupart de ces chrétiens qui ne sont pas reconnaissants, si vous vérifiez, c'est des personnes qui ne sont pas converties. Ils sont venus à l'église juste pour qu'on prie pour eux, pour qu'ils aient un travail. On prie pour eux, pour qu'ils se marient. Il y a des personnes comme ça. C'est dès que le pasteur a tout fait, même le pasteur a financé leur mariage à hauteur de millions. Dès que le pasteur a fini de faire tout ça, son remerciement, il quitte l'église en même temps, après le mariage. Ils vont raconter n'importe quoi pour dire que oui, le pasteur a fait ci, il a fait ça. Mais ils ne vont jamais dire aux gens, le pasteur, là, c'est lui qui a financé notre mariage, c'est lui qui nous a aidé à trouver notre maison, même la caution de notre maison, il nous a aidé à payer. Ils ne vont jamais dire ça. Mais pourquoi être ingrat comme ça, bien-aimé de Dieu? Mais ce que vous ne savez pas, tout acte qu'on pose dans la Bible a des conséquences. Ne vous trompez pas. Galates 6, 7 le dit. On ne se moque pas de Dieu. Ce qu'un homme aura semé, aussi il le moissonnera. Et quand c'est comme ça, alors maintenant demain, Dieu ferme les portes, et puis maintenant on quitte l'église, on va dans l'autre église. Alors tu deviens maintenant un chrétien qui se promène, chrétien papillon, et tu penses que ce que tu as fait là, Dieu a oublié? Dieu n'a pas oublié. Bien-aimé de Dieu, soyez reconnaissant. Soyez reconnaissant. D'abord, quand Dieu te bénit, comment démontrer ta reconnaissance? C'est de rester fidèle à Dieu. C'est de témoigner. Dis à tous ceux que tu vois, donnez vos vies à Jésus, parce que Jésus est bon, Jésus est merveilleux, parce que je n'avais pas de travail, j'étais malade, Jésus m'a guéri, il m'a délivré. Tu dois témoigner. Voici ce que tu dois faire. La bonne attitude, c'est de témoigner pour ce grand Dieu qui t'a béni. Et puis quand tu témoignes, il faut aussi être loyal, il faut être fidèle là où Dieu t'a béni. Si c'est dans une église, un ministère, tu es parti, Dieu t'a béni, tu as eu travail, tu t'es marié, tu as eu les moyens financiers. Il faut rester là pour aider l'église à avancer, à construire l'église, c'est ça qu'il s'agit. Et il y a des gens où Dieu les a bénis là. Ils trouvent que là-bas, là, l'église n'est plus à leur niveau, le pasteur n'est plus à leur niveau, le pasteur ne sait plus s'exprimer en bon français, ils vont partir ailleurs. Où on ne les a pas soutenus, où on n'a rien fait pour eux, c'est là-bas qu'ils vont se faire voir, ils vont aller se montrer pour dire que Dieu les a bénis. C'est quoi tout ça? Ce comportement est méchant et c'est ingrat. C'est-à-dire le pasteur qui a souffert pour toi, quand tu n'avais rien là, quand Dieu a ouvert une porte pour toi, tu l'abandonnes carrément et tu vas dans l'autre église où on ne te connaît pas, où ils n'ont rien fait pour toi. Et c'est là-bas que tu vas aller donner les grosses offrandes, les grosses dîmes. Mais tu es méchant et mais tu vas payer pour ça. On ne trompe pas le Seigneur. Le bien-aimé de Dieu. Être reconnaissant, c'est ça. Venir même avec des dons pour dire merci à Dieu, merci à l'homme de Dieu, ou un servant de Dieu par le canal duquel tu as été béni. C'est le cas d'une radio, comme Radio Fréquence Vie, où depuis combien d'années cette radio a béni des gens, a transformé des vies, des conversions. Maintenant, cette radio qui nous a fait tant de bien, mais on peut aussi venir dire merci à la radio. La radio a besoin de fonctionner, de matériel nouveau, des plateaux nouveaux, des appareils nouveaux. On peut payer ces choses envoyées à la radio. C'est ça la reconnaissance. Combien de personnes n'ont pas été bénies par cette radio? Combien n'ont pas commencé leur ministère tout petit, et en passant par radio, Fréquence Vie, aujourd'hui Dieu a béni leur ministère. Mais combien sont revenus pour dire que cette radio par laquelle on a été béni, on vient, on va acheter une caméra, on va acheter des micros, on va acheter des fauteuils, des meubles, une voiture, on va acheter tout ce qu'il faut, équipement, pour donner à la radio, pour que la radio puisse encore émettre dans d'autres villes, dans d'autres pays. Pourquoi pas? Pourquoi pas? Pourquoi pas? Pourquoi on est ingrat comme ça? Mais tout le monde dit que cette radio-là, je dors avec elle, je me réveille à elle, elle me fait du bien. Oui, moi, ma radio-là, ça fait quand vie. Mais tu dis ça, c'est vrai. Mais qu'est-ce que tu fais pour la radio? La radio, là. Il y a des personnes qui travaillent à la radio. Il y a des techniciens. Il y a des animateurs, des journalistes. Il y a tout ce qu'il faut, des comptables. Ils travaillent là. On a besoin aussi de les payer. On a besoin aussi que la radio emploie encore d'autres personnes pour ajouter. Donc, il faut de l'argent pour toutes ces choses. Bien-aimé de Dieu, c'est de ça qu'il s'agit. Mais pourquoi on n'est pas reconnaissant? J'espère que ce message-là, ça va vous toucher et que vous allez venir réagir avec des dons, avec des sommes d'argent, avec du matériel pour donner à la radio qui a été une bénédiction et qui est une bénédiction pour vous, bien-aimé de Dieu. C'est ça qu'il s'agit. Soyons reconnaissants, on dit qu'on est de Dieu, on est homme de Dieu, on est chrétien, on est serviteur de Dieu. Mais pourquoi on n'est pas reconnaissant? Pourquoi on ne trouve pas la reconnaissance en nous? Bien-aimé de Dieu, est-ce qu'on n'est pas en train de s'éloigner du but? Est-ce qu'on n'est pas en train de s'éloigner de l'objectif? Parce qu'à la fin, c'est ce que Dieu va regarder. Qu'est-ce que tu as fait? Quelle reconnaissance tu as témoigné? Et Jésus qui va dire, regardez ce Samaritain. Et vous savez, en Israël, à l'époque, quand on dit Samaritain, c'est des gens qui étaient métissés. Ils ont un côté juif ou Israël, pour être précis, et puis un côté assyrien. Donc c'est comme si on les rejetait. C'est comme si ton papa est assyrien, ta maman est juive, c'est un nom que je donne. Donc les juifs ne te considèrent pas comme un juif en tant que tel parce que tu es métissé. Donc toujours c'est les Samaritains. Et j'ai constaté une chose. Chaque fois qu'on parle de quelqu'un qui a fait du bien dans la Bible, c'est un Samaritain. Alléluia. Et cela m'a frappé. Souvenez-vous des bons Samaritains. Lorsque dans Luc 10, verset 13, si j'ai bonne mémoire, lorsque les bandits ont agressé cet homme qui passait, ce passant, qui a été agressé, c'est un Samaritain qui est venu le prendre pour aller à l'hôpital pour le soigner. Et encore Jésus prie pour dire lépreux, c'est encore un Samaritain qui vient dire merci à Jésus. En croit que les Samaritains sont reconnaissants. Bien-aimés de Dieu, soyons reconnaissants. Voici les canaux que j'ai cités. Soyez reconnaissant à Dieu. Dieu qui vous a tout donné, qui a donné son fils pour nous sauver. Donc, soyez reconnaissant à Dieu. Et quand tu es reconnaissant à Dieu, ça te pousse à être reconnaissant vers les canaux que Dieu utilise pour te bénir. Si c'est un homme de Dieu, une servante de Dieu, un ministère, ONG, où tu as été béni, alors tu dois venir témoigner ta reconnaissance d'abord. Dis merci. Merci dans ta bouche là. Dis merci. Et puis maintenant, apporter aussi un soutien matériel et financier. Bien-aimé de Dieu, ce matin, c'est le Saint-Esprit qui me parle. Je suis venu pour dire à quelqu'un que le temps est venu d'être reconnaissant. Et regardez ce qui va se passer. Lorsque celui qui a été reconnaissant, Jésus va lui dire, va, ta foi t'a sauvé. Donc ça veut dire quoi? Quel avantage nous avons à être reconnaissant? À supposer que les 10 lépreux étaient venus, alors ils allaient tous non seulement être guéris, il est sauvé. Mais celui qui est venu, Jésus a dit, va, ta foi t'a sauvé. Bien-aimé de Dieu, en la guérison, qui est un état, quelqu'un peut être malade aujourd'hui, il peut être guéri, demain peut tomber malade. Et puis le salut, à qui Jésus dit, tu es sauvé. Et le salut, qui est un statut que Dieu te donne pour dire, toi tu es sauvé. Ça veut dire que tu es sauvé pour toujours. Donc celui qui est reconnaissant, il gagne toujours plus par rapport à celui qui est ingrat. Le lépreux qui est venez dire à Jésus que tu m'as guéri. Il a reçu et la guérison et le salut. Mais les 9 autres, nulle part dans la Bible, il n'a écrit qu'ils ont été sauvés. La Bible ne parle même pas d'eux en termes de référence. Parce qu'ils ont été ingrats. Tellement ils ont été ingrats, même on n'a même pas mentionné encore les noms. Mais celui qui a été reconnaissant, Jésus dit, va, ta foi t'a sauvé, alléluia. Bien-aimé de Dieu, en le salut et la guérison, qu'est-ce qui est permanent? C'est le salut qui est permanent. On est sauvé, on est sauvé. On n'est pas sauvé, et puis demain encore, on est perdu. On est sauvé pour toujours. Mais celui qui n'est pas reconnaissant, il n'a pas été, les neuf autres lépreux, ils n'ont pas été sauvés. Ils ont été guéris 7. Mais qu'est-ce qui nous dit que demain encore, la maladie ne va pas revenir? La Bible n'en parle pas. Donc, je ne peux pas le dire comme ça. Mais je sais au moins que celui qui est venu dire merci, il a été sauvé. Donc, quand tu es reconnaissant, l'avantage, c'est que Dieu te donne encore plus. Celui qui est reconnaissant, celui qui dit merci à Dieu, celui qui dit merci au canot que Dieu utilise, Dieu le bénit encore davantage. Mais celui qui n'est pas reconnaissant, Dieu même peut fermer les portes. J'ai des témoignages à ce propos. J'ai prié pour des personnes, moi qui parle. Je ne dis pas on dit. J'ai prié pour des personnes. Dieu les a bénis. J'ai prié pour une jeune dame. Elle était malade. Elle avait ses menstrues bloquées pendant des années. À un de mes programmes, j'ai dit, aujourd'hui, Dieu t'est guéri. Tu vas voir tes menstrues, ma fille. Bien-aimée de Dieu, Jésus est réel. Le même soir, samedi soir, ses menstrues sont venues. Et mieux, elle dit, je te vois d'un voyage imminent. Alors que ses soeurs, elle n'a jamais traversé Abidjan. Mais après ma prière, ses frères et soeurs qui étaient déjà en Europe ont tenté de faire ses papiers. Ça ne marchait jamais. Ça n'a jamais abouti. Mais dès qu'on a fini le programme et que j'ai donné cette parole et que j'ai prié pour elle, le mercredi qui a suivi, on l'a appelé pour dire tous tes papiers sont sortis. Depuis combien d'années, il a fallu qu'elle vienne à un programme de miracles, de prières. Et Dieu a débloqué la situation. Mieux, le samedi qui a suivi, elle est partie au Canada. Mais arrivée là-bas, elle a coupé avec l'homme de Dieu. J'ai tout fait pour la joindre. Elle ne m'a jamais appelé. Elle ne m'a jamais même fait signe de vie que je suis arrivé, homme de Dieu, merci. Quelqu'un, toi, tu n'as jamais traversé même ton quartier. Quelle ingratitude. Mais quelques années après, 7 ans, 8 ans après, elle est revenue du Canada, avec maladie. Aujourd'hui, elle est en Côte d'Ivoire encore. Ça ne va pas chez elle. Elle a tout perdu. Mais c'est à qui elle a fait du mal? Ce n'est pas à moi. Et il y a plein comme ça. Pour qui on a prié, qu'ils travaillent, mais ils n'ont pas été reconnaissants. Même simple dîme, ils ne veulent pas donner. Mais ils ont perdu le travail. Il y a plusieurs cas comme ça. Des gens qu'on a prié pour eux, Dieu les a bénis, mais on dit qu'ils ont tout perdu à cause de l'ingratitude, bien-aimé de Dieu. Lorsque tu n'es pas reconnaissant que tu es ingrat, même le travail que tu as eu, Dieu peut te faire perdre ça. Lorsque Dieu te guérit, il te délivre d'une situation et que tu n'es pas reconnaissant et que tu penses que c'est à l'homme que tu es en train de faire. Parce que souvent c'est ça. Les chrétiens ingrats, là, quand Dieu les bénit, là ils sont contents. Mais quand il doit témoigner la reconnaissance à Dieu, ils trouvent que c'est à l'homme qu'ils vont donner. Là, ce n'est plus à Dieu qui donne, mais c'est à l'homme. Mais quand ils ont le problème, là, c'est l'homme de Dieu qui doit prier pour eux. Là, ils ne vont pas dire à Dieu de venir prier pour eux directement. Mais lorsqu'ils doivent être reconnaissants, ils trouvent que c'est à l'homme qu'ils vont venir donner leur argent. Mais quelle méchanceté, quelle ingratitude notoire, bien-aimé de Dieu. Il faut éviter ces choses-là. Il faut éviter, si tu veux que Dieu te bénisse et que ta bénédiction perdure, et ta bénédiction, tu peux même encore léguer cette bénédiction à tes enfants, il faut être reconnaissant. Il y a plusieurs cas comme ça. C'est des cas malheureux qu'on a cités. On a vu des personnes pour qui on a prié. Mais quand ça allait, ils ont commencé même à vivre comme une vie qui ne glorifie pas Dieu. Parce que pour eux, Dieu les a guéris, c'est fini. Mais la maladie est revenue. Et ils n'ont pas pu faire quelque chose. La situation dans laquelle ils étaient est devenue encore grave. Et Luc 11, 24 le dit. Lorsque un esprit impur sort d'un corps, et si ce corps-là, il n'a pas vécu selon la parole de Dieu, les démons vont venir. Ils vont les prendre encore sept autres démons plus dangereux. Ils vont venir posséder la personne. C'est ce que David dit. Donc quand Dieu te délivre et que tu n'es pas reconnaissant pour vivre une vie de sanctification, d'obéissance, les démons même peuvent encore venir t'habiter et te rendre encore plus malheureux. Les démons peuvent revenir, la maladie peut revenir. C'est pour éviter tout ça que Dieu m'a dit, va et parle à mes serviteurs, parle à mon peuple. Et ce message vous concerne et ça me concerne. C'est pourquoi j'ai dit le thème, soyons tous reconnaissants. Soyons reconnaissants, bien-aimés de Dieu. À l'image de ce seul lépreux qui est venu témoigner à Jésus pour dire, je suis guéri. Ça te coûte quoi, bien-aimé de Dieu? De venir dire à Dieu, merci parce que Seigneur, tu m'as guéri. C'est toi qui vas gagner. C'est toi qui vas gagner encore plus de bénédictions. Parce que Dieu ne peut pas te bénir une seule fois. Mais si tu es reconnaissant, Dieu va ajouter encore à ta bénédiction. Mais si tu n'es pas reconnaissant, le peu même que tu as eu, tu risques de perdre ça. Et puis demain encore, courir de prophète en prophète, de pasteur en pasteur, de bishop en bishop, alors que tu sais très bien que c'est parce que tu as été ingrat quelque part que aujourd'hui tu es dans des problèmes. Pourquoi ne pas retourner, aller te demander pardon, t'humilier, pour qu'on prie pour toi? Mais la honte fait que tu ne peux pas revenir. C'est ça. Non. L'une des conséquences, comme je l'ai dit, c'est que tu peux perdre le travail, la maladie peut revenir, la promotion que tu as eue, tu peux la perdre. Même on peut te renvoyer du travail, mais, bien aimé, les conséquences sont graves. Tout simplement parce que tu as manqué d'être reconnaissant. Moi, je pense qu'il ne faut pas être ingrat. Parce que tu ne peux pas souffrir. On prie pour toi. Dieu te bénit. Et puis, au lieu de profiter, tu vas toi-même par ton ingratitude te remettre encore dans une situation de difficulté, dans la pauvreté, alors que tu avais déjà été béni. Tu pourrais partir maintenant de gloire en gloire. Tu n'avais pas besoin d'être ingrat pour que encore aujourd'hui tu souffres. En quoi que toi, tu aimes la souffrance? En quoi que toi, tu aimes la souffrance? Parce que quand tu es ingrat, tiens-toi bien, mais tu vas payer les conséquences de ton ingratitude. Et c'est pourquoi aujourd'hui, vous voyez, beaucoup de personnes, même dans l'église, ne sont pas prêtes à aider. Dans quoi des personnes? Parce qu'ils ont aidé des gens, mais les gens étaient ingrats. Bien-aimés de Dieu, même envers nos parents, il faut être reconnaissant. Nos parents qui nous ont mis au monde, quand Dieu te bénit et que tu sais que tu as les moyens, ne laisse pas tes parents dans la faim. Sauf peut-être qu'ils sont ceci, ils sont cela. Non, même si on te révèle, même si un homme de Dieu vient te dire que voici ce que tes parents sont. Mais si c'est tes parents et que Dieu t'a donné la grâce et que tu as eu du travail, bien-aimé de Dieu, moi je te demande de te couper de tes parents. Aide-les. Bénis-les, fais-les du bien. Apporte-leur de la nourriture. Ce n'est pas bien que tes parents souffrent et que toi tu es abidjan, tu travailles, Dieu t'a béni. Et ces parents-là, ils t'ont mis à l'école. Aujourd'hui, maintenant, parce que tu vas à l'église et puis tu dis, bon, je coupe à mes parents. Bien-aimé, on ne fait pas ça. Soyez reconnaissants, même avec vos parents. Si tu as les moyens, si tu n'en as pas, on peut comprendre. Mais si tu en as, il faut envoyer de l'argent, de la nourriture à tes parents. Ils sont en train de souffrir. Mais ils vont dire quoi? Voici moi, j'ai mis mon enfant à l'école, il a réussi, aujourd'hui je souffre. Donc, c'est quelle bénédiction tu vas avoir si tes parents souffrent et que tu ne peux pas les aider? Bien-aimé de Dieu, c'est quel évangile on va prêcher et puis on va dire que abandonne tes parents dans la souffrance, il faut couper à eux et puis maintenant, ils n'ont qu'à mourir dans la souffrance alors que toi tu as réussi. Dieu t'a béni. Est-ce que toi tu penses que Dieu peut te bénir encore, bien-aimé de Dieu? Donc, sois reconnaissant. Même si c'est un oncle. Parce que souvent des parents, voilà, ne sont pas. Et puis c'est un oncle qui t'a hébergé, qui a payé tes études. Mais sois reconnaissant avec cet oncle-là. Bien-aimé de Dieu. Ce n'est pas seulement à l'église. Même dans le monde séculier, même dans la famille, il y a des parents qui sont situés comme père et mère, t'ont aidé. Tu as eu travail, tu as habité chez lui. Tu as eu travail. Je me souviens d'une année comme ça, j'ai conseillé un de mes fils, mais qui ne voulait rien entendre. Tu habites chez ton frère et tu as passé un concours et tu es admis. J'ai dit, mais quand c'est comme ça, va voir ton grand frère. Un présent. En Afrique, c'est comme ça. Il ne va pas peut-être prendre ton argent. Cherche un présent. Voilà, ça perd des pailles, ça perd des choses, des valeurs. Tu vas lui donner pour dire, grand frère, merci. Il dit, niet, pas question. Il n'a rien fait pour moi. Il dit, non, il ne faut pas dire ça à mon fils. Le fait même que tu as habité chez lui, le fait que tu as mangé sa nourriture, tu as utilisé son eau pour te laver, mais il t'a aidé. Mais écoutez-moi bien, bien-aimé de Dieu. Ce frère en Christ, pour ne pas dire ce fils spirituel, il a fait parler avec moi pour ça. Il allait même salir mon nom, me dénigrer. Mais on lui demande, mais qu'est-ce que le pasteur a dit? Le pasteur n'a pas demandé pour lui-même. Il dit, ton propre frère, ton propre grand frère chez qui tu as habité. Il dit, pas question. Son grand frère ne l'a pas aidé. Donc lui, au lieu de travailler là, il ne peut pas l'aider. Il dit, mais ce n'est pas ça. Bien-aimé de Dieu, c'est de ça qu'il s'agit. Donc, ce thème-là est d'actualité. Il y a beaucoup de personnes ingrates dans nos églises, dans nos familles. Les gens t'ont soutenu, ils t'ont aidé. Tu as réussi, tu travailles. Pourquoi tu refuses d'aider tes parents? Pourquoi tu ne veux pas venir à leur secours dans leurs vieux jours? Pourquoi? Parce que simplement, tu te comportes comme ces 9 lépreux. Tu es comme ces 9 autres lépreux qui n'ont pas été fichus, capables de dire à Jésus, nous avons été guéris. Bien-aimés de Dieu, ce message vous concerne et ce message me concerne. Dieu nous appelle à la reconnaissance car celui qui est reconnaissant, Dieu ajoute à sa bénédiction, à sa grâce et il ne manquera jamais de bénédiction. Voici ce que Dieu a mis sur mon cœur de partager avec vous, bien-aimés de Dieu. À partir de cet instant, tu vas te mettre en cause, tu vas te remettre en cause et tu vas demander pardon à Dieu. Si tu as été ingrat quelque part et qu'aujourd'hui, tu entends ce message, Dieu est en train de te dire, il y a longtemps tu pries, c'est pas sorcellerie, c'est parce que tu as été ingrat quelque part, tu as été ingrat avec quelqu'un, avec un serviteur de Dieu, avec tes parents, avec un oncle, avec la radio qui t'a béni, et notamment la radio Fréquence Vie, qui a béni beaucoup de personnes, mais vous avez été ingrate. Il est temps de retourner pour dire merci à Dieu. Il est temps de retourner pour dire merci à la radio. Il est temps de retourner pour dire merci à l'homme de Dieu, à la servante de Dieu que Dieu a utilisé, bien aimé de Dieu. Je vais prier pour vous avant de partir. Seigneur, merci pour cette parole. C'est merci parce que je sais que c'est toi qui m'as parlé. Et je sais que tous ceux qui ont entendu ce message, à partir de cet instant, ils reçoivent, Seigneur, l'esprit de reconnaissance. Ils reçoivent, Seigneur, cet esprit de reconnaissance. Et ils se souviennent des bienfaits qu'ils ont reçus. Ils se souviennent de ce qu'ils ont aidé quelque part, par quelqu'un. Alors je prie pour ces personnes qui vont rentrer en eux-mêmes et qui vont examiner la situation et qui vont se repentir. Et qui vont, Seigneur, reconnaître qu'ils ont été ingrats quelque part, d'ouvrir des portes, des bénédictions pour ces personnes. Je prie maintenant pour toutes ces personnes qui ont entendu ma voix et qui se reconnaissent dans ce message. Alors, va et sois reconnaissant. Va et sois reconnaissant. En le faisant, que Dieu te bénisse. Dieu ouvre des portes encore grandes pour toi. Va et sois reconnaissant envers le canal par lequel tu as été béni. Si c'est un homme de Dieu, un ministère, la radio Fréquence Vie, partout tu as été béni. Va témoigner ta reconnaissance et tu vas voir. Dieu va ouvrir des grandes portes pour toi, des portes de bénédiction auxquelles tu ne t'étais pas attendu. Ces portes vont s'ouvrir dans le nom de Jésus. Tous ceux qui sont malades, je prie pour vous maintenant, par la puissance de Dieu. Recevez dès maintenant l'onction de la guérison se pose sur vous maintenant. Dans les hôpitaux, vous êtes couché sur votre lit d'hôpital, vous êtes couché, ça ne va pas, on a tout fait, mais vous souffrez. À l'instant, recevez la guérison. Recevez la guérison, recevez la guérison au nom puissant de Jésus. Tous ceux qui sont malades, des fibromes, des myomes, des kystes, tu es une maman, tu es une soeur, depuis longtemps tu souffres. On dit c'est fibromes, c'est myomes, c'est kystes, ça te fait vraiment mal. On parle même de t'opérer, il n'y a pas l'argent, tu es inquiet. Mets ta main sur ton ventre et je vais prier. J'ai prié pour des personnes, des femmes dont les kystes ont été broyés, dont les fibromes ont été broyés. Ce jour, c'est ton tour. Mets ta main sur ton ventre. Je déclare que les myomes, les fibromes soient broyés, soient broyés, soient broyés, soient broyés, soient broyés et reçois la guérison au nom puissant de Jésus. Toi, tout est bloqué chez toi. Tes finances sont bloquées. Ton travail, il n'y a pas d'avancement. Même le salaire que tu gagnes, tu n'arrives pas à gérer. Tout est compliqué. Financièrement, ça ne va pas. Je prie que Dieu te restaure financièrement. Je prie que Dieu ouvre des portes financières pour toi. Je prie que Dieu te restaure tes finances dans le nom puissant de Jésus-Christ. Seigneur, merci pour tous ceux qui sont à l'écoute, qui travaillent de moins difficile, qui sont oppressés par les esprits maléfiques, les démons, les liens de famille. Soyez libérés, que tout ce qui est réclamation qui vous empêche de voir la gloire de Dieu soit brisé tout autel qui vous empêche de voir la main de Dieu soit renversé au nom de Jésus. Soyez bénis et que la garde soit sur vous. Shalom, shalom, c'était votre serviteur, l'apôtre Quadio. Et vous pouvez appeler à ces contacts suivants pour des entretiens, pour des réceptions. Vous pouvez venir, on va échanger, on va prier corps à corps. C'est 07 07 34 78 43, je reprends. 07 07 34 78 43. Il y a aussi 01 03 42, 39, 49, je reprends. 01, 03, 42, 39, 49. Soyez bénis. Shalom, shalom, shalom. Réception tous les jeudis de 14h à 18h. Nous sommes en Abidjan, Yopougon, Carrefour, Institut des Aveugles. Arrivez à l'Institut des Aveugles, appelez ces contacts que j'ai laissés. Demandez simplement Yopougon, Carrefour, Ainsi les aveugles, soyez bénis richement.
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sur la voix qui dit « Dieu vous aime ».

quelles que soient les circonstances, j'irai. Et j'accomplirai pleinement la mission pour laquelle j'ai été créé et pour laquelle j'ai été introduit sous le soleil. Même si ce que j'entends n'est pas ce que je sais, même si ce que j'espère n'est pas ce que je vois, je sais que j'irai et j'accomplirai cette mission, quelles que soient les circonstances. Parce que celui qui m'appelle porte un nom qui justifie toutes les circonstances. Il s'appelle Je suis.

Est-ce qu'on peut réaliser que la croix a le dernier mot dans nos vies, peu importe les situations que nous vivons? Aujourd'hui, réalisons que rien ne peut nous séparer de l'amour de Dieu manifesté en Jésus-Christ. La croix a le dernier mot. Nous sommes rachetés, nous sommes pardonnés, nous sommes justifiés. Nous avons l'espoir que Dieu vit en nous, que nous sommes enfants de Dieu. Déclarons-le.

0: 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Romains 10, 17 déclare « La foi vient de ce qu'on entend, et ce qu'on entend vient de la parole de Christ. »
1: 1 Rois, chapitre 2. David approchait du moment de sa mort, et il donna ses ordres à Salomon, son fils, en disant « Je m'en vais par le chemin de toute la terre. Fortifie-toi, et sois un homme. Observe les commandements de l'Éternel, ton Dieu, en marchant dans ses voies et en gardant ses lois, ses ordonnances, ses jugements et ses préceptes, selon ce qui est écrit dans la loi de Moïse, afin que tu réussisses dans tout ce que tu feras et partout où tu te tourneras, et afin que l'Éternel accomplisse cette parole qu'il a prononcée sur moi, si tes fils prennent garde à leur voie, en marchant avec fidélité devant moi, de tout leur cœur et de toute leur âme, tu ne manqueras jamais d'un successeur sur le trône d'Israël. Tu sais ce que m'a fait Joab, fils de Tseruja, ce qu'il a fait à deux chefs de l'armée d'Israël, à Abner, fils de Ner, et à Amasa, fils de Jéter. Il les a tués. Il a versé pendant la paix le sang de la guerre, et il a mis le sang de la guerre sur la ceinture qu'il avait aux reins et sur la chaussure qu'il avait aux pieds. Tu agiras selon ta sagesse, et tu ne laisseras pas ses cheveux blancs descendre en paix dans le séjour des morts. Tu traiteras avec bienveillance les fils de Barzilaï, le Galaadite, et ils seront de ceux qui se nourrissent de ta table. Car ils ont agi de la même manière à mon égard, en venant au-devant de moi lorsque je fuyais Absalom, ton frère. Voici, tu as près de toi Shimei, fils de Guéra, Benjamite, de Bakurim. Il a prononcé contre moi des malédictions violentes le jour où j'allais à Mahanaïm. Mais il descendit à ma rencontre vers le Jourdain, et je lui jurai par l'Éternel, en disant « Je ne te ferai point mourir par l'épée. Maintenant, tu ne le laisseras pas impuni, car tu es un homme sage, et tu sais comment tu dois le traiter. Tu feras descendre ensanglanté ses cheveux blancs dans le séjour des morts. » David se coucha avec ses pères, et il fut enterré dans la ville de David. Le temps que David régna sur Israël fut de 40 ans. À Hébron, il régna 7 ans, et à Jérusalem, il régna 33 ans. Salomon s'assit sur le trône de David, son père, et son règne fut très affermi.

0: Adonija, fils de Haggith, alla vers Bathsheba, mère de Salomon. Elle lui dit, « Viens-tu dans des intentions paisibles ?» Il répondit, « Oui. » Et il ajouta, « J'ai un mot à te dire. » Elle dit, « Parle. » Et il dit, « Tu sais que la royauté m'appartenait et que tout Israël portait ses regards sur moi pour me faire régner. Mais la royauté a tourné et elle est échue à mon frère parce que l'Éternel la lui a donnée. Maintenant, je te demande une chose, ne me la refuse pas. » Elle lui répondit, « Parle. » Et il dit, « Dis, je te prie, au roi Salomon, car il ne te le refusera pas, qu'il me donne pour femme Abishag, la Sunamite. » Bathsheba dit, « Bien, je parlerai pour toi au roi. » Bathsheba se rendit auprès du roi Salomon pour lui parler en faveur d'Adonija. Le roi se leva pour aller à sa rencontre, il se prosterna devant elle et il s'assit sur son trône. On plaça un siège pour la mère du roi et elle s'assit à sa droite. Puis elle dit, « J'ai une petite demande à te faire, ne me la refuse pas. » Et le roi lui dit, « Demande, ma mère, car je ne te refuserai pas. » Elle dit, « Qu'Abishag, la Sunamite, soit donnée pour femme à Adonija, ton frère. » Le roi Salomon répondit à sa mère, « Pourquoi demandes-tu Abishag, la Sunamite, pour Adonija ? Demande donc la royauté pour lui, car il est mon frère aîné. Pour lui, pour le sacrificateur Abiathar, et pour Joab, fils de Tseruja. » Alors le roi Salomon jura par l'Éternel, en disant, « Que Dieu me traite dans toute sa rigueur, si ce n'est pas au prix de sa vie qu'Adonija a prononcé cette parole. Maintenant, l'Éternel est vivant, lui qui m'a affermi et m'a fait asseoir sur le trône de David, mon père, et qui m'a fait une maison selon sa promesse. Aujourd'hui, Adonija mourra. » Et le roi Salomon envoya Benaja, fils de Jéhojada, qui le frappa, et Adonija mourut. Le roi dit ensuite au sacrificateur Abiathar, « Va-t'en à Anatoth, dans tes terres, car tu mérites la mort, mais je ne te ferai pas mourir aujourd'hui, parce que tu as porté l'arche du Seigneur l'Éternel devant David, mon père, et parce que tu as eu part à toutes les souffrances de mon père. » Ainsi Salomon dépouilla Abiathar de ses fonctions de sacrificateur de l'Éternel, afin d'accomplir la parole que l'Éternel avait prononcée sur la maison d'Élie à Silo. Le bruit en parvint à Joab, qui avait suivi le parti d'Adonija, quoiqu'il n'eût pas suivi le parti d'Absalom. Et Joab se réfugia vers la tente de l'Éternel et saisit les cornes de l'autel. On annonça au roi Salomon que Joab s'était réfugié vers la tente de l'Éternel et qu'il était auprès de l'autel. Et Salomon envoya Benaja, fils de Jéhojada, en lui disant, « Va, frappe-le. » Benaja arriva à la tente de l'Éternel et dit à Joab, « Sors, c'est le roi qui l'ordonne. » Mais il répondit, « Non, je veux mourir ici. » Benaja rapporta la chose au roi en disant, « C'est ainsi qu'a parlé Joab et c'est ainsi qu'il m'a répondu. » Le roi dit à Benaja, « Fais comme il a dit, frappe-le et enterre-le. Tu ôteras ainsi de dessus moi et de dessus la maison de mon père le sang que Joab a répandu sans cause. L'Éternel fera retomber son sang sur sa tête, parce qu'il a frappé deux hommes plus justes et meilleurs que lui et les a tués par l'épée, sans que mon père David le sût. Abner, fils de Ner, chef de l'armée d'Israël, et Amasa, fils de Jéter, chef de l'armée de Juda. Leur sang retombera sur la tête de Joab et sur la tête de ses descendants à perpétuité. Mais il y aura paix à toujours, de par l'Éternel, pour David, pour sa postérité, pour sa maison et pour son trône. » Benaja, fils de Jéhojada, monta, frappa Joab et le fit mourir. Il fut enterré dans sa maison, au désert. Le roi mit à la tête de l'armée Benaja, fils de Jéhojada, en remplacement de Joab, et il mit le sacrificateur Tsadok à la place d'Abiathar. Le roi fit appeler Shimei et lui dit, « Bâtis-toi une maison à Jérusalem, tu y demeureras, et tu n'en sortiras point pour aller de côté ou d'autre. Sache bien que tu mourras le jour où tu sortiras et passeras le torrent de Cédron, ton sang sera sur ta tête. » Shimei répondit au roi, « C'est bien, ton serviteur fera ce que dit mon seigneur le roi. » Et Shimei demeura longtemps à Jérusalem. Au bout de 3 ans, il arriva que 2 serviteurs de Shimei s'enfuirent chez Achish, fils de Maaka, roi de Gath. On le rapporta à Shimei en disant, « Voici, tes serviteurs sont à Gath. » Shimei se leva, sella son âne et s'en alla à Gath chez Achish pour chercher ses serviteurs. Shimei donc s'en alla et il ramena de Gath ses serviteurs. On informa Salomon que Shimei était allé de Jérusalem à Gath et qu'il était de retour. Le roi fit appeler Shimei et lui dit, « Ne t'avais-je pas fait jurer par l'Éternel et ne t'avais-je pas fait cette déclaration formelle ? Sache bien que tu mourras le jour où tu sortiras pour aller de côté ou d'autre. Et ne m'as-tu pas répondu ? C'est bien, j'ai entendu. » Pourquoi donc n'as-tu pas observé le serment de l'Éternel et l'ordre que je t'avais donné ? Et le roi dit à Shimei, « Tu sais au-dedans de ton cœur tout le mal que tu as fait à David, mon père. L'Éternel fait retomber ta méchanceté sur ta tête. Mais le roi Salomon sera béni, et le trône de David sera pour toujours affermi devant l'Éternel. » Et le roi donna ses ordres à Benaja, fils de Jéhojada, qui sortit et frappa Shimei. Et Shimei mourut. La royauté fut ainsi affermie entre les mains de Salomon.
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Réveille ton frère, réveille ta soeur, réveille ton époux, réveille ton épouse, réveille tes enfants. Nous sommes à OSB, Opération sur la brèche. Rejoins-nous à ce temps de prière pour donner des ordres à cette journée afin qu'elle travaille en notre faveur. Le conducteur de ce matin est votre serviteur, le pasteur Samy. Prier, c'est envahir l'impossible. C'est le temps de l'écoute de la parole de Dieu. Prions et recommandons la méditation à notre Dieu. Que Dieu nous parle afin que cette parole qui est esprit et qui est vie nous apporte la vie ce matin. Prions. Seigneur, nous voulons ce matin te dire encore un grand merci. Merci pour le souffle de vie. Merci pour la santé. Merci pour le bien-être moral, physique, psychique, psychologique. Merci, Seigneur, pour l'usage de la parole. Merci pour la capacité que tu nous donnes encore ce matin de penser, de réfléchir, d'agir et de nous mettre en mouvement. Père, tout ceci nous donne l'occasion de pouvoir nous approcher de toi et de pouvoir écouter ta parole. C'est le temps de l'écoute de la parole. Parle-nous, Seigneur. Éclaire-nous. Fais tomber les écailles de nos yeux afin que nous puissions être bénis par ta parole. Au nom puissant de Jésus-Christ de Nazareth, quelqu'un dit là-bas, Amen. Nous terminons ce matin notre merveilleuse étude sur combattre l'esprit des Madianites. J'espère que tu auras suffisamment prié. Nous restons toujours dans le livre des Juges au chapitre 6. La fois passée, nous nous étions arrêtés au verset 26. Donc aujourd'hui, nous commençons notre lecture à partir du verset 27 jusqu'au verset 32. Je fais la lecture. Gédéon prit 10 hommes parmi ses serviteurs et fit ce que l'Éternel avait dit. Mais comme il craignait la maison de son père et les gens de la ville, il l'exécuta de nuit et non de jour. Lorsque les gens de la ville se furent levés de bon matin, voici, l'autel de Baal était renversé, le pieu sacré placé dessus était abattu, et le second taureau était offert en holocauste sur l'autel qui avait été bâti. Ils se dit l'un à l'autre, qui a fait cela? Ils s'informèrent et firent des recherches. On leur dit, c'est Gédéon, fils de Joas, qui a fait cela. Alors les gens de la ville disent à Joas, fais sortir ton fils et qu'il meure, car il a renversé l'autel de Baal et a battu le pieu sacré qui est dessus. Joas répondit à tous ceux qui se présentaient à lui, est-ce à vous de prendre parti pour Baal? Est-ce à vous de venir à son secours? Quiconque prendra parti pour Baal mourra avant que le matin vienne. Si Baal est un dieu, qu'il plaide lui-même sa cause, puisqu'on a renversé son autel. En ce jour, l'homme donna à Gédéon le nom de Jérubal, en disant que Baal plaide contre lui, puisqu'il a renversé son autel.

0: Bienvenue à nos frères de Boaké, de Yamoussoukro, de Korogo, nos frères d'Abengourou, nos frères d'Aniama, d'Aboisso, de Grand Laou, de Jacquesville, de Mans. Merci de nous rejoindre à OSB, Opération sur la brèche. Émission réalisée et mise en onde par Yao Emmanuel, dit le patriarche. Combattre l'esprit des Madianites, tel est notre thème de ce matin. C'est la suite et la fin, par la grâce de Dieu, aujourd'hui. Juges 6, lisons à partir du verset 27 jusqu'au verset 32. Je reprends la lecture pour vous. Gédéon prit 10 hommes parmi ses serviteurs et fit ce que l'Éternel avait dit. Mais comme il craignait la maison de son père et les gens de la ville, il l'exécuta de nuit et non de jour. Lorsque les gens de la ville se furent levés de bon matin, voici, l'autel de Baal était renversé, le pieu sacré placé dessus était abattu, et le second taureau était offert en holocauste sur l'autel qui avait été bâti. Ils se disent l'un à l'autre, qui a fait cela? Ils s'informèrent et firent des recherches. On leur dit, c'est Gédéon, fils de Joas, qui a fait cela. Alors les gens de la ville disent à Joas, fais sortir ton fils et qu'il meure, car il a renversé l'autel de Baal et a battu le pieu sacré qui est dessus. Joas répondit à tous ceux qui se présentaient à lui, est-ce à vous de prendre parti pour Baal? Est-ce à vous de venir à son secours? Quiconque prendra parti pour Baal mourra avant que le matin vienne. Si Baal est un dieu, qu'il plaide lui-même sa cause, puisqu'on a renversé son autel. En ce jour, l'homme donna à Gédéon le nom de Jérubal, en disant que Baal plaide contre lui, puisqu'il a renversé son autel. Donne-moi un bon amen.
1: Amen.
0: Excellences, frères et sœurs dans la foi, cette énième partie me plaît beaucoup. Je ne sais pas ce que tu as ressenti pendant que je faisais la lecture, mais pour moi c'était trop fort. J'ai vu quelque chose d'extraordinaire dans ce passage, bien-aimé dans la foi. Il s'agit de quoi? Laissez-moi vous situer le contexte. Dans la première partie, nous avons vu qui étaient les Madianites. Dans la deuxième partie, nous avons vu que Dieu a suscité un monsieur qui s'appelait Gédéon. Dans la troisième partie, Gédéon fait une offrande et Dieu se révèle à lui la nuit en lui donnant des instructions par rapport à l'autel de Baal qui était à son père. Et nous voici maintenant dans la quatrième partie où il se lève pour mettre cela à exécution. Et qu'est-ce qui va se passer? La Bible dit, les gens de la ville se sont levés le matin et ils constatent avec étonnement les dégâts que M. Gédéon a fait à l'autel qui était l'idole de leur divinité, la représentation en image de leur divinité. Qui a fait cela? Qui a abattu notre Dieu? Qui a tabassé notre Dieu? Qui a taillardé notre Dieu? Ils font des recherches et ils trouvent que c'est Gédéon. Bien aimé, bientôt les gens de ta famille vont faire des recherches pour voir pourquoi leur fétiche ne marche plus, pourquoi Dieu ne fonctionne plus, pourquoi Bosso est devenu impuissant, pourquoi Cavalli ne peut plus agir. Ils vont faire des recherches et ils vont découvrir qu'il y a un homme, qu'il y a une femme spirituelle dont la prière est comme une bombe atomique qui paralyse leur divinité païenne. Et ce ne sera pas quelqu'un d'autre, mais ce sera justement toi. Dis amen si tu crois.
1: Amen.
0: Ils font des recherches et ils découvrent que c'est Gédéon. Qu'est-ce qu'ils disent? Verset 30. Alors les gens de la ville disent à Joas, fais sortir ton fils et qu'il meure, car il a renversé l'autel de Baal et a battu le pieu sacré qui était dessus. Je vous ai dit au début que Joas, le père de Gédéon, était le sacrificateur de Baal, le gardien de l'autel. Vous comprenez? Alors, son fils renverse l'autel. La première personne qui devait se plaindre, ce devait être son père, puisque c'est lui qui est le garant des traditions, le garant des justes coutumes. Les gens de la ville disent, fais sortir ton fils, on va le tuer, parce qu'il a ramassé l'autel de Baal. Mais son père dit quoi? Joas répondit à tous ceux qui se présentaient à lui, est-ce à vous de prendre parti pour Baal? Bien-aimé, mais qu'est-ce qui s'est passé entre-temps? lui qui était le sacrificateur de Baal, comment se fait-il qu'aujourd'hui il prenne la défense de son fils? Bien-aimé, laissez-moi vous expliquer cela. Toi qui néglige les prières que tu fais tous les matins à OSP, écoute-moi bien, ne néglige aucune prière en priant chaque matin et en restaurant tes fondements, en détruisant les idoles de ta famille paternelle et maternelle, tu es en train de délivrer quelqu'un. Quand Gédéon a renversé cet autel, il a fait tomber les écailles des yeux de son père. Son père était délivré. Dis amen.
1: Amen.
0: Peut-être que tu n'as jamais compris cela, mais ce matin, le Seigneur est en train de t'éclairer. En priant pour ta famille, tu es en train de délivrer quelqu'un qui était oppressé, qui était opprimé, qui était prêt même à être supprimé. Bien-aimé, ne néglige pas tes prières. Il a pris la défense de son fils, alors que ce devait être lui-même qui devait prendre son fils et le jeter en pâture à la population. Mais son père était délivré, il était restauré. Il a vu que Baal n'était qu'un bois. Blolobien n'est qu'un bois. Zangbeton n'est qu'un bois. Zaouli n'est qu'un bois. Dibi n'est qu'un bois. Quelle que soit l'idole de ta famille, je te dis ce matin que ce n'est que du bois. Si ce n'est pas le bois, c'est du ciment. Si ce n'est pas du ciment, c'est la terre. Si son père était un Ivoirien, il allait dire, si quelqu'un est garçon, il n'a qu'à entrer ici pour prendre mon fils. Si votre Dieu là, c'est vraiment un Dieu, mais lui-même n'a qu'à se défendre. Je ne comprends pas. Les gens qui ont des idoles, les brûlent bien dans leur maison. Quand il y a un incendie, c'est eux qui sauvent leur Dieu. Mais attends, qu'est-ce qui se passe? C'est ton Dieu qui devait te sauver, par le contraire. Mais tu prends blanc bien, tu mets sur ta tête et puis tu fuis parce qu'il y a un incendie. À quel moment tu vas te rendre compte que tu es dans du faux? À quel moment? Et le père de poursuivre, quiconque prendra parti pour Baal mourra avant que le matin vienne. Si Baal est un Dieu, qu'il plaide lui-même sa cause, puisqu'on a renversé son autel. Aïe, aïe, aïe, aïe, aïe. Oh Seigneur, merci pour ce frère, cette soeur que tu es en train de délivrer, ce père que tu es en train de délivrer maintenant à cause de la prière de ses enfants, de ses petits-enfants. Seigneur, merci de nous écouter au nom de Jésus. Dis amen.
1: Amen.
0: Qu'est-ce qu'ils vont faire pour finir? Ils vont lui donner un surnom, Jérubal. On s'en fout de Jérubal. Si Baal est Dieu, il n'a qu'à plaider, il n'a qu'à se lever, mais il va rencontrer le Dieu, le vrai Dieu, le Dieu d'Israël, le Dieu qui a fait les cieux et la terre. Lui, on ne le sauve pas, c'est lui qui te sauve. Dis amen.
1: Amen.
0: Notre Dieu est capable de te sauver, bien-aimé, dans la foi. Ne doute même pas, il n'est pas semblable au Dieu de Baal, aux Astartés, aux Molochs et aux choses bizarres que les gens regardent dans le monde surnaturel pour faire des images, pour effrayer les gens. Ne te laisse pas effrayer par ces divinités. Ton Dieu est au-dessus de toutes ces représentations diaboliques et démoniaques. Fraternellement votre pasteur Samy. Que Dieu bénisse sa parole, que Dieu bénisse ton écoute. Shalom.

0: J'ai cette conviction, bien aimé, dans le nom puissant de Jésus, qu'à partir de cette étude, tous les Madianites de nos familles seront complètement anéantis et tu pourras vivre du fruit de ton travail. Tu ne seras pas un éternel assisté.
1: Au nom de Jésus.
0: La solution de ta famille. Dis amen.
1: Amen.
0: L'homme de Dieu, le prophète Goudaba, a élevé la voix et recommandé ce temps de combat spirituel au Seigneur.
1: Nous te rendons grâce et nous te bénissons encore, Seigneur, pour ce jour que tu nous accordes et pour ce temps de prière intense que tu nous donnes d'avoir ce matin. Nous croyons que, Seigneur, tel que tu t'es manifesté les autres jours, aujourd'hui encore tu te manifesteras plus. Sois béni et glorifié pour les coups qui seront doublés et triplés au nom puissant de Jésus-Christ. Amen.
0: Amen. La fois passée, nous nous étions arrêtés au verset 26. Aujourd'hui, les prières commenceront avec le verset 27. Pour ceux qui nous prennent en marche, nous sommes dans le livre des Juges au chapitre 6. Gédéon prit 10 hommes parmi ses serviteurs et fit ce que l'Éternel avait dit. Mais comme il craignait la maison de son père et les gens de la ville, il l'exécuta de nuit et non de jour. Dis amen.
1: Amen.
0: Il a eu peur des gens, mais au moins il a exécuté ce que Dieu lui a demandé de faire. Dis amen.
1: Amen.
0: Il y a une sœur qui est allée à l'entrée de son village et qui a fait une action prophétique parce que Dieu lui avait révélé que son mariage était enterré à l'entrée du village. Elle s'est levée, elle a pris sa voiture, elle a garé et comme elle savait prendre les portes, elle est descendue, elle a commencé à faire des prières de combat. À un moment donné, elle a vu les gens du village qui couraient pour venir en sa direction. Elle ne s'est pas posée de questions, elle est montée dans sa voiture, elle a fait demi-tour, elle est revenue en ville. Quelque temps après, quelqu'un tape à sa porte, je vais te marier. Au même moment, sa mère est tombée malade et le jour de son mariage, sa mère est décédée. Quand on en parle, les gens disent, oh vous, vous voyez le diable partout. Est-ce que c'est ma maman? Est-ce que c'est mon papa? Ce n'est pas moi qui rends ce témoignage, bien-aimé. C'est la concernée elle-même qui a rendu ce témoignage. Dieu t'a dit quelque chose par rapport aux idoles de ta famille. C'est le temps de t'élever. Si tu as aussi peur, tu peux t'associer avec un homme de Dieu, avec des hommes de prière pour pouvoir le faire. Ce n'est pas interdit. Dis au nom de Jésus.
1: Au nom de Jésus.
0: Seigneur.
1: Seigneur.
0: Donne-moi la force.
1: Donne-moi la force.
0: Comme Gédéon.
1: Comme Gédéon.
0: De me lever.
1: De me lever.
0: Pour détruire.
1: Pour détruire.
0: Les idoles.
1: Les idoles.
0: D'adoration.
1: D'adoration.
0: De ma famille.
1: De ma famille.
0: Paternelle.
1: Paternelle.
0: Et maternelle.
1: Et maternelle.
0: Au nom de Jésus.
1: Au nom de Jésus.
0: Seigneur, Seigneur. Donne-nous la force de pouvoir, oh Dieu, nous lever, nous lever, nous lever, Seigneur, pour détruire les idoles d'adoration, les idoles de sacrifice de nos familles, paternelles, maternelles, au nom puissant de Jésus-Christ de Nazareth. Seigneur, Seigneur, exerce-nous, au nom de Jésus, que tout ce qui est peur, tout ce qui est frayeur, s'éloigne de nous, afin que nous puissions nous avoir accompli cela, afin d'être libérés, d'être délivrés, d'être restaurés, au nom puissant de Jésus. Bien aimé, prie. Tu connais le nom de l'idole de ta famille. Il faut te lever pour prier, pour renverser cette idole. Renverse cette idole. Renverse cette idole. Renverse cette idole. Renverse cette idole. Renverse cette idole. Au nom de Jésus. Il faut renverser. Bien aimé, prie au nom de Jésus. La Bible.

vie dans certaines situations que nous traversons de façon délicate, il est important que nous ayons des soutiens, il est important que nous ayons un appui. Et ça fait ressortir aussi, il est dit à minuit, ça fait ressortir aussi

0: Amen. Le verset 28. Lorsque les gens de la ville se furent levés de bon matin, voici l'autel de Baal était renversé. Dis amen.
1: Amen.
0: Le pieu sacré placé dessus était abattu et le second taureau était offert en holocauste sur l'autel qui avait été bâti. Bien-aimé, je veux te dire quelque chose ce matin. Les gens de ton village doivent se lever et puis retrouver Guerre, retrouver Goli, retrouver Zangbeto, retrouver Vodou, Wambele, Boussou, Achiaoussou, Blanc bien, Bosombla, atteint au nom de Jésus. Jésus, dis avec moi Seigneur,
1: Seigneur,
0: que je sois l'instrument,
1: que je sois l'instrument
0: qui amène
1: la déchéance des idoles,
0: de ma famille,
1: paternel et maternel,
0: paternel et maternel,
1: au nom de Jésus,
0: au nom de Jésus,
1: au nom puissant de Jésus-Christ de Nazareth, Seigneur, donne-nous Seigneur de
0: pouvoir. Bien-aimé, faut prier, bien-aimé, faut prier, bien-aimé, faut prier, élève la voix vers le Seigneur,
1: paternel et maternel,
0: monte
1: la poussière,
0: bien-aimé, prions, prions, prions, prions, prions, prions, prions,
1: soit brisé. Que Bati soit renversé, que Salé soit renversé au nom de Jésus, que Abdo soit renversé au nom de Jésus, que la déesse Seigneur de Abdo soit renversé, soit brisé, soit renversé, soit brisé. Bien aimé, tu connais le nom des idoles de ta famille. Il faut qu'on trouve que ces idoles ont été renversées, brisées. Prie avec vie, prie avec conviction, prie avec conviction, dans le nom de Jésus, dans le nom de Jésus, dans le nom de Jésus, dans le nom de Jésus, prie avec vie, prie avec vie, prie avec vie, prie avec vie, prie avec vie, prie avec vie, prie avec vie, au nom puissant de Jésus. Bien aimé, écoute-moi, la Bible dit dans le livre de 1 Samuel que les gens de la ville sont venus retrouver Dagon à terre la première fois. La deuxième fois, ils reviennent Dagon à terre, la tête et les deux bras coupé, que cette parole s'attache à la maison de ton père,
0: au nom de Jésus,
1: à la maison de ta mère,
0: au nom de Jésus,
1: que cette divinité soit renversée,
0: au nom de Jésus,
1: tête et leurs bras coupés, au nom de Jésus. Poursuivons avec le verset 29. Il se dit l'un à l'autre, qui a fait cela? Et ils s'informèrent et firent des recherches. On leur dit, c'est Gédéon, fils de Joas, qui a fait cela. Dis amen.
0: Amen.
1: Que les gens de ta famille commencent à faire leur enquête. Ils vont découvrir que c'est toi.
0: Mm-hmm.
1: C'est pas quelqu'un d'autre. C'est ta prière qui empêche Cavali d'agir.
0: Mm-hmm.
1: C'est ta prière qui empêche Goli d'agir.
0: Mm-hmm.
1: C'est ta prière qui empêche Zangbeto d'agir. Mm-hmm. Wambele d'agir.
0: Mm-hmm.
1: Bien aimé, c'est toi.
0: Mm-hmm.
1: Ce n'est pas quelqu'un d'autre. C'est toi. Il y a un monsieur qui allait convoquer une de nos sœurs chez le chef du village. Et le chef du village dit, mais ce que tu expliques là, on ne comprend pas. Il dit, c'est ma fille qui a cassé mon bras. Mais elle a cassé ton bras comment? Il ne peut pas expliquer. Oh, ce jour-là, il y avait une veille à l'église. On a dit d'acclamer. On a acclamé en pensant aux hommes forts de nos familles. Ils ont convoqué la jeune fille chez le chef. Elle dit au chef, demandez-lui où on s'est croisé et puis il a cassé son bras. Parce que moi-même, je ne comprends pas.
0: Mmh.
1: En réalité, elle comprend, mais elle ne peut pas expliquer.
0: Elle veut que ce soit lui qui parle.
1: Voilà. Bien-aimé, c'est ce qui va se passer dans la maison de ton père, dans la maison de ta mère.
0: Au nom de Jésus.
1: Mon Seigneur,
0: Seigneur,
1: utilise-moi.
0: Utilise-moi.
1: Comme un instrument.
0: Comme un instrument.
1: Pour renverser.
0: Pour renverser.
1: Les idoles.
0: De ma famille.
1: De ma famille.
0: Paternel.
1: Paternel, maternel.
0: Au nom de Jésus,
1: tu dois être l'instrument que Dieu utilise pour faire cela. Les gens vont faire leur enquête, c'est toi, ils vont trouver, c'est pas quelqu'un d'autre. Tu es cet instrument-là que Dieu a appointé. Que Dieu a choisi, que Dieu a mandaté pour pouvoir être le Gédéon de ta famille paternelle et maternelle. Lève-toi dans la prière. Lève-toi dans la prière. Lève-toi dans la prière et accomplis l'œuvre de ton Dieu. Accomplis l'œuvre de ton Dieu. Accomplis l'œuvre de ton Dieu.
0: Au
1: nom puissant de Jésus-Christ de Nazareth.
0: Amen.
1: Le fait qu'on te cherche, cela sous-entend et cela veut dire qu'il y a quelque chose qui a été dérangé chez eux. Il y a quelque chose qui ne va pas chez eux.
0: Yes.
1: Cela sous-entend aussi que ton Dieu a frappé fort.
0: Uh-huh.
1: Je déclare que ton Dieu frappe fort.
0: Au nom de Jésus.
1: Qu'il frappe fort.
0: Au nom de Jésus.
1: Qu'il frappe fort.
0: Au nom de Jésus.
1: Qu'il frappe fort.
0: Au nom de Jésus.
1: Au nom de Jésus.
0: Alors, les gens de la ville disent à Joas, fais sortir ton fils et qu'il meure, car il a renversé l'autel de Baal et a battu le pieu sacré qui est dessus. 31. Joas répondit à tous ceux qui se présentaient à lui, est-ce à vous de prendre parti pour Baal? Est-ce à vous de venir à son secours? Quiconque prendra parti pour Baal mourra avant que le matin vienne. Si Baal est un dieu, qu'il plaide lui-même sa cause. Puisqu'on a renversé son hôtel. Dis amen.
2: Amen. Non.
0: J'ai expliqué dans le message pourquoi il y a eu ce revirement de situation. Mm-hmm. Bien-aimé, tes prières délivrent quelqu'un dans ta famille. Mm. Tu ne le sais pas.
2: Crois, toi et ta famille, vous serez sauvés.
0: Quand il a renversé l'hôtel, il a délivré son père. Pourtant, c'est son père qui était le gardien de l'hôtel. Mm. Mais il a délivré son père. Que quelqu'un dans ta famille soit libéré ce
2: matin. Au nom de Jésus.
0: Sois libéré ce matin.
2: Au nom de Jésus.
0: Par tes prières. Dis avec moi, Seigneur.
2: Seigneur.
0: Libère. Tous les membres de ma famille.
2: Les membres de ma famille
0: qui ont été aveuglés,
2: par
0: les idoles,
2: dans les us,
0: et coutumes, de nos familles, Seigneur,
2: délivre-les,
0: par mes prières, au nom de Jésus,
2: Shabarakata,
0: de Jésus-Christ de Nazareth, au nom de Jésus, tu leur as parlé de Jésus, ils ne veulent pas abandonner ces idoles, ils ne veulent pas abandonner l'adoration des rivières, des marigots, des forêts, des bois sacrés, des fleurs, ils ne veulent pas abandonner les cailloux bien-aimés. Ce matin, il faut prier pour eux que les écailles tombent de leurs yeux et qu'ils se rendent compte que toutes ces divinités-là sont vaines. Ce sont des bois, c'est de l'argile, c'est la terre, il n'y a rien dedans. Bien-aimés, prie pour les membres de ta famille. Dieu est au contrôle. Prie pour eux. Ils seront délivrés ce matin. Comme Gédéon, en renversant l'autel, a délivré son père. Les yeux de son père ont été ouverts sur cette réalité que Baal n'est pas Dieu. S'il était vraiment Dieu, lui-même allait se défendre. Ce n'est pas à nous de défendre notre Dieu. C'est notre Dieu qui prend fait et cause pour nous. Prie avec vie. Au nom puissant de Jésus-Christ de Nazareth. Dis amen.
2: Amen.
0: Je vois déjà les écailles qui tombent des yeux de tes parents.
2: Au nom de Jésus.
0: Je vois les écailles qui tombent.
2: Au nom
0: je
2: de
0: vois
2: Jésus.
0: Quelqu'un qui est en train de prendre conscience.
2: Au nom de
0: je
2: Jésus.
0: Je vois quelqu'un qui se lève maintenant, qui commence à jeter les statues, les amulettes, les gris-gris de sa maison.
2: Au nom
0: les
2: de Jésus.
0: Les canaris qui étaient sous son lit. Je vois quelqu'un qui se débarrasse maintenant de tous ces canaris.
2: Au nom de Jésus.
0: Parce que sa prière l'a délivré. Au nom de Jésus. Le verset 32. En ce jour, l'on donna à Gédéon le nom de Jérubal, en disant que Baal plaide contre lui, puisqu'il a renversé son hôtel. Bien-aimé, on s'en fout des surnoms que les gens vont nous donner. Il y a des gens qui appellent, voici la petite Marie là qui arrive. On s'en fout de ça. Voici le petit Jésus. On s'en fout de ça. Voici le pasteur. Lui là, c'est le pasteur. On s'en fout de ça. Quel que soit le nom qu'il te donne, bien-aimé, ton Dieu te donnera de triompher de toute adversité.
2: Au nom de Jésus.
0: Toute opposition.
2: Au nom de Jésus.
0: Au nom puissant de Jésus. On dit, voici Jérubal. Qu'est-ce que ça a enlevé sur lui?
2: Rien.
0: Dis avec moi, au nom de Jésus.
2: Au nom de Jésus.
0: Père, quel que soit, les surnoms,
2: que mes ennemis
0: vont me donner, ma destinée
2: s'accomplira.
0: Au nom de Jésus. Au nom de Jésus-Christ de Nazareth, bien-aimé, prie.
2: Bien-aimé,
0: on va lui donner le nom de Jésus. On s'en fout que Baal plaide contre lui. Baal n'a qu'à plaider.

0: en ce jour, l'entonnant se dit le nom de Chérubal, le nom de Chérubal, disant que Baal plaide contre lui, que Baal plaide contre lui, que Baal plaide. Nous, on fait rien avec cela. Au nom puissant de Jésus-Christ de Nazareth. Amen.
1: Dis avec moi, j'accomplirai la destinée.
0: J'accomplirai la destinée.
1: Pour laquelle Dieu m'a appelé.
0: Pour laquelle Dieu m'a appelé.
1: Au nom de Jésus-Christ.
0: Au nom de Jésus.
1: Je suis le Gédéon.
0: Je suis le Gédéon.
1: Le choix de ma famille.
0: Le choix de ma famille.
1: Pour l'éternel.
0: L'éternel.
1: Au nom de Jésus-Christ.
0: Au nom de Jésus.
1: Ma famille reçoit.
0: Ma famille reçoit.
1: Sa délivrance.
0: Sa délivrance.
1: Et sa liberté.
0: Sa liberté.
1: Maintenant.
0: Maintenant.
1: Aujourd'hui.
0: Aujourd'hui.
1: Au nom de.
0: Au nom de Jésus-Christ de Nazareth. Élève la voix bien-aimée et recommande ta journée au Seigneur. Prions.
1: Nous te bénissons.
0: Merci notre Père, notre Dieu, pour cette journée. Et nous te recommandons maintenant. Merci de prendre soin de tes enfants.
1: Merci,
0: merci
1: Seigneur,
0: de nous garder. Merci de nous
1: quelque
0: conduire.
1: Chose
0: merci de nous instruire. Merci Seigneur.
1: Quelque
0: parce
1: chose,
0: que ce jour encore, tu
1: Seigneur,
0: vas manifester ta grandeur dans notre vie.
1: Dans
0: tu vas manifester,
1: vie.
0: Seigneur, de
1: sois loué, glorifié.
0: Avec Dieu, nous ferons
1: sois loué, magnifié.
0: Aujourd'hui même, Seigneur.
1: Sois loué, célébré.
0: Et l'embauche à quelqu'un.
1: Au nom puissant de Jésus-Christ de Nazareth.
0: Les portes de la guérison. Les
1: merci
0: portes de la
1: pour ta grâce.
0: Du bien-être familial.
1: Merci pour ta fidélité.
0: À mon frère, à ma soeur. Aujourd'hui même,
1: merci
0: Seigneur,
1: pour ton amour.
0: Étends ta main et délivre tout ce qui est oppressé, tout ce qui est opprimé. Donne-leur la santé, donne-leur la guérison. Rétablis-les, rétablis-les, rétablis-les, rétablis-les, rétablis-les, rétablis-les, rétablis-les. Maintenant, maintenant, maintenant, au nom puissant de Jésus-Christ de Nazareth. Amen.
1: Amen.
0: L'homme de Dieu va élever la voix et nous recommander à la grâce du Seigneur.
1: C'est une joie encore, Seigneur, d'élever la voix vers toi après cette grande victoire que tu nous accordes en ce matin. Nous voulons sceller cette victoire dans ton sang et nous déclarons, Seigneur, que ce pourquoi, Seigneur, tu nous as appelés, nous la manifestons et nous sommes vainqueurs sur toute situation au nom puissant de Jésus-Christ. Sois béni et glorifié pour la vie d'un auditeur. Sois béni et glorifié. Bénis la radio au nom de Jésus-Christ. Amen.
0: Amen. Bonne journée avec l'ami Jésus. Shalom.
1: Shalom. Shalom.

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Ta parole est une lampe à mes pieds et une lumière sur mon sentier. Psaume 119, verset 105.

0: Merci de nous rejoindre chaque matin. Vous suivez Méditons ensemble, votre émission de dévotion matinale. Chaque matin, nous vous proposons une portion des Saintes Écritures à lire, à méditer. Aujourd'hui, jeudi 20 août 2026, le lecteur de la Bible, notre guide de méditation, nous fait lire Deutéronome chapitre 4, les versets 32 à 49. Deutéronome chapitre 4, les versets 32 à 49. Hier, nous étions avec le conseiller Séraphin Saraka, conseiller secrétaire général de la paroisse FEMA de Benjaville-Blanchon. Aujourd'hui, il est encore des nôtres. Bonjour, conseiller.
1: Bonjour, frère Alex.
0: Le texte, je l'ai dit, c'est Deutéronome chapitre 4, les versets 32 à 42. Cette fois-ci, à quoi aura-t-on affaire en lisant ce texte?
1: Alors, merci, frère Alex. En lisant ces textes, nous avons affaire à une invitation à contempler la grandeur de Dieu dans l'histoire d'Israël. Après les avertissements contre l'idolâtrie que nous avons vus hier, Moïse amène le peuple à réfléchir à une question essentielle. Existe-t-il un autre Dieu qui ait agi avec autant de puissance, d'amour et de proximité envers son peuple? C'est un test qui conduit à l'adoration, à la reconnaissance et à l'obéissance. C'est ce que je peux dire, frère Alex.
0: D'accord. L'émission est mise en onde par Emmanuel Yao. Il est assisté d'Edouard Yao à ce microphone, votre serviteur Adombi Alex Pakoum. Nous allons prier avec le conseiller Saraka, après quoi ce sera la lecture du texte.
1: Prions, bien-aimés. Ce matin, Père, nous sommes encore devant de toi. Nous voulons nous approcher de ta parole. Merci de nous donner la révélation nécessaire. Merci de nous conduire par le Saint-Esprit afin que nous saisissons cette parole selon ta pensée, afin que nous puissions la pratiquer et afin de vivre selon ce que toi, Dieu, tu le désires tant. Merci de nous conduire ce matin au nom de Jésus-Christ. Amen.
0: Amen.

0: Merci de rejoindre l'équipe de Méditons Ensemble, mise en onde par Emmanuel Yao. Cette émission est présentée par votre serviteur à Dombi, Alex Pacôme. Nous lisons le texte proposé par le lecteur ce jour. Il s'agit de Deutéronome chapitre 4, le verset 32 à 49. La lecture est faite dans la Bible version Louis II, verset 32. « Interroge les temps anciens qui t'ont précédé depuis le jour où Dieu créa l'homme sur la terre et d'une extrémité du ciel à l'autre. Y est-il jamais si grand événement et a-t-on jamais ouï chose semblable? Fut-il jamais un peuple qui entendit la voix de Dieu parlant du milieu du feu comme tu l'as entendu et qui soit demeuré vivant? Fut-il jamais un Dieu qui essaya de venir prendre à lui une nation du milieu d'une nation par des épreuves, des signes, des miracles et des combats à main forte et à bras étendus et avec des prodiges de terreur comme l'a fait pour vous l'Éternel votre Dieu en Égypte? Et sous vos yeux, tu as été rendu témoin de ces choses, afin que tu reconnusses que l'Éternel est Dieu, qui en a point d'autre. Du ciel, il t'a fait entendre sa voix pour t'instruire, et sur la terre, il t'a fait voir son grand feu, et tu as entendu ses paroles du milieu du feu. » Verset 37. « Il a aimé tes pères, et il a choisi leur postérité après eux. Il t'a fait lui-même sortir d'Égypte par sa grande puissance. Il a chassé devant toi des nations supérieures en nombre et en force. » Pour te faire entrer dans leur pays, pour t'en donner la possession, comme tu le vois aujourd'hui. Sache donc, en ce jour, et retiens dans ton cœur que l'Éternel est Dieu, en haut dans le ciel et en bas sur la terre, et qu'il n'en a point d'autre. Et observe ses lois et ses commandements que je te prescris aujourd'hui, afin que tu sois heureux, toi et tes enfants après toi, et que tu prolonges désormais tes jours dans le pays que l'Éternel, ton Dieu, te donne. Alors Moïse choisit trois villes de l'autre côté du Jourdain, à l'Orient, afin qu'ils servissent de refuge aux meurtriers qui auraient involontairement tué son prochain sans avoir été auparavant son ennemi, et afin qu'il pût sauver sa vie en s'enfuyant dans l'une de ces villes. Verset 43. C'était Bézer, dans le désert, dans la plaine, chez les Rubénites, Ramoth en Galate, chez les Gadites, Golan en Bassan, chez les Manassites, fait ainsi la loi que présenta Moïse aux enfants d'Israël. Voici les préceptes, les lois et les ordonnances que Moïse prescrivit aux enfants d'Israël après leur sortie d'Égypte. C'était de l'autre côté du Jourdain, dans la vallée vis-à-vis de Beth-Pior, au pays de Sion, roi des Amoréens qui habitait Hesbon et qui fut battu par Moïse et les enfants d'Israël après leur sortie d'Égypte. Il s'emparait de son pays et de celui d'Og, roi de Bassan. Ces deux rois des Amoréens étaient de l'autre côté du Jourdain, à l'Orient. Versets 48 et 49, pour mettre fin à notre lecture, leur territoire s'étendait depuis Aroer, sur le bord du torrent de l'Arnon, jusqu'à la montagne de Sion, qui est l'Hermon, et il embrassait toute la plaine de l'autre côté du Jourdain, à l'Orient, jusqu'à la mer de la plaine, au pied du Pisga. Amen.
1: Amen.

0: Merci de nous rejoindre, merci de suivre Méditons ensemble. Méditons ensemble se propose de vous faire lire, de vous faire méditer les textes, n'est-ce pas, textes bibliques tirés justement du lecteur de la Bible, notre guide de méditation. Aujourd'hui, jeudi 20 août 2026, le lecteur nous fait lire Deutéronome chapitre 4, les versets 32 à 49. Le conseiller Séraphin s'arrête avec nous pour la dévotion matinale. Bonjour conseiller.
1: Bonjour frère Alex.
0: Alors hier, nous étions ensemble pour la lecture de Deutéronome chapitre 4, les versets 15 à 31. On va revenir sur ce texte avant de continuer.
1: Alors, merci frère Alex. Dans le passage d'hier, Moïse mettait en garde Israël contre l'idolâtrie. Il rappelait aussi que Dieu ne s'était pas révélé sous une forme visible au mont Sinaï.
0: Oui.
1: Il annonçait aussi les conséquences de l'infidélité et soulignait la justice de Dieu. Il rappelait sa miséricorde envers ceux qui se repentent et reviennent à lui. Et le passage d'aujourd'hui complète cette pensée en montrant pourquoi Israël doit rester fidèle à Dieu. Car aucun autre Dieu n'est comparable à l'Éternel.
0: D'accord. Alors, on va répondre à la question d'observation. De quoi parle le texte exactement?
1: Alors, le texte parle principalement de trois choses. La première des choses, c'est l'unicité de Dieu.
0: Oui.
1: Moïse invite Israël à examiner dans l'histoire de l'humanité afin de constater qu'aucune nation n'a vécu ce qu'Israël a vécu avec Dieu. C'est ça qui montre l'unicité de Dieu.
0: Oui.
1: La deuxième chose, c'est que des actes extraordinaires de Dieu. Dieu a parlé du milieu du feu, a manifesté sa puissance sur la montagne, a délivré Israël d'Égypte, a accompli des miracles, a choisi un peuple pour lui appartenir. Voilà autant d'actes extraordinaires que Dieu a accomplis avec ce peuple. Et la troisième chose, c'est l'obéissance au commandement. Puisque Dieu est unique et qu'il a fait tant pour son peuple, Israël doit lui rester fidèle.
0: D'accord. On va voir tout cela, les détails, avec le découpage que nous propose notre invité, le conseiller Saraka. Il nous propose justement quatre mouvements, quatre parties. Première partie, les versets 32 à 34. Aucune nation n'a connu un tel Dieu. Deuxième partie, l'Éternel est Dieu. Il n'y en a point d'autre, les versets 35 à 40. La troisième partie s'articule autour des versets 41 à 43. Un Dieu juste qui protège les innocents. Et puis la dernière partie, les fondements de l'Alliance. Avant l'entrée dans le pays promis, les versets 44 à 49. Commençons par la première partie, les versets 32 à 34. Aucune nation n'a connu un tel Dieu.
1: Merci frère Alex. Comme le texte le rappelle tellement bien à partir de ces versets, les choses qu'accomplit ce grand Dieu, aucun autre peuple n'a eu ce privilège.
0: Oui.
1: Aucun autre peuple n'a expérimenté cela. Et donc, tout cela montre combien Dieu tient à ce peuple. Et donc, aucune autre nation n'a vécu toutes ces choses qu'on a vues, dont la Bible retrace. Et donc, Israël se présente comme une nation privilégiée de Dieu. Donc, aucune autre nation n'a connu des choses que leur Dieu en a fait. Même quand on parle des dieux qui ont fait des choses pour leurs et tout, mais on ne peut pas les comparer à ce que Dieu a fait pour Israël.
0: D'accord. Deuxième partie, les versets 35 à 40, l'Éternel est Dieu, il n'en a point d'autre.
1: Effectivement, quand on lit ces textes-là, les choses que Dieu a faites, aucun autre Dieu ne peut les faire. Aucun. Quelle que soit la puissance de ce Dieu qui peut être nommé, mais il n'y a pas un autre Dieu qui a pu accomplir ces choses. Et ce que Dieu a tellement fait, je vais prendre simplement l'exemple avec la sortie d'Égypte, avec 10 plaies,
0: oui,
1: qui s'est soldée par Pharaon et son armée qui ont été engloutis
0: dans la mer,
1: qui a été fendue. En réalité, ces choses, on n'en a jamais entendu parler. Toutes les nations que Dieu a chassées, qui étaient en si grand nombre que le peuple
0: était très puissant, une nation constituée,
1: mais Dieu leur a fait grâce de posséder toutes ces nations et d'en sortir vainqueur dans tous les combats qu'ils ont menés et dans leurs conquêtes. Donc c'est bien montré que ce Dieu-là, il est vraiment, vraiment
0: unique en son genre.
1: Unique en son genre, qui on ne peut pas comparer avec un autre Dieu.
0: D'accord. Troisième partie, les versets 41 à 43, un Dieu juste qui protège les innocents.
1: Oui, dans le principe de Dieu, c'est que celui qui pêche, qui ne meurt pas, je dirais directement, mais qu'il ait un moyen peut-être pour lui de se retirer, de réfléchir, certainement de revenir à Dieu. Je pense que le principe de Dieu, ce n'est pas seulement que, pas pour encourager les gens à commettre des actes, mais plutôt à les amener à un temps de réflexion, de pénitence, pour qu'ils puissent revenir à Dieu. Mmh. On pourrait les comparer aujourd'hui comme le pôle pénitentiaire, là où les prisonniers sont détenus.
0: Oui, oui.
1: On espère qu'au sortir de là, quand même, qu'ils vont changer de vie, qu'ils vont revoir leur conduite. Donc, Dieu prévoit ces choses vraiment pour protéger et pour vraiment aider le peuple afin qu'on comprenne que certainement, dans ces agissements, et tout ne sont pas forcément des gens qui l'ont fait de façon expresse, mais qui ont fait peut-être pas par médisance, mais de façon accidentelle, les choses sont arrivées. Mmh. Et donc, ces innocents peuvent être protégés quelque part.
0: D'accord. Dernière partie, les versets 44 à 49, les fondements de l'Alliance avant l'entrée dans le pays promis.
1: Alors, ici, ce qu'on appelle le décalogue répété, qui est en réalité des choses que Dieu a faites en rappelant tout ce qu'il a fait en faisant sortir le peuple d'Israël d'Égypte, en s'emparant du pays d'Og, du roi des Bassan, en parlant des bêtes Péor, ce sont des grands territoires. Ce sont des grands territoires et ces territoires s'étendaient d'une grande superficie. Mais quand on les regarde, Dieu a accompli des choses qui vont au-delà de l'entendement. Et donc, il y a des bases que Dieu fixe pour l'Alliance avant de pouvoir entrer dans ces pays qui ont leurs pratiques, qui ont leurs coutumes, qui est totalement différent de ce que Dieu a fait avec son peuple et l'alliance qu'il a avec son peuple.
0: D'accord, merci de nous rejoindre. Pour ceux qui viennent de le faire, vous suivez Méditons ensemble, votre émission de dévotion matinale, Deutéronome chapitre 4, versets 32 à 49. C'est le passage que le lecteur de la Bible nous fait lire aujourd'hui, jeudi 20 août 2026, avec le conseiller Faraka. Nous allons continuer notre méditation. Nous allons voir l'étape de l'interprétation. On va s'intéresser aux exemples à suivre, aux vérités. Commençons par les exemples à suivre. Est-ce qu'il y a justement des exemples qu'on devrait suivre et des exemples qu'on ne devrait pas du tout suivre?
1: Alors, ici, l'un des exemples à suivre, je pense que c'est l'exemple de Moïse. Moïse, en tant que leader éclairé, Moïse lui-même ayant fait les frais pour son obéissance, désobéissance à Dieu, mais il n'a pas cessé de rappeler, d'inviter le peuple de Dieu à se souvenir de tout ce que Dieu a accompli. Et ça, c'est l'exemple d'un leader qui pense bien de son peuple.
0: Il enseigne à travers sa vie
1: et à travers

0: dans l'histoire des hommes. Ce texte nous montre que Dieu n'est pas un Dieu lointain.
1: Oui.
0: Et c'est un Dieu qui intervient dans la vie du peuple, dans les circonstances, dans les difficultés, dans les délivrances. Donc Dieu est un Dieu qui agit dans l'histoire de son peuple, ou dans l'histoire humaine de façon générale. La troisième vérité, c'est que Dieu désire une relation personnelle avec son peuple. Contrairement aux idoles muettes, Dieu parle, il agit, il enseigne, il accompagne son peuple. Et c'est cette relation vivante que Dieu cherche avec son peuple, que Dieu cherche avec les chrétiens que nous sommes aujourd'hui. La quatrième vérité qui se dégage, c'est que les privilèges entraînent des responsabilités. Israël a reçu une révélation exceptionnelle de Dieu.
1: Oui.
0: Entendre Dieu, voir les manifestations de Dieu, voir les miracles de Dieu, c'est un privilège. Et comme Israël a reçu cette révélation exceptionnelle de Dieu, par conséquent, Dieu attendait de son peuple une fidélité particulière. Et nous aussi, ayant reçu l'évangile, nous sommes appelés à vivre selon cette lumière. Parce que quand nous regardons tout ce que Dieu a fait, a agi, a accompli pour notre vie, on ne peut que vivre dans une fidélité absolue avec Dieu. La cinquième vérité et la dernière, l'obéissance attire la bénédiction. Le verset 40 rappelle que la fidélité à Dieu favorise le bien-être et la stabilité du peuple. Je pense que nous aussi aujourd'hui, nous devons tenir compte de cela. Et l'autre chose qui m'a frappé dans ce verset 40, que je vais lire, il dit « Observe ces lois et ces commandements que je t'ai prescrits aujourd'hui, afin que tu sois heureux, toi et tes enfants, après toi, et que tu prolonges désormais tes jours dans le pays que l'Éternel, ton Dieu, te donne. » C'est-à-dire que en obéissant à Dieu, ce n'est pas seulement pour nous, mais pour nos descendants, et même ça augmente notre espérance de vie.
1: Oui, oui, oui, oui. On va voir les enfants de nos enfants.
0: Les enfants de nos enfants. C'est vraiment des choses que, quand on entend, il y a une seule chose qui doit nous animer, désirer chaque jour et chaque jour être fidèle à Dieu.
1: Amen. On va conclure, méditons ensemble avec l'application. C'est la dernière étape de notre protocole de méditation du texte. Le texte, c'est bien Deutéronome chapitre 4, les versets 32 à 49. On va conclure avec les enseignements et la prière. Alors, en termes d'enseignement, conseiller, qu'est-ce qu'on peut retenir? Qu'est-ce qu'on peut partager comme application avec les auditeurs?
0: Alors, l'enseignement principal que j'ai d'abord dégagé, c'est que le Dieu d'Israël est l'unique vrai Dieu. Parce qu'il s'est révélé avec puissance, amour et fidélité. Son peuple est appelé à vivre dans la reconnaissance, l'obéissance et l'adoration exclusive. Et pour nous aujourd'hui, qui sommes là en tant que chrétiens, pour notre vie spirituelle, nous devons prendre du temps pour nous souvenir des bienfaits de Dieu.
1: Amen.
0: Nous devons, à un moment donné, marquer un temps, regarder tout ce que Dieu a fait pour nous jusque-là. L'autre chose, c'est que nous devons apprendre à renouveler au quotidien notre engagement avec Dieu, en rejetant tout ce qui pourrait prendre la place de Dieu dans notre cœur. Et pour notre marche chrétienne de tous les jours, nous devons obéir à la parole de Dieu, même lorsque cela exige des sacrifices. Nous devons aussi apprendre à témoigner autour de nous les œuvres de Dieu que nous avons vues, expérimentées, touchées, ou senties. Nous devons pouvoir être capables de témoigner de tous ces œuvres de Dieu autour de nous et partout où nous serons, où l'occasion se présentera.
1: D'accord.
0: Nous devons aussi vivre de manière à honorer notre Seigneur qui a fait toutes ces choses. Et le dernier enseignement, je vais l'adresser particulièrement à l'Église aujourd'hui. L'Église aujourd'hui doit concentrer l'enseignement et l'adoration sur l'unicité de Dieu. Je l'ai toujours dit, il faut que tout ce que nous faisons comme enseignement, tout ce que nous faisons comme adoration et autres, même nos chants, doit être centré sur Christ.
1: Amen.
0: Tant que ce n'est pas le cas, ça devient de la religion. Mais ici, nous vivons dans une relation personnelle avec Dieu. Et donc, tout ce que l'Église fait doit être centré sur Dieu, sur Christ seul. Si ce n'est pas le cas, je pense que nous sommes en train de faire autre chose que ce que Dieu demande.
1: D'accord.
0: Et enfin, l'Église doit encourager les croyants à transmettre de génération en génération les œuvres du Seigneur.
1: Amen. Donc l'enseignement des enfants est très important.
0: Très, très important. Et je pense que Dieu lui-même, sachant faire les choses, au fur et à mesure dans la vie, une génération passe, une génération vient. La génération qui vient doit pouvoir pérenniser et poursuivre ainsi. Et ce sont les consignes que la Bible nous donne. Il dit que quand tu es en train de ça, toi et ta famille, tes enfants, tes petits-enfants et autres doivent pouvoir entendre ça. Donc nous avons aussi la responsabilité en tant qu'Église de former les enfants et de veiller à ce que les enfants puissent avoir la bonne parole et que l'Église de demain continue de toujours transmettre le même message de ce Dieu vivant, de Christ, au centre de toutes choses et n'est pas dit.

0: L'évangile, parce qu'aujourd'hui, quand nous regardons l'église et son fonctionnement, on se rend compte qu'au fil des années, le message qui est, je dirais, centré sur Christ commence à être dilué. Mm-hmm. Et on cherche à adapter nos messages à nos contextes, alors que la parole de Dieu n'a pas changé. Mm-hmm. Il faut que nous soyons très concentrés, que nous restons vraiment ancrés sur ce qui est. Et que Dieu nous dit, à partir de nos enfants, et qu'ils puissent continuer à prendre la relève.
1: D'accord, on va terminer par la prière. Est-ce qu'il y a un sujet de prière à formuler à ce stade de l'émission?
0: Merci frère Alex. Effectivement, nous allons prier le Seigneur. Mm-hmm. Parce que nous avons besoin de comprendre ces choses. Mais une chose, c'est de les comprendre. Une chose, c'est d'être capable de pouvoir les appliquer.
1: Oui.
0: Prions ensemble le Seigneur. Seigneur, nous te rendons grâce. Éternel, tu es le Dieu unique. Il n'y en a point d'autre que toi. En toi, nous avons le salut. Nous avons la vie. Et quand nous voyons tes œuvres dans l'histoire de l'humanité, nous comprenons réellement que tu es un Dieu vivant qui parle, qui agit, qui enseigne et qui accompagne son peuple. Seigneur, c'est le privilège que tu nous donnes de te connaître. Donne-nous de te rester fidèle dans l'obéissance en toutes choses. Et donne-nous aussi, Seigneur notre Dieu, de pouvoir enseigner ces choses à nos enfants pour que de génération en génération, on se souvienne et on puisse raconter, on puisse te connaître et vivre selon ta parole. C'est dans le nom précieux de ton fils Jésus que nous avons prié. Amen.
1: Amen. Merci à vous, conseiller Saraka Séraphin. Vous êtes conseiller secrétaire général de la paroisse FEMA de Bingerville-Blanchon. Vous avez lu avec nous Deutéronome chapitre 4, les versets 32 à 49. L'extraordinaire, c'est le titre de la note explicative à retrouver, à lire à la page 102 dans le lecteur de la Bible. Deutéronome chapitre 5, les versets 1 à 21. C'est le texte que nous allons lire demain. Restez avec nous à Méditons ensemble. L'émission a été mise en onde par Emmanuel Yao. Je suis Adam Bialès-Facom, que Dieu vous bénisse. Bonne suite de programme sur la radio. Shalom.

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La matinale sur les ondes de la radio nationale Fréquence Vie. Nous sommes là, mesdames et messieurs, pour vous servir. Mise en onde, Nyang Etienne à ses microphones, Niamouti Samuel, Chrysostome pour vous servir. Et ce, jusqu'à 9h, l'heure à laquelle nous allons céder l'antenne à un confrère pour la suite, pour l'émission Agapé. Pour l'heure, la matinale, la grande, sur les ondes de la radio Fréquence Vie. C'est parti.

qui est à l'écoute, Luc Becker, mesdames et messieurs, nous saluons les auditeurs d'Abengourou, l'Indénie du Blanc. Nous saluons également les auditeurs de Yamoussoukro, pourquoi pas demain, mesdames et messieurs. Nous vous saluons ce matin et bon réveil matinal. Dame Gaston depuis Belleville 2 ne nous dira pas le contraire à l'écoute.

écoute, dame. Tu as quitté. Et dans un court instant, la révérende Bébat, le pilier Tabitha, sera des nôtres par rapport à la rubrique du ministère de donner et de recevoir. C'est important dans la vie. Et sans oublier, sous le coup de 6h15, nous allons également recevoir le prophète Mme Bruno. Et à 6h30, l'émission Kambuka. À 6h45, la bande semence. Et à 7h, le journal. À 7h30, la rediffusion de Méditons Ensemble. Et sous le coup de 8h, quelques impératifs. À 8h30, nous céderons l'antenne à M. le professeur, le révérend Blébazi Hamuller, pour le cours magistral. Alors, chers étudiants et étudiantes, vous êtes en congé. Et bon repos à vous, hein. Bien entendu, à l'écoute de votre radio et sous le coup de 9h, nous céderons l'antenne à un autre confrère. À

0: Ouais, merci beaucoup, Nyang Etienne, du côté de la baie vitrée. Nous allons saluer la révérende Bébémat Le Pilier, bonjour.
1: Bonjour, bonjour Tonton Criso, que Dieu te bénisse.
0: Amen.
1: Bonjour à tous nos fidèles auditeurs, auditrices de la vie et tous les partenaires de la radio Fréquence Vie. Vous qui avez un cœur grand, la main sur le cœur, que Dieu vous bénisse ce matin abondamment. Nous sommes à la rubrique Tabitha, de donner et recevoir, ce qui est juste. D'ailleurs, donner, c'est le caractère de notre Dieu. Il a tellement aimé le monde qu'il n'a pas donné ce qu'il est délaissé, ce qui ne lui coûte pas. Il a donné son fils unique. Donner son fils unique, pas pour qu'il revienne, ils l'ont tué.
0: Tout à fait.
1: Ils savaient qu'il partait mourir, que son fils unique. Oui, les Juifs l'ont tué. Les Juifs ont dit que son sang retombe sur nous et sur nos enfants. Ils ont tué notre Jésus.
0: Sans miséricorde.
1: Mais en fait, par amour, tu vas regarder, tu as livré ton fils. Vraiment, il faut l'amour du Seigneur.
0: Il faut l'amour du Seigneur.
1: Donc, c'est le caractère de Dieu.
0: Deux
1: donc,
0: opérations.
1: Sentinelle et les bâtisseurs.
0: Pour soutenir la radio Fréquence Vie.
1: Que Dieu bénisse toutes ces personnes qui ont pris l'engagement. Que Dieu vous bénisse abondamment. Ce matin,
0: notre
1: test est tiré de 2 Corinthiens. 2 Corinthiens à partir du verset 5, pour qu'on puisse bien comprendre, 2 Corinthiens 9, à partir du verset 5. Il dit, j'ai jugé nécessaire d'inviter les frères à se rendre auparavant chez vous et à s'occuper de votre libéralité déjà promise, afin qu'elle soit prête, de manière à être une libéralité et non un acte d'avarice. Sachez-le, celui qui sème peu moissonnera peu, et celui qui sème abondamment moissonnera abondamment. Verset 7. Que chacun donne comme il a résolu en son cœur, sans tristesse ni contrainte, car Dieu aime celui qui donne avec joie. Le verset 8 nous dit, et Dieu peut vous combler de toutes sortes de grâces, afin que, possédant toutes choses, et possédant toujours en toutes choses de quoi satisfaire à tous vos besoins, vous ayez encore en abondance pour toute bonne œuvre. Selon qu'il est écrit, il a fait des largesses, il a donné aux indigents, sa justice subsiste à jamais. Bon, on peut dire sans commentaire.
0: Sans commentaire.
1: On peut dire sans commentaire.
0: Tout à fait.
1: Et donc c'est nécessaire souvent. Tout à fait. Peut-être il y a
0: sans
1: des
0: commentaire,
1: gens...
0: mais comme c'est une rubrique de sensibilisation. Alors, on va vous demander surtout, d'expliquer le test, son contexte et tout. Hein.
1: Ouais. En fait, juste dis à quelqu'un, réjouis-toi toi qui donne sans réfléchir, réjouis-toi toi qui donne sans même contrainte et sans murmurer. Il faut le faire, c'est juste devant notre Dieu. Ce test ce matin nous fait assez de bien. Assez de bien. C'est l'apôtre Paul qui enseigne. Là, ce n'est pas l'Ancien Testament pour dire que, bon, toujours elle est dans l'Ancien Testament, elle est ceci. Hier même, nous étions dans Matthieu 22 et puis Matthieu 25, où le Seigneur parlait du dernier jugement qu'il avait fait, on ne lui avait pas donné à manger. Maintenant, là, c'est l'apôtre Paul qui nous exhorte à exercer la libéralité. À exercer la libéralité. Le verset 6 dit, sachez-le, celui qui sème peu moissonnera peu, et celui qui sème abondamment moissonnera abondamment. Que chacun donne comme il a résolu en son cœur, sans tristesse ni contrainte, car Dieu aime ceux qui donnent avec joie. Beaucoup de personnes ont été frustrées parce qu'on leur a imposé des choses, soit des cotisations, soit on leur a imposé une offrande. Fais telle offrande pour que ta bénédiction soit abondante. Fais telle offrande pour que tu puisses te marier. Fais telle offrande pour que tu puisses voyager. Fais telle offrande pour que tu puisses acquérir ton travail, ceci, cela. Et puis bon, En fait, l'offrande, il y a un quota, même pour rencontrer même celui qui va te dire de faire l'offrande, il y a un droit à payer. Donc, pour finir, c'est avec tristesse que tu fais. Ce n'est pas avec joie. Et là, ce n'est pas bon. Et moi, je suis d'accord avec l'apôtre Paul qui dit, donnez, que chacun donne comme il a résolu en son cœur, sans tristesse ni contrainte. Car Dieu aime celui qui donne avec joie. Quelqu'un va t'amener à donner et quand tu finis de donner, tu vas te dire, mais qu'est-ce que j'ai fait? Aujourd'hui, là, il y a des gens qui enseignent que bon, si un homme de Dieu te dit de donner l'argent, ne donne plus. En fait, le diable est en train de battre une campagne pour nous empêcher de rentrer dans notre bénédiction. La libéralité est personnelle. Et le Seigneur nous encourage à donner avec joie. Et d'abord, avant de donner, tu t'assois, tu fais tes calculs. Ça, si je donne à Dieu, c'est bon. Et c'est en cela que Dieu te bénira. Donc, je pense que ce matin, tu peux donner sans tristesse. Il y a le cas de la radio, les besoins. Voilà, ce matin, le pasteur Nyan Etienne, il a laissé sa maison. Je sais qu'il n'a pas dormi, il suit les émissions. Et là, il a laissé tout, il est là. C'est un serviteur de Dieu en plein temps. Moi, je dis, les agents de la radio, ça n'engage que moi-même. Hein? Mais je pense que j'attire l'attention de chacun de nous. Ce sont tous des serviteurs de Dieu, ils vivent par la foi. Si le Seigneur te met à cœur de bénir quelqu'un, il faut le faire selon que tu es résolu dans ton cœur. Ce n'est pas forcé. Avec tous les packages qu'on a donnés pour pouvoir soutenir la radio, prie où le Seigneur va te convaincre de s'aimer, tu le fais. Et fais-le sans tristesse, sans regret. La Bible dit « Donne et que ton cœur ne donne point à regret ». Ça, c'est dans Deutéronome 15. « Donne et que ton cœur ne donne point à regret, car à cause de cela, l'Éternel, ton Dieu, te bénira dans tous tes travaux et dans toutes tes entreprises. » Et je pense que c'est ce que l'apôtre Paul a encore repris ce matin. Au verset 8, il dit « Et Dieu peut vous combler de toutes sortes de grâces. » Tu vois, en donnant sans tristesse, sans ni contrainte, Dieu aime celui qui donne avec joie. Et comme il aime celui qui donne avec joie, au verset 8, il dit, Dieu peut vous combler de toutes sortes de grâces afin que possédant toujours en toutes choses, de quoi satisfaire à tous vos besoins. Ayez encore en abondance pour toute bonne œuvre. Le verset 8 dit, selon qu'il est écrit, il a fait des largesses, il a donné aux indigents, sa justice subsiste à jamais. Tu as un problème juridique, tu es accusé, tu as une situation, donne avec joie. Il faut prendre une résolution. Dans Job 28, 22, voilà, 22 ou bien 28, il est écrit, à tes résolutions répondra le succès. Je pense que quand nous parlons de donner, quand nous parlons de la libéralité, ça peut nous mener dans une grâce qu'on ne peut pas imaginer. Donc ce matin, je voudrais t'encourager. Nous sommes à la rentrée. Nous sommes en train de nous débattre pour nos enfants, pour nos enfants qui sont dans les grandes écoles, dans les primaires. Pendant ce temps, il y a des orphelins, il y a des enfants de détenus, il y a des démunis qui cherchent aussi à se faire inscrire. C'est là, il faut laisser parler son cœur.
0: Merci pour cette exhortation. À tout à l'heure.
1: À tout à l'heure.
0: Je vais maintenant recevoir le prophète Mebrino. Culte spécial au centre de prière Bethesda. Nous sommes ce matin avec le prophète Mebrino. Il est là depuis 6 heures du matin. Mise en onde, il doit y avoir ce microphone, Onimoti Samuel Chrysostome. Bonjour, prophète Mebrino.
2: Bonjour, mon frère, que Dieu te bénisse abondamment.
0: Amen.
2: Et que sois indépendant de tout seul dans ta vie au nom de Jésus.
0: Amen.
2: Que la tête te réclame, que la tête te réclame au nom de Jésus.
0: Amen.
2: Frères et sœurs en Christ, je vous salue ce matin au nom de Jésus. Que la paix de Dieu soit avec vous et que sa grandeur vous couvre. Ce que ton cœur désire ce matin, que Dieu mette dans ta main. Que ce jeudi soit le meilleur jour de ta vie. Que tes mains ne manquent de rien. Que tu prospères à tous tes gars. Et que les bonnes portes s'ouvrent à toi ce matin au nom de Jésus.
0: Il a commencé avec les bénédictions ce matin.
2: Ils en ont besoin. Ils en ont besoin. Et ça les fait du bien.
0: Tout à fait.
2: Un témoignage. Paul a dit quoi? Lève-toi et marche. Il s'est levé et a marché. Oui. Mais c'est pas seulement tu peux dire à un paradis, lève-toi et marche. Moi, il m'a moins pour bénir les gens. Ceux qui ont reçu la bénédiction, ça c'est déjà fait. Ça te dit leur situation. Il dit, je suis parti pour venir, n'a pas prié pour moi.
0: Il y a des gens qui ont reçu l'onction pour ça.
2: Oui, mais Dieu m'a envoyé pour ça, que ça se voit.
0: Et
2: ça
0: vous
2: se
0: faites voit. Partie de ceux-là.
2: Oui, mais ça se voit. C'est un avis, je ne connais pas la couleur des murs. Ça se voit, c'est visible. Dieu demande aux gens, quand tu parles, est-ce qu'il a prié pour toi? Il n'a pas prié pour moi. Un jeune qui veut aller travailler, BCAO. Il fait taire. Mais comme c'est, il faut que je sois précis.
0: Allez-y.
2: Il dit, va, c'est déjà fait. Tu vas travailler à BCAO.
0: Avec Chryso, c'est la précision.
2: Aujourd'hui, il travaille à BCAO.
0: Je veux savoir.
2: Tu lui dis, va, tu vas travailler. Est-ce qu'il a pris un moment de jeûne? Elle s'est dit, je viens de moi de ta famille. Elle s'est dit, ta maman t'a lié. Elle s'est dit, ton papa a mis ton bonnet dans un canari.
0: Vous aviez dit quoi?
2: J'ai dit, va, tu vas travailler. C'est déjà, va travailler à BCAO. Aujourd'hui, tu travailles à BCAO. Je te le dis, je le dis. Quand il dit à quelqu'un, va, tu es déjà américain. Aujourd'hui, l'américain, comment tu peux te lever? Gaïsement dit à quelqu'un, va, c'est déjà fait. Mon ami, ils vont te frapper. Oui, le venin des scorpions.
0: Ils vont vous traiter de menteur.
2: Oui, écoute-moi très bien.
0: D'accord.
2: Le venin des scorpions n'a rien à voir avec le venin du serpent. Donc, pas confondre les deux. Il m'a envoyé pour ça. Et ça n'a jamais échoué. Ça n'a jamais échoué. Oui, quand il dit à la jeune fille, lève-toi, marche comme une Canadienne. C'est des choses banales. Je dis, lève-toi, marche comme une Canadienne. Dieu m'a dit, déjà il était là. Mais il dit, mais attends, c'est quand il pouvait ça. Ça dit, quand les gens découvrent quelqu'un qui n'est pas comme les autres, ils sont choqués. Mais aujourd'hui, je parle, elle s'est levée, elle a marché. Aujourd'hui, je parle, elle est Canadienne. Je n'ai pas dit à Bethesda, marche comme une Canadienne. Je dis, il m'a envoyé pourquoi? Pour annoncer la bonne nouvelle. Quand je dis Dieu le fait, c'est pas moi qui le fais. Dieu le fait à travers moi. Sinon, va dire à quelqu'un, c'est déjà fait. Quelqu'un qui est malade. Un enfant qui est malade, à Dioque. On dit, bon, opérer qu'il y a l'eau dans quoi, dans son poumon. Je dis, non, non, demain sera libéré. L'enfant était libéré le lendemain, aujourd'hui, l'enfant est là.
0: Est-ce que l'enfant fait des examens?
2: Ils ont fait un examen, médicaux. On dit, l'eau a disparu. Voilà qu'on l'a libéré. Sinon, on fait un examen. Avant de faire un examen, on dit, non. Sa maman s'est rappelé qu'il a appelé pour faire mais. Je Dioque Abigail a dit, va, c'est déjà fait, vous libérez l'enfant. Quand je m'appelle de l'hôpital, tu sais comment je parle? Je dis, demain vont vous libérer. Et c'est pour ça que tu es libéré. Tu as bien dit, tu as fait quelque chose avant, tu as braqué. L'une de mes fidèles qui voyageait a perdu son papa. Maintenant, arrivé à la gare, il te veut de braquer. Elle a perdu tous ses bagages. Et puis, soudain, elle me raconte, à la gare, il te veut de braquer. Mm-hmm. J'ai dit, solo. Il dit, papa, papa, le bagage dit, va, tu vas trouver. Il dit, c'est déjà fait. Il dit, ah, lui, quand il parle comme ça, elle me connaît depuis combien d'années? 26 ans. J'ai dit ça, j'ai dit non. Le vendredi, on appelle maman, voici tes bagages. Demande à un témoignage. Ça dit, peu importe où je me trouve, quand il dit c'est déjà fait, il n'y a pas de territoire pour ça. Que tu sois en Angleterre, que tu sois en Suisse. Appelle-moi seulement une dame, tiens-toi bien, n'a pas d'enfant, elle est en France. Elle m'a appelé, dit c'est déjà fait. Mais elle te met à celle-là à coucher. Oui, l'autre veut se marier, dit c'est déjà fait. On a marié, un Italien l'a marié légalement. Il y a tellement, tellement de témoignages sur c'est déjà fait.
0: Mais quand Dieu ne vous dit rien, vous ne dites rien.
2: Je me tais. C'est cela, mais Dieu n'a pas parlé. Pourquoi tu vas parler? J'ai dit au Chryso.
0: Donc vous ne dites pas partout, c'est déjà fait, c'est déjà
2: non,
0: fait, c'est déjà
2: fait. Dit, non, c'est pas croissant, on doit manger. Quand Dieu ne dit rien, je me tais. Si je dis, je vais avoir honte. Il ne va pas faire. Est-ce que le micro peut parler lui seul? C'est pas ça qui va dans le micro.
0: Et jusque-là, vous n'avez pas eu honte dans votre ministère.
2: Comment avoir honte? Depuis que Jésus a eu honte? Non, depuis que Jésus a eu honte. Vous demandez quand Jésus a eu honte? Est-ce que je prends l'argent des gens pour dire non, donne-moi l'argent et je vais prier? Non, non, je ne prends pas l'argent. Attends, c'est quand les gens prennent l'argent des gens, dis non, tu as voyagé, donne-moi un million. On les poursuit partout. Mais maintenant, je vais prendre un franc de gueule pour dire que j'ai pris l'argent, va, tu vas. Non, non, Dieu m'a dit, tu as reçu gratuitement. Donne gratuitement. Avoir honte. Pourquoi? Cela peut témoigner, celui qui a construit l'école aujourd'hui, à travers moi aujourd'hui, il y a une école qui existe.
0: Donne gratuitement et Dieu prend soin de
2: je
0: vous.
2: Je lui ai dit, tu as construit en étage. Il ne croyait pas. Il dit, tu as inondé des élèves. Aujourd'hui, c'est fait. Si tu veux, toi, allons là-bas, tu vas voir. Mais généralement, il disait, il n'y avait rien. J'ai fait une prophétie en 87. C'était à Divo. Les gens ne sont pas convertis. C'est moi qui prêchais, qui passais dans leur maison pour enlever.
0: Vous avez bonne mémoire.
2: Enlever, oui, les fétiches qui sont dans leur maison. Ils viennent se convertir. Et j'ai dit aux gens, en 87, j'ai dit, vous allez construire une grande église, un grand temple dans ce campement.
0: D'accord.
2: Qui aurait cru? Ah! Je ne suis pas converti, mais j'ai dit, quelques années plus tard, je suis parti aujourd'hui, j'ai mis une grande église. Tous les postes sont en fer, portail. Dieu est mon témoin. J'ai dit encore combien? 87. C'est ça.
3: Quand vous parlez comme ça, vous voyez cela en vision ou bien comment ça se passe? Ou c'est en esprit? Ça se passe comment?
2: La Bible dit dans Jérémie, pour connaître un vrai prophète, un faux prophète, celui qui dit et ça arrive, c'est un vrai prophète. Lui qui dit ça n'arrive pas là, c'est un faux prophète.
3: Non, peut-être que le temps n'est pas encore arrivé.
2: Christo, j'ai dit.
3: On ne dit pas que ce n'est pas encore fait.
2: Christo. Comment tu dis qu'elle va aller en Europe? Maintenant, c'est toi qui vas de l'ambassade pour chercher un visa pour eux. Je vais à l'ambassade pour prendre visa des gens. Moi, j'ai dit à Bethesda, dans mon quartier précaire, va, c'est déjà fait. Et les gens ont voyagé. Je ne suis pas parti à l'ambassade chercher un visa pour des gens. Et tous ces personnes sont parties. J'ai reçu des milliers de passeports. Christo, mon frère et ma soeur qui me courent ce matin, ce dimanche, viens me voir au centre de prière Bethesda. Viens prendre ton visa. Viens prendre ton mariage. Quand j'ai dit à la jeune fille, Christo, il est la jeune fille à Bethesda. J'ai dit, va. Quand tu commences à se raconter que tu as porté banque de mariage, mais Christo, c'est des risques. J'ai dit, quand tu et moi, on va se voir encore là. Tu as porté banque de mariage. Elle est partie. Et puis quand je parle, et quoi ça? Tu sais comment on m'appelle en Côte d'Ivoire? C'est déjà fait. Les enfants appellent, maman, allons voir, c'est déjà fait. Il vient me dire, ah, mon fils t'appelle, c'est déjà fait. Elle est partie, elle est venue. Il dit, papa, tu me reconnais? Il ne te reconnaît pas. Il dit, ah, tu m'as dit que quand tu commences à se voir, j'ai porté banque, voici banque de mariage. Il dit, ce qui m'a fait pleurer. Il dit, quand tu disais, au moins tu parlais là, mon frère est parti en France, ça fait 10 ans là-bas. Et quand tu as parlé, il est venu se marier légalement. Il dit, papa, on dit, mais quand tu me reçois là, je prends mon vol pour le rejoindre à Paris. Waouh. Regarde, j'ai dit quoi? Quand on se racontait, tu as fait quoi? Porter bas de mariage. Il peut venir témoigner que ce qu'il pense, dit, est vrai.
3: Alors, d'aucuns disent que viens prendre ceci, viens prendre cela, c'est la parole de Dieu d'abord. Vous, qu'est-ce que vous en pensez?
2: Je ne dis pas, viens prendre ceci. Je dis, va, c'est déjà fait. Viens prendre, c'est différent. Je prêche la parole de Dieu d'abord. C'est pas quand on met seringue dans
3: non,
2: ton corps.
3: Non, ils sont à l'écoute. Hein?
2: Non, c'est pas quand on met le seringue dans ton corps qu'on appuie le médicament. Alors, seringue d'abord.
3: Ouais, ça veut dire quoi?
2: Attends, ça veut dire quand on met te piquer, non? On met seringue avant de mettre médicament, non? Ça veut dire que la parole de Dieu d'abord. Rien que la parole de Dieu. C'est la parole qui guérit. C'est la parole qui transforme. C'est la parole qui bénit.
3: D'accord.
2: Oui, mais c'est la parole de Dieu fait quoi? La pomme de l'arbre est collée ou quoi? À l'arbre. Donc, nous sommes les sémans. Sans lui, on ne peut rien faire. Mais. J'ai dit, Christo, des témoins là, si vous on va rester ici. Toi qui m'écoutes ce matin, je t'invite ce dimanche à Bethesda, 7h. Et je vais dire une seule parole sur ta vie.
3: Et autour de quel thème?
2: Regarde ton indépendance.
3: D'accord, l'indépendance.
2: Tu ne suis pas indépendant. Tu ne travailles pas. Tu n'es pas indépendant. Tu n'as pas ton emploi. Tu n'es pas indépendant. Tu n'as pas de mari. Tu n'es pas indépendant. Tu n'as pas de femme. Tu n'es pas indépendant. Tout ce qui te manque là, viens réclamer. Et Christo, quand le prince ignore son identité, il joue dans le salon des affaires d'esclaves. Lorsqu'on lui dit, tu es un prince, qu'après ton père, c'est toi, il ne va plus jouer dans le salon des affaires d'esclaves. Les chrétiens ignorent ce qui les appartient, ignorent ce qu'ils doivent réclamer. Un chrétien doit être heureux. Donc, on doit réclamer notre indépendance. Tu n'as plus vu aux dépens des autres. Tu n'as plus te minimiser, t'insulter, te vilipender. Ceux qui doivent venir me voir, tu sais, Dieu les a bénis. Il peut venir témoigner à la radio que oui, quand il partait voir cet homme, je souffrais. Une dame m'a dit une chose. Il dit, je ne l'ai pas reconnu. Hein. C'est un. Nos homologues. Elle m'a reçu. Parce que j'ai pris verre de laitue. Moi, je vois très bien, mais pour la laitue, il me dit de prendre verre. Il dit, prophète, tu ne me reconnais pas. Quand je partais te voir, mon mari est mort. Et tu as envoyé ta fille, Thérèse, chez moi à la maison.
3: Mais c'est la dame qui parle.
2: Oui. Et qu'elle a dit un mot aujourd'hui, mon mari vit. Je dis, oh, je ne savais pas. Et puis, il est venu là-bas, son mari, ça fait 2 ans, il est venu, il dit, c'est mon mari qui est là. Prophète, tu ne te rappelles pas. Quand il venait, je pleurais. Mais tu as envoyé ta fille. D'aller prier et aujourd'hui mon mari vit. Et cette femme, j'ai fait combien d'années avec elle, ma fille là? 27 ans, je suis avec elle. C'est des choses que moi, quand je me raconte des témoins, moi, j'ai étonné que j'ai prié pour telle personne. C'est lui qui le fait. Je ne dis pas non, ta mère. Moi, je ne dis pas si quelqu'un est sorcier dans la famille. Ça ne m'intéresse pas. Depuis quand Jésus a dit à quelqu'un, ton père est sorcier, ta mère est sorcière. Il dit, neuf fois.
3: La source de malheur ne vous intéresse pas.
2: Attends, c'est ton débat qui m'intéresse. Alors. Quand on fait accident là, on peut, c'est pas lui qui a fait accident, on prend pour aller à l'hôpital. Et on va à la voiture d'abord. La voiture reste. Ça prend, on vient ramasser Caracas. Si on peut réparer, on répare. Si on peut réparer pas.
3: Ok.
2: Ça pour dire que peu importe ce que tu as eu, peu importe d'où ça vient, peu importe qui est à la base, ce qui m'intéresse, que ça prend fin dans ta vie. Le monsieur a écouté, il a combien d'années? 38 ans. Jésus a dit que c'est ton bac qui t'a rendu malade. 38 ans. Il a dit quoi? Prends ton lit, lève-toi et marche. Moi, c'est le départ qui m'intéresse, ton travail qui m'intéresse, ton mariage. Peu importe, c'est ta mère qui t'a rendu sérieux, ça ne m'intéresse pas. Ce que j'ai su, viens me voir ce dimanche. Et je vais dire un mot, tu vas enfanter, tu vas voyager, tu vas construire, tu vas travailler. C'est ça qui m'intéresse.
3: Ce dimanche, culte spécial au centre de prière Bethesda, un mot en baoulé.
4: Mais c'est le minimum, ça n'a pas mon diable vraiment. Minimum. On va bailler à ce quoi. 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Allez, nous coupons. 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Allez, ma bas. Allez, tu parles. Dis-moi, Guma. Allez, sans labo. Mais on va se faire guagnasse. On tient bien de voir ton saut. Bla. Allez, ma c'est moi qui ai. 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
3: les contacts suivis de la situation géographique
4: merci kizo ce qui veut que je le reçois ce dimanche venez mais le culte commence à 7h et après le culte je m'assieds pour recevoir tout avant hier dimanche il y a plus de 20 personnes après le cul, je viens m'asseoir pour les recevoir.
3: Individuellement.
4: Individuellement.
3: D'accord.
4: Les gens viennent de parler aux hommes de Dieu. D'autres n'ont pas le temps quand on dit ah, mais prends sa voiture, ça va. Or, le fidèle a un problème. Il n'arrive pas à payer son loyer. On doit le recevoir, parler avec eux, échanger avec eux pour que Dieu déclare leur situation. On est dans la grande commune d'Abobo. Depuis 26 ans, nous sommes dans la grande commune d'Abobo, mais précisément Abobo, avocatier. En la gendarmerie et au château. On n'arrive pas au château. Ce point de repère, dit avocatier, quand tu vas arriver, tu vas voir un glacier. Tu vas voir aussi écrit sur la pharmacie, pharmacie du sang, pas pour la publicité. Ne cherchez pas à vous, mais ne demandez pas aux passants. Les enfants sont là, tous les dimanches ou mercredis sont là à 6h30 pour vous accompagner là où les rêves de
3: ils sont habillés bien. Comment?
4: Ils sont habillés en orange. Et écrit dessus, servi d'ordre Bethesda. Ne demandez pas aux passants, ils ne connaissent pas. Allez vers mes enfants qui sont à côté de la pharmacie, on vous indique le lieu. Voici les contacts. Composez-moi 07 07 66 07 73. Je reprends 07 07 66 07 73 ou 01 01 22 51 14. 01 01 22 51 14. Soyez bienvenus à Bethesda. C'est déjà fait au nom de Jésus. Dimanche à 7h00.
3: C'est cela. Culte spécial au centre de prière Bethesda. Nous étions avec le prophète Me Bruno pour quelques précisions. Yama la console, Edouard Yao, microphone de Nemoti Samuel, Chrysostome.
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7: C'est une grande joie de vous accueillir encore une fois dans l'émission Kangoka. Mon nom est Chris Dukumana. Aujourd'hui, nous sommes jeudi et vous savez que les jeudis, nous parlons sur le changement de mentalité. Et à partir du 2 juillet, nous parlons sur pourquoi devons-nous éviter des dettes inutiles. J'ai bien précisé que je ne suis pas contre le fait de s'endetter, mais il faut s'endetter pour une bonne raison. Parce qu'on a déjà vu, on verra encore qu'il y a beaucoup qui s'endettent juste pour s'endetter, juste pour le plaisir, mais sans un objectif productif. C'est très important. Et jeudi dernier, j'ai terminé en disant qu'on va parler sur ce que Dieu attend du don que tu as. Tout ce qu'on dit à propos des dettes, ça ne concerne pas seulement l'argent. ça concerne plutôt le don que tu as. Parce que l'argent aussi, c'est un don. C'est quelque chose que Dieu t'a donné. Mais cela n'est pas valable seulement pour l'argent, mais pour tout don que Dieu t'a donné. Même si c'est un don spirituel ou un talent, Dieu s'attend à ce que tu produises ce qu'il t'a donné. Ce n'est pas seulement pour l'argent, même le don que tu as. Par exemple, si tu plantes un avocat ou une mangue dans la terre ne peut pas te retourner le seul avocat que tu as semé. La terre va te donner beaucoup d'avocats parce que la terre a la capacité de multiplier. C'est ça le principe de Dieu. Quand Dieu te donne quelque chose, te confie quelque chose, il ne veut pas que tu lui donnes la même chose, il veut la multiplication. Voilà pourquoi je vous ai parlé de la parabole des talents. On a vu celui qui a remis 10 talents alors que le maître lui avait donné 5. C'est-à-dire que le serviteur n'a pas consommé le capital, il l'a fait produire. Le principe de Dieu, c'est la production. Alors, quand tu t'endettes, tu contractes un crédit, pense à la production, à la multiplication. Et ce n'est pas seulement pour l'argent, même tout don que tu as, le don que tu as en toi, que Dieu t'a donné, il ne veut pas récupérer son don. Dieu n'a pas besoin de son don. C'est pour la multiplication, c'est pour l'utilité des autres. On va lire dans 1 Pierre 4, verset 10. Il est dit, « Comme de bons dispensateurs de diverses grâces de Dieu », quand on parle de diverses grâces, c'est comme si on parle de tout ce que Dieu t'a donné. Que chacun de vous mette au service des autres le don qu'il a reçu. C'est-à-dire que Dieu t'a donné un don, mais on ne te dit pas de mettre ce don au service de quelqu'un d'autre. Non, aux autres, au service des autres. C'est-à-dire que tu dois produire plus que le seul don que Dieu t'a donné. Donc ce que Dieu te donne, il veut la multiplication. C'est ça le changement de mentalité. Il veut la multiplication. Donc si on revient sur les dettes, on a vu dans Proverbe 22, verset 7, que c'est lui qui emprunte et esclave de celui qui prête. Donc, ça dit que souvent, quand tu dois de l'argent à quelqu'un, c'est difficile à la personne à qui tu dois de l'argent de comprendre que tu n'as pas pu avoir cet argent. Ça, c'est ma conclusion. Il te fait confiance et il veut que tu lui donnes l'argent selon ta promesse. Et c'est normal qu'il exige, parce que c'est son argent. Mais la parole de Dieu dit que tu es dans la position d'esclave, et lui devient le maître, parce que c'est toi qui dois se plier à ce qu'il soit patient. C'est toi qui auras peur quand il t'appelle. Tu as peur de prendre le téléphone parce que tu lui dois de l'argent. Donc ce qu'on aura appris aujourd'hui, en se basant sur 1 Pierre 4, 10, c'est que Dieu veut que tu produises, tu multiplies ce qu'il t'a donné. Même l'argent que tu vas demander à la banque, tu dois multiplier ça parce que c'est ce que la banque veut. La banque veut que tu multiplies. Si par exemple tu prends un montant, 1000 dollars de la banque, et que tu remettes les 1000 dollars après 2 mois, tu donnes 1000 dollars à la banque ne va pas accepter parce que tu dois de l'intérêt. Il faut ajouter de l'intérêt sur cet argent. La banque a la mission de vendre l'argent. Et toi, tu prends l'argent, tu dois retourner cet argent avec un intérêt. Et en plus de cet intérêt, il y aura le bénéfice. Et c'est ce bénéfice qui t'appartient. Le but de cet enseignement est que nous comprenions que l'argent que tu as pris comme dette, tu as contracté un crédit, l'argent de ce crédit n'est pas pour toi. C'est pour la banque, ça appartient encore à la banque. C'est pour cela que quand tu prends un crédit pour acheter une maison, tu achètes une maison et la maison est pour toi, tu décores la maison, tu fais tout ce que tu veux. Mais même si tu vis dans cette maison pendant 1 année, 2 ans, 3 ans, aussi longtemps que tu n'as pas le titre de propriété, cette maison ne t'appartient pas encore. J'ai vu en 2008, quand il y a eu la crise économique aux États-Unis, on a vu dans les informations beaucoup d'Américains qui ont perdu des maisons qu'ils avaient pendant 3, 4, 5 ans parce qu'ils n'étaient pas capables de payer. Ils n'avaient pas encore tout payé. Ils ont perdu des maisons alors qu'ils avaient déjà vécu dans ces maisons. Ils ont même payé la banque, mais n'ont pas pu tout payer. Ils ont perdu des maisons parce que le contrat était clair. La banque voulait la multiplication, voulait le capital plus l'intérêt. Et si je ne peux pas le faire, ils vont prendre la maison. Voilà pourquoi il faut éviter des dettes inutiles. Jeudi prochain, on va voir la vraie motivation de s'endetter. C'est très important de comprendre pourquoi est-ce qu'on s'endette.

C'est maintenant le moment de l'enseignement. Nous continuons avec l'enseignement « Comment vaincre la peur ». J'ai pris beaucoup de temps sur la prière de Jésus. On voit ça dans Luc 22, 42 à 43, comment Jésus a prié. D'abord, il a prié comme tout le monde, naturellement, voulant se protéger. C'est une réaction naturelle et ce n'est pas un péché. Quand tu veux te protéger, ce n'est pas un péché, c'est naturel. Mais une prière spirituelle ne doit pas terminer en te concentrant sur tes propres intérêts. Une prière spirituelle termine en lâchant tes propres intérêts et en privilégiant les intérêts de Dieu. Et c'est comme ça que Jésus a prié. Quand il a commencé, il voulait échapper à la croix, mais il a terminé en acceptant la volonté de Dieu. Et c'est à partir du moment où il a accepté la volonté de Dieu que l'ange de Dieu lui a paru du ciel. Et il est venu pour le fortifier. C'est très important de comprendre que nous sommes dans deux mondes. Il y a le monde spirituel et le monde physique. Nous sommes dans le monde physique, mais le vrai monde, ce n'est pas le monde physique. Parce que tout ce que nous voyons physiquement, c'est le produit, c'est le fruit de ce qui vient du monde spirituel. Parce que dans Hébreux 11, verset 3, il est dit que c'est par la foi que nous reconnaissons que le monde a été formé par la parole, en sorte que ce qu'on voit n'a pas été fait des choses visibles. Je répète la dernière phrase, ce qu'on voit n'a pas été fait des choses visibles. C'est que tu peux voir physiquement, avec tes yeux, les montagnes que tu vois, les océans que tu vois, tout ce que tu peux voir avec tes yeux, ça n'a pas été fait de choses visibles. En fait, c'est le fruit des choses invisibles. Autrement dit, le vrai monde, c'est le monde spirituel. Et quand tu gagnes, tu as la victoire dans le monde spirituel, cette victoire va se concrétiser dans le monde physique. Donc quand nous prions parce que nous voulons avant tout avoir la victoire dans le monde spirituel. Et quand on a la victoire dans le monde spirituel, cette victoire va se matérialiser dans le monde physique. Donc quand tu es dans une situation difficile, terrifiante, on veut te chasser de la maison, tu as une maladie incurable, le médecin te montre que c'est incurable. Tu sais toi-même qu'on ne peut pas traiter cette maladie, tu le sais. Avec ton intelligence, avec la connaissance que tu as, tu sais que cette maladie est incurable. Mais tu sais que le monde spirituel te dit que rien n'est impossible à Dieu. Ce qui est impossible aux hommes, ce qui est impossible aux médecins est possible à Dieu. Ça, tu dois le savoir et le déclarer spirituellement avec ta foi, pas avec ton intelligence. Il y aura toujours des voix qui créent la peur en toi en te disant tu es vieille, tu ne peux pas être mariée ou bien tu as déjà atteint le niveau de ménopause, tu ne peux plus avoir un enfant. Ça, ce sont des voix du monde physique. Mais le monde physique a été fait du monde spirituel, monde invisible. C'est le monde invisible qui domine, qui contrôle tout. Tout ce que nous voyons, c'est le fruit des choses qui viennent du monde invisible. Le monde invisible confirme que rien n'est impossible à Dieu. Dieu peut guérir n'importe quelle maladie. Tu es lié par un péché, tu ne peux pas t'empêcher de commettre l'adultère, mais dans la foi, dans le monde spirituel, tu sais que Dieu peut t'envoyer un ange qui te donne la force de vaincre ses désirs charnels qui te poussent toujours dans le péché. Et voilà pourquoi c'est très important de préparer la journée. Dans Psaume 119, verset 148, il est dit « Je devance les veilles et j'ouvre les yeux pour méditer ta parole. » Donc, je devance les veilles, ça veut dire que tu commences à prier avant l'éveil, avant la première veille, avant le début de la journée. Quand tu pries avant de commencer la journée, c'est-à-dire que tu mets tout entre les mains de Dieu. Bien sûr, c'est Dieu qui contrôle la journée, mais quand tu pries le matin, tu mets tout entre les mains de Dieu et tu pries pour que la volonté de Dieu soit faite dans ta vie ce jour comme elle est déjà faite au ciel. Si tu as bien préparé la journée dans la prière le matin, tu ne devrais pas avoir peur. Je ne sais pas comment vous priez, mais moi, quand je prie le matin, je demande à Dieu de fermer toutes les portes qui ne sont pas dans sa volonté parfaite. Je le répète, chaque matin, je demande à Dieu de fermer toutes les portes qui ne sont pas conformes à sa volonté parfaite. Je prie que la porte que Dieu veut, qu'elle soit ouverte. Voilà pourquoi quand je suis dans une situation où une porte veut se fermer, et si je vois que les choses risquent de ne pas marcher, ça ne me fait pas peur. Pourquoi? Parce que je sais ce que j'ai demandé le matin dans la prière. Tout dépend de comment tu as prié. Si tu as prié en acceptant déjà la volonté de Dieu, le matin, tu ne seras pas effrayé par des circonstances négatives. Ça, c'est très important. Beaucoup de chrétiens attendent la catastrophe pour demander que Dieu envoie l'ange. Normalement, Dieu envoie l'ange avant la catastrophe, avant les problèmes. C'est pour cela qu'il faut commencer la journée avec la prière. Et s'il y a des problèmes dans la journée, Dieu va envoyer l'ange avant même que ça arrive
parce que tu as bien préparé la journée. Et ça, ça te permettra de vaincre et de dominer la peur. C'est très important de le comprendre. Et si je suis le veux, je veux continuer à en parler demain. Passez une excellente journée.

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Jeudi 20 août 2026, la bonne semence. Jésus leur dit, « Où est votre foi ?» Mais eux, saisis de crainte, furent dans l'étonnement et dirent entre eux, « Qui donc est celui-ci ? Car il commande même au vent et à l'eau, et ils lui obéissent. » Luc 8, verset 25. Savoir attendre le moment de Dieu. Lecture proposée, Marc 4, verset 35 à 41. Une rencontre biblique en prison. L'aumônier et les détenus présents lisent le récit de la traversée de la mer de Galilée. La tempête que les disciples ont subie interpelle plusieurs détenus. Les vagues répétées leur rappellent la détresse par laquelle ils passent, en particulier lorsque les mauvaises nouvelles se succèdent. L'espoir disparaît alors totalement. Parfois même, ces vagues qui s'enchaînent laissent un goût amer d'injustice. Est-il juste de subir autant de tristesse? L'un des détenus présents, Antoine, incarcéré depuis 2 ans, vient d'apprendre que suite à son jugement, sa détention est prolongée de 6 mois. Pourtant, son comportement en détention et lors des séances de haut tribunal est exemplaire. Les juges même en témoignent. Il s'attendait à être libéré. Comment se fait-il que le Seigneur continue à dormir dans la barque comme si de rien n'était? Se questionne Antoine. Dans le récit de l'Évangile, les disciples, voyant leur mort approcher, réveillent le Seigneur sur un ton de reproche. Des détenus se mettent à leur place. Pourquoi le Seigneur les laisse-t-il dans une telle extrémité? Est-il insensible? Non, il connaît parfaitement tout ce qui nous tourmente. Il serait intervenu au moment voulu de Dieu. Il aurait fallu la foi pour attendre. C'est une chose bonne qu'on attende, et dans le silence, le salut de l'Éternel. Lamentation de Jérémie, chapitre 3, verset 26. Ils auraient évité ce reproche du Seigneur. Où est votre foi? Et la délivrance est là. Quelle leçon de patience et de confiance!

savoir attendre le moment de Dieu. Lecture proposée, Marc 4, versets 35 à 41. C'est vraiment une leçon de patience et de confiance. Et c'est une attitude que nous manquons souvent quand le malheur traîne nos cœurs.

vient. Car il permet souvent dans nos vies ses circonstances pour mieux le connaître, l'aimer et se confier en lui davantage. Paul aussi, dans une circonstance pareille, a pu dire « Dès lors, toute espérance de pouvoir sauver nous fut ôtée. » Acte 27, verset 20. Ainsi, souvent dans la vie, l'orage assombrit nos cœurs. Bien que pour nous Jésus prie, prêt à calmer nos terreurs. Comptons mieux sur sa sagesse, son cœur ne saurait changer. Et ses brebis en détresse, il est toujours le berger.

jeudi 20 août 2026. Le Seigneur est proche. Au chef de musique, sur Ajlet, Achakar, la biche de l'aurore. Psaume de David. Mon Dieu, pourquoi m'as-tu abandonné, te tenant loin de mon salut, loin des paroles de mon rugissement? Psaume 22, versets 1 à 2. Le psaume des sacrifices pour le péché, 2. Tout au long de l'Ancien Testament, de nombreux sacrifices d'animaux illustrent le sacrifice de notre Seigneur Jésus-Christ. L'agneau, le bœuf, le bélier, le bouc et la tourterelle étaient tous immolés sur l'autel. Mais dans ce psaume, Christ est comparé à la biche de l'aurore. Une biche est une bête belle et gracieuse. La biche de l'aurore évoque la résurrection. Dans ce psaume, il y a au moins 5 ennemis de notre Seigneur. Les taureaux de Bassan sont puissants, verset 13. Dans Amos 4, verset 1, les chefs sont comparés aux vaches de Bassan. Les taureaux sont des animaux purs qui convenaient à un sacrifice. Ils constituaient l'offrande la plus élevée que l'on pouvait apporter. Dans ce psaume, ces taureaux n'évoquaient pas simplement le propre peuple du Seigneur, les Juifs, mais plus particulièrement ses dirigeants. À la croix, le peuple ne faisait que regarder, tandis que les chefs se moquaient du Seigneur Jésus qui était crucifié. Luc 23, verset 35. Les buffles, verset 22, avec leurs cornes effilées comme un rasoir, peuvent suggérer la brutalité à laquelle notre Sauveur a dû faire face. Comme il est beau de lire dans ce verset, « Tu m'as répondu d'entre les cornes des buffles », ce qui nous rappelle que notre Seigneur a été exaucé par celui qui pouvait le sauver hors de la mort. Voir Hébreux 5, verset 7. Des chiens l'ont environné, une troupe de méchants l'a entouré, verset 17. Les chiens sont des animaux impurs, symbolisant souvent les païens.

voir Matthieu 15, verset 26. Ici, ils peuvent représenter les soldats romains. Le chien, au singulier, pourrait désigner Pilate. « Délivre mon âme de l'épée, mon unique de la patte du chien. » Verset 21. Le lion déchirant et rugissant, verset 14, fait sans doute référence à Satan, qui est décrit comme un lion rugissant. 1 Pierre 5, verset 8. Notre Seigneur a fait face à tout cela et il a été victorieux. Méditons ces versets avec admiration, en rendant grâce à celui qui a été pour nous le sacrifice pour le péché. T. Adler.

Le psaume du sacrifice pour le péché 2. Le psaume 22 est un psaume de David qui, par l'esprit prophétique, nous parle de Jésus. Son contenu, c'est le sacrifice pour le péché et la résurrection illustrée à travers ces animaux qui sont mentionnés. En lisant attentivement ce psaume, on peut se poser la question : pourquoi Jésus, le juste, a subi ces choses ? C'est ce que nous pouvons voir aussi en d'autres termes. Ceux qui me haïssent sans cause sont plus nombreux que les cheveux de ma tête, et ceux que je n'avais pas ravis, je les ai alors rendus. Psaume 69, verset 4. Ainsi, à travers ces sacrifices, nous voyons la gravité de la désobéissance de l'homme envers Dieu. Israël, avec en première position ses chefs religieux, les nations, par des soldats romains et le comble de tout, Satan lui-même représenté ici par le lion déchirant et rugissant. Malgré tout, Jésus est comparé ici à une biche de l'aurore, symbole de l'espoir pour une lueur d'un jour nouveau qui n'est autre que sa résurrection. Oui, notre Seigneur a fait face à tout cela et il a été victorieux. Certainement, Jésus a été pour nous le sacrifice pour le péché. Gloire à son nom. En ce lieu de supplice, entre deux malfaiteurs, les coups de la justice t'ont frappé, cher Sauveur. Mais quel était ton crime? Pourquoi ce châtiment? Toi, la sainte victime, tu étais innocent. Tu viens sauver les hommes, mais ils t'ont rejeté, et tout ce que nous sommes fut là manifesté.

0: Adissi est représenté à Abidjan, quartier Adjamé, 220 logements, face station Texaco.
1: Abobo gare, près du collège Saint-Joseph.
0: Bocody, Riviera 2, boulevard Mitterrand, angle rue Atoban.
1: Plateau, centre commercial Djekonan, face à la galerie du parc.
0: Boaké, au commerce, derrière le centre commercial.
1: Korogo, sur la route du palais de justice, près de l'auto-école Dombolo.
0: Grands Atri,
1: région de Soubré,
0: Azagué,
1: région d'Agoville.
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3: La matinale continue sur les ondes de la Radio Nationale Fréquence Vie. Mesdames et messieurs, dans quelques instants, vous aurez le journal. Mise en onde, Nyang Etienne, à ce microphone, Nimoti Samuel, Chrysostome. Dans un court instant, le journal.

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1: Madame et messieurs, bonjour et bienvenue dans ce journal matinal. La première session d'information de ce jeudi 20 août 2026. Démarrons à présent avec le sommaire de cette édition. Gagnoua, le conseiller du café Cacao, appelle les acteurs à s'approprier le système national de traçabilité des échos dans ce journal. Église ambassade des miracles fin dans la faveur de la 12e convention internationale, on en parle dans cette édition. Côte d'Ivoire, le salon national du karité veut accélérer la transformation et la structuration de la filière. Christem, organisation formation croissance sur les comportements toxiques tenus avec engouement. Puis à l'international au Zimbabwe, le dernier bilan du naufrage sur le lac Kariba s'élève à 94 morts. Et voilà, c'est tout pour le sommaire de ce 7h. Bienvenue dans ce journal. La délégation régionale du Conseil du Café Cacao de Gagnoua a appelé le mardi 18 août 2026 l'ensemble des acteurs de la chaîne de valeur, notamment les producteurs, à s'impliquer pleinement dans la mise en œuvre du système national de traçabilité qui entrera en vigueur à compter du 1er septembre. Le succès de ce dispositif repose sur votre engagement total et entier, a déclaré la déléguée régionale du Conseil du Café Cacao, Mian Mariam, lors d'une rencontre d'information et de sensibilisation consacrée à la mise en œuvre du système national de traçabilité dans la filière Café Cacao. À l'ouverture de la campagne de commercialisation 2026-2027, le dispositif prévoit notamment l'utilisation obligatoire de la carte du producteur, des terminaux de paiement et des scellés de traçabilité à apposer sur les sacs de cacao. Selon Mme Mian, l'intensification des actions d'information et de sensibilisation s'impose afin de permettre aux différents acteurs de comprendre les nouvelles procédures et de s'approprier pleinement le dispositif. Le système national de traçabilité vise notamment à améliorer l'identification des producteurs, assurer la traçabilité des flux de produits, renforcer la transparence des opérations commerciales et garantit le respect des exigences réglementaires et environnementales liées à la commercialisation du café et du cacao. Cap à présent sur l'église ambassade des miracles. La 12e convention internationale de l'église ambassade des miracles, débutée le 9 août, a pris fin le dimanche 16 août dernier, au siège de la dite église Cocody à Tauban, 30e arrondissement, dans une atmosphère chaleureuse de louanges. C'était en présence du bishop Ouattara Mohamed Idriss, leader des églises ambassades des miracles, de plusieurs personnalités et invités de MAC. Le bishop Ouattara Mohamed Idriss, au terme de cette convention, exprime toute sa reconnaissance à Dieu pour sa grâce et évoque les grands moments de ce rassemblement spirituel.
2: Je suis très reconnaissant au Seigneur pour la manifestation de sa grâce à l'endroit de l'Église Ambassade des Miracles. La 12e édition de la Convention internationale de la dite Église se déroulait d'une manière très particulière. Vous savez, à 12 ans, Jésus pouvait commencer à parler et ses paroles confondaient les sages. Cette 12e édition fut particulière dans la mesure où il y a des fils que nous avons élevés, formés, qui ont eu l'opportunité d'être exposés à la face du monde en tant qu'orateurs à la dite convention. Et d'une manière personnelle, j'ai été très impressionné par la dimension et la qualité des messages qu'ils ont prêchés. Et j'ai été en tant que père très impressionné de voir l'onction qu'ils dégagent. Je suis très reconnaissant au Seigneur parce que, vous savez, une œuvre sans héritage ne vaut absolument rien. Et tout ce que Jésus a fait, il a fait pour que, après lui, il y ait des disciples qui puissent perpétrer son œuvre. J'ai le sentiment aujourd'hui d'avoir autour de moi pas simplement des pasteurs mais des disciples, et je puis au terme de cette convention réaliser que l'héritage est assuré, l'avenir nous en dira plus. C'est donc un sentiment de joie. Vous savez, les gens, ils ne vont pas là où ils ne voient pas Dieu. Et ces déplacements-là indiquent justement que quelque chose de divin, de particulier et d'extraordinaire est en train de se faire en ce lieu. Nous rendons grâce à Dieu et nous le bénissons pour son œuvre au travers de nous.
1: Le leader et fondateur de l'église Ambassade des Miracles, le bishop Ouattara Mohamed Idriss, revient ici sur les thèmes de cette 12e convention, comment gagner le combat de sa destinée.
2: Nous avons traité comme thème gagner le combat de sa destinée. Je crois que tous les humains sont introduits sur terre par la volonté de Dieu. Et je crois qu'ils ont tous une destinée. En fait, dans les Écritures, il y a ce qu'on appelle la prédestination. Ce qui est écrit avant que vous ne veniez sur terre. Les êtres humains sont des esprits. C'est pourquoi nous sommes tous des immortels. Immortels dans le sens où l'esprit ne meurt pas, ce n'est que le corps qui meurt. Genèse 1, 26 à 28, Dieu a créé l'homme et la femme et il les a bénis. Genèse 2, 7, Dieu a formé un corps à l'homme qu'il a béni. Donc celui qui a été créé à la base, c'était un esprit qui a été béni et qui a été mis maintenant dans un corps. Dieu crée des esprits et Dieu forme des hommes. Ce n'est pas la même chose. La formation de l'esprit dans les entrailles de sa mère prend 9 mois. Donc c'est au bout de 9 mois qu'il y a un corps qui se forme dans lequel se trouve l'esprit. La plupart des religions sont d'accord pour dire que l'esprit ne meurt pas. Mais nous disons aussi tous qu'après la vie terrestre, parce que tout corps va connaître la mort, nous disons qu'après la vie terrestre, les esprits seront soit avec Dieu éternellement, soit dans la prison du royaume où Dieu se trouve. Et c'est cette prison que nous appelons l'enfer, la géhenne et tous les mots que vous voulez, et qui existe bel et bien. Et donc pour gagner le combat de sa destinée, la première chose à faire, c'est de faire la paix avec Dieu. C'est de recevoir Christ comme Seigneur et Sauveur. En fait, le Sauveur, c'est celui qui est mort pour vous. Et le Seigneur, c'est celui à qui vous obéissez. Christ peut être votre Sauveur sans être votre Seigneur. Vous ne remporterez pas le combat de votre destinée si vous n'obéissez pas aux instructions de Dieu, à la volonté de Dieu, à la parole de Dieu.
1: Au-delà du dit thème de cette 12e convention, l'homme de Dieu, Bishop Ouattara Mohamed Idriss, a également mis l'accent sur l'importance du combat spirituel.
2: Au-delà de cela, j'ai enseigné l'importance du combat spirituel. Parce que la vie en elle-même est un combat. Nous sommes dans un monde qui engage deux forces qui sont en conflit d'une manière permanente. Les forces de la lumière contre les forces des ténèbres. J'ai donné des clés à tous nos auditeurs pour prier de manière efficace, agir de manière efficace pour se sortir de n'importe quelle situation qui pourrait les emprisonner. Je leur ai aussi expliqué qu'il y a un esprit particulièrement contre lequel nous devons travailler, nous les Africains. Ça s'appelle l'esprit de retard. Et nous avons détruit, n'est-ce pas, les forces liées à cet esprit, les forces liées aux envoûtements, parce que l'Afrique, c'est aussi la sorcellerie. Et puis finalement, nous avons béni les destinées qui sont venues à nous en leur donnant 7 points de prière pour ouvrir leur ciel.
1: Consécration de pasteurs, enseignement les matins et après-midi, soirée d'édification et de puissance, dont de sang en partenariat avec le Centre de transfusion sanguine de Côte d'Ivoire, ont été les temps forts de cette 12e convention internationale. C'est un reportage de Biali et Bénézère. Intéressons-nous à présent à la filière du karité. La première édition du Salon national du karité se tiendra les 13 et 14 octobre 2026 au Palais des Congrès du Sofitel Hôtel Ivoire à Abidjan autour du thème « Quel écosystème pour le développement durable de la filière karité en Côte d'Ivoire ?» L'annonce a été faite le mardi 18 août 2026 à l'occasion d'une conférence de presse organisée à Abidjan, Cocody. Porté par la Fédération nationale du karité de Côte d'Ivoire, ce rendez-vous entend réunir les différents acteurs de la chaîne de valeur du karité afin de favoriser la structuration et le développement durable de la filière. Intéressons-nous à présent à l'association Christem Organisation. Dans le cadre de ses activités annuelles, l'association Christem Organisation a initié un atelier de formation croissance sur les comportements toxiques. C'était le samedi 15 août dernier à l'hôtel Palm Club Abidjan-Cocody. Ce programme de formation s'est adressé à divers participants, dont chefs et responsables d'entreprises publiques et privées, travailleurs, journalistes, acteurs de la société civile et des femmes bénéficiaires de la structure Christem Organisation. Madame Christelle Amessan, présidente de Christem Organisation, nous donne les raisons de la tenue de ce séminaire tout en évoquant l'objectif de cette formation.
3: Ce séminaire entre dans le cadre de nos activités de formation, donc du développement humain, donc c'est formation croissance. On le faisait chaque mois, mais depuis l'année dernière, on a essayé d'espacer un peu pour faire une formation par année. Alors, sur le thème, cette année, des comportements toxiques. Pourquoi ce thème? Parce que c'est quelque chose auquel nous sommes confrontés aussi bien dans le milieu du travail qu'à la maison, ou bien même dans le quartier. Voilà, ce sont des comportements qui, si on n'y fait pas attention, pourront générer des conflits, des maladies, et tout. Et avec notre expert, nous pensons que nous avons eu des outils, en tout cas des leviers qui nous permettront de pouvoir gérer ces situations-là parce qu'elles sont vraiment délicates, mais pas impossibles à surmonter. Des solutions peuvent être trouvées en interne. Il nous faut juste avoir les bons outils pour pouvoir trouver les solutions. Alors, aujourd'hui, je pense qu'on était plus de 80. Je pense que l'essentiel a été dit et ils ont compris le message de pouvoir vraiment gérer, prendre en compte, tenir compte de ces personnes qui ont un comportement toxique.
1: Le formateur du jour, le docteur Blaye Nicano, expert en ressources humaines, nous résume ici son intervention au cours de cet atelier de formation.
4: Évidemment, sachez que le comportement toxique est inévitable en entreprise, soi-même et puis aussi avec en famille, dans tous les éléments de nos vies, le comportement toxique est réel. La difficulté est de pouvoir la gérer, mais pour pouvoir gérer le comportement toxique, il faut pouvoir le connaître, donc l'identifier. Pour l'identifier, il y a des aspects qui sont vraiment apparents ou perceptibles. Voilà, j'ai cité comme éléments parlants, par exemple, l'état d'esprit de la personne toxique, et puis bon, les éléments non réels, tels que le comportement, et ainsi de suite. Ensuite, quand on a vu ces signaux-là, il faut pouvoir les comprendre. Pour comprendre, cela passe par les facteurs explicatifs, les facteurs individuels, et puis il y a des facteurs relationnels, les facteurs professionnels, et puis les facteurs liés à l'organisation. Et pour chacun des facteurs, cela dépend sur la personne. Sachez que l'un des éléments fondamentaux, c'est que la toxicité se caractérise par trois éléments constants. Le caractère nocif, le caractère répétitif et puis le caractère dégradant, c'est-à-dire humiliant. Donc ce n'est pas parce que quelqu'un a un comportement difficile une seule fois qu'on dit qu'il est toxique, non. Et puis maintenant, comme je le dis, pour pouvoir gérer, il faut d'abord avoir des ressources individuelles, des ressources collectives. Dans les ressources individuelles, il y a le fait de pouvoir regarder la situation et traiter le sujet véritablement, avec la manière, c'est-à-dire qu'il faut aborder le sujet en parlant avec la personne, avec diplomatie. Les ressources personnelles, il y a des aspects purement spirituels, notamment la méditation, la prière, vous voyez. Et puis le fait de se confier en quelqu'un qui ne va pas vous rabaisser, mais au contraire qui va vous écouter et vous orienter, soit une hiérarchie, ou bien les ressources humaines, ou bien un professionnel qui est dans votre secteur. Voilà un peu ce que j'ai eu à expliquer.
1: Concrètement, qu'est-ce qu'un comportement toxique? Réponse avec le docteur Blaye Nicano, expert en ressources humaines.
4: Le comportement toxique, vous savez que c'est deux mots. Toxique, c'est ce qui est nuisible, ce qui détruit. Le comportement, c'est la manière d'être et de faire, d'agir. Donc le comportement toxique, c'est tout ce qui est fait et qui nuit de manière constante à l'état moral, à l'état physique même d'une personne. Tous les comportements qui se répètent et qui sont dévalorisants et qui à la limite chosifient et blessent la dignité d'autrui.
1: À l'international, au Zimbabwe, le bilan du naufrage d'un ferry sur les lacs de Kariba s'élève désormais à 94 morts. L'accident survenu la semaine dernière est considéré comme la catastrophe de transport la plus meurtrière de l'histoire du pays. Selon les dernières informations communiquées par le gouvernement zimbabwéen, environ 180 passagers se trouvaient à bord de l'embarcation qui transportait également une importante quantité de marchandises. Le ferry était pourtant conçu pour accueillir seulement 90 personnes. Les autorités ont confirmé que le nombre de passagers et le chargement dépassaient sa capacité. L'embarcation appartenant à l'État assurait une liaison entre la ville de Kariba, dans le nord du Zimbabwe, et une communauté rurale isolée lorsqu'elle a été frappée par de fortes vagues avant de chavirer. Passons à présent à l'information sportive. Qualification pour la Ligue des champions d'Amol, l'équipe de la Seco Mimosa connaît désormais sa poule. Logée dans la poule B aux côtés de l'Ampem d'Akoa FC du Ghana, de Edo Queens du Nigeria et de l'AS Gad National du Niger, les Dames jaunes et noires auront pour mission de se qualifier pour le prochain tour de la Ligue des champions. Passons à présent au rappel des titres. Gagnant le conseil du café Cacao appelle les acteurs à s'approprier le système national de traçabilité. Vous avez eu des échos dans ce journal. Église ambassade des miracles, fin dans la faveur de la 12e convention internationale. Côte d'Ivoire, le Salon national du karité veut accélérer la transformation et la structuration de la filière. On en parlait dans cette édition. Christem Organisation Formation Croissance sur les comportements toxiques tenus avec engouement. Vous avez eu des échos dans cette édition. Puis à l'international au Zimbabwe, le dernier bilan du naufrage sur le lac Kariba s'élève désormais à 94 morts. On en parlait dans ce journal. C'est ici que prend fin ce journal. Cette édition a été réalisée par Yahweh Edoua. Présentation Moïse Ngueta. 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Sur ce, je vous souhaite de passer une excellente matinée sur la radio de la vie.

Dans quelques instants, nous allons partir avec quelques impératifs. C'est à l'instant le journal, mesdames et messieurs, avec Moïse Nguita. Et dans un court instant, nous partons avec des impératifs.

Bon réveil matinal à vous, si vous venez de vous connecter maintenant sur les ondes de la radio Fréquence Vie, mais depuis 6 heures si vous êtes des nôtres, en tout cas, encore bon réveil matinal.

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1: La mission évangélique Le Réobot, avec à sa tête l'évangéliste Dr Paul Gwebe, organise une retraite spirituelle chaque jeudi en 15 pour tous ceux qui sont fatigués et chargés selon Matthieu 11, verset 28. Entrée jeudi à 18h, sortie dimanche à 18h. Notez bien, en venant, faites votre sac comme si vous entreprenez un voyage de 3 jours au programme. Enseignement, cueil d'âme, combat spirituel, renoncement aux œuvres mortes, fermeture des portes spirituelles, ouverte dans la vie du fidèle. Vendredi de retraite, veillée de prière et de délivrance ouverte à tous. Des chambres propres et confortables à votre disposition pour votre retraite. Jour de prière, tous les jours et toutes les nuits, sauf les lundis. 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Premier carrefour, à gauche après la boulangerie à mort, en face du supermarché Free Market, à 20 mètres de l'église Reveil. Contact 05 05 78 62 08 07 89 46 51 98.
2: L'amicale des anciennes élèves du Yamsoukro à Manéa organise son assemblée générale extraordinaire le samedi 22 août 2026 de 8h à 16h à Kemaka Hotel, 6 à Abidjan Cocody de Plateau, Les Perles. Au programme, accueil, adhésion et installation des participants. Lecture et adoption du procès verbal de la dernière assemblée générale ordinaire du 27 novembre 2022. Lecture et adoption du rapport financier du mandat 2018-2022 et quitus. Lancement des projets. Présentation des activités du dernier semestre 2026. Vu l'importance de l'événement, la présence de toutes est vivement souhaitée. Notez bien, les anciennes et les invités sont priés de se rendre sur le lieu à partir de 10h30. Toutes les présences doivent être confirmées au plus tard, le vendredi 21 août 2026 à 12h, sur les groupes WhatsApp membres au bureau à Manéa ou au numéro suivant 07 07 01 44 34 05 94 06 28 70. Au thème des obsèques de notre regretté père, le patriarche ancien d'église Bouébi Zamblé Étienne, nous, la veuve, les enfants, les petits-enfants et toute la grande famille Bouébi Zamblé, tenons à exprimer notre profonde et sincère gratitude à toutes celles et à tous ceux qui nous ont accompagnés durant cette douloureuse épreuve. Par vos prières, votre présence et vos messages de compassion, vos encouragements, vos dons et vos différentes contributions, vous avez partagé notre peine et apporté à notre famille un précieux réconfort. Nous adressons une reconnaissance particulière au Conseil national de l'AEC, aux pasteurs, au CADD, aux fidèles et communautés chrétiennes, à nos parents, frères et sœurs, à nos amis, collègues et connaissances, ainsi qu'à toutes les personnes qui ont effectué le déplacement jusqu'à Zenoufla et à celles qui nous ont soutenus à distance. À toutes les personnes qui, de près ou de loin, ont contribué à l'organisation et à la réussite des obsèques de notre Père, nous disons simplement et sincèrement merci. Que le Seigneur vous bénisse abondamment, vous fortifie et vous rende au centuple tout le bien que vous nous avez témoigné. Nous rendons également grâce à Dieu pour les 94 années de vie qu'il a accordées à notre Père, ainsi que pour l'héritage de foi, de service et de témoignage qu'il nous a laissé. Puisse à son exemple continuer d'inspirer les générations qui lui succèdent.

0: La matinale continue sur les ondes de la radio Fréquence Vie, mesdames et messieurs, si vous venez de nous prendre cours.
1: C'est Dieu qui bénit.
0: Et la rubrique continue également, hein, l'exhortation avec Behemoth Le Pilier sur le ministère de donner et de recevoir.
2: Effectivement. Encore
0: pour il y a des secrets.
2: Ouais, pour ceux qui nous prennent en marche, que le Seigneur vous bénisse. Le texte qui nous accompagne aujourd'hui est tiré de 2 Corinthiens 9, à partir du verset 5, pour nous permettre de bien comprendre. Je relis pour vous
0: tout
2: qui nous prenez
0: fait.
2: En marche. Mmh. Voilà. J'ai donc...
0: C'est normal parce qu'il y en a qui viennent de se réveiller.
2: Effectivement, hein, donc... il y en a qui sont en train de partir
0: voilà, au travail.
2: Il y en a qui sont déjà installés au bureau. Il y en a aussi qui sont dans leur chambre, ils ont fini d'intercéder, la dévotion matinale. Bien, ils viennent de se connecter.
0: Ceux qui sont à la cuisine,
2: ceux
0: pour
2: qui
0: le petit
2: sont
0: déj,
2: la... Voilà, donc tout ça.
0: D'accord.
2: Voilà, donc 2 Corinthiens, le chapitre 9, à partir du verset 5, dit « J'ai donc jugé nécessaire d'inviter les frères à se rendre auparavant chez vous et à s'occuper de votre libéralité déjà promise, afin qu'elle soit prête de manière à être une libéralité et non un acte d'avarice. » Verset 6, « Sachez-le, celui qui sème peu moissonnera peu, et celui qui sème abondamment moissonnera abondamment. Que chacun donne comme il a résolu en son cœur, sans tristesse ni contrainte. Car Dieu aime celui qui donne avec joie. » Le verset 8 dit, « Et Dieu peut vous combler de toutes sortes de grâces, afin que possédant toujours en toutes choses de quoi satisfaire à tous vos besoins, vous ayez encore en abondance pour toute bonne œuvre. » Le verset 9 dit, « Selon qu'il est écrit, il a fait des largesses, il a donné aux indigents sa justice subsiste à jamais. » Voilà, je voudrais encourager chacun de nous à marcher selon le plan de Dieu, à respecter les ordonnances, les commandements que le Seigneur nous donne. Ce qu'on retient ici, le verset 6 dit, et le verset 7, pardon, dit que chacun donne comme il a résolu en son cœur, sans tristesse ni contrainte, car Dieu aime celui qui donne avec joie. C'est quand tu donnes sans tristesse ni contrainte que le verset 8 rentre en scène et Dieu peut vous combler de toutes sortes de grâces afin que possédant toujours en toujours de quoi à satisfaire vos besoins d'abord et vous ayez en abondance pour toute bonne œuvre. Hier, on a dit quoi? Le Seigneur, et Jésus a dit quoi? Tu aimeras ton prochain comme toi-même. Ce verset 8 répond à ça. Voilà. Donc, donner, c'est pour que nous ayons d'abord nous-mêmes de quoi à pouvoir à nos besoins. Mais quand tu gardes, tu ne peux pas donner aussi aux autres. Tu te prives toi-même. Donc, en fait, il y a un mystère caché dans le donner. C'est pourquoi ce même que nous... Nous sommes sur une radio chrétienne. C'est même que nous, qu'on voit en face comme ils ne sont pas spirituels, ils ne sont pas ceci. Mais ces personnes-là donnent vachement, sans réfléchir, donnent comme ils peuvent, et puis ils sont bénis. Et puis bon, souvent on est aigri parce qu'on voit celui-là même qui n'est même pas spirituel, qui ne gêne pas, qui ne prie pas, qui n'est pas concentré dans la fête du Seigneur, qui n'est pas pu lui régir. Mais voici les raisons simples. Il faut donner. Quand tu donnes à ces pour que toi-même, tu ne manques de rien. Si tu as compris ça comme ça, là, tu vas sauter. Quand on va te dire donner, tu seras même le premier. Ou bien tu vas demander, mais on donne quand? Voilà. Comme le temps est chose, on reviendra là-dessus tout
0: voilà,
2: à l'heure.
0: Point virgule.
2: Voilà.
0: Révérende Marthe, le pilier est Tabitha par rapport à la
2: Tabitha. Ça continue. Point virgule.
0: Alors, on y va.

Ta parole est une lampe à mes pieds et une lumière sur mon sentier. Psaume 119, verset 105.

0: Merci de nous rejoindre chaque matin. Vous suivez Méditons ensemble, votre émission de dévotion matinale. Chaque matin, nous vous proposons une portion des Saintes Écritures à lire, à méditer. Aujourd'hui, jeudi 20 août 2026, le lecteur de la Bible, notre guide de méditation, nous fait lire Deutéronome chapitre 4, les versets 32 à 49. Deutéronome chapitre 4, les versets 32 à 49. Hier, nous étions avec le conseiller Séraphin Saraka, conseiller secrétaire général de la paroisse FEMA de Benjaville-Blanchon. Aujourd'hui, il est encore des nôtres. Bonjour, conseiller.
1: Bonjour, frère Alex.
0: Le texte, je l'ai dit, c'est Deutéronome chapitre 4, les versets 32 à 42. Cette fois-ci, à quoi aura-t-on affaire en lisant ce texte?
1: Alors, merci, frère Alex. En lisant ces textes, nous avons affaire à une invitation à contempler la grandeur de Dieu dans l'histoire d'Israël. Après les avertissements contre l'idolâtrie que nous avons vus hier, Moïse amène le peuple à réfléchir à une question essentielle. Existe-t-il un autre Dieu qui ait agi avec autant de puissance, d'amour et de proximité envers son peuple? C'est un test qui conduit à l'adoration, à la reconnaissance et à l'obéissance. C'est ce que je peux dire, frère Alex.
0: D'accord. L'émission est mise en onde par Emmanuel Yao. Il est assisté des doigts Yao à ce microphone, votre serviteur Adombi Alex Pakoum. Nous allons prier avec le conseiller Saraka, après quoi ce sera la lecture du texte.
1: Prions, bien-aimés. Ce matin, Père, nous sommes encore devant de toi. Nous voulons nous approcher de ta parole. Merci de nous donner la révélation nécessaire. Merci de nous conduire par le Saint-Esprit afin que nous saisissons cette parole selon ta pensée, afin que nous puissions la pratiquer et afin de vivre selon ce que toi, Dieu, tu le désires tant. Merci de nous conduire ce matin au nom de Jésus-Christ. Amen.
0: Amen.

0: Merci de rejoindre l'équipe de Méditons Ensemble, mise en onde par Emmanuel Yao. Cette émission est présentée par votre serviteur à Dombi, Alex Pacôme. Nous lisons le texte proposé par le lecteur ce jour. Il s'agit de Deutéronome chapitre 4, les versets 32 à 49. La lecture est faite dans la Bible version Louis II, verset 32. « Interroge les temps anciens qui t'ont précédé depuis le jour où Dieu créa l'homme sur la terre et d'une extrémité du ciel à l'autre. Y est-il jamais si grand événement et a-t-on jamais ouï chose semblable? Fut-il jamais un peuple qui entendit la voix de Dieu parlant du milieu du feu comme tu l'as entendu et qui soit demeuré vivant? Fut-il jamais un Dieu qui essaya de venir prendre à lui une nation du milieu d'une nation par des épreuves, des signes, des miracles et des combats à main forte et à bras étendus et avec des prodiges de terreur comme l'a fait pour vous l'Éternel votre Dieu en Égypte? Et sous vos yeux, tu as été rendu témoin de ces choses, afin que tu reconnusses que l'Éternel est Dieu, qui n'en a point d'autre. Du ciel, il t'a fait entendre sa voix pour t'instruire, et sur la terre, il t'a fait voir son grand feu, et tu as entendu ses paroles du milieu du feu. Verset 37. Il a aimé tes pères, et il a choisi leur postérité après eux. Il t'a fait lui-même sortir d'Égypte par sa grande puissance. Il a chassé devant toi des nations supérieures en nombre et en force, pour te faire entrer dans leur pays, pour t'en donner la possession, comme tu le vois aujourd'hui. Sache donc en ce jour, et retiens dans ton cœur que l'Éternel est Dieu, en haut dans le ciel et en bas sur la terre, et qu'il n'en a point d'autre. Et observe ces lois et ces commandements que je te prescris aujourd'hui, afin que tu sois heureux, toi et tes enfants après toi, et que tu prolonges désormais tes jours dans le pays que l'Éternel, ton Dieu, te donne. Alors Moïse choisit trois villes de l'autre côté du Jourdain, à l'Orient, afin qu'ils servissent de refuge aux meurtriers qui auraient involontairement tué son prochain sans avoir été auparavant son ennemi, et afin qu'il pût sauver sa vie en s'enfuyant dans l'une de ces villes. Verset 43. C'était Bézer, dans le désert, dans la plaine, chez les Rubénites, Ramoth en Galate, chez les Gadites, Golan en Bassan, chez les Manassites. C'est ainsi la loi que présenta Moïse aux enfants d'Israël. Voici les préceptes, les lois et les ordonnances que Moïse prescrivit aux enfants d'Israël après leur sortie d'Égypte. C'était de l'autre côté du Jourdain, dans la vallée vis-à-vis de Beth-Pior, au pays de Sion, roi des Amoréens qui habitait Hesbon et qui fut battu par Moïse et les enfants d'Israël après leur sortie d'Égypte. Il s'emparait de son pays et de celui d'Og, roi de Bassan. Ces deux rois des Amoréens étaient de l'autre côté du Jourdain, à l'Orient. Versets 48 et 49, pour mettre fin à notre lecture, leur territoire s'étendait depuis Aroer, sur le bord du torrent de l'Arnon, jusqu'à la montagne de Sion, qui est l'Hermon, et il embrassait toute la plaine de l'autre côté du Jourdain, à l'Orient, jusqu'à la mer de la plaine, au pied du Pisga. Amen.
1: Amen.

0: Merci de nous rejoindre, merci de suivre Méditons ensemble. Méditons ensemble se propose de vous faire lire, de vous faire méditer les textes, n'est-ce pas, textes bibliques tirés justement du lecteur de la Bible, notre guide de méditation. Aujourd'hui, jeudi 20 août 2026, le lecteur nous fait lire Deutéronome chapitre 4, les versets 32 à 49. Le conseiller Séraphin s'arrête avec nous pour la dévotion matinale. Bonjour, conseiller.
1: Bonjour, frère Alex.
0: Alors, hier, nous étions ensemble pour la lecture de Deutéronome chapitre 4, les versets 15 à 31. On va revenir sur ce texte avant de continuer.
1: Alors, merci, frère Alex. Dans le passage d'hier, Moïse mettait en garde Israël contre l'idolâtrie. Il rappela aussi que Dieu ne s'était pas révélé sous une forme visible au mont Sinaï.
0: Oui.
1: Il annonçait aussi les conséquences de l'infidélité et soulignait la justice de Dieu. Il rappelait sa miséricorde envers ceux qui se repentent et reviennent à lui. Et le passage d'aujourd'hui complète cette pensée en montrant pourquoi Israël doit rester fidèle à Dieu. Car aucun autre Dieu n'est comparable à l'Éternel.
0: D'accord. Alors, on va répondre à la question d'observation. De quoi parle le texte exactement?
1: Alors, le texte parle principalement de trois choses. La première des choses, c'est l'unicité de Dieu.
0: Oui.
1: Moïse invite Israël à examiner dans l'histoire de l'humanité afin de constater qu'aucune nation n'a vécu ce qu'Israël a vécu avec Dieu. C'est ça qui montre l'unicité de Dieu.
0: Oui.
1: La deuxième chose, c'est que des actes extraordinaires de Dieu. Dieu a parlé du milieu du feu, a manifesté sa puissance sur la montagne, a délivré Israël d'Égypte, a accompli des miracles, a choisi un peuple pour lui appartenir. Voilà autant d'actes extraordinaires que Dieu a accompli avec ce peuple. Et la troisième chose, c'est l'obéissance au commandement. Puisque Dieu est unique et qu'il a fait tant pour son peuple, Israël doit lui rester fidèle.
0: D'accord. On va voir tout cela, les détails, avec le découpage que nous propose notre invité, le conseiller Saraka. Il nous propose justement quatre mouvements, quatre parties. Première partie, les versets 32 à 34. Aucune nation n'a connu un tel Dieu. Deuxième partie, l'Éternel est Dieu. Il n'y en a point d'autre, les versets 35 à 40. La troisième partie s'articule autour des versets 41 à 43. Un Dieu juste qui protège les innocents. Et puis la dernière partie, les fondements de l'Alliance. Avant l'entrée dans le pays promis, les versets 44 à 49. Commençons par la première partie, les versets 32 à 34. Aucune nation n'a connu un tel Dieu.
1: Merci, frère Alex. Comme le texte le rappelle tellement bien à partir de ces versets, les choses qu'accomplit ce grand Dieu, aucun autre peuple n'a eu ce privilège.
0: Oui.
1: Aucun autre peuple n'a expérimenté cela. Et donc, tout cela montre combien Dieu tient à ce peuple. Et donc, aucune autre nation n'a vécu toutes ces choses qu'on a vues, dont la Bible retrace. Et donc, Israël se présente comme une nation privilégiée de Dieu. Donc, aucune autre nation n'a connu des choses que leur Dieu en a fait. Même quand on parle des dieux qui ont fait des choses pour leurs et tout, mais on ne peut pas les comparer
0: à ce que Dieu
1: a fait pour Israël.
0: D'accord. Deuxième partie, les versets 35 à 40, l'Éternel est Dieu, il n'en a point d'autre.
1: Effectivement, quand on lisant ces textes-là, les choses que Dieu a faites, aucun autre Dieu ne peut les faire. Aucun. Quelle que soit la puissance de ce Dieu qui peut être nommé, mais il n'y a pas un autre Dieu qui a pu accomplir ces choses. Et ce que Dieu a tellement fait, je vais prendre simplement l'exemple avec la sortie d'Égypte. Avec 10 plaies qui s'est soldée par Pharaon et son armée qui ont été englouties
0: dans la mer.
1: Dans la mer qui a été fendue. En réalité, ces choses, on n'en a jamais entendu parler. Toutes les nations que Dieu a chassées, qui étaient en si grand nombre que le peuple
0: était très puissant, des nations constituées.
1: Mais Dieu leur a fait grâce de posséder toutes ces nations et d'en sortir vainqueur dans tous les combats qu'ils ont menés et dans leurs conquêtes. Donc c'est bien montré que ce Dieu-là, il est vraiment, vraiment
0: unique en son genre.
1: Unique en son genre, à qui on ne peut pas comparer avec un autre Dieu.
0: D'accord. Troisième partie, les versets 41 à 43, un Dieu juste qui protège les innocents.
1: Oui, dans le principe de Dieu, c'est que celui qui pêche, qui ne meurt pas, je dirais directement.
0: Oui.
1: Mais qu'il y ait un moyen peut-être pour lui de se retirer, de réfléchir, certainement de revenir à Dieu. Je pense que le principe de Dieu, ce n'est pas seulement que, pas pour encourager les gens à commettre des actes, mais plutôt à les amener à un temps de réflexion, de pénitence, pour qu'ils puissent revenir à Dieu. Mm-hmm. On pourrait les comparer aujourd'hui comme le pôle pénitentiaire, là où les prisonniers sont détenus.
0: Oui, oui.
1: On espère qu'au sortir de là, mm-hmm. quand même, qu'ils vont changer de vie, qu'ils oui. vont revoir leur conduite. Mm-hmm. Donc, Dieu prévoit ces choses vraiment pour protéger et pour vraiment aider le peuple afin qu'on comprenne que certainement, dans ces agissements, et tout, ce ne sont pas forcément des gens qui l'ont fait de façon expresse, mais qui ont fait peut-être pas par médisance,
0: oui.
1: mais de façon accidentelle, les choses sont arrivées.
0: Mm-hmm.
1: Et donc, ces innocents peuvent être protégés quelque part.
0: D'accord. Dernière partie, les versets 44 à 49, les fondements de l'Alliance avant l'entrée dans le pays promis.
1: Alors, ici, ce qu'on appelle le décalogue répété, qui est en réalité des choses que Dieu a fait en rappelant tout ce qu'il a fait en faisant sortir le peuple d'Israël d'Égypte, en s'emparant du pays d'Og, du roi des Bassan,
0: mm-hmm.
1: en parlant des bêtes Péor, ce sont des grands territoires. Ce sont des grands territoires et ces territoires s'étendaient d'une grande superficie. Mais quand on les regarde, Dieu a accompli des choses qui vont au-delà de l'entendement. Et donc, il y a des bases que Dieu fixe pour l'Alliance avant de pouvoir entrer dans ces pays qui ont leurs pratiques, qui ont leurs coutumes, qui est totalement différent de ce que Dieu a fait avec son peuple et l'alliance qu'il a avec son peuple.
0: D'accord, merci de nous rejoindre. Pour ceux qui viennent de le faire, vous suivez Méditons ensemble, votre émission de dévotion matinale. Deutéronome chapitre 4, versets 32 à 49. C'est le passage que le lecteur de la Bible nous fait lire aujourd'hui, jeudi 20 août 2026, avec le conseiller Faraka. Nous allons continuer notre méditation. Nous allons voir l'étape de l'interprétation. On va s'intéresser aux exemples à suivre, aux vérités. Commençons par les exemples à suivre. Est-ce qu'il y a justement des exemples qu'on devrait suivre et des exemples qu'on ne devrait pas du tout suivre?
1: Alors, ici, l'un des exemples à suivre, je pense que c'est l'exemple de Moïse.
0: Mm-hmm.
1: Moïse, en tant que leader éclairé, Moïse lui-même ayant fait les frais pour son obéissance, la désobéissance à Dieu,
0: oui.
1: mais il n'a pas cessé de rappeler, d'inviter le peuple de Dieu à se souvenir de tout ce que Dieu a accompli.
0: Mm-hmm.
1: Et ça, c'est l'exemple d'un leader qui pense bien de son peuple.
0: Oui. Il enseigne à travers sa vie.
1: Et à travers tout ce que Dieu lui a communiqué,
0: oui.
1: il transmet fidèlement cela à Dieu avant qu'il ne puisse entrer dans la terre promise, sans rien laisser tomber. Donc c'est vraiment l'exemple à suivre qui se dégage de façon générale dans ces tests-là.
0: D'accord. On va maintenant s'intéresser aux vérités. Est-ce qu'il y a des vérités qu'on pourrait communiquer aux auditeurs?
1: Alors, frère Alex, j'ai pu énumérer 5 vérités.
0: D'accord.
1: La première vérité, c'est que Dieu est unique.
0: Mm-hmm.
1: Le verset 25 l'affirme clairement. Il dit, l'Éternel est Dieu, il n'y en a point d'autre que lui. Nous devons comprendre, le salut, la vérité et la vie se trouvent qu'en lui seul. Il n'y en a pas. Et c'est pour ça que, quand vous allez dans le Nouveau Testament, Jésus le dit, il dit, je suis le chemin, la vérité et la vie. Donc Dieu est unique. La deuxième vérité, c'est que Dieu agit toujours dans l'histoire des hommes.
0: Mm-hmm.
1: Ces tests nous montrent que Dieu n'est pas un Dieu lointain.
0: Oui.
1: Et c'est un Dieu qui intervient dans la vie du peuple, dans les circonstances, dans les difficultés, dans les délivrances. Donc Dieu est un Dieu qui agit dans l'histoire de son peuple ou dans l'histoire humaine de façon générale. La troisième vérité, c'est que Dieu désire une relation personnelle avec son peuple. Contrairement aux idoles muettes, Dieu parle. Il agit,
0: mmh.
1: il enseigne, il accompagne son peuple. Et c'est cette relation vivante que Dieu cherche avec son peuple, que Dieu cherche avec les chrétiens que nous sommes aujourd'hui. La quatrième vérité qui se dégage, c'est que les privilèges entraînent des responsabilités. Israël a reçu une révélation exceptionnelle de Dieu.
0: Oui.
1: Entendre Dieu, voir les manifestations de Dieu, voir les miracles de Dieu, c'est un privilège. Et comme Israël a reçu cette révélation exceptionnelle de Dieu, par conséquent, Dieu attendait de son peuple une fidélité particulière.
0: Mmh.
1: Et nous aussi, ayant reçu l'évangile, nous sommes appelés à vivre selon cette lumière. Parce que quand nous regardons tout ce que Dieu a fait, a agi, a accompli pour notre vie, on ne peut que vivre dans une fidélité absolue avec Dieu. La cinquième vérité et la dernière, l'obéissance attire la bénédiction. Le verset 40 rappelle que la fidélité à Dieu favorise le bien-être et la stabilité du peuple. Je pense que nous aussi, aujourd'hui, nous devons tenir compte de cela. Et l'autre chose qui m'a frappé dans ce verset 40, que je vais lire, il dit « Observe ces lois et ces commandements que je t'ai prescrits aujourd'hui, afin que tu sois heureux, toi et tes enfants, après toi, et que tu prolonges désormais tes jours dans le pays que l'Éternel, ton Dieu, te donne.
0: Mmh. »
1: C'est-à-dire que en obéissant à Dieu, ce n'est pas seulement pour nous, mais pour nos descendants. Et même ça augmente notre espérance de vie.
0: Oui, oui, oui, oui. On va voir les enfants de nos enfants.
1: Les enfants de nos enfants. Mm. C'est vraiment des choses que, quand on entend, il y a une chose qui doit nous animer. Mm. Désirer chaque jour, être fidèle à Dieu.
0: Amen. On va conclure, méditons ensemble avec l'application. C'est la dernière étape de notre protocole de méditation du texte. Le texte, c'est bien Deutéronome chapitre 4, les versets 32 à 49. On va conclure avec les enseignements et la prière. Alors, en termes d'enseignement, conseiller, qu'est-ce qu'on peut retenir? Qu'est-ce qu'on peut partager

0: parole de Dieu, même lorsque cela exige des sacrifices. Nous devons aussi apprendre à témoigner autour de nous les œuvres de Dieu que nous avons vues, expérimentées, touchées ou senties. Nous devons pouvoir être capables de témoigner de toutes ces œuvres de Dieu autour de nous et partout où nous serons, où l'occasion se présentera.
1: D'accord.
0: Nous devons aussi vivre de manière à honorer notre Seigneur qui a fait toutes ces choses. Et le dernier enseignement, je vais l'adresser particulièrement à l'Église aujourd'hui. L'Église aujourd'hui doit concentrer l'enseignement et l'adoration sur l'unicité de Dieu. Je l'ai toujours dit, il faut que tout ce que nous faisons comme enseignement, tout ce que nous faisons comme adoration et autres, même nos chants, doit être centré sur Christ.
1: Amen.
0: Tant que ce n'est pas le cas, ça devient de la religion. Mais ici, nous vivons dans une relation personnelle avec Dieu. Et donc, tout ce que l'Église fait doit être centré sur Dieu, sur Christ seul. Si ce n'est pas le cas, je pense que nous sommes en train de faire autre chose que ce que Dieu demande.
1: D'accord.
0: Et enfin, l'Église doit encourager les croyants à transmettre de génération en génération les œuvres du Seigneur.
1: Amen. Donc l'enseignement des enfants est très important.
0: Très, très important. Et je pense que Dieu lui-même, sachant faire les choses, au fur et à mesure dans la vie, une génération passe, une génération vient. La génération qui vient doit pouvoir pérenniser et poursuivre ainsi. Et ce sont les consignes que la Bible nous donne. Il dit que quand tu es en train de ça, toi et ta famille, tes enfants, tes petits-enfants et autres doivent pouvoir entendre ça. Donc nous avons aussi la responsabilité en tant qu'Église de former les enfants et de veiller à ce que les enfants puissent avoir la bonne parole et que l'Église de demain continue de toujours transmettre le même message de ce Dieu vivant, de Christ, au centre de toutes choses et ne pas diluer l'Évangile. Parce qu'aujourd'hui, quand nous regardons l'Église et son fonctionnement, on se rend compte qu'au fil des années, le message qui est, je dirais, centré sur Christ commence à être dilué. Et on cherche à adapter nos messages à nos contextes, alors que la parole de Dieu n'a pas changé. Il faut que nous soyons très concentrés, que nous restons vraiment ancrés sur ce qui est. Et que Dieu nous dit, à partir de nos enfants, qu'ils puissent continuer à prendre la relève.
1: D'accord, on va terminer par la prière. Est-ce qu'il y a un sujet de prière à formuler à ce stade de l'émission?
0: Merci frère Alex, effectivement nous allons prier le Seigneur. Parce que nous avons besoin de comprendre ces choses, mais une chose c'est de les comprendre, une chose c'est d'être capable de pouvoir les appliquer. Prions ensemble le Seigneur. Seigneur, nous te rendons grâce. Éternel, tu es le Dieu unique, il n'y en a point d'autre que toi. En toi nous avons le salut, nous avons la vie. Et quand nous voyons tes œuvres dans l'histoire de l'humanité, nous comprenons réellement que tu es un Dieu vivant qui parle, qui agit, qui enseigne et qui accompagne son peuple. Seigneur, ce privilège que tu nous donnes de te connaître, donne-nous de te rester fidèle dans l'obéissance, en toutes choses. Et donne-nous aussi, Seigneur notre Dieu, de pouvoir enseigner ces choses à nos enfants pour que de génération en génération, on se souvienne et on puisse raconter, on puisse te connaître et vivre selon ta parole. C'est dans le nom précieux de ton fils Jésus que nous avons prié. Amen.
1: Amen. Merci à vous, conseiller Saraka Séraphin, d'être conseiller secrétaire général de la paroisse FEMA de Bingerville-Blanchon. Vous avez lu avec nous Deutéronome chapitre 4, les versets 32 à 49. L'extraordinaire, c'est le titre de la note explicative à retrouver, à lire à la page 102 dans le lecteur de la Bible. Deutéronome chapitre 5, les versets 1 à 21, c'est le texte que nous allons lire demain. Restez avec nous à Méditons ensemble. L'émission a été mise en onde par Emmanuel Yao. Je suis Adam Bialès-Facom. Que Dieu vous bénisse. Bonne suite de programme sur la radio. Shalom.

Ta parole est une lampe à mes pieds et une lumière sur mon sentier. Psaume 119, verset 105.

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1: Édition spéciale. Mesdames et messieurs, il est 8h17 sur nos pendules. Nous allons maintenant recevoir la révérende Abemmat Lepidier. Mais on écoute un peu ceci, mesdames et messieurs. Elle est également chanteuse. Hein.

0: Elle chante bien, merveilleusement bien, mais ce côté est caché. Hein. Alors, révérende Bébé Martin, le pilier.
1: C'est pas caché. Hein.
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1: On a mis un peu bas la tête, sinon c'est pas caché. Oui,
0: bien.
1: Que le Seigneur nous bénisse encore ensemble. Mm-hmm. Je suis là pour parler des différentes activités de l'ONG Minouge pour ce mois et le mois prochain. Voilà, nous avons un concert pour la rentrée que nous sommes en train de préparer.
0: D'accord.
1: Pour le 13 septembre. Avant le 13 septembre, je crois le 4 septembre, nous avons 24 heures pour une victoire. Mm-hmm. Où nous allons prier pour la rentrée scolaire. Pour la rentrée scolaire. Je crois que c'est le 4 ou le 3 en tout cas, septembre. Mm-hmm. Voilà, c'est le 4 septembre. Nous allons prier pour la rentrée scolaire de nos enfants. Confier leur école toute l'année au Seigneur. Et le 13, ça sera le conseil pour la rentrée et pour pouvoir aider les enfants à aller à l'école. Quand on dit les enfants, c'est sur tout le territoire ivoirien où nous avons des correspondants, nous avons déjà des groupes d'enfants dans les villages, dans les villes, et même ici à Abidjan, les 10 communes, aux alentours, comme Dabou, comme Sikensi, comme Bonnois, Bassam et autres, nous avons quand même des enfants partout que nous scolarisons. Et donc cette année, comme chaque année d'ailleurs, nous aidons les enfants des détenus. Parce que ces enfants n'ont pas demandé ça. Un problème est survenu, ça peut être par la faute du père ou bien une fausse accusation, il se retrouve derrière les barreaux. Et l'enfant est livré à lui-même ici au dehors. Souvent, les femmes sont impuissantes devant la situation, soit elles sont ménagères et autres. Et donc, le Seigneur nous a mis à cœur chaque année de le faire. Et cette année, il y a aussi les enfants orphelins, voilà. Et cette année, après la visite au camp des sinistrés ici à Abidjan, précisément à la Caritas de Pauvre, le Seigneur nous a mis à cœur aussi d'associer les enfants démunis de là-bas. Les enfants qui ont eu une fin d'année difficile et qui sont confrontés à une nouvelle rentrée scolaire dont les parents et eux-mêmes se retrouvent sous une bâche. Il faut qu'on puisse les aider. Donc l'objectif de ce concert, c'est ça. Mais bien avant ça aussi, nous devons aller saluer nos enfants mineurs privés de liberté. C'est leur bon français là qui est là. Hein. Moi, j'ai dit les enfants qui sont en prison à la Maca ici. Là. Voilà, ils sont nombreux. Ils sont nombreux et ils sont libérés selon la conduite, le changement de comportement. Donc, chaque fois, nous allons vers eux pour leur annoncer l'évangile. Ce sont des adolescents. C'est dans la crise d'adolescence, les enfants font beaucoup de bêtises s'ils ne sont pas accompagnés. Et s'ils sont mal compris et qu'ils ont de mauvaises compagnies, là c'est grave. Donc chaque fois nous partons, nous prions pour que le Seigneur les libère et qu'ils acceptent Jésus. Et le Seigneur nous fait grâce chaque fois que nous partons, c'est de nouvelles têtes qui sont là. Donc on doit le faire incessamment, leur apporter la nourriture, déposer aussi des vivres pour eux là-bas. Et concernant la rentrée scolaire, pour un enfant, nos besoins d'abord, on a besoin des tenues scolaires. Voilà, tenues scolaires, fournitures scolaires, de la maternelle jusqu'en terminale. Pour les parents qui ont vu leurs enfants passer en classe supérieure, les tenues qu'ils ne peuvent plus porter. Pour ceux qui sont allés à l'université, les tenues de terminale et autres. Les enfants qui sont passés en sixième, les tenues de CM2, que ce soit kaki, que ce soit les carolés, les robes, ça sera bienvenu. Même si c'est porté, ça peut aider même dans un village. Je ne suis pas en train de demander les habits qu'il faut porter pour sortir. Je parle d'habits d'école. Parce que souvent, les gens comprennent mal quand on nous envoie des paquets d'habits, mais souvent aussi des habits vraiment que quand nous-mêmes on voit, on ne peut pas prendre pour donner à une personne à qui on vient en aide. C'est pas une affaire de ramasser les choses déchirées que on peut même pas, c'est-à-dire nos enfants ne peuvent pas utiliser du tout pour donner aux pauvres. C'est pas bon. Parce que c'est ce que je disais là, le Seigneur aime ceux qui donnent avec joie. Et on donne à ce qu'on a en le faisant pour le Seigneur. Et c'est ce qu'on a de chair qu'on donne au Seigneur. Et c'est en cela que nous serons bénis. Donc les kakis, les robes carreaux de primaire, et nous aurons besoin de ça. Les cahiers, 200 pages, 300 pages, 100 pages. Les doubles lignes, les cahiers d'étudiants, tout ce qui est fourniture scolaire, crayons, bic, tout, on en a besoin. Chacun peut contribuer d'une manière ou d'une autre. Et pour les inscriptions, avec 30 000 francs, on pourra inscrire un enfant au primaire. Voilà, tout. Avec 60 000 francs, on peut déjà aider un enfant au secondaire. Et avec 100 000 francs et plus 150 000, 200 000, là, nous avons des enfants inscrits à l'université où on nous demande même, où il y a des droits qui sont plus de 200 000 à payer. Donc, que chacun laisse parler son cœur, quoi. Mais sans tristesse ni contrainte. Voilà, quand nous venons ici pour parler de la libéralité, c'est pour nous-mêmes notre bien. En le faisant, Dieu pourra permettre que là où nous ne sommes pas, que les anges soient là pour protéger nos enfants. Job, chaque année, quand ses enfants sortaient pour aller se retrouver, il fait des offrandes, des sacrifices, avec des prières, accompagnées de prières, en se disant, peut-être mes enfants ont péché contre l'Éternel. Pour la protection de nous qui sommes en vie, de nos enfants, mettons dans nos budgets de la rentrée scolaire le budget au moins d'un orphelin. Si tu ne peux pas inscrire un orphelin, que tu payes un bloc de cahier de 200 pages, 300 pages, c'est bienvenu. On aura besoin de la nourriture, mais ce qui est pressant, et tout parent le sait, ce que j'ai dit là, pour ceux qui ont des enfants dans les grandes écoles, c'est le minimum que je viens de dire. Et nous, ça, si nous voyons, nous-mêmes, nous sentons que les temps sont durs, et imagine ceux qui n'ont pas de parents. Donc, c'est ce que le Seigneur attend de nous. Et c'est en le faisant que nous revenons au passage de ce matin. Nous n'allons pas manquer de rien. Nous n'allons pas. Voilà le verset 7 et 8 de 2 Corinthiens 2 et 9 dit que chacun donne comme il a résolu en son cœur sans tristesse ni contrainte. Car Dieu aime celui qui donne avec joie. Et Dieu peut vous combler de toute grâce afin que possédant toujours en toutes choses de quoi satisfaire à tous vos besoins, ayez encore en abondance pour toute bonne œuvre. Selon qu'il est écrit, il a fait des largesses, il a donné aux indigents et sa justice subsiste à jamais. Donner à l'indigent, donner à... Nous, nos enfants, on les appelle même pas les orphelins. Parce que Dieu donne une famille à ceux qui n'en ont pas. Donc je suis là pour inviter chacun de nous. Inviter aussi les opérateurs économiques. Associer leur image au concert de la rentrée qui est animé par les orphelins.
0: D'accord. Par l'orchestre. On revient sur la date?
1: Oui, c'est le 13 septembre, à partir de 14h, au siège de l'ONG Minoge. C'est gratuit, c'est devant l'ONG pour nous permettre de remettre les fournitures scolaires aux enfants. Et je voudrais encourager aussi nos papas, nos mamans, les responsables des églises, motiver vos fidèles à aider les pauvres. Enseignez-les à aider les pauvres. Donc, le 13, c'est le samedi 13, le dimanche 13, à partir de 14h, un concert pour la rentrée. Et puis, comme j'ai dit, à partir de la semaine prochaine, nous allons partir à la Maca. Et puis, il y a aussi 24 heures pour une victoire. Que le Seigneur nous bénisse abondamment. Je sais que ce n'est pas tombé dans l'oreille du sourd. avec tous les enseignements que le Seigneur est en train de nous communiquer.
0: D'accord.
1: Que chacun le fasse librement et sans tristesse. Si tu sens que quelqu'un te demande de faire des offrandes, de faire des actions de grâce, de faire des actions prophétiques, et que toi-même, ton cœur saigne, va lire la parole de Dieu et comporte-toi selon la parole de Dieu. C'est Dieu qui bénit, ce n'est pas un homme ou une femme qui opère les miracles. Les miracles, les grâces que le Seigneur accorde, la richesse que le Seigneur accorde dans sa parole, c'est à ceux qui donnent avec joie. C'est là leur entreprise marche, c'est là même quand ils sont malades, ils sont guéris, c'est là même qu'ils peuvent aussi entrer dans le royaume des cieux. Donc le siège de l'ONG Minoj est à Yopougon-Sojefia. Nous ne sommes pas loin de la pharmacie du marché. 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Un petit coucou, je ne sais pas s'il est à l'écoute, au pasteur Ndri qui suit notre émission. Il s'est déplacé hier pour venir, pour dire vraiment une femme mariée qui se lève à 4 heures pour venir, c'est quand tu as l'amour de Dieu. Il dit, je suis venu te donner ton transport pour que tu puisses aller. On veut saluer Papa Guata, qui est notre papa chéri à nous, le père de la maison, qui fait beaucoup pour la radio, qui se bat pour que vraiment il y ait de quoi dans cette maison, pour que la joie soit totale. Nous lui souhaitons bonne santé et longue vie à lui.
0: Il est à l'écoute.
1: Que Dieu nous bénisse abondamment. Merci à toi, Toto Puzo, depuis la matinale jusqu'à l'édition spéciale. Je crois que je vais me retirer.
0: Tout à fait.
1: Pour la semaine prochaine. Merci
0: Brave
1: beaucoup.
0: Femme. Merci infiniment. Ouais. Merci infiniment. Édition spéciale, c'est terminé. Quand tu veux, du côté de la baie vitrée, Nyan Etienne.

0: édition spéciale.
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0: Bonjour chers sœurs, bonjour chers frères, bonjour bien-aimés dans le Seigneur, votre serviteur, révérend Bleu Basile Hameler. Nous sommes toujours avec notre thématique intitulée « Un grand homme, Ish Gadol, une grande femme, Isha Gedola ». Nous sommes avec le grand deux, quelques exemples de grands hommes ou grandes femmes dans la Bible. Nous avons vu le premier exemple qui parle de la Tsunamite. La Tsunamite est présentée comme une Isha Gedola, une femme au foyer, mais qui a été une grande femme, une Isha Gedola. Et nous sommes avec Elkana, un époux au foyer, qui est un grand homme. Alors, Elkana fut un grand homme pour différentes raisons. Alors, quand on lit bien l'histoire de Elkana, la Bible le présente comme un époux qui assistait équitablement ses deux épouses. Il était polygame, mais il assistait équitablement ses deux épouses. Ça, c'est une qualité à souligner. Alors, deuxième qualité, c'est que Elkana était un homme pieux dans un contexte d'apostasie. Dans un contexte d'apostasie, il a gardé la foi. Dans un contexte d'apostasie, il se rendait à Silo durant les solennités pour adorer l'Éternel. Et il bravait la distance à parcourir pour aller adorer l'Éternel. Et cela aussi, c'est très important. Et nous avons vu aussi que Elkana a amené les membres de sa famille à connaître le Seigneur dans un contexte aussi d'apostasie. Et en tant que croyant, il offrait à chaque solennité une offrande volontaire à l'Éternel. Il n'attendait pas que le sacrificateur lui-même vienne dire de faire tel sacrifice, etc., etc. Mais lui-même, de façon volontaire, il faisait des offrandes à l'Éternel. Nous allons voir une dernière qualité chez Elkana. C'est la fidélité d'Elkana à Dieu en dépit de la situation d'Anne. La fidélité d'Elkana à Dieu en dépit de la situation d'Anne. Vous savez que Anne était stérile, mais malgré tout cela, Elkana est resté fidèle à sa femme Anne. Et il est resté fidèle aussi à l'Éternel Dieu. Alors, quand je dis fidèle à Anne, c'est-à-dire qu'il ne l'a pas répudié. Malgré tout l'effort fourni par Elkana pour adorer l'Éternel, il avait un triste problème familial avec Anne, l'une de ses deux épouses. Elle était stérile et Anne souffrait profondément de cette situation et des moqueries de sa rivale Peninna. L'on a souvent condamné Elkana de ne rien faire face aux provocations de Peninna, mais Elkana témoignait continuellement son amour pour Anne dans tous les actes qu'il posait. Intérieurement, il souffrait aussi de cette stérilité. Le plus souvent, les couples sans enfants, la femme pense que c'est elle seule qui souffre. Non, le mari aussi souffre. Le mari en souffre terriblement. Donc ici, Elkana, il ne le faisait pas savoir, mais il souffrait intérieurement de cette situation d'Anne. Oui, intérieurement, il souffrait aussi de cette stérilité, mais il ne le faisait pas savoir. Il faisait confiance à son Dieu et il croyait qu'au moment favorable, l'Éternel les exaucera. Il ne faisait pas des tapages comme Anne, mais il croyait que Dieu interviendra au moment favorable. Il adorait l'Éternel avec fidélité, il adorait l'Éternel avec dévotion, avec passion. Dans cette sérénité qui l'animait, il fit aussi un vœu à l'Éternel. Et c'est ce qu'on oublie. On pense le plus souvent que c'est Anne seule qui a fait le vœu à l'Éternel. Non, Elkana lui aussi a fait un vœu à l'Éternel. Lisons 1 Samuel 1, le verset 21. Ce passage dit ceci. Son mari Elkana monta ensuite avec toute sa maison pour offrir à l'Éternel le sacrifice annuel et pour accomplir son vœu. Pour accomplir son vœu. Vous voyez ? Quel vœu ? Le vœu de Elkana. Alors, c'est pourquoi le verset 21 mentionne qu'après l'accouchement de Anne, Elkana monta avec toute sa maison pour offrir à l'Éternel le sacrifice annuel et pour accomplir son vœu. Pronom possessif, troisième personne masculine, singulier. Donc, ce n'est pas le vœu de Anne que Elkana est allé accomplir, mais son vœu personnel qu'il a fait, qu'il allait accomplir. Soyez. Donc, il allait accomplir lui-même son propre vœu. Donc, en cela, nous disons que Elkana est resté fidèle à Dieu en dépit de la situation d'Anne. Il aimait Dieu, il est resté fidèle à Dieu Il est resté discret. Il faisait confiance à Dieu. Il savait que Dieu, à un moment donné, allait l'exaucer. Et lorsqu'il a été exaucé, il allait accomplir son vœu. C'est ce qu'on peut dire concernant Elkanah, qui a été un époux exemplaire. Ça veut dire que dans nos foyers, on peut avoir des époux comme de grands hommes. Et la Bible présente des époux comme de grands hommes. La Bible présente des épouses comme de grandes femmes, comme on a vu avec la Tsunamite. Et comme on vient de voir avec Elkanah, l'époux, un grand homme. Nous allons voir le troisième exemple. Le troisième exemple avec le roi David. Cette fois-ci, on va voir l'exemple d'un roi. Pour dire qu'un roi peut aussi être un grand homme. Un roi peut être un grand homme. C'est vrai, David a été roi, a été soldat, a été poète, guerrier, etc., etc. Mais on met ici l'accent sur son titre de roi. En tant que roi, la Bible le présente aussi comme un grand homme. Alors, qui était David? Qui était David? Au temps du roi Saül, Jessé, un Éphratien très âgé de Bethléem, pays de Juda, est père de 8 fils, dont les 3 aînés, Eliab, Abinadab et Shamma, sont des compagnons d'armes du roi. David est le plus jeune. Il garde les moutons de son père à Bethléem. Dieu envoie Samuel lui donner l'onction royale malgré son jeune âge, à la suite d'une ultime désobéissance de Saül. Ensuite, David entre au service de Saül et lui joue du kinnor, une sorte de lyre pour apaiser sa mélancolie d'avoir été rejeté par Dieu. Les Philistins attaquent le royaume et David abat d'un coup de fronde leur champion Goliath dans la vallée. Vous connaissez tous l'histoire dans la vallée d'Ela. Jonathan, fils du roi Saül, devient alors ami avec David. David devient chef de guerre pour Saül et épouse une de ses filles, Michal. Sa renommée de héros va grandissant au fil des combats qu'il mène aux côtés de son maître, jusqu'à rendre jaloux ce dernier, puis haineux au point de vouloir sa mort. Michal couvre la fuite de son époux lors d'une des nombreuses tentatives d'assassinat commanditées par son père. C'est Jonathan qui l'aide à s'enfuir définitivement. Les deux hommes semblent entretenir dès cette rencontre une relation forte et dans un engagement réciproque qui se poursuit leur vie durant. Tous les deux sont mariés et considèrent l'union de leurs amitiés comme plus grande que celle du mariage. Alors, il faut dire que le roi David a été oué 3 fois. Et le plus souvent, quand on lit la Bible, on ne fait pas très attention. Le roi David a été oué 3 fois. La première onction du roi David, cette onction a été secrète. Samuel, guidé par Dieu, oint David dans la maison de son père, devant ses frères, pour le désigner comme futur roi d'Israël. Samuel, dans 1 Samuel 16, 13, il est dit que Samuel prit la corne d'huile éloignée au milieu de ses frères, et l'Esprit des ténèbres saisit David, et à partir de ce jour et de la suite, Samuel se leva et s'en alla à Rama. La deuxième onction, c'est dans 2 Samuel 2 à 4, il est dit, après la mort de Saül, David est oint seulement roi par la tribu de Juda à Hébron. Et ce passage dit, les hommes de David vinrent et là, ils oignirent David pour roi sur la maison de Juda. On informa David que c'était les gens de Jabès en Galade qui avaient enterré Saül. Et enfin, la troisième onction, il a été oint par tout Israël. Plus tard, toutes les tribus d'Israël viennent à Hébron pour oindre David sur tout Israël. 2 Samuel 5, 3 à 4. Il dit, ainsi tous les anciens d'Israël vinrent auprès du roi à Hébron et le roi David fit alliance avec eux à Hébron devant l'Éternel. Il oignit David pour roi sur Israël. Donc, voici les 3 mentions de l'onction du roi David. Alors, mais pourquoi David est vu comme un grand homme? Pourquoi David est présenté comme un grand homme? Et la Bible aussi présente David non seulement comme un grand homme, mais il est appelé l'homme selon le cœur de Dieu. Donc c'est vraiment un grand homme appelé l'homme selon le cœur de Dieu dans la Bible. C'est intéressant ça. C'est vraiment un grand homme. Quand on vous appelle l'homme selon le cœur de Dieu, c'est plus fort. L'homme que Dieu apprécie, l'homme que le cœur de Dieu apprécie, c'est plus fort. David est appelé l'homme selon le cœur de Dieu et il y a plusieurs raisons à cela. La première raison que nous allons voir et qui fait de David un grand homme, c'est qu'une foi, une foi absolue en Dieu, David avait une foi absolue en Dieu pour affronter les défis. David avait une foi absolue en Dieu pour affronter les défis. Dans la vie, il y a des défis que tout le monde ne peut pas affronter. Mais il y a des gens courageux qui peuvent accepter de les affronter. Il y a des combats que des gens courageux peuvent affronter. Et dans la vie de David, à un moment donné de l'histoire d'Israël, David va jouer ce rôle-là. C'est en ce sens-là qu'on voit dans la vie de David une foi absolue en Dieu et ce qui va pencher le cœur en faveur de David et voir David comme l'homme selon le cœur de Dieu. Ça, c'est l'une des raisons. Nous allons nous arrêter là aujourd'hui et puis la prochaine fois, nous allons expliquer pourquoi on dit que David avait une foi absolue en Dieu pour affronter les défis. Merci de nous avoir suivis. Je vous donne rendez-vous pour la prochaine fois. Shalom.
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Il est 8h51 sur nos pendules, mesdames et messieurs, et nous sommes à la matinale. Dans un court instant, nous allons céder l'antenne à un confrère pour la suite. L'émission Agapé, d'ici là, un peu d'oxygène musical. Mise en onde, Nya Etienne, à ce microphone, Nemotus Samuel Chrysostome. En montre Mercure, Nya Etienne.

Non, le téléphone de BFM. Pas de téléphone. Dans quelques instants, mesdames et messieurs, nous allons vous dire au revoir dans quelques instants. Mais pour l'heure, on écoute de la très bonne musique et nulle part ailleurs, ça se fréquence.

0: Ah oui, dans quelques instants, nous allons céder l'antenne à Ikio Nyawa Joseph, je crois bien. Ikio, n'est-ce pas? D'accord. Tu... On ouvre ton micro là. Viens, tiens, on ouvre le micro de Ikio Nyawa Joseph. Même si le coq a été bien caché là, il faut que...
1: Alors, Chrysostome, bonjour.
0: Bonjour.
1: Comment ça va?
0: Ça va. Alors, Ikio, on va rafraîchir un peu la mémoire.
1: Les yeux blafards de sommeil, n'est-ce pas?
0: Oui, blafards de sommeil.
1: Et le coq aussi, il a les yeux blafards de sommeil.
0: La femme est bien rangée, bien cachée.
1: On pourra le trouver facilement s'il a les yeux blafards de sommeil.
0: Mais il est caché.
1: Il est caché.
0: Voilà.
1: D'accord.
0: Le coq, c'est pour le lève-tôt, hein? Ouais. Dès 6 heures.
1: D'accord.
0: Alors, Ikio, par rapport
1: un coq.
0: Un coq, oui. Un coq, oui. Termine ta phrase.
1: Ça se mange.
0: Ça se mange. Non, lui, il est immangeable, là. Il
1: faut mettre un coq, ça se mange.
0: Non, mets le préfixe in à côté.
1: Immangeable.
0: Alors, Ikio, deux opérations de mobilisation de fonds pour soutenir la radiofréquence vie en cours. N'est-ce pas? Les sentinelles,
1: oui,
0: et les bâtisseurs.
1: C'est important, les
0: Alors,
1: sentinelles.
0: Pour rappel, les sentinelles.
1: Les sentinelles, on apporte en espèces. Apporte en espèces. Pour le fonctionnement de la radio, même pour le personnel, pour les salaires, pour l'entretien, les factures et autres, c'est important. Il faut que la maison tourne.
0: D'accord.
1: 27 ans que la radio vit. Voilà. On l'a caché aussi, comme on a caché le coq de Chrysostome, voilà. Donc on a caché la radio fréquente vie, ça fait 27 ans aujourd'hui. Il faut que le personnel soit heureux, il faut que les factures, les charges soient couvertes, voilà. Donc c'est ça qui est l'opération Les Sentinelles.
0: Les Sentinelles, alors voilà. La catégorisation, diamant c'est combien là, 50 000 ?
1: Ouais, 50 000,
0: ensuite,
1: 30 000, 30 000, 20 000.
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0: 20 000 et bronze.
1: Et puis 10 000.
0: 10 000, d'accord. Voilà. Pour rappel, c'est important.
1: Oui,
0: hein,
1: oui, oui.
0: D'accord.
1: Oui.
0: Alors, les bâtisseurs, il faut apporter, n'est-ce pas, pour.
1: Les bâtisseurs, ça, c'est une catégorie pour permettre aux gens d'embellir le bâtiment dans lequel on se trouve.
0: D'accord.
1: Les carreaux, la peinture, les sanitaires, les plafonds, les bureaux, même. Bon, les micros, on a déjà acquis.
0: On a pu
1: acquérir les micros déjà maintenant, mais il faut ajouter, joindre l'utile à l'agréable.
0: Alors,
1: voilà.
0: Alors, Ikio, c'est pas fini. Oui, il reste quoi encore? Il y a les véhicules aussi, hein, faut pas oublier.
1: Oui. Il y en a qui ont leur parc auto, Cruzo. Il y en a qui ont leur parc auto qui contient 3, 4, 5 voitures.
0: Pour la rédaction et tout ça. Hein.
1: La rédaction pour le personnel, pour les chefs de service, pourquoi pas.
0: Pourquoi pas. C'est quand même
1: pourquoi pas.
0: C'est quand même la nationale.
1: Fréquence vie, ça doit vivre.
0: Ah, bon, d'accord.
1: Oui, et puis c'est la première radio évangélique, en ce que je sache.
0: Alors, Koutouan ne va pas me dire le contraire.
1: Oui, Lazare même, il en sait quelque chose. Voilà. Alors, Chrysostome, il faut dire que c'est...
0: Même s'il a fini de manger tout la tchéké de fréquence vie.
1: Oui, mais c'est le coq qui guette. Il guette aussi le coq, en fait. C'est ça.
0: Jamais immangeable. Il connaît.
1: Il guette aussi le fait. Je ne suis pas le seul. Fait à chercher le coq.
0: Il connaît.
1: Ce coq là.
0: Il s'amuse, il est foutu, mais il connaît.
1: Il faut qu'il soit mangé un jour.
0: Alors, voilà. Ikio Nyawa, le directeur général à l'écoute.
1: Oui, c'est vrai.
0: Et il nous encourage à parler un peu de la mobilisation.
1: Oui,
0: c'est important, nos émissions.
1: Il nous encourage. Et nous aussi, on est mobilisés.
0: Chaque animateur en amont, n'est-ce pas, à son émission. Voilà, et cela en cours jusqu'à fin septembre, je crois bien, Ikio. Et puis. Dieu aidant, les travaux vont démarrer. Hein, c'est bien cela.
1: Oui, c'est ça, c'est
0: D'accord.
1: ça, c'est ça.
0: Ok, Ikio, je te laisse maintenant. J'ai les yeux blafards de sommeil. Hein, voilà. Allez, au revoir et bonne suite.
1: Il est 9h et c'est bien cela. Hein. Alors.

0: rendez-vous, c'est le 9-11.
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2: Oui, l'apôtre Bruno nous dit ici, il nous chante que Jésus, notre Jésus, est réel. Et avec lui, c'est la véritable réalité de l'existence, de la preuve de l'existence de Jésus-Christ. Jésus est réel.

Après l'apôtre Bruno, nous retrouvons avec beaucoup de bonheur, beaucoup de plaisir le chanteur, l'homme de Dieu, Sylvain Nanignon, Jésus-Mis, le titre qu'on s'écoute maintenant avant de recevoir les différents annonceurs. Je vous assure que nous aurons l'occasion d'échanger tout à l'heure avec l'évangéliste Cédric.

Ah oui, on écoute un bout de ce merveilleux cantique de chantre Nanignon Sylvain du groupe Trompette avec l'évangéliste chantre Kone Fontali. Jésus mis, c'est en Jésus que j'ai eu le bonheur, que j'ai reçu la richesse, la considération que j'ai eu. Donc cette célébrité en Jésus.

Capé, c'est maintenant qu'on va donner les nouvelles. Mais on continue de danser un peu, il nous reste encore 2 petites minutes à danser. On lève les mouchoirs là.

0: qu'est-ce que c'est merveilleux, de danser à la gloire de notre Dieu, c'est merveilleux de louer le Seigneur avec des pas de danse, c'est merveilleux d'être au rendez-vous du Seigneur. Ce matin, nous avons une très très bonne nouvelle pour vous, amis auditeurs, mesdames et messieurs. Nous sommes avec l'évangéliste Lipé Cédric. Il nous vient de la part de Souverain Mambé Ministry pour nous annoncer la troisième session de l'école du mariage qui se tient donc les 4 et 5 septembre prochains à l'église USO, juste à côté de nous ici. Quand le Saint-Esprit te dit « Attends », qu'est-ce que tu fais? Il faut attendre. Évangéliste Cédric Lipé, on va dire bonjour. Hein?
1: Oui, bonjour, monsieur.
0: Comment ça va?
1: Oui, je vais très bien par la grâce de Dieu.
0: Merci. Et vous? Porteur de très bonnes nouvelles, on parle de la troisième session de l'école du mariage.
1: Oui. En tout cas, je suis très, très ravi d'être ce matin avec vous. Mmh. Voilà. Et comme vous venez de le dire, voilà, je viens au nom de Maman Souveraine, Odili. Pour la troisième session de l'école de mariage au couple complice. Et nous devons savoir que depuis quelques mois, nous avons ouvert cette école et elle nous a permis, lors de notre première session, de comprendre le mariage selon Dieu. Et à partir de cette première session, nous avons compris que le mariage selon Dieu, ce n'est pas un contrat comme plusieurs le pensent, mais une alliance, un engagement que nous prenons vis-à-vis du Seigneur. Et après cette première session, nous avons eu la deuxième session qui nous a permis de nous poser cette question: l'amour suffit-il pour bâtir un foyer heureux? Et lors de cette deuxième session, nous avons compris qu'en réalité, l'amour ne suffit pas. Il nous faut véritablement un cœur nouveau, puisque nous parlons du mariage selon Dieu. Donc, il nous faut un cœur régénéré. Il nous faut aussi une vision commune et la maturité émotionnelle pour bâtir un mariage heureux, un foyer heureux. Et voici que maintenant, pour la troisième session, nous allons aborder le thème « Quand le Saint-Esprit te dit attends. » Donc c'est un merveilleux thème qui sera véritablement développé sous trois sessions, sous trois sous-thèmes. Le premier sous-thème va nous parler de comment discerner la voix de la chair du diable et celle du Saint-Esprit. Et ce premier module sera donné par Maman Odilie Souveraine elle-même. Et après cela, nous aurons le deuxième module: comment bien vivre et apprécier sa saison d'attente. Et ce module en particulier, il sera donné par notre bien-aimé frère Madoché Kwadjo. Et le dernier module nous dira à pour thème: quand l'impatience devient l'ennemi de notre destinée conjugale et éternelle. Et ce module sera donné par Pasteur Festus Odili. Donc, pour le droit de participation, c'est 10 000 francs les deux jours, c'est-à-dire du 4 au 5 septembre 2026. Donc, pour ceux qui désirent participer à l'un de ces jours, ils peuvent donner une somme de 5 000 francs. Mais les deux jours, le coût, c'est 10 000. 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Donc, nous encourageons tous ceux qui nous écoutent, les mariés, les célibataires, bon, ceux qui sont en fiançailles, nous les invitons tous à être à cette troisième session parce que le Seigneur a quelque chose véritablement à leur transmettre. Je vous assure, pour ceux qui ont participé à nos différentes sessions passées, ont rendu témoignage. Et il y a une maman qui pouvait dire, elle disait à Maman Souveraine: maman, vraiment, je vous dis merci de ce que véritablement vous avez pris la décision d'organiser une telle rencontre. Parce que si nous avons eu tout ce que vous venez de nous dire, je pense qu'on n'allait pas faire un mauvais choix. Donc, pour ceux qui nous écoutent, nous vous encourageons à faire tout votre possible pour être à cette troisième session, parce que nous croyons que Dieu a quelque chose à vous donner pour votre foyer, a quelque chose à vous donner pour vous diriger vers la personne idéale, a quelque chose à vous donner pour que votre mariage soit heureux. Et en particulier, je veux m'adresser aux hommes: soyez là à cette troisième session qui aura lieu du 4 au 5, parce qu'après cette session, nous aurons une rencontre particulière
2: avec les hommes dénommés autour d'une table. Je prie que Dieu vous bénisse abondamment et qu'il pourvoie à tous vos besoins afin que vous soyez là les 4 et 5 septembre pour la troisième session de l'école de mariage Coupe Complice. Je vous remercie.
0: Oh, merci beaucoup, merci beaucoup. Le message est assez clair, le message est assez clair de la part de la servante de Dieu, Odilie Souveraine, qui nous envoie ce matin donc l'évangéliste Cédric Lippé pour donner l'information, sinon rappeler à quelqu'un cette information, qui est que les 4 et 5 septembre prochains, à l'église USO ici, va se tenir la troisième session de l'école du mariage. Quand le Saint-Esprit te dit « Attends », alors il faut obéir, il faut exécuter. Les orateurs sont annoncés également par Cédric. Souveraine Odilie elle-même sera de la partie. Le pasteur Festus Odilie sera de la partie. Mardoché Kouadio sera également là. Et vous comprenez que c'est tellement important qu'il faut juste débourser la somme de 10 000 francs pour être à ce rendez-vous de 2 jours. Merci Cédric. Merci. Et puis allez, bonne journée. On accompagne Cédric avec un cantique du prophète Samson. Ah, voilà, on écoute ce cantique, il dit l'agneau, sinon l'anon, c'est moi.

0: Oui, prophète Samson A, que nous écoutons. Amis auditeurs, notre ricochet de ce matin, avant que la publicité ne commence, il était question de savoir, selon vous, quel programme peut-on faire pour notre ou nos enfants pendant ces vacances scolaires, pour que les enfants puissent passer des vacances saines, des vacances studieuses, mais aussi et surtout des vacances sécurisées.
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0: 0758 3x21, si on vous laissait la latitude de faire un programme pour les enfants pendant ces vacances, qu'est-ce que vous alliez leur proposer? Parole à vous maintenant, auditeurs.

Oui, si tu es orphelin, ne pleure plus. Si tu es orphelin, mon frère Kwame, du courage dans la conduite automobile, c'est vraiment pas facile. Que le Seigneur vous assiste. Nous pensons également à notre frère Kra, qui est conducteur de taxi communal en Gré-Château, si tu as l'écoute. Et puis tous les chauffeurs, que ce soit taxi communaux, taxi compteurs, que ce soit les VTC, soyez salués. Et puis assez de courage dans ce travail. On sort très tôt le matin, il faut faire recette avant la tombée de la nuit. C'est vraiment pas facile, le Seigneur vous assiste. Amis auditeurs, mesdames et messieurs, nous continuons de célébrer le Seigneur. On continue de célébrer le Seigneur et cette fois-ci, on s'écoute encore un autre titre du prophète Samson. Ah. C'est plutôt Kouyou de Sylvain Gagnon que nous continuons d'écouter.

Alors, des questions qu'on se pose par rapport aux vacances scolaires de nos enfants, les vacances au village, hein, que peut-on apprendre de nos grands-parents? Cela est très important. Est-ce que les enfants doivent aller au village pour apprendre certaines habitudes, certains comportements, certaines connaissances des grands-parents? Voilà. Et puis, un autre point qu'on pourrait soulever, le téléphone, les jeux vidéo, la télévision. Les enfants, quand ils sont en vacances, qu'ils n'ont rien à faire, on dit bien, ils sont en vacances, ils sont pratiquement sur leur téléphone, simplement devant la télévision. J'en connais un qui met son pouce dans la bouche et puis il est là. Il peut passer toute la journée devant l'écran, devant les dessins animés. Alors là, il faut aller doucement avec eux. Combien de temps, donc, pendant les vacances, passer devant les écrans de télévision ou de portable. Pendant les vacances également, on doit pouvoir aider papa et maman. Voilà, il faut pouvoir aider papa et maman, soit à la cuisine, soit papa est menuisier, papa est mécanicien, papa est voilà, bureaucrate. On peut aller même au bureau, ranger les affaires de papa sur son bureau. Voilà, ranger les choses pour qu'il y ait un peu d'ordre parce que papa n'a pas forcément le temps de ranger ses affaires dans son bureau. Comment être un enfant responsable même quand il n'y a pas d'école? Ah voilà, c'est ça parce que certains, dès que l'école est finie, ils disent waouh, hein. Moi, je me rappelle encore de cette chanson hein, quand nous étions encore petits. Au revoir, les élèves s'en vont, Ah, quand les élèves s'en vont, c'est le désordre. Quand les élèves s'en vont, alors on est livré à soi-même. Quand les élèves s'en vont, le maître n'est plus là pour crier, pour taper. Papa aussi est au travail et on s'adonne à des choses qui ne sont pas bien. Faisons attention et surveillons nos enfants pendant ces vacances scolaires. Voilà, comment être un enfant responsable, même quand il n'y a pas d'école. Et puis, d'autres points qu'on pourrait souligner ici, c'est pouvoir passer des vacances sans danger. Voilà, c'est pouvoir passer des vacances sans danger. Alors, on se souvient que des enfants se noient pendant les vacances parce qu'ils sortent avec leurs camarades. Ils peuvent sortir de Yopougon jusqu'à Tekoubé. Ils peuvent partir d'Atekoubé jusqu'à Port-Boué. Et puis, ils vont voir un endroit. Mais on peut se baigner ici alors que c'est un endroit dangereux. Ils plongent à 5 et puis il y en a 2 qui ressortent. Les autres sont noyés. Et là, c'est vraiment douloureux pour des parents qui laissent leurs enfants à la maison et qui apprennent ces genres de nouvelles. C'est pas du tout bon. Donc, il faut pouvoir permettre aux enfants de passer des vacances sans danger, la traversée de la route, des enfants qui quittent un quartier à un autre sans avertir les parents et quelquefois ils vont en groupe et à pied. Voilà, c'est compliqué les traversées des routes, il y a des endroits qui sont très très dangereux. Donc, selon vous, à cette liste-là, qu'est-ce qu'on peut ajouter pour permettre aux enfants de passer des vacances saines? Tout à l'heure, nous partons pour la pub.

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1: Ce jour, que la grâce, la paix de Dieu soit multipliée dans vos vies. Bienvenue à Vie Glorieuse. Vie Glorieuse est une vie basée, fondée sur la parole de Dieu. Laisse la parole de Dieu être ton style de vie. Laisse la parole de Dieu te modeler. Laisse la parole de Dieu changer ta manière d'être, comme le font les stylistes. Et tu vas prendre avec moi Proverbe 21, le verset 17. La Bible déclare: celui qui aime les réjouissances connaîtra le manque. Faut pas trop aimer les réjouissances. Quand on parle de réjouissances, c'est le fait, je vais aller sur la base du fait que, par exemple, tu touches ton salaire chaque fin du mois et automatiquement que tu touches ton salaire, tu as envie d'aller soit dans les boîtes de nuit, tu as envie de payer la boisson, tu as envie de faire des choses et tu es une personne, tu t'assois même, la seule des choses que tu veux faire, c'est de te réjouir. Tu ne veux même pas t'asseoir pour avoir un projet, pour écrire un projet, ou bien te dire non, que d'ici 5 ans, ou bien d'ici 10 ans, d'ici 15 ans, j'ai une vision, j'ai telle chose à atteindre. Non, toi, la seule des choses qui est dans ta tête, c'est la réjouissance. Dès que tu as une entrée d'argent, ou bien tu as des moyens, automatiquement, tu prends, tu payes les bonnes choses, tu manges les bonnes choses, tout ce qui est, tu as envie juste de te défouler, de te réjouir. La Bible dit ici que celui qui aime la réjouissance, les réjouissances, excusez, connaîtra le manque. Ça veut dire tu dépenses à chaque moment. Tout ce qui rentre, c'est pour juste te réjouir. Mais tu ne t'assois pas pour faire un planning. La Bible dit dans Ecclésiaste 1, le verset 5, le verset 9, il dit: ce qui a été, c'est ce qui sera. Et ce qui a été fait, c'est ce qui se fera. Et il n'y a rien de nouveau sous le soleil. Donc, pour juste te dire qu'il est important que ce que tu gagnes, tu mets au moins à côté, même si c'est 5 francs, même si tu te dis que ce salaire-là, c'est moins, ce n'est rien. Mais sache que le fait que tu mets 5 francs, ou bien 10 francs, ou bien 25, ou bien 100 francs à côté sur un an, ça va faire une somme. Et cette somme-là va te permettre à commencer quelque chose. Donc, il faut avoir un planning. N'aime pas seulement les réjouissances, non. N'aime pas seulement les réjouissances. Et à la suite, il a dit: celui qui aime le vin et l'huile ne deviendra pas riche. Ça complète ce qui est au début. Les réjouissances, le vin, l'huile. Tu aimes manger, tu aimes boire, tu aimes faire toutes les choses. La Bible dit que tu ne deviendras pas riche. C'est important que tu t'assoies et tu fais un planning. D'ici 2 ans, d'ici 3 ans, d'ici 4 ans, d'ici 5 ans, voilà telle chose que je dois faire. Et tu verras, l'Éternel te donnera la grâce à y arriver au nom de Jésus-Christ. Et je prie pour toi en ce jour, si tu n'arrives pas à économiser, ou bien à être une, tu es dépensier ou une dépensière, je prie que Dieu te donne la grâce de pouvoir être une personne qui économise au nom de Jésus-Christ. Il va te donner la sagesse, l'intelligence et la connaissance au nom de Jésus-Christ. Même si c'est un peu, tu mets à côté, tu verras ce que le Seigneur fera au travers ce bien-là, au nom de Jésus-Christ. Si tu es là en ce jour, tu ne connais pas le Seigneur en tant que ton Seigneur sauveur personnel, j'aimerais te dire de choisir la bonne part. La bonne part, c'est Jésus-Christ de Nazareth, celui-là même qui est venu dans ce monde pour toi, celui-là même qui va te rendre riche, celui-là même qui sera avec toi. Et si tu es prêt en ce jour, tu vas répéter après moi, tu vas dire: Seigneur Jésus, je viens à toi tel que je suis, je sais que je suis un pécheur, pardonne-moi et délivre-moi au nom de Jésus-Christ. Fais de moi une nouvelle créature. Au nom de Jésus. Papa, merci parce que tu me laves dans ton sang. Au nom de Jésus-Christ que j'ai prié. Amen. Sois béni, c'est des vies glorieuses avec Sénat Oti qui dit une vie glorieuse est une vie basée, fondée sur la parole de Dieu. Sois béni et à très bientôt. Bye bye.
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l'Éternel. Louez Dieu dans son sanctuaire. Louez-le dans l'étendue où éclate sa puissance. Louez-le pour ses hauts faits. Louez-le selon l'immensité de sa grandeur. Que tout ce qui respire

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2: Arrête de te comporter comme un âne. C'est l'enseignement que nous apporte le pasteur Thibaut Géher de la Porte Ouverte Chrétienne de France. Je vous souhaite une très bonne écoute.
3: Le titre, c'est « Arrête de te comporter comme un âne ». Arrête de te comporter comme un âne, ne te lève pas tout de suite. D'accord ? Ne pars pas. Laisse-moi juste introduire et après tu verras. Ce titre-là ne t'est pas destiné, il m'est destiné. Parce que trop souvent, je me comporte comme un âne. Trop souvent. Et ce message, alors que je vais le communiquer, ça sera à toi de dire si tu te sens concerné par cet appel-là ou pas. Je ne peux pas savoir, je ne sais pas où t'en es dans ta relation avec Dieu. Je ne sais pas où t'en es dans ta relation avec ta famille, je ne sais pas. Mais ce que je sais, c'est que moi, j'ai vraiment besoin d'arrêter de me comporter comme un âne. Ça, je le sais. Et je crois qu'il est bon parfois d'avoir un stop du ciel qui dit « Stop ! Arrête-toi, arrête de te comporter comme ça. » Il faut qu'il y ait un changement. Et je vous promets une chose, je désire et j'aspire à un changement toujours plus grand dans ma vie. Je ne suis pas là pour faire la morale à qui que ce soit. Nous ne sommes pas là en tant que pasteur comme étant supérieur à qui que ce soit. La réalité de ma vie, et je vais vous partager plusieurs témoignages, me démontre que j'ai tellement besoin de la grâce de Dieu. J'ai tellement besoin de la grâce de Dieu, jour après jour. Et j'ai besoin qu'il me parle. Et Dieu m'a parlé au travers de sa parole, et nous allons étudier Nombre 22. On va lire tout le chapitre 22. On n'aura pas le temps de lire le chapitre 23 et 24, mais il faut le lire à la maison. Alors on va lire le chapitre 22 du livre des Nombres. On va lire ensemble, c'est un long texte, mais je pense qu'il est bon pour l'Église d'apprendre à lire des longs textes. Et vous allez voir, c'est un texte un peu compliqué, mais voilà, ça va aller. Le Saint-Esprit avec nous. Amen. Nombre 22, versets 1 à 38. Les enfants d'Israël partirent, et ils campèrent dans les plaines de Moab, au-delà du Jourdain vis-à-vis de Jéricho. Balak, fils de Tsippor, vit tout ce qu'Israël avait fait aux Amoréens. Et Moab fut très effrayé en face d'un peuple aussi nombreux. Il fut saisi de terreur en face des enfants d'Israël. Moab dit aux anciens de Madian, « Cette multitude va dévorer tout ce qui nous entoure, comme le bœuf broute la verdure des champs. » Balak, fils de Tsippor, était alors roi de Moab. Il envoya des messagers auprès de Balaam, fils de Béor, à Pétor sur le fleuve, dans le pays des fils de son peuple, afin de l'appeler et de lui dire « Voici, un peuple est sorti d'Égypte, il couvre la surface de la terre et il habite vis-à-vis de moi. Viens, je te prie, maudis-moi ce peuple, car il est plus puissant que moi. Peut-être ainsi pourrais-je le battre et le chasserai-je du pays, car je sais que celui que tu bénis est béni et que celui que tu maudis est maudit. » Les anciens de Moab et les anciens de Madian partirent, ayant avec eux plein de présents pour le devin. Ils arrivèrent auprès de Balaam et lui rapportèrent les paroles de Balak. Balaam leur dit, « Passez ici la nuit et je vous donnerai la réponse d'après ce que l'Éternel Yahweh me dira. » Et les chefs de Moab restèrent chez Balaam. Dieu vint à Balaam et dit, « Qui sont ces hommes que tu as chez toi ?» Balaam répondit à Dieu, « Balak, fils de Tsippor, roi de Moab, les a envoyés pour me dire, « Voici, un peuple est sorti d'Égypte et il couvre la surface de la terre. Viens donc, maudis-le. Peut-être aussi pourrais-je le combattre et le chasserai-je. » Dieu dit à Balaam, « Tu n'iras pas avec eux. Tu ne maudiras point ce peuple, car il est béni. » Balaam se leva le matin et il dit au chef de Balak, « Allez dans votre pays, car l'Éternel refuse de me laisser aller avec vous. » Et les princes de Moab se levèrent, retournèrent auprès de Balak et dirent, « Balaam a refusé de venir avec nous. » n'étaient pas d'accord. Balak envoya de nouveau des chefs en plus grand nombre et plus considérés que les précédents. Ils arrivèrent auprès de Balaam et lui dirent « Ainsi parle Balak, fils de Tsippor, que l'on ne t'empêche donc pas de venir vers moi, car je te rendrai beaucoup d'honneur et je ferai tout ce que tu me diras. Viens, je te prie, maudis-moi ce peuple. » Balaam répondit et dit aux serviteurs de Balak « Quand Balak me donnerait sa maison pleine d'argent et d'or, je ne pourrais faire aucune chose, ni petite ni grande, contre l'ordre de l'Éternel, mon Dieu. Maintenant, je vous prie, restez ici cette nuit, et je saurai ce que l'Éternel me dira encore. » Dieu vint à Balaam pendant la nuit et lui dit, « Puisque ces hommes sont venus pour t'appeler, lève-toi, va avec eux, mais tu feras ce que je te dirai. » Verset 21. Ça va ? C'est un bon texte, hein, c'est un bon texte. Il faut vraiment qu'on l'écoute bien. Balaam se leva le matin, sella son ânesse et partit avec les chefs de Moab. Verset 22. La colère de Dieu s'enflamma parce qu'il était parti et l'ange de l'Éternel se plaça sur le chemin pour lui résister. Balaam était monté sur son ânesse et ses deux serviteurs étaient avec lui. L'ânesse vit l'ange de l'Éternel qui se tenait sur le chemin, son épée nue dans la main. Elle se détourna du chemin et alla dans les champs. Balaam frappa l'ânesse pour la ramener dans le chemin. L'ange de l'Éternel se plaça dans un sentier entre les vignes. Il y avait un mur de chaque côté. L'ânesse vit l'ange de l'Éternel. Elle se serra contre le mur et pressa le pied de Balaam contre le mur. Balaam la frappa de nouveau. L'ange de l'Éternel passa plus loin et se plaça dans un lieu où il n'y avait point d'espace pour se détourner à droite ou à gauche. L'ânesse vit l'ange de l'Éternel et elle s'abattit sous Balaam. La colère de Balaam s'enflamma et il frappa l'ânesse avec un bâton. L'Éternel ouvrit la bouche de l'ânesse et elle dit à Balaam, « Que t'ai-je fait pour que tu m'aies frappé déjà trois fois ?» Balaam répondit à l'ânesse, « C'est parce que tu t'es moqué de moi. Si j'avais une épée dans la main, je te tuerais directement. » L'ânesse dit à Balaam, « Ne suis-je pas ton ânesse que tu as de tout temps monté jusqu'à ce jour? Ai-je l'habitude de te faire ainsi ?» Et il répondit, « Ah, ça c'est vrai. » L'Éternel ouvrit les yeux de Balaam, et Balaam vit l'ange de l'Éternel qui se tenait sur le chemin, son épée nue dans la main, et il s'inclina, se prosterna sur son visage. L'ange de l'Éternel lui dit, « Pourquoi as-tu frappé ton ânesse déjà trois fois ? Voici, je suis sorti pour te résister, alléluia, car c'est un chemin de perdition qui est devant toi. L'ânesse m'a vu et elle s'est détournée devant moi déjà trois fois. Si elle ne se fût pas détournée de moi, je t'aurais même tué et je lui aurais laissé la vie. » Balaam dit à l'ange de l'Éternel, « J'ai péché, car je ne savais pas que tu te fusses placé au-devant de moi sur le chemin. Et maintenant, si tu me désapprouves, je m'en retournerai. » L'ange de l'Éternel dit à Balaam, « Va avec ces hommes, mais tu ne feras que répéter les paroles que je dirai. » Et Balaam alla avec les chefs de Balak. Balak apprit que Balaam arrivait, il sortit à sa rencontre en grande pompe jusqu'à la ville de Moab, qui est sur la limite de l'Arnon, à l'extrême frontière. Balak dit à Balaam, « N'ai-je pas envoyé auprès de toi pour t'appeler? Pourquoi n'es-tu venu vers moi? Ne puis-je donc pas te traiter avec honneur ?» Balaam dit à Balak, « Voici, je suis venu vers toi. Maintenant, me sera-t-il permis de dire quoi que ce soit? Je ne dirai que les paroles que Dieu mettra dans ma bouche. » Le 23 et le 24, vous lirez à la maison. Je voulais lire les trois chapitres, je vous ai épargné. 2 Pierre 2, et on va lire le verset 15 et 16. 2 Pierre 2, verset 15 et 16, vous pourrez lire tout le contexte, mais je pense qu'il faut que j'accélère un petit peu. 2 Pierre 2, versets 15 et 16, vous lirez le contexte à la maison. Après avoir quitté le droit chemin, ils se sont égarés en suivant la voie de Balaam, écoutez bien, fils de Bozor, qui aima le salaire de l'iniquité, mais qui fut repris pour sa transgression. Une ânesse muette faisant entendre une voix d'homme arrêta la démence du prophète. Voilà le texte que nous allons étudier. Et je trouve ce texte tellement intéressant. Tellement intéressant, et je pense que ce texte va nous aider. Je suis un peu comme dans une série assez invisible sur la volonté de Dieu. On se pose tous la question, comment savoir la volonté de Dieu, comment la connaître. On se pose un million de questions, et finalement, durant tous les messages que je fais ces derniers temps, je veux essayer de vous donner des clés, et je crois qu'il y a des vraies clés, finalement, pour comprendre la volonté de Dieu. Amen. Premier point, c'est le roi Balak. Balak et Moab ont peur d'Israël. Et bizarrement, on veut souvent maudire et détruire ce qui nous fait peur. C'est marrant, hein? On parle très légèrement des gens des autres pays parce qu'ils nous font peur par leurs différences. On maudit facilement, finalement, ce que nous rejetons, mais ce qui nous met mal à l'aise. Malheureusement, aujourd'hui, l'avortement est une preuve que la société maudit ce qui fait peur. Ah non, je ne suis pas prêt. Ah non, je ne suis pas confortable avec tel enfant. Ah non, cet enfant risque d'être trisomique ou d'avoir une maladie. Et ça nous fait peur, alors on préfère maudire, on préfère tuer ce qui pourrait nous déranger. Et nous sommes finalement en plein dans cet environnement où il y a tant de jalousie, de compétition, où finalement, très légèrement, on peut parler sur l'autre. Et on veut maudire l'autre parce qu'il fait mieux que nous. Parce qu'il avance plus vite que nous dans la société. Il y a toutes sortes de rivalités, même dans l'Église, où on pourrait parler légèrement sur quelqu'un. C'est marrant parce que si je parle en mal sur quelqu'un, ça me fait du bien en fait. Enfin, ça veut dire que je suis meilleur que lui. Et malheureusement, on se croit souvent meilleur que les autres, ou en tout cas on a envie. On a envie de se croire en sécurité. On a envie, alors on préfère parler sur l'autre plutôt que de subir le risque que les autres parlent sur nous. Et malheureusement, nous sommes dans ce même contexte où nous tombons facilement dans cette notion où nous maudissons les autres. Je ne vais pas rentrer dans les détails de cette notion de maudire Israël. Mais de tout temps, on a cherché à maudire Israël. Malheureusement, parfois encore aujourd'hui, l'Église de Jésus-Christ maudit Israël. Alors qu'elle ne devrait pas. Pourquoi maudire l'élu de Dieu? Oui, ils sont imparfaits, comme toi. Mais pourquoi les maudire? Pourquoi parler légèrement sur un conflit qui te dépasse et qui me dépasse? Nous devons apprendre à aimer ce que Dieu aime, à faire attention à ne pas prendre des raccourcis. J'ai envie de nous encourager à faire attention, à ne pas parler légèrement, à ne pas maudire facilement. De la même manière, ne maudis pas facilement une église. Ne parle pas légèrement sur les autres églises. Fais attention à ce que tu dis. Fais attention à ce que tu dis sur les hommes de Dieu et les femmes de Dieu. Je ne suis pas juste en train de parler des prédicateurs et des pasteurs. Être un homme de Dieu, ce n'est pas forcément être pasteur. Je sais qu'il y a parmi nous des centaines et des milliers d'hommes et de femmes de Dieu. Mais ne parle pas sur eux. Parce que quand tu essaies de parler mal sur eux, alors Dieu tout d'un coup se réveille. Et c'est ce qu'on va voir. Fais attention à ce que tu dis. Ne parle pas légèrement, ne maudis pas facilement. Deuxième point, qui est Balaam? Alors c'est marrant parce que je pense que Balaam est certainement la figure la plus énigmatique de toute l'histoire biblique. On parle de lui finalement comme un devin, mais comme un prophète, comme un magicien païen, mais comme un serviteur de Yahweh, du Dieu vivant. On voit qu'il veut faire la volonté de Dieu, mais ses motivations profondes nous semblent être mauvaises. J'ai envie de commencer par vous donner un avertissement. Faisons attention à quelle étiquette nous mettons sur les gens. Et quand nous lisons la Bible, faisons attention à ne pas voir les gens finalement très facilement. À lui, c'est un mauvais. À lui, c'est un bon. Les personnages de la Bible sont complexes, et toi aussi. Toi aussi, t'es complexe. D'un côté, tu dis que t'es un bon chrétien et t'es un très mauvais voisin. Nous sommes des êtres complexes. Certains sont très doués au travail, mais sont toujours en retard. Je pourrais finalement vous illustrer que nous sommes aussi complexes que Balaam. Nous ne pouvons pas être là pour juger Balaam. Nous sommes pour beaucoup comme Balaam. des êtres complexes où on veut faire la volonté de Dieu, mais il y a en nous des motivations profondes qui ne sont pas encore réglées. Il y a parfois des mauvaises habitudes qui sont en cours de transformation. Et nous devons faire attention à comment nous jugeons finalement même les personnages bibliques, mais les uns les autres. Parce que nous sommes tous des êtres complexes. Alors non, je n'ai pas la prétention d'avoir une vision parfaite de Balaam. J'aimerais juste qu'on y réfléchisse ensemble. Je vais vous communiquer les quelques réflexions que je me suis faites, mais en aucun cas je vous dis que vous devez croire exactement comme moi. J'en sais rien. Quand on sera au ciel, on saura parfaitement. Là, aujourd'hui, on fait avec ce qu'on a. Amen. Et je crois que le Saint-Esprit va nous révéler ce qu'on a besoin pour aujourd'hui. Amen. Le mot Balaam veut dire qui avale, qui dévore. Et je pense que Balaam, c'est l'image de quelqu'un qui a faim et soif. Qui a faim d'un côté de la volonté de Dieu, mais qui a faim d'exister, qui a faim des honneurs, qui a envie de réussir, qui a faim de l'argent, qui a faim de vivre des choses cool, qui a envie d'être aimé, d'être populaire. Il a faim, finalement, parce qu'il a un vide au fond de lui. Et il a comme l'impression, finalement, que la volonté de Dieu n'est pas suffisante. C'est marrant parce que Balaam est solitaire. Il est loin du peuple de Dieu. C'est comme s'il avait fait son propre culte, sa propre manière de faire. Et j'aimerais encourager tous nos internautes, faites attention, à ne pas finalement construire votre propre culte, votre propre manière de faire. Connectez-vous. Oui, on est ravis que vous êtes connectés avec nous, mais connectez-vous si vous le pouvez à une église stable, solide, à des frères et sœurs qui peuvent également vous renvoyer des choses. Je crois que nous pouvons facilement tomber dans le syndrome de Balaam où on fait un mélange de différentes choses. Troisième point. Qu'est-ce qui pousse finalement Balaam à écouter les propositions de Balak? Tout d'un coup, le roi quand même de Moab vient et lui donne l'opportunité de briller. Et finalement, Balaam est un opportuniste. Il a envie de briller. Il a envie de faire des grandes choses. Il a envie de plaire. Il a envie, finalement, de servir Dieu, mais c'est mieux si c'est visible. C'est mieux si on peut en tirer une petite gloire. Mais ce qui est bon, c'est de faire ça en connexion avec Dieu, de faire sa volonté, que ça soit visible ou pas. Malheureusement, même dans l'église, on aime quand ça brille. On aime briller, on aime être apprécié des autres, on est fiers. Et on a envie finalement d'être aimé, d'être populaire, que les gens pensent qu'on est des bons chrétiens. On a envie finalement de ça. En plus, le roi attend quelque chose de moi. Oh, imagine, le pasteur m'a demandé quelque chose. Oh là là, ça veut dire que les pasteurs m'aiment bien. Donc, ah ouais, non, j'accepte tout de suite. Et je ne prends pas le temps de demander réellement à Dieu si c'est vraiment Dieu qui le veut. Mais vite, on peut tomber dans ce syndrome où on cherche plus de cadeaux, plus d'honneurs. Et vite, on va dire, ah, ça se voit que c'est Dieu qui me bénit. Il y a des récompenses à ce que je fais. C'est sûr que c'est la volonté de Dieu. Dieu me bénit. Finalement, Balaam, comme certains, est égocentrique. Il est avide d'honneur, d'argent, de possession. Il est coincé par le regard des autres. Vous savez que le sujet numéro un de toutes les confessions de The Rencontre, c'est « j'ai un problème avec le regard des autres ». Quand les jeunes viennent confesser leurs péchés, la confession numéro un, c'est « j'ai un problème avec le regard des autres ». Et je soupçonne que dans l'Église, nous avons parfois un vrai problème avec le regard des autres. Et nous cherchons les honneurs, nous cherchons à exister, nous cherchons à être bien vus. Et nous sommes en danger finalement, malheureusement, que pour ça, de nous détourner de ce que Dieu veut. Jude 1, verset 11 dit « Malheur à eux, car ils ont suivi la voie de Balak. Ils se sont jetés pour un salaire dans l'égarement de Balaam. Ils se sont perdus dans la révolte de Corée. » Même dans le Nouveau Testament, on parle finalement de ce salaire de Balaam. De « je le fais, mais je veux un salaire. Je le fais pour un but. Je le fais pour quelque chose. » Et malheureusement, des fois, quand on cherche nos motivations profondes, on se rend compte de notre orgueil, de ce besoin d'être aimé, de ce besoin finalement de plaire aux gens. Et nous devons être vigilants. Alors oui, il aurait dû les renvoyer tout de suite. S'il était un homme de Dieu, maudire Israël, c'était une, je veux dire, c'est un non-sens. Mais c'est comme si l'amour de l'argent, l'amour des honneurs l'a poussé à dire « Non, mais je vais prier. » C'est marrant, hein? Quand on veut vraiment quelque chose, même si on sait que c'est pas bien, moi, je vais quand même prier. Ah, elle est non-chrétienne, mais je vais quand même prier pour savoir si c'est la femme de ma vie. Oui, non, c'est... Ok, c'est pas très légal, mais je vais prier. Peut-être que Dieu, il aimerait que je le fasse. Et malheureusement, on peut vite, finalement, chercher à écouter la volonté de Dieu, mais on ne veut pas l'entendre. Et on manipule Dieu. On trouve toutes sortes d'excuses. On sait que c'est mal, mais on va insister, on va justifier les choses. On est comme omnibulé par nos propres intérêts, nos envies. Et finalement, Balaam va insister au lieu de se plier. Il va insister au lieu de se soumettre. Et des fois, nous insistons alors que Dieu nous a dit non. C'est marrant parce que la première réaction, après la réponse de Dieu, finalement, Balaam vient auprès des gars et dit, « Je ne veux pas que je vienne. Ma maman ne m'a pas autorisé à sortir. » On sent que ce n'est pas de tout son cœur. On sent qu'il n'est pas en train de leur dire, « Non, non, les gars, vous êtes malades ou quoi ? Je veux dire, je ne vais jamais... » Non, non, il dit... Non, Dieu ne veut pas que je sorte. Moi, j'aimerais trop bien, ce serait trop bien. Non, mais mon papa au ciel, il ne veut pas. Puis on est frustré. Et c'est marrant parce que le diable, il voit quand tes motivations ne sont pas bonnes. Il va revenir. Il va revenir. Il va revenir. Et malheureusement, le diable va revenir finalement pour lui donner une deuxième fois une chance. Il va insister. Et nous devons faire attention. Nous devons apprendre à dire non quand Dieu nous a dit non. J'ai honte. J'ai honte de trop souvent laisser ma chair prendre le dessus. Et heureusement que dans sa grâce, Dieu me parle et me résiste. Heureusement que dans sa grâce, et malheureusement, je pourrais vous dire que c'est la seule fois où ça m'est arrivé. Tant de fois où Dieu m'a parlé. Dieu m'a demandé là de faire une année où je n'accepte aucune invitation à prêcher. Une année. Mais nombre de fois où j'ai essayé de négocier avec Dieu. Oui, mais ça, c'est un groupe de jeunes que j'aime, Seigneur. Tu as mis une connexion spéciale. Nombre de fois où j'ai essayé de négocier durant cette année. Vous imaginez même pas. Mais malheureusement, notre chair reprend vite le dessus. Sous des apparences de servir Dieu, nous nourrissons notre chair et nous devons faire attention et laisser finalement Dieu nous résister et nous dire non et apprendre à écouter. Amen. Balaam va se servir de Dieu plutôt que de servir Dieu. Balaam cherche à se servir de Dieu plutôt qu'à servir Dieu. Et souvent, dans l'Église, nous sommes là et nous voulons nous servir de Dieu pour nos propres intérêts, au lieu finalement de le servir lui, de l'écouter lui, de se laisser conduire par lui. Nous cherchons notre bien-être plutôt que sa gloire. Nous cherchons à être mis en avant plutôt qu'il soit mis en avant. Alors la question que tout le monde se pose, c'est pourquoi Dieu change d'avis ? Pourquoi est-ce qu'au bout d'un moment donné, Dieu va lui dire « Ok, va avec ces hommes-là ». Juste après, Dieu, tu vas t'énerver. Pourquoi ? Pourquoi tu, d'un côté, tu lui dis « Ok, vas-y » et juste après, tu te mets en colère parce qu'il y est allé. C'est pas juste ? Je pourrais poser la même question, de dire pourquoi Jésus va dire à Judas « Va faire ce que tu as à faire » alors qu'il va le trahir ? Ça veut dire que Jésus encourage la trahison ? Je ne crois pas. Je pourrais poser la même question de Moïse. Moïse qui s'est énervé contre le rocher et qu'il a frappé au lieu de parler dessus, et Dieu bénit, et l'eau sort quand même du rocher. Mais Dieu, mais Dieu, t'as un problème. Faut savoir, je peux y aller ou je peux pas y aller. Et je sais que certains, vous êtes comme tiraillés en train de dire, mais j'ai l'impression que Dieu change d'avis toutes les 10 minutes. Je crois, j'ai plusieurs réflexions. Première, c'est que je crois un peu comme comme le père du fils prodigue. C'est à un moment donné, le père dit, fais ce que tu veux. Si vraiment tu veux y aller, tiens, vas-y. Est-ce que c'est sa volonté ? Non. Mais lui dit, vas-y, si vraiment tu veux y aller, c'est bon. C'est ce qu'on appelle le libre arbitre. Des fois, Dieu dit, ok, tu veux vraiment. Je veux dire, Dieu, à un moment donné, te laisse ta liberté. Il te relâche finalement dans ce que tu veux. C'est bon, il ne va pas t'emprisonner dans un donjon. Il aimerait bien, je pense, des fois. Mais il ne va pas le faire. Il te relâche. Ma deuxième réflexion, c'est que Dieu voulait vraiment qu'il y aille. Et c'est ce qu'on voit après. Parce que Dieu va vraiment l'envoyer. Donc ça veut dire que dans son plan, Dieu veut vraiment qu'il y aille. Mais il ne veut pas qu'il y aille dans l'état dans lequel il est. Dieu ne veut pas qu'il y aille dans l'état dans lequel il est. Dieu nous aime trop pour nous laisser finalement le servir avec des mauvaises motivations. À quoi sert-il à un homme de gagner le monde s'il en perd son âme ? Dieu va travailler ton âme, mais oui, d'un autre côté, il veut peut-être t'utiliser pour changer le monde. Mais à un moment donné, il va, oui, te dire, « Ok, tu peux me servir, mais à un moment donné, je vais devoir travailler l'intérieur. » Et c'est exactement ce que Dieu va faire. C'est mon point numéro 4. Qui est le plus têtu, l'âne ou Balaam ? L'âne ou Balaam ? C'est marrant parce que l'âne, dans la pensée commune, c'est l'image de la stupidité, d'être têtu, têtu comme une mule. Finalement, c'est l'image de cette contradiction. Et finalement, Balaam veut aller à un endroit et l'âne, à chaque fois, il part de côté, il l'écrase, il le fait souffrir. Alors, vous savez comment réagit Balaam ? Ah ben, Balaam, il n'a pas envie de souffrir. Donc, il va frapper l'âne. Et il va s'entêter à vouloir continuer la route. C'est fou parce que l'âne est plus clairvoyant que le prophète. L'âne est plus clairvoyant que le prophète. Et malheureusement, nous sommes souvent en train de frapper ce qui pourrait nous sauver la vie. Tant de fois où j'étais en voiture, j'étais pressé et tout d'un coup, il y a une voiture lente qui se met devant moi. Non, des centaines de fois ça m'est arrivé. Et alors je commence à râler alors que cette voiture est en train de me sauver la vie. Nombre de fois où je ne me suis pas fait flasher parce que justement quelqu'un roulait lentement, s'est mis devant moi, j'ai commencé à râler et je râlais sur la voiture qui allait me sauver. Peut-être pas la vie, mais en tout cas de... Nombre de fois où tu t'es énervé contre ta femme alors qu'elle était en train de te sauver la vie. Nombre de fois. Nombre de fois, mesdames. Vous vous êtes énervé contre votre mari alors qu'il était en train de vous sauver la vie. Nombre de fois vous êtes énervé contre votre patron alors qu'il était en train de vous sauver la vie. Nombre de fois. On s'énerve facilement, n'est-ce pas? On s'énerve souvent. Mais pourquoi on s'énerve? La Bible dit que tout concourt au bien de ceux qui aiment Dieu. Ça veut dire que ton patron concourt à ton bien. C'est-à-dire que ta femme concourt à ton bien, tes enfants concourent à ton bien. Tout, absolument tout. Ça veut dire que ça sert à quoi de s'énerver? Et quand je dis ça sert à quoi de s'énerver, je ne suis pas en train de dire qu'il n'y a pas des bonnes colères. C'est vraiment pas mon message et je n'ai pas le temps de développer ça. Mais ça me semble vraiment important de prendre du recul et dire pourquoi je m'énerve? Est-ce que Dieu n'est pas en train de faire quelque chose d'autre? Et malheureusement, souvent on s'énerve pour ce qui pourrait nous sauver la vie. Mon conseil, c'est quand les choses ne se passent pas comme tu le voudrais, pose la question à Dieu, suis-je sur la bonne voie? Qu'est-ce que tu veux me dire? Je ne te vois pas, je vois juste mon problème, je vois juste finalement tout ce qui se passe autour de moi. Parle-moi, aide-moi à comprendre. Aide-moi à comprendre. Et j'ai envie de nous encourager à arrêter d'être têtus. Parce que nous sommes têtus. Parce que nous entêtons sur certaines choses. Nombre de disputes où on est têtu pour des trucs pourris. Pourris. Ah, t'as mal mis la table. Wow. Ah non, c'est une bonne raison de se disputer. Hein. Nombre de fois où finalement on est têtu pour des choses. C'est bon. ne passe pas à côté de ce qui est essentiel. Et finalement, Balaam est en train de passer à côté de l'essentiel. Il est tellement têtu, omnibulé par son besoin d'être aimé, par son manque d'affection, par son besoin de richesse, qu'il en oublie l'essentiel. Église de France, nous sommes en danger. Nous sommes en danger d'essayer de faire des créneaux, d'essayer de tout bien faire, d'essayer de faire des cultes tout parfaits, d'essayer d'avoir des bonnes vies chrétiennes toutes lisses, où on a notre petite maison, notre petite famille, et finalement on essaye de pas trop pécher, et on essaye finalement de faire des créneaux, et on n'y arrive pas parce qu'on est frustré. Mais pourquoi ? Parce qu'on ne fait pas les choses dans le bon ordre. Parce qu'on n'a pas les priorités au bon endroit. Qu'est-ce qui te motive ? Est-ce que c'est vraiment la volonté de Dieu ? Est-ce que vraiment Dieu aurait le droit de te dire « Va, vends tout tes biens et suis-moi » ? Je crois que nous sommes en danger d'être devenus têtus, finalement à dire sous des apparences de sagesse, sous des apparences de spiritualité, où finalement on est rentré dans une religion finalement très très gentille. Et où on cherche notre bonheur, notre bien-être. Tout est centré sur nous, mais dans sa grâce. Mais dans sa grâce, il y a un Père qui nous appelle. Dans sa grâce, il y a un Père qui ne nous laisse pas tranquilles. Dans sa grâce, dans son amour, il y a un Dieu qui ne veut pas nous laisser nous enfermer et nous effondrer dans cette vie pourrie que le monde nous propose. Dans sa grâce, la Bible dit dans Hébreux 12, verset 5, « Et vous avez oublié l'exhortation qui vous est adressée comme à des fils. Mon fils, ne méprise pas le châtiment du Seigneur. Ne perds pas courage lorsqu'il te reprend, car le Seigneur châtie celui qu'il aime. Et il frappe de la verge tous ceux qu'il reconnaît pour ses fils. Supportez le châtiment. C'est comme des fils que Dieu vous traite, car quel est le fils qu'un père ne châtie pas ? » Vous pourrez lire la suite encore une fois, pour ceux qui prennent des notes. C'est dans son amour que Dieu nous résiste. C'est dans sa grâce que Dieu permet que tu aies des difficultés dans ta vie pour te ramener à l'essentiel. Et nous devons apprendre à écouter Dieu. Il va utiliser un âne pour attirer son attention et Dieu va utiliser toutes sortes de choses pour attirer ton attention, pour t'avertir. Finalement, Balaam est tellement omnibulé par lui-même qu'il n'est plus capable de voir Dieu et d'entendre sa voix. Une des grandes causes pour laquelle nous n'entendons plus et nous ne savons pas la volonté de Dieu, c'est parce qu'il y a trop de nous. On est omniprésent. Tout ce qu'on fait et la majorité des choses qu'on fait est centrée sur nous-mêmes. Et nous devons apprendre à mourir à nous-mêmes. À mourir à nous-mêmes, à capituler. C'est ce qu'il va faire, Balaam. Il va capituler. Il va devoir apprendre le discernement. Proverbe 8, verset 5, dit « Stupide, apprenez le discernement. Insensé, apprenez l'intelligence. » Le discernement va s'apprendre, mais on n'aime pas apprendre. On veut tout de suite. Personne ne veut apprendre à discerner la volonté de Dieu. On veut entendre sa voix là, aujourd'hui. « Ah, aujourd'hui, je n'ai pas entendu la voix de Dieu. » Ben, Dieu n'existe pas. Apprends. Encore une fois, c'est la Bible qui dit le mot stupide. Mais des fois je suis stupide parce que je m'entête à faire des choses qui me font du mal. Au lieu d'apprendre à écouter sa voix, au lieu d'apprendre à lui dire « Seigneur, je crois que tu vas me donner la force pour faire les bons choix. » On est souvent stupide à se précipiter au lieu de prendre le temps de jeûner et de prier en dehors de la semaine de jeûne. « Non, Thibaut, t'abuses. » Mais en même temps, c'est ça. Prends le temps d'apprendre à écouter Dieu. Je me suis levé, je dois dire que j'enchaîne des semaines un peu chargées. Quand je dis un peu, c'est pas le bon mot, mais très chargées. Et je dors pas beaucoup. Et malheureusement, le soir, c'est le moment où je suis le plus en forme. Le matin, je suis pas en forme. Mais sauf que je dois me coucher tard, je dois me lever tôt et hier matin, alors que je finissais de préparer le message, je commençais à être malade. Je commençais à sentir que mon corps me dire « ça va mal se passer ». Et alors, je commence à prier et Dieu me dit « Ça, c'est un avertissement. Si tu ne te reposes pas dans les prochains jours, tu vas avoir des problèmes. Merci, Seigneur, de ce que tu me résistes. Merci, Seigneur, de ce que tu me parles. Merci, Seigneur, de ce que tu es capable de permettre des fois des maladies ou des souffrances ou des choses difficiles dans ma vie pour m'amener finalement à ouvrir les yeux sur le mal que je fais. Et je crois réellement que nous devons apprendre à l'écouter. Nous devons apprendre à être attentifs à ce qu'il veut nous dire. Nous devons apprendre à écouter ses avertissements. Parce qu'il veut nous avertir. C'est par amour qu'il veut intervenir. Écoutez ce que la Bible dit. Josué 24, versets 9 à 10. Balak, fils de Tsippor, roi de Moab, se leva et combattit Israël. Écoutez bien. Il fit appeler Balaam, fils de Béor, pour qu'il vous maudisse. Mais, donc c'est Dieu qui parle, je ne voulus point écouter Balaam. Point virgule. C'est là l'épisode de l'âne. Il vous bénit et je vous délivrerai de la main de Balak. Ça veut dire que Dieu, à un moment donné, il a résisté à Balaam pour prendre soin d'Israël. Deutéronome 23, verset 5. Mais l'Éternel, ton Dieu, n'a point voulu écouter Balaam. Et l'Éternel, ton Dieu, a changé pour toi la malédiction en bénédiction. Pourquoi ? Parce que tu es aimé de l'Éternel, ton Dieu. Tu sais pourquoi Dieu te résiste ? Parce qu'il aime ton entourage. Et il en a marre que tu leur casses les pieds. Donc il veut te changer par amour pour les autres. Oui, il t'aime et il veut te changer par amour pour toi. Mais il aime tellement les autres qu'il veut te changer toi pour que tu deviennes une bénédiction pour les autres. C'est bon ça, hein ? Dieu veut te changer, te transformer pour que tu deviennes une source de bénédiction pour toute ta famille. Dieu veut agir en toi pour que tu deviennes une bénédiction pour l'Église et pas un boulet. Dieu veut agir en toi parce qu'il t'aime et parce qu'il aime les autres. Point 5, une révélation nouvelle. Le chemin se resserre. Finalement, Balaam ne peut plus éviter le face-à-face avec Dieu. L'ange de l'Éternel est là. Et tout d'un coup, Balaam réalise qu'il est avec son épée. Et Dieu lui dit, si tu aurais continué, je t'aurais tué. Et je crois que nous devons peut-être réapprendre la crainte de Dieu. Nous devons réapprendre à réaliser qu'on ne peut pas jouer avec le péché comme ça. Nous devons réapprendre à réaliser que Dieu est un Dieu sévère, qu'il est un Dieu saint. Et oui, nous méritons la mort. Oui, ton péché te rend coupable et tu mérites la mort et je mérite la mort. Parce que nous sommes tellement têtus, tellement rebelles à Dieu, nous n'en faisons qu'à nos têtes. Nous sommes tellement attachés à toutes sortes d'idoles. Et cela nous condamne à mort. Mais dans sa grâce, mais dans son amour, il a permis finalement que l'âne puisse le voir. Il a permis que l'âne puisse lui sauver la vie. De la même manière, Jésus-Christ est mort sur la croix pour te donner la chance de vivre. Pour te donner la chance de repartir à zéro. Tu as besoin d'une révélation de la crainte de Dieu, mais tu as besoin d'une révélation de la grâce de Dieu, de son immense amour, de combien il t'a épargné d'une mort éternelle. Tu as besoin finalement de réaliser combien tu as été aimé afin d'éviter de faire du mal aux autres. Il allait te frapper, mais il ne l'a pas fait. Alors pourquoi tu frappes les autres ? Il t'a épargné de sa colère. Alors pourquoi tu te mets en colère sur les autres ? Il t'a épargné. La Bible dit que Jésus, la colère, le châtiment qui nous était destiné est tombé sur lui afin que nous ayons la paix. De la même manière, par pitié, apprends à faire grâce aux autres. Apprends à être lent à te mettre en colère. Balaam va se repentir. Il va reconnaître finalement qu'il est en danger, qu'il a un problème. Il va capituler devant Dieu et va lui dire « Dieu, fais ce que tu veux de moi ». On voit Dieu à ce moment-là en train de recalibrer son cœur, recalibrer ses motivations pour le renvoyer sur le front. Et on n'a pas le temps de lire le chapitre 23, mais vous le lirez. Tout d'un coup, Balaam n'a pas besoin des honneurs, n'a pas besoin de plaire, n'a pas besoin de l'argent, n'a pas besoin résiste à la pression du roi et va déclarer ce que Dieu dit. Il va être radical par trois fois. Balak va lui mettre la pression, mais par trois fois, Balaam va tenir ferme. Parce que maintenant, il a compris. Parce qu'il a compris que finalement, l'important, ce n'est pas de plaire aux autres. L'important, c'est de plaire à Dieu. Il va apprendre à être têtu pour les bonnes choses. Ouf. Il va apprendre à être têtu pour les bonnes choses. Peut-être si l'équipe de louange peut venir. Il va apprendre à être têtu pour les bonnes choses. C'est marrant comme je reconnais que nous sommes très vite têtus pour ce qui nous arrange, pour ce qui nous tient à cœur. Mais combien peu sont les gens qui sont têtus, comme Bertrand, pour servir Dieu dans les quartiers. Têtus à ne rien lâcher. Tous les hommes de Dieu sont devenus des gens têtus dans le bon côté des choses. À dire quoi qu'il arrive, même si tout le monde me lâche, j'y serai encore. Peu importe ce que les gens pensent de moi, je sais qui Dieu est, ce que Dieu m'a demandé de faire. Je ne vais pas me laisser avoir par la pression finalement qui m'entoure. Je n'ai rien à gagner dans ce monde. Je suis là pour faire la volonté de Dieu et juste la volonté de Dieu. Et si Dieu m'a dit quelque chose, je le fais. Oui, Dieu veut résister au fait que tu sois têtu pour des choses futiles. Et trop souvent, nous le sommes et Dieu veut nous résister. Mais Dieu, dans sa grâce, aimerait te rendre un peu plus têtu dans la prière, dans le fait de prier assidûment. Être têtu dans le fait de dire « je ne passerai pas une journée sans lire ma Bible. Je suis têtu. J'aime trop Dieu. » Je ne le lâcherai pas. Je ne le lâcherai pas. Même si tout s'effondre autour de moi, je ne lâcherai pas Jésus. Parce qu'il a trop fait pour moi. Il a trop fait pour moi. Peut-être pendant qu'on commence à jouer, j'aimerais vous lire le chapitre 24, ou en tout cas le début du chapitre 24, qui est absolument magnifique. Je vais terminer en lisant le chapitre 24, mais alors je fais une parenthèse. La Bible dit que Balaam va mal finir. Nombre 31 nous dit qu'il va retomber dans ses vieux délires. Vous savez, que vous soyez là depuis un an ou depuis 50 ans, vous êtes en danger. Parce que notre vieille nature, malheureusement, peut revenir. Et nous devons tous les jours, réapprendre à écouter Dieu, réapprendre à nous soumettre à Lui. Tous les jours, que celui qui se croit debout prenne garde à ne pas tomber. Nombre 31 dit qu'il va mal finir, Apocalypse 2, 14 aussi. J'aimerais terminer avec Nombre 24, sur une touche d'espérance. Parce que Balaam a compris quelque chose. Nombre 24, peut-être fermons nos yeux. Balaam vit que l'Éternel trouvait bon de bénir Israël. Et il n'alla point comme les autres fois à la rencontre des enchantements. Mais il tourna son visage du côté du désert. Balaam leva les yeux et vit Israël campé selon ses tribus. Alors l'Esprit de Dieu fut sur lui. Balaam prononça son oracle et dit, « Parole de Balaam, fils de Béor, parole de l'homme qui a l'œil ouvert, parole de celui qui entend les paroles de Dieu, de celui qui voit la vision du Tout-Puissant, de celui qui se prosterne et dont les yeux s'ouvrent. Parole de celui qui se prosterne et dont les yeux s'ouvrent. Parole de celui qui se prosterne et dont les yeux s'ouvrent. Le Seigneur est là. Et je crois que c'est quand on se prosterne, quand on capitule, que nos yeux vont s'ouvrir. Dieu nous résiste parce qu'il nous aime. Et ce matin, dans son amour, il veut te résister là où il a besoin de te résister. Non, ce matin, ce n'est pas un message de condamnation. Ce matin, c'est un appel. Un appel à revenir à lui. C'est une parole d'espérance. Parce que Dieu veut nous faire entendre ses paroles, nous faire connaître sa volonté. Dieu veut nous permettre de le voir, de le connaître, de le servir et d'avoir un impact dans ce monde. Mais il veut nous stopper pour régler nos cœurs. Comme beaucoup d'entre nous, avant de faire un long voyage, nous amenons notre voiture au garage pour un check-up. Avant de servir Dieu, avant de rentrer dans toutes les merveilleuses choses qu'il a préparées pour toi, il veut faire un check-up et te résister là où les choses ne sont pas en règle, parce qu'il t'aime. Et j'aimerais, alors qu'on a nos yeux fermés, faire un appel. Faire un appel pour tous ceux qui disent « Moi, je veux arrêter d'être têtu pour n'importe quoi. Dieu, tu m'as parlé. Moi, je sens qu'il y a des choses dans ma vie qui ne sont pas justes et je sens que j'ai besoin d'un check-up. J'ai besoin que tu changes mon cœur. J'ai besoin que tu travailles au fond de moi. Il y a trop de choses dans ma vie qui sont des mauvaises motivations. Je reconnais. Je reconnais que je suis coupable. Alors, j'aimerais vous inviter à vous lever à votre place. Comme un acte de repentance, un acte d'humilité devant Dieu. J'aimerais prier pour vous. Si vous sentez que l'orgueil est là, l'égocentrisme, si vous sentez que trop souvent vous avez fait du mal aux gens autour de vous pour essayer de vous en sortir vous-même, au lieu de faire confiance à Dieu, et que vous voulez changer, j'aimerais prier pour vous. J'aimerais prier pour nous. Seigneur, je suis le premier debout. Je suis coupable. Coupable d'être têtu et trop souvent pour des choses inutiles. Coupable de n'en faire qu'à ma tête trop souvent. Pardon, Père. Pardon, Papa. Pardon, parce que souvent je m'applique à faire des choses alors que c'est pas l'essentiel, c'est pas ce que tu veux, c'est pas ce que tu as préparé pour moi. Et je prie, Seigneur Jésus, de m'aider à remettre les bonnes priorités au bon endroit dans ma vie. Je prie, Seigneur Jésus, que tu viennes m'aider. Et je prie que tu viennes nous aider. Nous avons besoin de toi. Nous avons besoin de toi. Nous avons besoin, Seigneur Jésus, que tu brises nos cœurs orgueilleux, vraiment que notre vieille nature continue d'être crucifiée. Oui, Seigneur, nous avons un choix à faire, nous avons des décisions à prendre, mais nous avons besoin de ton aide. Nous avons besoin de ton aide. Nous avons besoin de toi. J'ai besoin de toi. Je prie, Seigneur Jésus, pour une nouvelle révélation de la crainte de Dieu, une nouvelle révélation de la grâce de Dieu, une nouvelle révélation de qui tu es. Je prie, Seigneur Jésus, pour que nous puissions capituler devant toi et devenir des instruments puissants dans ta main. Apprendre à être têtu pour les bonnes choses. Apprendre à être courageux pour les bonnes choses. Déterminé pour les bonnes choses. Je prie, Père, que tu imprimes dans nos cœurs, Seigneur Jésus, ce désir de te servir, d'écouter ta voix et de devenir réellement des sources de bénédiction autour de nous. Je prie, Père, que tu lèves, Seigneur Jésus, vraiment une génération d'hommes et de femmes de Dieu qui vont briller dans leur lieu de travail par leur capacité à ne pas être têtus pour les choses insensées, mais savoir être têtus pour les choses glorieuses, pour les choses qui te donnent gloire. Merci, Père, parce que c'est toi qui nous as parlé. Merci parce que par ton esprit, tu vas nous accompagner. Merci parce que réellement, tu accompagnes chacun. Tu connais les besoins de chacun. Tu connais, Seigneur Jésus, les combats de chacun, les luttes de chacun. Et c'est toi qui nous donnes la victoire dans le beau nom de Jésus. Merci, Père. Amen.
2: Que le Seigneur nous accorde d'avoir la crainte de son nom, l'obéissance à sa parole, de nous laisser conduire par son esprit. Arrête de te comporter comme un âne. C'est le thème de l'enseignement que vient de nous donner le pasteur Thibaut Geyer de la Porte Ouverte Chrétienne de France.

0: spéciale.
1: Édition spéciale reçoit ce matin deux servantes de l'Éternel. La prophétesse MC Joadan est dans nos locaux. Et puis la sœur Julie Nganza également est là. Édition spéciale pour le compte de FIGNJ. Et puis Yaskot nous présente un grand séminaire Stop aux stupéfiants. Ce sera donc pour...

0: chrétiens parce que nous avons un fléau en ce moment qui plane sur la nation, les communes, les quartiers, les villes et tout ça. Alors, nous sommes au fond d'un séminaire qui est profond, qui va nous orienter, qui va nous délivrer et qui va restaurer beaucoup de familles. Alors, ce qu'il faut retenir, c'est que nous ne sommes pas loin de la date. La date à retenir, c'est le 28 et le 29 août 2026, 9h jusqu'à 17h. Deux jours, c'est long. Toute la journée, c'est long, mais c'est pour développer vraiment un thème très important. D'accord. Alors, le thème, c'est « Restaurer et bâtir un avenir meilleur pour vos enfants. Addicts et familles soucieuses. » Il faut comprendre que l'addiction est une dépendance. L'addiction des ados, la prévention des ados, l'addiction des jeunes. Aujourd'hui, nous voyons un fléau qui court et qui déchire les familles. Nous voyons un fléau qui déchire tout ce qui est environnement, qui déchire vraiment l'avenir des jeunes. Des parents qui sont fatigués, des pères qui ont abandonné, des familles qui ont abandonné, l'enfant se sent quelque part rejeté. Le truc, c'est qu'il faut comprendre. Qu'est-ce qui a poussé ton enfant à toucher à la drogue, à toucher à l'alcool, à avoir de mauvaises fréquentations, à être une autre personne que tu n'as jamais voulu. Il y a des familles en ce moment qui ont honte, il y a des familles qui se rétractent, il y a des familles qui ont abandonné, mais ce n'est pas la solution. Il y a encore de l'espoir, c'est pourquoi nous avons dit, tu n'es pas seul. Nous disons à quelqu'un qui nous écoute, vous n'êtes plus seul. Le Seigneur m'a mandaté, je le dirai, parce que je n'ai jamais pensé m'occuper des enfants addicts. Mais qu'est-ce qui a provoqué l'addiction d'un enfant? Ce qui provoque l'addiction d'un enfant, le parent ne pourra pas comprendre. Parce que l'enfant, il se sent rejeté. Mais le parent peut dire à l'enfant, pourquoi tu fais ça? Qu'est-ce qui te manque? Tu peux donner tout ce que tu veux comme argent à ton enfant. Tu peux lui offrir tous les voyages nécessaires. Tu peux l'habiller de toutes les marques d'habits, de vêtements, de chaussures. Mais ça ne va pas résoudre l'addiction de l'enfant. Pourquoi? Parce que l'enfant s'est créé en monde. Qu'est-ce qui a fait que l'enfant s'est créé en monde? Voilà pourquoi nous invitons tout le monde à venir ce jour-là. Beaucoup de choses seront libérées, seront dites. Mais aujourd'hui, ce qu'il faut comprendre déjà, c'est un appel. Nous sommes à quelques jours du séminaire. C'est un appel de dire à quelqu'un, à un voisin. C'est un appel de dire que ce n'est pas un problème de confession religieuse. Ce n'est pas un problème de dire je suis méthodiste, je suis catholique, je suis évangélique, je suis œuvre et mission ou autre. Aux musulmans, c'est un appel de la jeunesse. La jeunesse en difficulté réclame normalement aussi son droit. Et son droit, c'est de le reconnaître comme un talentueux. Son droit, c'est de reconnaître qu'il a une destinée. Et je le dis toujours, c'est une possession. Parents qui m'écoutent, ton enfant n'est pas lui-même. C'est une possession. L'addiction est une possession. Tu me diras, il y a la sorcellerie. La sorcellerie, c'est le libre arbitre. Je choisis d'être sorcier ou je choisis de faire du mal. Mais l'enfant n'a jamais choisi faire du mal à la société. L'enfant a été possédé par un choc émotionnel, ça peut être ça. L'enfant a été possédé parce qu'il a un talent caché en lui. L'enfant a été possédé parce qu'il a une grande destinée. Mais pour que ton enfant soit dans ça, la première des choses qu'il faut reconnaître, c'est que ton enfant a une destinée. C'est que ton enfant est un ambassadeur, un président demain. Ton enfant doit être quelqu'un qui va devenir ministre ou autre.
1: Alors, il ne nous reste plus assez de temps. Je l'ai dit dès l'entame de cette causerie. Julie Ngaza est là pour nous donner un bref témoignage de ce qu'elle a vécu avec un de ses enfants ou ses enfants.
2: Shalom, peuple de Dieu. C'est pas facile. J'ai un fils de 22 ans qui a vécu cela. Et lorsque j'ai appris l'ONG, je l'ai emmené. Et voilà, aujourd'hui, il s'en est sorti. D'accord. Donc vraiment, je souhaite, j'encourage tous les parents à venir massivement à ce séminaire. Car ce séminaire va leur faire beaucoup de bien à eux et à leurs enfants.
1: D'accord. Alors, MC Joadan, les pasteurs sont là, ils prient. Les centres de désintoxication sont là, comme la Croix-Bleue et autres. Alors, qu'est-ce que l'ONG FIGND et Yaskot peut apporter de particulier dans le cas de la délivrance des enfants qui sont dans l'addiction?

0: D'accord, très bonne question. Alors, il y a des addictologues qui suivent des enfants.
1: Oui.
0: Il y a des parents qui emmènent des enfants dans des centres de désintoxication
1: OK.
0: comme la Croix-Bleue. Mais en réalité, c'est juste un début.
1: D'accord.
0: Ce n'est ni le milieu, ce n'est ni la fin.
1: OK.
0: Parce que le centre de désintoxication va désintoxiquer l'enfant, mais ne va pas résoudre l'enfant. L'enfant va rechuter. Alors, nous sommes un centre de post-chute, qui est un centre qui fait un programme d'accompagnement. C'est ce qui manque partout. Il faut un
1: D'accord.
0: centre d'hébergement, de suivi, d'écoute, de délivrance, de restauration et d'éveil de conscience.
1: D'accord. Allez, nous voici au terme de cette édition spéciale, amis auditeurs, mesdames et messieurs. Quel reste-t-il à dire? On a juste 1 minute.
0: D'accord. Alors, j'invite encore population abidjanaise, partout, Benoît, partout dans les régions, à venir à la date du 28, le 29 août 2026, 9h jusqu'à 17h, pause 13h, cocktail sera donné, et d'appeler à ce numéro pour s'inscrire. Le plus 225 01 51 36 73 73, plus 225, je reprends, 01 51 36 73 73, et un dernier numéro, plus 225 05 65 62 34 34, plus 225 05 65 62 34 34. Appelez pour vous inscrire, l'entrée est libre.
1: Merci. Nous étions à l'édition spéciale Amis Auditeurs et nous recevions la prophétesse MC Joadan, accompagnée de la bien-aimée servante de Dieu Julie Nganza. Edouard, que dis-je, Emmanuel Yao, l'enfant de Kondrobo, le patriarche, il l'a réalisé au micro, Joseph Ikiyo-Niawa. Il est midi. Shalom à toutes et à tous. Au revoir.
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5: Madame et messieurs, bonjour. La capitale économique ivoirienne, Abidjan, accueille du 18 au 21 août 2026 un atelier régional consacré à la validation technique du troisième plan stratégique régional de préparation des réponses aux épidémies et autres urgences de santé publique du Centre régional de surveillance et de contrôle des maladies de la CDAO. Cette rencontre de 4 jours vise à doter la sous-région d'un cadre d'action pour la période 2027-2031 dans un contexte marqué par la multiplication des crises sanitaires et l'émergence de nouvelles menaces. La 12e Convention internationale de l'Église Ambassade des Miracles débute le 9 août, après fin le dimanche 16 août dernier, au siège de la dite Église Cocody à Touban, 30e arrondissement, dans une atmosphère chaleureuse de louanges. C'était en présence du bishop Ouattara Mohamed Idriss, leader des Églises Ambassade des Miracles. La première édition du Salon national du Carité se tiendra les 13 et 14 octobre 2026 au Palais des Congrès du Sofitel Hôtel Ivoire à Abidjan autour du thème « Quel écosystème pour le développement durable de la filière Carité en Côte d'Ivoire ?» L'annonce a été faite hier mardi 18 août 2026 à l'occasion d'une conférence de presse organisée à Abidjan Cocody. Porté par la Fédération nationale du Carité de Côte d'Ivoire, ce rendez-vous entend réunir les différents acteurs de la chaîne de valeur du Carité afin de favoriser la structuration et le développement durable de la filière. Dans le cadre de ces activités annuelles, l'association Christem Organisation a initié un atelier de formation croissance sur les comportements toxiques. C'était le samedi 15 août dernier à l'hôtel Pam Club Abidjan Cocody. Ce programme de formation s'est adressé à divers participants, dont chefs et responsables d'entreprises publiques et privées, travailleurs, journalistes, acteurs de la société civile et des femmes bénéficiaires de la structure Christem Organisation. À l'international, en Afrique du Sud, le président sud-africain Cyril Ramaphosa appelle les pays d'Afrique australe à agir ensemble face aux défis migratoires. Il s'exprimait à Durban à la clôture du sommet de la communauté de développement de l'Afrique australe. Ces dernières semaines, plus de 176 000 ressortissants étrangers ont quitté l'Afrique du Sud selon un décompte établi par l'Agence française de presse à partir des données des gouvernements concernés. Ces départs surviennent après plusieurs semaines de manifestations exigeant que les migrants sans papier quittent le pays avant le 30 juin dernier. Certains sont partis volontairement tandis que d'autres ont été expulsés ou rapatriés dans le cadre de programmes gouvernementaux. Au moins 4 migrants ont été tués dans des violences, selon la police sud-africaine. Plusieurs gouvernements étrangers annoncent toutefois un bilan plus élevé. En actualité sportive, Patrick Vieira nommé sélectionneur de l'équipe sénégalaise de football. Après la déception des performances de l'équipe sénégalaise pendant la dernière Coupe du Monde de la FIFA, la Fédération sénégalaise de football a nommé Patrick Vieira vainqueur de la Coupe du Monde en 1998 avec la France au poste de sélectionneur. La légende d'Arsenal succède ainsi à Pap Thiaw, limogé après la compétition internationale de cet été. Le président de la Fédération sénégalaise de football a indiqué que la nomination de Vieira, née au Sénégal, constitue une décision stratégique dédiée à installer un encadrement technique de haut niveau à la hauteur des ambitions sportives du Sénégal. Fin de ce flash d'information, l'actualité revient à 17h GMT.
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2: L'amicale des anciennes élèves du Yamsoukro à Manéa organise son assemblée générale extraordinaire le samedi 22 août 2026 de 8h à 16h à Kemaka Hotel, 6 à Abidjan Cocody de Plateau, Les Perles. Au programme, accueil, adhésion et installation des participants. Lecture et adoption du procès verbal de la dernière Assemblée Générale Ordinaire du 27 novembre 2022. Lecture et adoption du rapport financier du mandat 2018-2022 et quitus. Lancement des projets. Présentation des activités du dernier semestre 2026. Vu l'importance de l'événement, la présence de toutes est vivement souhaitée. Notez bien, les anciennes et les invités sont priés de se rendre sur le lieu à partir de 10h30. Toutes les présences doivent être confirmées au plus tard, le vendredi 21 août 2026 à 12h, sur les groupes WhatsApp membres au bureau à Manéa ou au numéro suivant 07 07 01 44 34 05 94 06 28 70. Au thème des obsèques de notre regretté père, le patriarche ancien d'église Bouébi Zamblé Étienne, nous, la veuve, les enfants, les petits-enfants et toute la grande famille Bouébi Zamblé, tenons à exprimer notre profonde et sincère gratitude à toutes celles et à tous ceux qui nous ont accompagnés durant cette douloureuse épreuve. Par vos prières, votre présence et vos messages de compassion, vos encouragements, vos dons et vos différentes contributions, vous avez partagé notre peine et apporté à notre famille un précieux réconfort. Nous adressons une reconnaissance particulière au Conseil national de l'AEC, au pasteur, au CADD, aux fidèles et communautés chrétiennes, à nos parents, frères et sœurs, à nos amis, collègues et connaissances, ainsi qu'à toutes les personnes qui ont effectué le déplacement jusqu'à Zenoufla et à celles qui nous ont soutenus à distance. À toutes les personnes qui, de près ou de loin, ont contribué à l'organisation et à la réussite des obsèques de notre Père, nous disons simplement et sincèrement merci. Que le Seigneur vous bénisse abondamment, vous fortifie et vous rende au centuple tout le bien que vous nous avez témoigné. Nous rendons également grâce à Dieu pour les 94 années de vie qu'il a accordées à notre Père, ainsi que pour l'héritage de foi, de service et de témoignage qu'il nous a laissé. Puisse son exemple continuer d'inspirer les générations qui lui succèdent. Le chef de village de Guinglo-Béan, M. Kei Albert, le chef de village de Trodrou, M. Gay Philippe, la grande famille Glédi à Guinglo, Guézon-Béan, Quibli, Abidjan, France, États-Unis et Canada, les grandes familles Bosséi, Ba-Alexandre, Edo Bakari à Trodrou, Takorabli, Abidjan et Dakar, la grande famille Tar Massa à Guinglo, Béan et Abidjan, les enfants, petits-enfants et arrière-petits-enfants de Feuba Gaston, veuve Gay Lavigne, née Makoura Suzanne et enfants Abidjan et Paris, ont la profonde douleur de vous faire part du rappel à Dieu de notre bien-aimé, veuve Ba Gaston née Koho Afoué, mémé Afoué, le jeudi 6 août 2026 à Abidjan. Le programme des obsèques sera communiqué ultérieurement.
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1: 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Quand la marche devient dure, ce sont les durs qui marchent.

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1: 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Romains 10, 17 déclare « La foi vient de ce qu'on entend, et ce qu'on entend vient de la parole de Christ ».
2: 1 Roi, chapitre 2. David approchait du moment de sa mort, et il donna ses ordres à Salomon, son fils, en disant « Je m'en vais par le chemin de toute la terre. Fortifie-toi, et sois un homme. Observe les commandements de l'Éternel, ton Dieu, en marchant dans ses voies, et en gardant ses lois, ses ordonnances, ses jugements et ses préceptes, selon ce qui est écrit dans la loi de Moïse, afin que tu réussisses dans tout ce que tu feras et partout où tu te tourneras, et afin que l'Éternel accomplisse cette parole qu'il a prononcée sur moi, si tes fils prennent garde à leur voie, en marchant avec fidélité devant moi, de tout leur cœur et de toute leur âme, tu ne manqueras jamais d'un successeur sur le trône d'Israël. Tu sais ce que m'a fait Joab, fils de Tseruja, ce qu'il a fait à deux chefs de l'armée d'Israël, à Abner, fils de Ner, et à Amasa, fils de Jéter. Il les a tués. Il a versé pendant la paix le sang de la guerre, et il a mis le sang de la guerre sur la ceinture qu'il avait aux reins et sur la chaussure qu'il avait aux pieds. Tu agiras selon ta sagesse, et tu ne laisseras pas ses cheveux blancs descendre en paix dans le séjour des morts. Tu traiteras avec bienveillance les fils de Barzilaï, le Galaadite, et ils seront de ceux qui se nourrissent de ta table. Car ils ont agi de la même manière à mon égard, en venant au-devant de moi lorsque je fuyais Absalom, ton frère. Voici, tu as près de toi Shimei, fils de Guéra, Benjamite, de Bakurim. Il a prononcé contre moi des malédictions violentes le jour où j'allais à Mahanaïm. Mais il descendit à ma rencontre vers le Jourdain, et je lui jurai par l'Éternel, en disant « Je ne te ferai point mourir par l'épée. Maintenant, tu ne le laisseras pas impuni, car tu es un homme sage, et tu sais comment tu dois le traiter. Tu feras descendre ensanglanté ses cheveux blancs dans le séjour des morts. » David se coucha avec ses pères, et il fut enterré dans la ville de David. Le temps que David régna sur Israël fut de 40 ans. À Hébron, il régna 7 ans, et à Jérusalem, il régna 33 ans. Salomon s'assit sur le trône de David, son père, et son règne fut très affermi. Adonija, fils de Haggith, alla vers Bathsheba, mère de Salomon. Elle lui dit « Viens-tu dans des intentions paisibles ?» Il répondit « Oui. » Et il ajouta « J'ai un mot à te dire. » Elle dit « Parle. » Et il dit « Tu sais que la royauté m'appartenait et que tout Israël portait ses regards sur moi pour me faire régner. Mais la royauté a tourné et elle est échue à mon frère parce que l'Éternel la lui a donnée. Maintenant, je te demande une chose, ne me la refuse pas. » Elle lui répondit « Parle. » Et il dit « Dis, je te prie, au roi Salomon, car il ne te le refusera pas, qu'il me donne pour femme Abishag, la Sunamite. » Bathsheba dit, « Bien, je parlerai pour toi au roi. » Bathsheba se rendit auprès du roi Salomon pour lui parler en faveur d'Adonija. Le roi se leva pour aller à sa rencontre, il se prosterna devant elle et il s'assit sur son trône. On plaça un siège pour la mère du roi, et elle s'assit à sa droite. Puis elle dit « J'ai une petite demande à te faire, ne me la refuse pas. » Et le roi lui dit « Demande, ma mère, car je ne te refuserai pas. » Elle dit « Qu'Abishag, la Sunamite, soit donnée pour femme à Adonija, ton frère. » Le roi Salomon répondit à sa mère « Pourquoi demandes-tu Abishag, la Sunamite ?» Pour Adonija, demande donc la royauté pour lui, car il est mon frère aîné. Pour lui, pour le sacrificateur Abiathar, et pour Joab, fils de Tseruja. » Alors le roi Salomon jura par l'Éternel, en disant « Que Dieu me traite dans toute sa rigueur, si ce n'est pas au prix de sa vie qu'Adonija a prononcé cette parole. Maintenant, l'Éternel est vivant. Lui qui m'a affermi et m'a fait asseoir sur le trône de David, mon père, et qui m'a fait une maison selon sa promesse. aujourd'hui Adonijah mourra. » Et le roi Salomon envoya Benaja, fils de Jéhojada, qui le frappa, et Adonijah mourut. Le roi dit ensuite au sacrificateur Abiathar, « Va-t'en à Anathoth, dans tes terres, car tu mérites la mort, mais je ne te ferai pas mourir aujourd'hui, parce que tu as porté l'arche du Seigneur l'Éternel devant David, mon père, et parce que tu as eu part à toutes les souffrances de mon père. » Ainsi Salomon dépouilla Abiathar de ses fonctions de sacrificateur de l'Éternel, afin d'accomplir la parole que l'Éternel avait prononcée sur la maison d'Élie à Silo. Le bruit en parvint à Joab, qui avait suivi le parti d'Adonijah, quoiqu'il n'eût pas suivi le parti d'Absalom. Et Joab se réfugia vers la tente de l'Éternel et saisit les cornes de l'autel. On annonça au roi Salomon que Joab s'était réfugié vers la tente de l'Éternel et qu'il était auprès de l'autel. Et Salomon envoya Benaja, fils de Jéhojada, en lui disant « Va, frappe-le ». Benaja arriva à la tente de l'Éternel et dit à Joab « Sors, c'est le roi qui l'ordonne ». Mais il répondit « Non, je veux mourir ici ». Benaja rapporta la chose au roi en disant « C'est ainsi qu'a parlé Joab et c'est ainsi qu'il m'a répondu ». Le roi dit à Benaja « Fais comme il a dit, frappe-le et enterre-le. Tu ôteras ainsi de dessus moi et de dessus la maison de mon père le sang que Joab a répandu sans cause. L'Éternel fera retomber son sang sur sa tête, parce qu'il a frappé deux hommes plus justes et meilleurs que lui et les a tués par l'épée, sans que mon père David le sût. Abner, fils de Ner, chef de l'armée d'Israël, et Amasa, fils de Jéter, chef de l'armée de Juda. Leur sang retombera sur la tête de Joab et sur la tête de ses descendants à perpétuité. Mais il y aura paix à toujours, de par l'Éternel, pour David, pour sa postérité, pour sa maison et pour son trône. » Benaja, fils de Jéhojada, monta, frappa Joab et le fit mourir. Il fut enterré dans sa maison, au désert. Le roi mit à la tête de l'armée Benaja, fils de Jéhojada, en remplacement de Joab, et il mit le sacrificateur Tsadok à la place d'Abiathar. Le roi fit appeler Shimei et lui dit « Bâtis-toi une maison à Jérusalem, tu y demeureras, et tu n'en sortiras point pour aller de côté ou d'autre. Sache bien que tu mourras le jour où tu sortiras et passeras le torrent de Cédron, ton sang sera sur ta tête. » Shimei répondit au roi « C'est bien, ton serviteur fera ce que dit mon seigneur le roi. » Et Shimei demeura longtemps à Jérusalem. Au bout de 3 ans, il arriva que 2 serviteurs de Shimei s'enfuirent chez Akish, fils de Maaka, roi de Gath. On le rapporta à Shimei en disant « Voici, tes serviteurs sont à Gath !» Shimei se leva, sella son âne et s'en alla à Gath chez Akish pour chercher ses serviteurs. Shimei donc s'en alla et il ramena de Gath ses serviteurs. On informa Salomon que Shimei était allé de Jérusalem à Gath et qu'il était de retour. Le roi fit appeler Shimei et lui dit « Ne t'avais-je pas fait jurer par l'Éternel et ne t'avais-je pas fait cette déclaration formelle? Sache bien que tu mourras le jour où tu sortiras pour aller de côté ou d'autre. Et ne m'as-tu pas répondu « C'est bien, j'ai entendu ». Pourquoi donc n'as-tu pas observé le serment de l'Éternel et l'ordre que je t'avais donné ? » Et le roi dit à Shimei, « Tu sais au-dedans de ton cœur tout le mal que tu as fait à David, mon père. L'Éternel fait retomber ta méchanceté sur ta tête. Mais le roi Salomon sera béni, et le trône de David sera pour toujours affermi devant l'Éternel. » Et le roi donna ses ordres à Benaja, fils de Jéhojada, qui sortit et frappa Shimei. Et Shimei mourut. La royauté fut ainsi affermie entre les mains de Salomon.
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Bon après-midi à vous. Merci de nous rejoindre. Comme tous les jeudis, les invités sont déjà installés dans ce studio. On en parle tout à l'heure avec nos annonceurs, disais-je. Mais pour l'instant, on s'installe à Bugique.

0: Voilà, vous entendez hein, donc l'usage du tambour de sel chez les Nigérians, c'est beaucoup plus aigu, et puis chez les Sénégalais, c'est sec. Hein. Voilà, on va écouter un bout, c'est bien fait. Oh, c'est très beau.
1: Ogolobo oba.
0: Oh.
1: Ajibojo ibuda. 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
0: Un jour j'assistais à un mariage. C'était aussi cette musique. Et puis les jeunes, ils chantaient nos chants en français là. Dans sous cette terre là, c'était très beau. Alléluia. Oh. Louons Dieu dans nos langues, c'est bon. Pardon de langue. Ah, l'évangéliste est devenu, il n'aime que ça. Ça dira, ça va plus que nous allons commencer. Parler de voyage au Cameroun avec l'apôtre John Chi, et puis après nous allons parler avec nos amis de l'église protestant évangélique Bethel International. Ils sont là pour nous parler de veillée de prière. Dame Bebo aussi est dans ce studio parce que le deuxième album est en pleine promotion. Voilà. Et ce sera donc pour tout à l'heure. Pour là, je parle avec l'évangéliste Nébi. Voilà, on est à la fin du mois d'août et c'est pour très bientôt le voyage missionnaire sur le Cameroun. Homme de Dieu, bonjour.
2: Oui, bonjour Delormas et bonjour à tous ceux qui sont à l'écoute de cette merveilleuse radio, la radio Fréquence Vie.
0: Alors, quelles sont les bonnes nouvelles pour nous?
2: Les nouvelles sont très bonnes. Nous sommes toujours en train de parler de ce voyage missionnaire qui va avoir lieu au Cameroun du 22 au 28 septembre 2026. À l'initiative du ministère de l'Arche de l'Alliance des Dieux, dirigé par l'apôtre John Chi du Cameroun, fils spirituel du prophète Tibi Joshua de regrettée mémoire. C'est ce serviteur de Dieu qui, en tout cas, qui a souhaité qu'il y ait une délégation de la Côte d'Ivoire au cinquantenaire de vie, voilà, de l'homme de Dieu lui-même. Donc, il souhaiterait qu'il y ait une délégation ivoirienne. À cet effet, j'invite les uns et les autres à participer à deux catégories de personnes qui sont concernées par ce voyage-là. La première catégorie de personnes, ce sont des personnes qui, depuis longtemps, traversent des situations difficiles, des situations de maladie, des situations de blocage et autres, mais qui ne trouvent pas de solution. Et qui veulent voir la main de Dieu. Étant donné que Dieu a fait la grâce à l'apôtre John Chi d'avoir certaines dispositions spirituelles, des dons spirituels, des guérisons et des miracles, alors donc la première catégorie de personnes, c'est ceux-là. La seconde, ce sont les ministres de Dieu, les serviteurs, les servantes de Dieu qui veulent aller à une autre dimension du surnaturel, puisque si on s'en tient à ce que la Bible dit dans Romains 1, verset 11, l'onction se transfère. Donc, c'est l'occasion aussi pour les uns et les autres d'effectuer ce déplacement pour aller au Cameroun afin de pouvoir bénéficier de l'expérience de cet homme de Dieu qui a le plus grand ministère dans sa nation. Et les moments de rencontre dans ce ministère-là rassemblent les gens qui viennent des quatre coins, en tout cas du monde entier. C'est à cette rencontre que je voudrais que chaque personne à l'écoute de la radio de la vie prenne part. Et nous vous proposons ce voyage. Il y a un coût, un package, n'est-ce pas? On ne vous donne pas le coût à l'antenne tout simplement parce que c'est au cas par cas, parce qu'il y a aussi le volet social. Mais en même temps, on demande aux gens de prendre les dispositions dès maintenant de pouvoir nous appeler. Parce que le package qu'on vous propose comprend un billet d'avion. Le voyage se fait en avion. Donc, il y a un billet d'avion.
0: Aller-retour.
2: Voilà, aller-retour. Vous devez avoir un passeport en cours de validité, un carnet international de vaccination, une réservation pour l'hébergement et puis la restauration. Sans oublier que nous allons participer à des cultes de délivrance, de guérison. Mais en même temps, la cerise sur le gâteau, c'est que l'homme de Dieu va recevoir individuellement tous les pèlerins pour échanger avec lui afin de recevoir une directive pour
0: leur ministère.
2: Voilà, leur ministère. Voilà. Parce que ne faut pas que quelqu'un s'asseye pour dire, mais on peut trouver Dieu. Oui, non, Dieu n'a pas déménagé de la Côte d'Ivoire. Tout ce qui est pèlerinage date de l'histoire biblique. Allez-y demander à la reine de Saba, elle vous dira qu'elle avait besoin de sagesse, elle a dû se déplacer pour aller voir Salomon. Le roi Salomon. N'oubliez pas aussi, si vous posez la même question au général Naaman, il vous dira que pour une question de guérison, il fallait aussi qu'il quitte la Syrie pour aller en Israël. Donc c'est pour dire qu'il y a une raison valable pour laquelle quelqu'un peut quitter la Côte d'Ivoire pour aller au Cameroun, à Boya précisément, afin de participer au cinquantenaire de vie de l'homme de Dieu, l'apôtre John Shea.
0: C'est un homme de Dieu simple, hein, mais qui a beaucoup d'expérience. Je nous encourage. Vous savez, moi, je n'aime pas trop parler des pasteurs. Mais quand un homme de Dieu fait quelque chose qui est bon, il faut en parler. Quand c'est bon, il faut encourager l'initiative. Quand quelqu'un est rempli de connaissances, de sagesse, de savoir-faire, qui peut transmettre à d'autres générations, il n'y a pas de honte. Et puis, dans la ville, on apprend toujours. Hein? Ah, mon frère, comment tu as fait? Et puis tu as réussi dans tel domaine. Je veux apprendre auprès de toi. Ça fait quoi? Hein? C'est celui qui ne fait rien, qui ne se trompe pas et qui ne cherche pas à apprendre. Mais quand tu veux évoluer dans ce que tu fais, tu as besoin de partager d'autres expériences avec d'autres personnes. Et puis c'est encore bon pour l'être humain de se déplacer. Mais quand c'est entre nous ici à Abidjan, là, c'est comme si tu ne ressens pas. Mais quand tu te déplaces, d'abord il y a d'abord le voyage, il y a le côté touristique, tu apprends, tu découvres d'autres nations, comment ils vivent. Et puis ça te permet encore de... Voilà, il est mieux de quitter sa tête, de se retirer pour aller rencontrer d'autres hommes de Dieu. Ça permet d'apprendre. Et puis on partage beaucoup d'expériences, c'est bon. Voilà, je pense que... Et ça va tenir dans combien de jours?
2: C'est pour une semaine, du 22 au 28. C'est-à-dire que le programme a lieu du 22 au 27. Et nous prenons l'avion le 28 pour revenir en Côte d'Ivoire. Donc voilà. C'est juste pour une semaine.
0: Voilà. Je pense qu'on a dit l'essentiel. Je ne sais pas s'il y a quelque
2: oui,
0: chose.
2: Oui, non, tout a été dit. Si ce n'est d'encourager les uns et les autres à nous appeler, parce qu'il faut prendre les dispositions dès maintenant.
0: Oui.
2: Voilà, donc vous avez deux numéros auxquels vous pouvez nous appeler. Vous appelez au 07 47 33 88 45, 07 47 33 88 45 ou au 01 04 40 35 35. 01 04 40 35 35. Que Dieu vous bénisse.
0: Voilà. On enchaîne, hein? J'aime le Nigérian. Oh là là. Goudou, goudou, goudou, goudou.

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0: C'est beau. Le temps pour nous de parler avec nos amis de l'église protestante évangélique Bethel International d'Abobo, à Vokatie. Ils sont là pour nous inviter à la grande veillée qui se tient le vendredi 28 août en leur siège. C'est une grande veillée de prière. Voilà, l'évangéliste Timothée Zan, hein,
1: est là. Timothée Aklas Eli.
0: Voilà, et puis pasteur Koné, l'évangéliste Koné est là. Bonjour.
2: Bonjour, homme de Dieu.
0: Alors, quelle est la bonne nouvelle pour nous?
2: Oui, par la grâce du Seigneur, les nouvelles sont toujours bonnes. Parce que Jésus, il est toujours bon. Alors, nous sommes sur ce plateau encore pour annoncer ce grand événement qui aura lieu ce vendredi 28 août du côté d'Abobo à Vokatie. C'est une veillée que l'Église organise. Alors, nous invitons tout le monde.
0: On a une semaine, hein?
2: Pratiquement.
0: On a une semaine, oui.
2: Voilà, pratiquement dans une semaine. Et vraiment, cette veillée-là, elle est bienvenue. Ce matin, je parle à quelqu'un, tu n'as pas prévu de venir à cette veillée. Mais le Seigneur t'interpelle. Voilà, tu vis une situation, tu es dans un état de maladie. Et tu entends ma voix présentement. Ne te fais pas raconter, fais ton effort pour venir à cette veillée. L'homme de Dieu, c'est vrai, c'est l'apôtre Nathan Eli. Et toi, Bobo Avocatier, le connais, et aux alentours, dans toi, Abidjan. Donc, c'était un moment retiré pour chercher réellement la face du Seigneur. Et Dieu, dans sa grâce, l'a exaucé. Et il revient à partir de cette veillée-là pour reprendre toutes ses activités, que ce soit les réceptions, que ce soit les cultes d'intercession et de délivrance. Donc, nous invitons tous les malades, tous ceux qui passent par des moments difficiles, tous les démoniaques, les sourds, les muets, les boiteux, les paralytiques, toute la population. Et je pense que je crois que lorsque tu viendras à cette veillée-là, tu ne repartiras pas comme tu es venu. Il est écrit dans Luc 4, le verset 1, Jésus, rempli du Saint-Esprit, est allé dans le désert. Et au verset 14, Jésus, maintenant revêtu de la puissance, est retourné en Galilée et sa renommée s'est répandue un peu partout. L'homme de Dieu a commencé à marcourir, rempli du Saint-Esprit là-bas. Et le Saint-Esprit va lui dire, mon serviteur, il est temps que tu retournes dans ta Galilée, qui est à Bobo Avocatier. Il a obéi. Et lorsqu'il est revenu à Bobo Avocatier, c'est des miracles, c'est des prodiges, c'est des guérisons, c'est des résurrections. Je suis un produit et mon frère également. Alléluia. Et Dieu est passé par cet homme et Dieu passe toujours par cet homme pour faire des grandes choses. Un homme complètement effacé. Quand il est là, on dit, mais où est l'apôtre Nathan? C'est qui? Il dit, mais c'est moi. Il dit, non, ça ne peut pas être vous. Mais regardez comment vous êtes avec vos disciples, tout ça. Un homme à part. Donc cet homme a été oint par l'Esprit Saint. Bien-aimé, je t'invite à venir voir la gloire de Dieu. Je t'invite à venir expérimenter la puissance de Dieu. Plusieurs parlent, mais ils n'ont pas l'onction. Ils ne sont pas baptisés dans le feu. Et c'est dommage. Mais cet homme, je le côtoie depuis près de 20 ans. Et je vois Jésus dans sa vie.
0: Alléluia.
2: Je vois Jésus dans sa vie. Donc j'invite quelqu'un à venir ce vendredi 28 août. Qu'il pleuve, qu'il neige, la veillée aura lieu. Donc, l'annonce est lancée. Nous vous attendons ce jour.
0: Voilà, il n'y a rien à payer, n'est-ce pas, évangéliste?
1: Non, c'est gratuit. Je voulais revenir sur le thème de la veillée, la puissance de la parole.
0: Voilà.
1: Tiré de Hébreux 4, 12 et Jérémie 23, 29 qui dit « Ma parole n'était pas comme un feu, dit l'Éternel, comme un marteau qui brûle le roc. Longtemps, tu as cherché la solution à ta situation, peut-être à la médecine moderne, peut-être traditionnelle, sans solution, sans espoir. Mais Jésus est toujours là pour te libérer par son esprit et par sa parole. C'est vendredi 28, viens donc à propos à Vokatie, sur la route dernièrement, au Djiba, recevoir cette grâce-là. Parce que Jésus sera pour libérer les captifs, délivrer les vies, donner la vie, restaurer, libérer, quelle que soit la situation, la durée, la gravité. L'homme a été limité, c'est vrai, mais Jésus est toujours puissant pour opérer les miracles. Les contacts sont les suivants, le 05 44 73 75, 80, je réponds, 05, 44, 73, 75, 80 et le 07, 47, 14, 14, 14. 07 47 14 14 14. Soyez bénis.
0: Voilà, on va se séparer, mais je voudrais faire une précision. Et on a donné toutes les indications possibles. Mais si vous ne vous retrouvez pas, appelez à ce numéro, ou bien vous arrivez à Bois Vaucatier, c'est ça? C'est connu de tous, l'église.
2: C'est pas, voilà. Tout le monde connaît.
0: Voilà, voilà. Vous appelez, on va vous. Ne ratez pas cette veillée.
2: En tout cas.
0: Ne ratez pas cette veillée. C'est ça de quoi je parle. Moi, j'ai participé à des veillées. Là. Ce qui me plaît là-bas, quand on va, on prie. Vous voyez, les veillées, quand on va là, on danse, on danse, on danse, on danse, on danse, et puis après, on est fatigué. Non, non, non, on prie. On dit veillez de prière, veillez de délivrance, veillez de guérison. Venez, reçois votre miracle. Dieu va se manifester. Déplace-toi avec ton frère, avec ton voisin, avec ton parent. Il a dit, quelle que soit la maladie que la personne traverse, quelle que soit. Parce que souvent, on est passé partout, on dit, bon, ton affaire, on ne peut rien faire. Ça, c'est la médecine qui a parlé.
2: C'est ça.
0: Mais qui sait s'il y a cette veille? Parce que souvent, on dit, non, j'ai participé à toutes les veilles. Ce n'est pas une veillée de trop. Il faut toujours essayer. On ne sait jamais. Peut-être que c'est l'ultime veillée. Viens. Rappelle le contact de Vangile Timothée. Voilà, rappelle le contact.
1: 05
0: voilà.
1: 44
0: oui.
1: 73 75 80 et le 07 47 14 14 14.
0: Voilà. Dieu nous bénisse. Il y a les accompagnants de musique.

0: même, viens.
1: Amen.
0: Ah, tu t'aimes. Ah, tu fier. Yo, tu as deux frères.
1: Amen.
0: Femme, famille.
1: Amen.

0: Tout le monde.
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0: Aïe, le bleu.
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0: Bon, Yannou, je pensais que ça dit travail de Dieu. C'est ça, non?
1: Oui,
0: alors, c'est en exclusivité, hein, parce que on est en pleine promotion du deuxième album de Dame Eboué. Expressement, on a voulu insister sur ce titre-là parce que le premier album comportait ce titre-là qui a été donc retravaillé. Et donc, elle nous vient avec une nouvelle œuvre de sept titres. Et le nouvel album de Dame Eboué, c'est Jésus m'a restauré. Dame Eboué, bonjour.
1: Bonjour, monsieur Dolomas.
0: Voilà, Jésus m'a restauré, c'est ça, hein?
1: Oui.
0: Et on va donc dire les titres qui sont. Je vois, je brille, il y a quoi encore?
1: Jésus revient bientôt.
0: Ah oui, ça, il faut l'écouter. Il faut l'écouter. C'est pourquoi il faut avoir l'album. Jésus revient bientôt. Avec Jésus, nous sommes dans la joie. Et puis, il y a quoi encore?
1: Il y a Jésus-Christ fait deux fois.
0: Ouais! J'ai écrit deux fois un featuring avec le doyen Emmanuel Boisfort. Et puis voilà, c'est sept titres. Sept seulement. Un con,
1: non. Ça.
0: Dame Eboué, elle a travaillé. Le premier album, c'était combien de titres?
1: Bon, c'était cinq titres plus un remix.
0: Voilà, maintenant cette fois-ci, c'est sept titres. Les choses évoluent. Et on va dire avec Dame Eboué que c'est disponible en clé.
1: Et en CD.
0: Et en CD. Voilà. Les clés, c'est à 5000 francs, c'est normal. Et puis les CD à 3000 francs. Dame Eboué, aujourd'hui, c'est juste pour annoncer que tu es de retour. Après combien d'années?
1: Après 10 ans.
0: C'est beaucoup, hein?
1: 10 ans, c'est beaucoup parce que 10 ans de travail, 10 ans de repos, le Seigneur m'a fait la grâce de me reposer et m'a aussi fait la grâce de revenir encore en force, en puissance.
0: En puissance.
1: Le nom de Jésus-Christ de Nazareth.
0: Jésus m'a restauré. En tout cas, Jésus l'a restauré. Jésus t'a restauré aussi. Jésus va te restaurer au travers cet album. Emmanuel? Voilà, on va dire au revoir à Dame Eboué. Est-ce qu'on peut proposer un autre titre? Est-ce qu'il y a Jésus y est deux fois là-bas? Jésus y est deux fois avec Emmanuel Boisfort, le featuring là. Juste un bout, on ne va pas te faire écouter tout. Hein, pour te dire que c'est disponible. Et nous sommes dans l'exclusivité. L'exclusivité, c'est Radio Fréquence Vie. Nous, on a ça d'abord avant que les autres ne prennent. Voilà, parce que c'est nous les leaders. Qui dit mieux? Voilà, Jésus... Jésus-Christ
1: est deux fois.
0: Ça veut dire que Jésus est Seigneur, non?
1: Jésus notre Sauveur.
0: Voilà. En tout cas, Jésus est le Sauveur, Jésus est le Seigneur.

Vuelta. 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Vuelta. Yo creo que ya te. Ya la sabes, grande sí. C'est trois mille francs. Voilà, c'est l'exclusivité. Dans mes boîtes, 10 ans après, elle revient. Faut travailler, vous voyez. En featuring avec Emmanuel Boifo.

0: Non, oui. Je sens que ton, quand tu t'écoutes, tu es contente, non? T'as dit quelque chose.
1: Ben, j'ai rendu gloire au Seigneur qui fait des merveilleuses choses. Le Seigneur est vraiment fidèle.
0: Amen.
1: Il est fidèle. Il fait des grandes choses.
0: Amen, amen, amen, amen. On va pas te laisser partir sans te donner le contact, on sait jamais. Hein?
1: Ben, pour me joindre, vous avez à composer le 07. J'ai dit bien 07 88 42 30 87.
0: D'accord.
1: 07 88 42 30 87.
0: Voilà. Ça peut vous dire que l'album est désormais disponible hein, ici à la radio Fréquence Vie dans mes bouées que vous avez tous connu. On a joué ici Kokoa Le Blé. On a joué. Elle est revenue donc avec son deuxième album. Donc c'est en exclusivité. C'est sur la radio Fréquence Vie. On poursuit notre rendez-vous musical. Hein, et je souhaite bon appétit. Hein. Moi, j'aime pas le terme si il y en a. Il y en aura toujours. Il y en a. Jésus pour vous. À tout à l'heure.

Dites à ces gens-là que le maître en a besoin. 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
1: Lamentations chapitre 3 versets 25 à 26. L'Éternel a de la bonté pour qui espère en lui, pour l'âme qui le cherche. Il est bon d'attendre en silence le secours de l'Éternel.
2: Bonjour, chers fidèles auditeurs de l'émission Les Bontés de Dieu. Bonjour, chers frères et sœurs, chers amis, chers connaissances et tous les visiteurs de cette émission et de cette plage radiophonique. Je suis le frère Massou Deloche, président du groupe d'évaluation dans les Assemblées de Dieu de Côte d'Ivoire, et vice-président de l'ONG Béni Israël à Côte d'Ivoire, producteur de cette émission. Pour notre méditation de la parole d'aujourd'hui, nous lirons dans le livre de Matthieu 19, verset 27. Et dit, Pierre prenant alors la parole lui dit, voici nous avons tout quitté, et nous t'avons suivi. Qu'en sera-t-il pour nous? Jésus leur répondit, je vous le dis en vérité, quand le Fils de l'homme, au renouvellement de toutes choses, sera assis sur le trône de sa gloire, vous qui m'avez suivi, vous serez de même assis sur 12 trônes et vous jugerez les 12 tribus d'Israël. Et quiconque aura quitté à cause de mon nom, ses frères, ou ses sœurs, ou son père, ou sa mère, ou sa femme, ou ses enfants, ou ses terres, ou ses maisons, recevra le centuple et héritera la vie éternelle. Plusieurs des premiers seront les derniers, et plusieurs des derniers seront les premiers. Alléluia. Voilà. Notre passage de ce jour parle de l'héritage que recevra l'enfant de Dieu, celui qui aura persévéré jusqu'à la mort, jusqu'à la fin des temps. Il faut dire que il n'y a rien qu'on ne fasse sur la terre dont on ne moissonne pas le fruit. Tout ce que l'on sème, on moissonne toujours. Si tu as semé les graines de la paresse, tu vas moissonner aussi les fruits de la paresse. Si tu as semé tout le temps le péché, tu vas récolter les conséquences du péché. Et si tu as travaillé, assurément, il y aura un fruit de la terre que tu as moissonné, du travail que tu auras fait. C'est pourquoi, quoi que tu fasses, fais le bien pour en récolter de bons fruits. Voilà. Et ici, Pierre s'inquiétait de ce qui adviendrait de leur vie, parce qu'il faut reconnaître que de tous ceux qui ont suivi Jésus, ce que Jésus a appelé au ministère, les 12 disciples, les 12 apôtres, certains pour leur part étaient des fonctionnaires d'État, d'autres des hommes d'affaires, et ainsi de suite. Et de façon spontanée, quand ils ont reçu l'appel, ils ont tout quitté pour suivre Jésus, pour servir à la cause de Dieu. Alors, au terme du ministère terrestre de Jésus-Christ, après un long discours, les apôtres vont s'interroger, quand Jésus ne sera plus là, quel sera vraiment leur sort? Et par rapport au royaume des cieux, quelles récompenses ils gagneront? À cela, le Seigneur Jésus va répondre pour dire que non seulement quand il va revenir au renouvellement de toutes choses, c'est-à-dire quand le monde va passer, Jésus va revenir établir un nouveau royaume dans une nouvelle Jérusalem, les données vont changer. En ce moment-là, on ne le verra plus comme le vulgaire type, celui sans défense, que les hommes ont maltraité et qu'ils ont envoyé à la croix. À ce jour-là, il sera assis sur son trône de gloire, comme cela a été dit dans Apocalypse 21 au verset 11, où on dit, Jean dit, il voyait un grand trône blanc et celui qui était assis sur ce trône. Il avait un aspect glorieux et les pans de sa robe remplissaient tout le ciel. Et la terre et le ciel n'ont pas été capables de se trouver dignes d'être présents devant lui. C'est ainsi qu'il sera assis au renouvellement de toutes choses. Alors, il dit, tous ceux qui ont abandonné tout leur bien, tout ce qui faisait leur privilège, tout ce qu'ils faisaient pour gagner leur vie et qui l'ont suivi, les 12 là seront établis sur 12 trônes et ils jugeront les 12 tribus d'Israël. Et nous autres qui avons suivi Jésus, qui avons marché avec lui, qui l'avons servi, nous qui avons tout abandonné, nous qui nous sommes résiliés, nous qui avons donné nos cœurs et qui avons marché fidèlement avec Jésus, nous qui sommes chrétiens, enfants de Dieu, devenus enfants de Dieu par adoption, cohérités avec Christ et qui sommes restés fidèles, nous, on ne perdra rien. Tout ce qu'on aura perdu, on va le gagner 100 fois plus. 100 fois plus. C'est tout dit que tu perds rien quand tu donnes ta vie à Jésus. Alléluia. Certains ont du mal à se convertir à Jésus parce qu'ils sont attachés à une richesse qu'ils ont acquise de la plus mauvaise des manières, à base du sang, à base des sacrifices. Et délaisser tout ça pour suivre Jésus, c'est commencer une nouvelle vie, ce qui serait de leur part une corvée difficile à supporter. Alors, je suis tenté de vous dire ce jour que celui qui aura tout quitté à cause du nom de Jésus, celui qui aura tout abandonné pour suivre Jésus, il ne perdra rien. Bien au contraire, il gagne plus que ce qu'il a perdu. Alléluia. Oh frère, les gens n'ont qu'à se moquer de toi maintenant parce que tu n'es plus le même rayonnant, le même, le puissant, celui, le babatier, celui quand il a parlé hier, personne ne peut dire mot. Aujourd'hui, à cause de l'amour du Seigneur, tu fais profil bas et les gens pensent que tu es devenu gaou, tu n'es plus hier. Frère, réjouis-toi dans le Seigneur. Réjouis-toi parce que tu n'as rien perdu. Bien au contraire, tu as gagné plus que ce que les gens pensent que tu as perdu. Frère, toi qui doutes encore à donner ton cœur à Jésus parce que tu es assis sur une fortune colossale et que quitter cette fortune ou bien prendre du temps pour Jésus serait une perte de temps, tu vas perdre des gains, je te rassure. C'est Jésus qui sécurise notre fortune. C'est Jésus qui protège tous nos revenus. Si tu viens à lui, bien au contraire, ta fortune sera sécurisée. Ton héritage sera sécurisé. Donne ta vie à Jésus. Donne ta vie à Jésus. Il y a un prix à payer. Celui qui donne sa vie à Jésus, il y a un prix à payer. Les gens vont te persécuter. Tu seras maltraité. Il y a beaucoup de choses que tu ne supporteras pas. Mais au bout du compte, le royaume des cieux est réservé pour toi. D'abord, la première chose que tu gagnes, c'est la vie éternelle. Quand tu donnes ta vie à Jésus. Et la seconde chose, tu ne perdras rien. Tout te sera sécurisé. Alléluia. Et aujourd'hui, vraiment, je veux t'encourager par la compassion du Seigneur à donner ta vie à Jésus. Quand tu viens à Jésus, il te guérit de tous les maux. Tu viens à Jésus, il restaure ton foyer. Tu viens à Jésus, il te donne un travail assaini. Tu viens à Jésus, tu as la paix du cœur. Tu viens à Jésus, vraiment tu as la sécurité dont tu as le plus besoin. Bien-aimé, l'occasion t'est donnée d'expérimenter Jésus. Il y a des personnes qui ont été malades, qui ont souffert et qui ont cherché des solutions de guérison. Mais quand ils ont retrouvé Jésus, leurs maux ont disparu de façon instantanée et leur vie a été renouvelée. Et la Bible dit, celui qui est en Jésus, il est une nouvelle créature. Les choses anciennes sont passées et voici toutes choses deviennent nouvelles. C'est pourquoi je veux que tu viennes renouveler ta vie en Jésus. Viens renouveler ta vie en Jésus. La vie que tu mènes sans Jésus, tu penses que tu es la meilleure demoiselle. Les gens t'adulent, les gens te sont fans de toi. Ce n'est pas une vie, frère. Ce n'est pas une vie, sœur. Tu gagnes facilement l'argent. Tu ne fais pas d'efforts. Tu as plusieurs sources de revenus. Les garçons, les femmes. Il y a des hommes qui sont des gigolos, qui vivent aux dépens des vieilles femmes, des femmes, des mamans qui ont l'âge de leur mère pour de l'argent. Frère, faut quitter dans ça. Faut quitter dans ça. D'autres ont vendu leur âme au diable pour devenir riches, pour une vie d'opulence. Ce n'est pas une vie, c'est de l'esclavage. Faut quitter tout ça. Quand tu viens à Jésus, il renouvelle ta vie, il fait ta tolérie et il te donne d'être une bonne créature pour le Seigneur. C'est pourquoi, ce jour, je veux t'inviter à expérimenter Jésus. Je veux t'inviter à le connaître et à vivre pleinement la vie Zoé avec Jésus-Christ. Que Dieu bénisse cette parole dans ton cœur et qu'il t'amène au changement. Au nom puissant de Jésus, amen.
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3: Madame et monsieur, bonsoir. Les résultats de l'admissibilité au brevet de technicien supérieur BTS en session 2026 sont disponibles depuis ce jeudi 20 août. Sur 53 942 candidats présents, 22 916 ont été déclarés admissibles, soit un taux de 42,48% en hausse de 2 points par rapport à la session 2025. Selon les chiffres communiqués par Jama Hadam Morikone, directeur des examens et concours au ministère de l'Enseignement supérieur et de la Recherche scientifique, 56 891 candidats étaient inscrits à cette session. Parmi eux, 53 942 ont effectivement pris part aux épreuves, soit un taux de présence de 94,83%. Au total, 22 916 candidats ont été déclarés admissibles, correspondant à un taux d'admissibilité de 42,48%. Ce résultat marque une progression de 2 points par rapport à la session 2025, dont le taux d'admissibilité s'établissait à 40,48%. Dans le détail, les résultats diffèrent légèrement selon les grandes catégories de spécialité, à savoir les filières industrielles enregistrent 8 686 admissibles sur 20 828 candidats présents, soit un taux de 41,70%. Les filières tertiaires comptent quant à elles 14 230 admissibles sur 33 114 candidats présents. Leur taux d'admissibilité atteint 42,97%, soit un niveau légèrement supérieur à celui des filières industrielles. Toujours dans le domaine de l'éducation, le directeur de l'orientation des bourses Ségali, Stéphane Oyewé, a annoncé au cours d'un point de presse la disponibilité des résultats.

0: de l'affectation en classe de 6e et de l'orientation en seconde depuis hier mercredi 19 août 2026. C'était au siège de la direction de l'orientation des bourses au CIS à Abidjan, Plateau. Le directeur de l'orientation et des bourses a invité la communauté éducative, notamment les élèves et les parents d'élèves, à consulter leurs résultats sur les différents sites officiels. Il a souligné que la période des réclamations débutera ce vendredi 21 août 2026 pour s'achever le jeudi 27 août 2026. La lutte contre l'exploitation illégale de ressources minières se poursuit en Côte d'Ivoire. Une importante opération de déguerpissement menée hier mercredi 19 août 2026 dans la localité de Yaokro, communément appelée Hong Kong, dans la sous-préfecture de Saïwa, a permis aux forces de sécurité de mettre fin aux activités de plusieurs sites d'empaillage clandestins. L'intervention a été conduite conjointement par l'escadron de la gendarmerie mobile de Daloa et la brigade territoriale de Saïwa. Selon les informations communiquées par les services de sécurité, 7 sites d'exploitation illégale ont été démantelés au cours de cette opération. Au total, 35 personnes ont été interpellées. Leur identité et leur degré d'implication dans ces activités n'ont pas encore été précisées. À l'international, le bilan de l'effondrement d'une mine d'or dans l'ouest de la République centrafricaine s'est alourdi à plus de 100 morts, ont indiqué hier mercredi un volontaire de la Croix-Rouge impliqué dans les opérations de secours et un responsable local. La mine artisanale s'est effondrée mardi matin dans le village de Zamboy, dans la préfecture de Nana Mambéré, à proximité de la frontière avec le Cameroun. Plusieurs survivants ont également été grièvement blessés, selon un volontaire local de la Croix-Rouge participant aux opérations de secours. En sport, pour terminer, alors que le FC Barcelone et le Real de Madrid manqueront la première journée de la Liga en raison du calendrier exceptionnel lié à la Coupe du Monde en 2026, l'Atlético de Madrid a parfaitement lancé son championnat. Les Colchoneros recevaient Malaga hier mercredi soir et ont décroché les 3 points sans forcer malgré l'absence de Julian Alvarez, non retenu dans le groupe et de nombreux titulaires. Le héros de la soirée se nomme Kangin Lee, entré à l'heure de jeu pour sa première apparition sous le maillot de l'Atlético, l'ancien joueur du Paris Saint-Germain, n'a eu besoin que de quelques minutes pour débloquer la rencontre. Les Madrilènes ont ensuite fait le break grâce à Baena sur coup franc, assurant un succès 2-0 et un départ idéal dans cette nouvelle saison de Liga. Et voilà, c'est la fin de ce flash d'information. Retrouvez Paul Valéry pour l'édition de 19h30.
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17h05 minutes sur la meilleure des radios. Bonsoir, bonsoir les amis, on est bien installés. On ouvre les portes de la cité de l'amour fraternel Philadelphia sur Fréquence Vie. On est jeudi. Du lundi au vendredi de 17h à 20h, c'est Philadelphia, la cité de l'amour fraternel sur ta radio, la radio Fréquence Vie. On salue les amis de l'intérieur du pays, Boaké, Yamoussoukro, Mahabangourou. Bonsoir et bienvenue. Et comme tous les jeudis, vous avez Tao Daniel au micro et à la réalisation, Étienne Niagne. Mais je ne suis pas seul, hein, les habitués, ils le savent. Philadelphia est aux couleurs des vacances. On aura vacances en Jésus-Christ avec Sonia Kouman. Et nous allons recevoir Jared Mpongo tout à l'heure. Oui, je sais, comme plusieurs, il y a certains qui se disent Jared Mpongo, Jared, ils ne voient pas trop. Ah, tu vois, souvent en Côte d'Ivoire ou en Afrique, là, c'est lorsque tu entends la chanson que tu dis « Oh, c'est lui !» Il sera avec nous tout à l'heure, là, Jared Mpongo sera en direct avec nous ce soir. Et on va s'intéresser au salon d'adoration, ça arrive ce samedi. On va en parler tout à l'heure, les amis. À 19h30, la seconde session d'information avec Paul Valéry. Le journal de ce soir, donc, arrivera à 19h30 minutes.

0: Pour ceux qui descendent, oui, c'est peut-être la descente, hein. Vous êtes dans les bouchons, bah nous on monte. Voilà, quand certains descendent, d'autres montent. Et donc, on vous souhaite déjà un bon retour chez vous à la maison. Et pour ceux qui sont avec nous depuis ce matin à la maison, vous faites bien de rester fidèles à la radio Fréquence Ville, la radio qui te rappelle ce message essentiel. Dieu t'aime mon frère, Dieu t'aime ma sœur. Et vous le savez, hein, à 17h, là, on ouvre les portes de la cité de l'amour fraternel. Et oui, quand on ouvre la porte, on vous dit bienvenue, on vous dit Aquaba, on vous dit welcome. Et ce soir, pour vous souhaiter la bienvenue et vous installer, on vous envoie la psalmiste Florence Dedo. Attention, si tu es dans ta voiture perso, monte le volume hein, du son. Si tu es à la maison, monte le volume du son. Maintenant, bon, si tu n'es pas seul dans un véhicule, là, pardon, hein, mets tes écouteurs, écoute ça. Ça arrive maintenant sur Fréquence Vie. Bonsoir et bienvenue. Elle se nomme Florence Dedo. Elle nous chante Testimony. Témoignage. Vous dites merci à Dieu pour cette belle journée. Merci pour ce mois d'août. Merci pour tous ces auditeurs.
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Vous êtes sur Fréquence 17h13 minutes. Et vous suivez Philadelphia, la cité de l'amour fraternel. On aura les vacances en Jésus-Christ tout à l'heure. Bon, c'est déjà les vacances.

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0: Vous êtes effectivement sur la radio Fréquence Vie. On est là depuis 17h05 après le flash d'information qui vous a été présenté par Moïse Nguita. Nous, il s'agit bien sûr du Chief Etienne Yang, de Tao Daniel et de Sonia Kouman que nous recevons maintenant.
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0: Et oui, passez vos vacances en Jésus, restez fidèles à Jésus, restez fidèles à la radio Fréquence Vie. Bonsoir Sonia.
3: Bonsoir Daniel, bonsoir à tous et bienvenue dans Vacances en Jésus.
0: Et oui, on est content de te retrouver encore aujourd'hui pour une belle aventure.
3: En effet, une très très belle aventure. Aujourd'hui, nous parlons de musique.
0: Hallelujah.
3: Oui, la musique, cet art qui ne laisse personne indifférente, qui a traversé tous les siècles dans sa diversité, cet art qui pense les blessures de l'âme. Voilà, cet art qui permet d'exprimer ce que les mots ne peuvent pas dire. Voilà, et ce soir, par la grâce de Dieu, nous avons le privilège de recevoir un chanteur exceptionnel qui nous vient tout droit de la RDC.
0: Hey! Alors, RDC, quel côté? Il y a Kin, il y a RDC, quel côté là? Lumumbashi, Goma, c'est quel... Bon, on va le découvrir tout à l'heure. Mais, en tout cas, c'est la RDC. Hein?
3: Si,
0: d'accord.
3: C'est la RDC, voilà. Mais principalement, on parle de musique, mais nous allons parler de la musique gospel.
0: Ok.
3: Voilà, la musique gospel, voilà, en dehors d'être un genre musical. Voilà, c'est une musique qui nous permet de nous rapprocher de Dieu.
0: Yes.
3: Voilà, et nous avons un chanteur, un chanteur, pas un moindre, qui à travers ses chansons vraiment nous permettent d'être en intimité avec le Seigneur, de savoir qui est Dieu pour nous. Je vais l'annoncer, chers auditeurs, préparez-vous à le recevoir. Il s'agit du chanteur Jared. Bonsoir.
0: Yeah. Welcome, bonsoir.
3: Bienvenue en Côte d'Ivoire, bienvenue à Radio Fréquence Vie. Nous sommes très heureux de vous recevoir parmi nous. Voilà.
4: Écoutez, moi je suis plus heureux d'être là. C'est un privilège pour moi.
3: Ok, c'est super. D'accord. Avant de parler de la raison principale de votre présence en Côte d'Ivoire, qu'est-ce que la musique pour vous?
4: La musique pour moi, c'est tout. C'est ma vie, c'est ma carrière, c'est tout pour moi, je pourrais dire. Sans aller dans les détails, la musique, c'est tout pour moi.
3: La musique, c'est tout pour vous. Voilà. Ben, de façon détaillée, qu'est-ce que la musique vous a apporté? Comment vous avez découvert la musique, ou bien on vous a parlé de la musique, ou bien comment, c'est inné en vous, ou bien c'est une découverte?
0: Sonia, attends, avant d'aller là-bas. On dit j'arrête d'un pongo, il y a des auditeurs qui c'est, tu vois, ils savent pas en fait c'est qui. Tu vois, non, voilà, il doit au moins dire, il va chanter 30 secondes. Ah, c'est ça que j'attends depuis,
3: non, mais
0: là.
3: Daniel, toi, tu es trop pressé.
0: Oui, mais on commence par ça, pour que. Sinon, actuellement, là, ils se disent, bon, Sonia dit j'arrête d'un pongo.
3: Les auditeurs salivent un peu.
0: Ah, d'accord. Donc, allons-y. Autant pour moi, autant
3: saliver,
0: pour toi.
3: Hein,
0: ok, donc, restez avec nous, là.
3: La question, justement, ils doivent se la poser jusqu'à ce qu'ils aient la réponse.
0: D'accord, donc restez avec nous. Hein. Est-ce inné? C'était ça ta question?
4: C'est vraiment inné. Déjà de base, il y a mon père qui était musicien, mondain, comme on a l'habitude de le dire, avant. Et puis il y a ma mère qui était elle aussi musicienne, mais gospel.
3: Donc c'est un héritage familial.
4: C'est la famille, il y a des oncles, il y a des neveux, des cousins, tout le monde est dedans. Mais Dieu nous a fait grâce aussi d'être parmi ceux-là qui portent ce fardeau-là. Et aujourd'hui, je suis dans la musique pendant plusieurs années. C'est quelque chose d'inné, je chante depuis j'avais 8 ans. Je me rappelle, j'étais avec ma mère dans la chambre quand mon père partait au travail, et elle et moi, on était dans la chambre, on chantait, on adorait ensemble. Et c'est comme ça que j'ai appris à faire les choses que je fais maintenant, c'est aider le bas âge.
0: J'imagine à la maison, ça donnait quoi les nuits avant de dormir là, papa, maman, ils se mettent à chanter pour voilà, comme on va chez les blancs là, les berceuses, ou bien c'était des temps d'adoration, des temps de.
4: C'était dans cette ambiance là.
0: Okay.
4: D'adoration, tout comme dans la musique.
0: Quoi. Yeah, dans la musique, ok, d'accord. Okay.
3: Voilà, comme Daniel a déjà emboîté sur les pas pour que les auditeurs sachent réellement de qui il s'agit ce soir, voilà, je sais que certaines personnes l'ont déjà voilà, décrypté. Quand on parle de Jared, il nous vient de la RDC.
0: Si.
3: Et je vais vous rappeler, sinon je vais vous informer, je vais vous parler de Jared. Je vais fredonner quelque chose. Je vais vous fredonner quelque chose.
0: Qui c'est à toi?
3: Oui.
0: Non, pardon. Oui. Pardon, il y a Sonia, pardon.
3: C'est moi qui vais créer le suspense, non?
0: Bon, ok. Sinon, je préfère Esther CI. Hein.
3: Comment?
0: Je préfère Esther CI, quoi. Je préfère Esther CI, mais bon, c'est pas grave. Hein. J'arrête, version Sonia, comment?
3: Des esprits, des prophètes me touchent. Daniel, ton visage que tu es en train de faire là, ça ne me donne pas le courage.
0: Bon, attends, je me tourne. Vas-y.
3: Je passe le flambeau au chanteur lui-même, chante Jared.
0: Ok, yes, Jared, c'est mieux.
3: Introduisons-nous avec cette belle mélodie que nous avons aimée vraiment en Côte d'Ivoire. Ah, en tout cas, moi j'ai aimé quand on fredonne ça à l'église comme ça. Voilà mon attitude. Bon, malheureusement, nous sommes en situation
0: rare. Ouais, on ne les voit pas.
4: Alors, chers auditeurs, Jared Pongos est celui qui chante comme l'a fait madame tout à l'heure.

0: J'arrête Dumpongo, ça c'est pas sur Fréquence Vie, on est en direct avec lui, il sera au salon d'adoration hein, ce samedi, c'est samedi 22 août à partir de 14h. Je l'ai dit, c'était mieux de l'écouter que d'écouter Sonia Koumant. Hein. Laisse
1: tomber. Mais Damien, n'oublie pas que c'est moi qui devais l'introduire. Donc,
0: ah oui, c'est vrai.
1: Au moins j'ai mis la salive à leur bouche.
0: Si, ouais,
1: ils ont pu avaler.
0: Oui.
1: Ils sont satisfaits maintenant.
0: Ouais, mais vraiment, j'arrête, tu seras tout le temps avec Sonia Koumant. Moi, c'est juste. Je vois l'affiche ici, salon d'adoration, le rendez-vous des assoiffés de Dieu, ce samedi 22 août à partir de 14h à Dume Espace Palmuret. Donc tu es là justement pour en parler. Puis l'entrée est libre. Hein. Mais bon, Sonia Koumant n'a pas préparé cette question, mais moi je te la pose. Ça n'a rien à voir avec, avec la musique. Mais on habitué à toi avec une certaine coiffure là. Pourquoi pour Abidjan là? Je vois que c'est. La coiffure est. Tu vois, non? Voilà! Sur YouTube, il y a la coiffure qui va avec, mais pour Abidjan, là, tu vois, non? C'est quoi? Il y a une histoire derrière ou pas?
2: Je crois pas qu'il y a une histoire particulière.
0: D'accord.
2: Je pense que je me suis réveillé un matin, je me suis dit, bon, je vais changer de tête.
1: Et il a accepté de faire du rat Congo, comme nous on l'appelle à Abidjan ici.
0: Ah, voilà. D'accord.
2: Et les gens m'ont dit, bah, tu es beau comme ça.
1: En effet.
2: Esther me l'a dit.
0: Esther Malik. Ah, ok. D'accord.
1: D'accord. Voilà. Daniel parlait tout à l'heure du salon d'adoration. Mm-hmm. Est-ce que vous pouvez nous en parler? Le salon d'adoration?
2: Le salon d'adoration, je pense que c'est très clair quand on dit salon d'adoration. Cela veut dire un lieu où on vient. On vient pour adorer, louer le Seigneur, mais bien plus nous laisser conduire par la mouvance du Saint-Esprit ou par la mouvance de sa volonté. Donc, salon d'adoration, c'est un programme qui est là pour le peuple de la Côte d'Ivoire, tout comme du monde, parce qu'on est aussi dans les lives. Donc, c'est un programme qui est là pour impacter les mondes. Surtout que la mission, c'est la même, c'est que d'aller partout sur la terre, partout dans le monde, pour donner ce qui est cette bonne nouvelle de Jésus-Christ, cette bonne nouvelle qui bénit des vies et qui rachète des vies. Donc, Salon d'Adoration, c'est un programme qui nous réunit. Déjà ce samedi, nous serons là à Dream Space, c'est ça?
0: Oui.
2: Donc, pour élever le nom de Jésus, pour implorer, pour prier pour. Il y a des gens qui sont malades, qui viennent dans ce programme, puisque c'est la troisième édition, j'en parle, qui viennent dans ce programme, qui ont tellement de problèmes. On a reçu des témoignages comme ça. J'étais dans la maison, j'étais accablé par des soucis. Et quand je suis venu dans ce programme du salon d'adoration, le Seigneur m'a touché et j'ai reçu des solutions dans mes problèmes.
0: Amen.
1: C'est super.
0: Amen.
1: Donc, le salon d'adoration est un programme. Salon d'adoration, c'est une initiative ou alors c'est un appel? Comment c'est venu? Comment on a pu appeler salon d'adoration pour qu'il y ait une première édition, il y ait une deuxième et il aura une en trois ou bien c'est la quatrième?
0: Oui, mais là, lui c'est l'invité, c'est le chanteur invité en tête d'affiche pour la troisième édition.
1: D'accord.
0: Tu vois Esther Malik en train de filmer sur TikTok, tu vois la patronne là-bas, Jeannette, qui est l'initiatrice en fait du salon d'adoration.
1: Ah, d'accord. Voilà, donc, on aurait dû la recevoir.
0: Non, tu vois, la force tranquille, elle est toujours...
1: Elle allait nous en parler mieux parce que tous les auditeurs ne sont pas à jour forcément.
0: Oui.
1: Ils doivent savoir qu'est-ce que le salon d'adoration...
0: Oui, non, Esther Malik va le faire tout à l'heure. Esther Malik le fera tout à l'heure.
1: Voilà, parce que pour aller quelque part, il faut comprendre la chose.
0: Si, effectivement, oui.
1: Ok, en tout cas, merci au chanteur Jared. Vous l'avez signifié que... Ce salon, sinon ce programme aura lieu ce samedi, c'est ça, 22 août 2026, à partir de 14h à l'espace Drum, c'est ça, Drum Espace à la Riviera Palmuret. Ok, donc voilà, chers auditeurs, il a si bien dit tout à l'heure, toi qui es angoissé, toi qui es malade, toi qui as des problèmes, toi, pendant ces vacances-là, voilà, nous sommes en train de parler de vacances en Jésus, hein, voilà, et puis on parle de musique. Tu as pris tes vacances, tu tournes sur toi dans la maison, tu ne sais même pas comment créer du contenu pendant tes vacances. Voici un bon contenu pour toi, d'aller dans la présence de Dieu, l'adorer, se ressourcer. Les vacances aussi, c'est ça, c'est se ressourcer en Christ.
2: Justement.
1: Qu'est-ce que vous pouvez nous en parler quand on parle de vacances avec la musique?
2: Vacances dans la musique, j'ai pas compris la question.
1: Lorsque nous sommes en vacances avec la musique, comment on peut se ressourcer avec?
2: Je pense que tout le monde passe ses vacances comme il veut. Mmh. Mais pour nous qui voulons parler de la musique, c'est que pour nous, surtout moi chantre, quand on parle des vacances, c'est que je profite de me concentrer. Mmh. J'en profite pour rester seul.
1: C'est ça.
2: C'est que la vie de la solitude pour nous autres, c'est la vie de chaque jour. C'est qu'on en profite pour prier, pour écrire, pour être inspiré.
1: Wow.
2: Donc pour certaines personnes, je pense que je vous dirai la même chose. Mmh. C'est que vous pouvez faire tout ce que vous voulez de vos vacances, mais je pense que si vous preniez ces vacances pour rester dans la présence de Dieu, ça apporterait quelque chose. Ça serait encore mieux.
1: Super. Voilà. Donc c'est ça, il a si bien dit, voilà, profitez de vos vacances en demeurant dans la présence de Dieu.
2: Justement.
1: Avec la musique en Christ, bien sûr, dans l'adoration. Ok, Daniel, on a écouté J'arrête de fredonner. Mm-hmm. Est-ce qu'on peut l'écouter en direct avec les auditeurs?
0: D'accord.
3: Il n'y aura plus de nous et ils n'auront besoin ni de lampe ni de lumière, parce que le Seigneur Dieu les éclairera. Et ils régneront au siècle de siècles. Et il me dit, ces paroles sont certaines et véritables. Et le Seigneur, le Dieu des esprits de prophètes, a envoyé son ange.

0: comme jamais.
1: Qui a dit à Sonia de chanter?
0: Même si Daniel me néglige en chanson, c'est pas bien grave. C'est pas interdit de faire ce qu'on aime. D'accord, on revient au studio avec le chanteur Jared. Dès l'entame, il a dit quelque chose qui m'a vraiment marqué. Il disait que, voilà, ils avaient déjà la musique dans le sang avant de rencontrer le Seigneur, si je ne me trompe pas. La famille avait déjà la musique avant de rencontrer le Seigneur, ou bien c'est après que vous avez rencontré le Seigneur, ou bien tu les as pris en cours?
2: Déjà, je viens d'une famille catholique de base.
0: D'accord.
2: C'est que c'était ça la base.
0: Ok.
2: Mais après, vous savez, quand on est jeune, on embrasse beaucoup de choses. On veut être ici, par-ci, par-là. Mais après, j'ai fait ma rencontre personnelle avec le Seigneur. Je pense que j'avais 15 ans.
0: Super.
2: J'avais 15 ans et c'est là que tout est parti. J'ai adhéré à un groupe d'adoration dans mon église et c'est là que tout est venu.
0: D'accord. Voilà. Et lorsque vous avez reçu, vous avez fait la rencontre avec le Seigneur Jésus-Christ, est-ce qu'en même temps vous avez embrassé une carrière musicale ou
2: non.
0: Alors...
2: Non. La carrière musicale est venue bien après.
0: Bien après.
2: Que c'est un processus.
0: Parlez-nous un peu du parcours.
2: Le parcours a été très long, mais je pense que dans mes 15 ans, j'ai rencontré Jésus. À 16 ans, j'étais dans un groupe de musique, dans une chorale. Et c'est là que j'ai appris à adorer. On m'a appris les bases de la vie chrétienne. Et après cela, je suis rentré un peu dans les groupes du quartier, comme un jeune qui veut aller quelque part.
0: D'accord.
2: Parce que c'était ça la vision. C'est que Dieu était celui qui m'emmenait quelque part, même dans mon jeune âge. Alors j'ai passé dans beaucoup de choses, dans plusieurs groupes, jusqu'à ce que je participe à un concours de musique.
0: D'accord.
2: C'est là que j'étais premier dans ce concours.
0: Super.
2: C'est par ce concours-là.
0: Ça, c'est le propre des Congolais, ça. Non, on vous reconnaît pour ça. Voilà, c'est un don,
3: oui.
0: C'est un cadeau du ciel. Quand on entend Congolais, on entend musique.
2: C'est dans ce concours-là, j'avais 18 ans cette fois, c'est dans ce concours-là que j'ai rencontré plusieurs grands de la musique gospel, tout comme la musique normale.
0: Okay.
2: Et après ça, il y a eu beaucoup de choses qui se sont passées. J'ai rencontré beaucoup de personnes. Ma vision s'est éclairée encore un peu plus. Dieu s'est montré encore un peu plus fidèle dans ma vie. Et après, j'ai quitté mon église pour cette fois aller dans une autre église, par recommandation bien sûr.
0: D'accord.
2: Et c'est par là que tout a commencé. Ma carrière musicale a commencé. Et aujourd'hui, je suis là. Et il y a beaucoup de choses que je peux me taire de les dire.
0: C'est super.
3: Yeah.
0: Ok, donc on est parti du lauréat, de concours, de chantre. Et après cela, ça, c'est comme ça ouvert la voie.
2: Voilà,
0: à la suite.
2: Justement.
0: Ok, voilà, ça me donne une idée des tout petits. Récemment, à Rafiki, c'est ça, Majabou Rafiki. Voilà, je vois les tout petits, ils sont tellement excellents et le Seigneur les utilise. Je sais que c'est... Bon, on dirait les Congolais, là, vous avez les mêmes témoignages presque en termes de musique, en termes de carrière musicale. Ça, dès le bas âge,
3: oui,
0: ils sont déjà initiés.
3: Dans la musique,
0: ça fait que quand ils prennent de l'âge, quand ils prennent de l'ascendance, ils deviennent encore meilleurs. Et ça, c'est la remarque que j'ai faite. Alors... Comment vous préparez pendant des temps de prestations sur scène, spirituellement, mentalement, parce que là vous êtes dans une carrière pleine maintenant.
2: Moi, ma vie, c'est...
0: Parce que la vie de chanteur, là, c'est toute une panoplie de choses. Hein?
2: C'est beaucoup trop compliqué. Mais c'est que il y a une chose, c'est que quand on est invité ou quand on doit se préparer pour un événement spirituel, la première des choses, c'est que nous, on se confie à Dieu, vous voyez. Donc, on rentre dans la source.
0: D'accord.
2: Parce qu'on doit sortir, on doit aller dans la bataille. Donc, ce qu'on doit faire, c'est qu'on doit rentrer dans la source pour s'équiper. vous voyez plutôt. Donc moi, personnellement, je reste dans ma maison, je me concentre, je prie, je lis la parole, je veux écouter ce que Dieu veut, parce qu'il y a, peut-être ce que moi je veux aussi, mais ce qui doit primer, c'est ce que lui veut. Parce que celui qui doit atteindre un but, c'est Dieu, pas moi. Moi, je ne suis qu'un instrument qu'il utilise. Donc, je dois m'apprêter des sortes qu'il m'utilise comme il veut. Je ne peux pas être une barrière pour ce qu'il veut faire. Donc, je me concentre parce que je dois atteindre un but que Dieu veut atteindre. Justement, donc je reste à la maison, je me concentre, je prie, je lis la parole. Et voilà, ce qui se passe, c'est ce que Dieu veut.
0: Est-ce qu'il vous est arrivé une fois avant d'aller prester, pendant votre moment d'intimité avec Dieu, de recevoir encore d'autres tests de chant?
2: Ça m'arrive chaque jour. Chaque jour, ça m'arrive à la maison tout comme sur scène. Mmh. Les gens qui travaillent avec moi me connaissent. C'est qu'on peut tellement bien travailler, bien répéter. Mais on arrive sur scène, je ne fais pas ce que j'avais prévu. Ouais. Justement parce que le Saint-Esprit a dit, frère, ne fais pas ce que tu as prévu. Mmh. Fais ce que moi je veux.
0: Wow.
2: Justement, seulement ça.
0: Donc il y a souvent des improvisations qui n'ont rien à voir avec
2: rien
0: les tests même que vous avez composé en bonne et due forme.
2: Rien à voir.
0: Wow.
2: Voilà, rien à voir.
0: Parlez-nous un peu de témoignages durant vos prestations, que ce soit à l'église, que ce soit au cours des programmes où vous avez été invité, ou alors avec des frères même à la maison, des témoignages par rapport à votre ministère, votre carrière musicale. Parce que là, on parle de la musique gospel, on parle de l'évangélisation, on parle de l'évangile du Seigneur. Voilà, qu'est-ce qui vous a marqué? Quel témoignage? Qu'est-ce que Dieu a opéré dans la vie de quelqu'un?
3: Voilà.
0: Qui vous a vraiment édifié? Et puis, à partir de là, mais vous avez plus pris au sérieux votre don, votre ministère, je vais dire.
2: J'ai reçu plusieurs témoignages.
3: Mmh. Amen.
2: 2022, 23, 24, 25, 26, jusqu'à aujourd'hui. Mais je pense que le témoignage qui m'a le plus marqué, c'est d'il y a quelques mois, en cette année, il y a un homme qui a laissé un commentaire sur un post, l'un de mes posts sur TikTok. Il a dit, tu es parmi des gens que je n'aimais pas écouter. Je ne voulais pas t'écouter. Quand je t'écoutais, je voyais que c'est du n'importe quoi. Mais à partir de ça, le Seigneur m'a convaincu que tu es quelqu'un de bien.
3: Amen.
2: Et que tu sers vraiment pour de vrai.
0: Amen.
2: Ce témoignage m'a marqué d'une manière, je n'en revenais pas. Je me suis dit, si Dieu peut m'approuver aux gens comme ça, alors à combien plus forte raison ceux qui ont déjà témoigné avant ça. Donc ça m'a rassuré, ça m'a donné de la force de continuer encore. Je pense que j'en ai reçu plusieurs, mais celui-là a fait ma vie. Pour ne pas dire qu'a fait ma soirée.
0: Ok, voilà. C'est super.
3: Oui.
0: Daniel, tu as quelque chose, on dirait, tu voulais lui demander quelque chose.
3: Oui, parce qu'il parle, on reste à Kin, hein, c'est Kinshasa, non?
2: Kinshasa.
3: On reste à Kin. Tu commences, tu démarres ta carrière musicale, et puis il y a plusieurs cantiques, hein. Mais c'est surtout ce qui a bouleversé les chiffres en termes de visibilité sur YouTube, c'est le Dieu des esprits, des prophètes, là. Justement. Voilà. Comment tu as reçu, en fait? Ton impression, quand tu chantais, tu ne t'attendais pas à cette portée-là.
0: Si,
3: donc,
0: si.
3: Quand tu finis, puis
0: ça a traversé toutes
3: les
0: frontières.
3: Il y a le boom. Comment tu te sens, hein?
2: Dieu des esprits, des prophètes, je l'ai reçu. Ça, je l'ai reçu, je ne l'ai pas écrit.
3: Okay.
2: Parce qu'il y a des chants qu'on veut écrire, forcément. Mais ce qu'on reçoit vraiment, ça, je pense, j'étais dans un moment chaotique de la vie. C'est que c'était devenu très compliqué de part et d'autre. J'étais en retraite. Je priais la nuit, comme ça, j'ai pleuré à Dieu. Mais qu'est-ce qui se passe? Au fait, le témoignage de ce chant est très bizarre, parce que la même soirée, je devais, dans ma retraite bien sûr, je devais prier à minuit, parce que j'avais l'habitude de commencer ma prière de minuit à 2 ou 3 heures. Alors j'avais perdu de l'argent. C'est que j'avais gardé un peu d'argent qui me restait. Mm-hmm. J'en avais dans ma chambre. Mm-hmm. Et je rentre dans la chambre, je vois qu'il n'y en avait plus. J'ai demandé à mes frères qui a pris mon argent, parce que j'habitais avec mes frères à l'époque, qui a pris mon argent. Personne ne savait où est parti cet argent.
0: Chez nous, en Côte d'Ivoire, on dit ils ont zaé.
2: Personne ne savait. Alors, il s'est fait que je me suis rendu compte que je cherchais tellement cet argent que mon temps de prière était en train de passer. Mm. Alors, il était minuit. Directement, je me suis dit, mais qu'est-ce qui se passe? Ah, j'accorde autant d'importance à quelque chose de matériel, mmh. alors qu'il y a quelque chose de plus qui m'attend. Mmh. Je suis rentré en chambre, j'ai commencé à prier, mmh. j'ai pleuré, je suis rentré en profondeur directement. J'ai commencé à chanter. Mmh. En fait, je l'entendais dans mes oreilles. Mmh. C'était comme si des voix qui chantonnaient. Mmh. Vous voyez, c'est comme ça que je l'ai entendu. J'ai commencé à chanter. Mmh. Alors, c'est après que je me suis rendu compte, il n'y avait aucune voix qui chantait. Et que c'était quelque chose d'inspiré, mais je l'avais vraiment pas pris au sérieux aussi, parce que je l'ai chanté, c'est passé. Mmh. Puis j'ai continué à faire ma vie, et une fois je l'ai chanté dans ma répétition, parce qu'à l'époque j'étais dirigeant de ma chorale.
3: Okay.
2: J'ai chanté en répétition, on a chanté, il y avait une forte gloire, je l'ai fait au culte, c'était normal. Mais c'est après, en 2022, précisément en 2022, que j'ai fait ça dans un programme des jeunes. Je me suis dit, bon, je vais quand même faire ma chanson ici, parce que je sens que je dois faire ça. Quand je l'ai fait, quelques temps après, c'était partout dans les réseaux. Partout, je voyais les gens republier, reposter. Mm-hmm. Je voyais partout, dans les émissions, partout. Et j'étais invité partout. Wow. Et c'était pour faire ça. Et puis après, il y a eu plusieurs inspirations après. Il fallait qu'on achève quand même la chanson.
3: Oui,
2: parce qu'à l'époque,
3: oui.
2: il y avait que si les dieux, il n'y avait pas touché, il n'y avait pas lumière du monde, il n'y avait pas tout ça. Mm-hmm. Alors, je suis encore rentré en prière, et c'est là qu'il y a, c'est comme un puzzle qui a été achevé.
0: C'est-à-dire okay. qu'il a reçu le produit brut, il fallait le raffiner,
3: voilà,
0: il fallait le travailler pour montrer aussi à quel point notre Dieu est un Dieu d'excellence. Excellence.
2: Voilà.
0: Quand il t'a donné une vision, uh-huh. il faut savoir vraiment l'aménager,
2: justement.
0: À pouvoir la réaliser,
2: yes.
0: pour que ça puisse vraiment porter du fruit.
2: Yeah.
3: Mais quand tu écoutes Jared, c'est pas comme s'il voulait aider Dieu, hein. Tu vois, non? C'est-à-dire qu'il y avait déjà le peut-être, on va dire, le refrain.
2: Uh-huh.
3: Maintenant, si c'est moi, Tao, Daniel, j'ai le refrain, moi j'écris le reste, quoi. Uh-huh. Tu vois, mais lui, non, je n'écris pas, je retourne. Je retourne, c'est ça, justement.
2: Uh-huh.
3: Il n'a pas voulu, utiliser son intelligence. Son intellect pour écrire la suite du cantique.
0: En effet, c'est ça l'excellence aussi avec le Saint-Esprit.
2: Justement.
0: Il ne s'est pas limité qu'à Allah, parce que c'est lui qui donne la meilleure manière de faire, c'est le Saint-Esprit,
2: yes.
0: le Dieu de la créativité.
2: Yes.
0: Voilà, il donne le savoir-faire. En tout cas, félicitations.
3: Yes. Nous... Maintenant, les invitations au quartier, c'est comment? Quand on t'invite. Hein?
2: Non,
3: ah, parce que là, attends. On m'invite maintenant, Joe. Tu vois, il y a quand même. Il y a certaines choses qui changent, hein, Jared.
2: Mais après, vous savez, c'était compliqué à l'époque. L'homme que je suis devenu aujourd'hui et l'homme d'avant, je préfère encore l'homme d'aujourd'hui. Parce que l'homme d'aujourd'hui, il sera invité, il dira non, faites ceci, faites cela. Ou peut-être, voyez le manager pour ne pas rentrer dans... Mais avant, c'était compliqué pour gérer tout ça.
3: Mmh.
2: Parce que je recevais tout. Il y avait des invitations de partout et j'étais seul, je gérais ma carrière seul, vous voyez. Donc il y en avait de partout. Et aussi, vous savez, si Dieu vous bénit, souvent on a l'impression qu'on doit aller partout. Parce que partout on nous veut. Mais il y a certaines invitations et je ne devais pas accepter.
3: Okay.
2: Mais vous voyez, quand vous apprenez l'expérience, c'est que vous êtes obligé de commettre certaines erreurs.
0: Effectivement.
2: Vous voyez.
3: Mais j'arrête, les dollars sortaient, non? Ah, les invitations, c'était pas cadeau.
2: Non, mais
3: voilà.
2: Après, vous savez, le début a toujours été compliqué.
3: Ah,
2: donc, tu ne bénéficies pas forcément de ce que tu vaux.
3: Mmh.
2: Mais on a été patient. Jusque-là, on est patient. Et on espère que Dieu nous emmène quelque part.
3: D'accord, je reste toujours là-bas. Hein, Sonia, comment vais-je te poser d'autres questions? Je reste toujours là-bas, tu vois. J'ai pris mon exemple. Hein. J'arrête, donc, sort ce tube-là qui automatiquement, les invitations ici et là... Jared, est, bon, en Côte d'Ivoire, on dit tu es galet. Ça veut dire que tu n'as pas d'argent. Parce que quand tu chantes.
2: On dit Mpiaka.
3: Ah, voilà. Mpiaka, voilà. Maintenant, c'est comme si le chant, le cantique te dévance.
2: Justement.
3: Voilà. Maintenant, donc, dans la pensée du commun des mortels, quand ton titre te dévance comme ça, on se dit que j'arrête à les dollars, ça coule. Pourtant, j'arrête, il est Mpiaka, c'est chaud.
0: Il se cherche.
2: Il se cherche. Mais bon, Dieu sait comment faire. Parce que moi, je pense que cette chanson, quand elle a fuité, il y a eu plusieurs reprises. De partout j'ai vu j'ai vu la servante de Dieu Marina, je pense, d'ici Kouassi, c'est ça,
0: oui.
2: Et j'ai vu l'autre l'homme de Dieu celui qu'on a fait l'émission de Marius qui a fait ici, chez nous au Congo, okay. Aussi il y a eu plusieurs reprises, c'est que il y a eu beaucoup d'interprètes, c'est que les gens étaient par moments perdus. Il ne savait pas qui est l'auteur. Même aujourd'hui, les gens se demandent qui est l'auteur. Vous voyez ? Mais j'étais pas inquiet.
0: Comme moi, comme ça. C'est aujourd'hui j'ai découvert l'auteur. Chers auditeurs, malheureusement, sinon heureusement pour moi aujourd'hui.
2: Voilà, j'étais pas inquiet à l'idée que les autres bénéficient de la chanson. Mais voilà, on l'a fait et Dieu nous a aidés. De sorte qu'on se retrouve quand même dans le peu qu'il nous accorde.
3: Allez. D'accord, j'arrête. Bon, oui, ouais, merci, j'arrête. Bon, je termine, hein. Sonia, désolé, je termine.
0: Non, vas-y.
3: Je disais, pardon, que le cantique t'a propulsé hein, au-devant de la scène. Uh-huh. Est-ce que... Parce que quand c'est ainsi, ce n'est pas évident pour toi de te déplacer aisément. Tu vois, moi, c'est surtout ça. Comment tu arrives à gérer ? C'est parce que, tu vois, si... Moi, aujourd'hui, Tao, Daniel, je passe à la télévision. Le lendemain, ceux qui vont me rencontrer vont vouloir faire les photos, les selfies. Ah, c'est Jared! Tu vois un peu, non? Voilà. Toi, comment tu as géré cette situation-là? Parce que tout le monde veut le voir. Quand tu passes dans les rues, on veut faire les photos, on veut faire les vidéos. Jared, play, voilà. Comment tu gérais ça?
0: Hein? Parce que à ce âge-là. La bouche est pleine déjà.
3: Oui, à ce âge-là, donc dans les rues de Kin, comment tu arrivais à gérer ça? Parce que ça aussi, souvent, ça fatigue les chanteurs ou les artistes.
2: Bah écoutez, moi de base je suis quelqu'un de timide.
3: Ah déjà.
2: Je suis très timide, c'est que c'était compliqué pour moi. Parce que
0: étiez timide.
2: Non, je l'ai toujours été. Je l'ai toujours été.
0: Bon là, on va parler de ça après.
3: Oui, non, c'est comme Esther Malik hein. Quand tu l'as rencontré, le timide, mais si elle commence à chanter, oh, dès qu'elle est sur scène là.
0: En fait, c'est le mot là même que je veux pas. Est-ce qu'en réalité elle est timide?
3: Ah oui, c'est pas faux. C'est pas faux.
0: C'est pas la timidité.
3: C'est pas faux.
0: Donc quand un serviteur de Dieu se dit timide, alors que nous n'avons pas reçu un esprit de timidité.
3: De timidité,
0: c'est
3: non, mais après.
0: Tu n'es pas timide, tu es calme.
3: Il est calme, c'est vrai, il est calme.
2: Il faut que vous sachiez que.
0: Tu es calme, tu n'es pas timide.
2: Être serviteur de Dieu ne fait pas forcément taire notre partie à nous.
0: Non,
2: à
0: je
2: être
0: veux que tu acceptes que
2: humain.
0: Tu sois calme.
2: Non, je suis calme. Voilà. Ouais, je suis calme. D'accord.
0: C'est bon. Tu n'es pas timide. Ce n'est pas un fruit de l'esprit. Donc, je me suis
3: donc il est calme. Voilà.
2: Donc, je n'aimais pas les foules.
3: Uh-huh.
2: Je n'aimais pas être vu. Vous voyez,
0: tu es discret.
2: C'est que j'ai toujours voulu, c'est être moi-même, c'est être dans ma solitude, si je peux me le permettre. Et après, quand ça fuitait comme ça, ça venait de partout. Alors, ce que je pouvais faire, c'était bien entouré à l'époque. C'est que mes frères m'aidaient quand même, me soutenaient quand même avec certaines personnes qui voulaient s'approcher. Il y en a eu plusieurs, les hommes tout comme les femmes. Mais je pense que Dieu nous a aidés à gérer du mieux qu'on puisse. Ça, c'est l'aide de Dieu. La partie femme, là. Je vois. Donc, je pense que Dieu nous a aidés. Dieu nous a aidés à gérer. Surtout, j'ai l'habitude de dire, c'est que le succès peut venir vite, mais quand on sait d'où on vient et qu'on revient toujours à la source, on sait se tenir. C'est que moi, j'ai su me tenir parce que je revenais toujours à la source pour dire, Seigneur, c'est toi qui as donné. Donne-moi la force de continuer la marche.
3: Amen.
0: Surtout qu'il a dit que c'est dans un moment difficile qu'il a reçu cette inspiration.
2: Non, mais après, là, c'était plus un moment difficile. Le moment difficile était passé. Oui. L'inspiration est passée il y a plusieurs années ou plusieurs mois. Mais la chanson a fuité après. C'était bien après. C'était plus difficile que ça.
3: Wow. D'accord. On passera la pub tout à l'heure. On va s'écouter un enseignement Martinique tout à l'heure. Mais avant, faut nous redonner le refrain. Sonia Kouma et moi, il y a Madame Kouassi et Esther Seyi qui sont là. On va faire
0: un petit live.
3: Voilà. Et puis, on va revenir après. Donc, on fait ça puis à 18h, on va passer à l'enseignement, puis on revient. Tu vois, d'accord. Donc, donne-nous les paroles d'abord, parce que Sonia, elle dit c'est, tu vois, Sonia, c'est maintenant. Donc, donne-nous les paroles et puis on va chanter avec toi avant l'enseignement.
2: Bon ben, le début c'est lumière du monde.
3: Non, ça je peux pas faire.
2: Pas de la terre.
3: J'arrête, ça je peux pas faire.
2: Ok.

0: Il vous attend, il vous invite samedi 22 août du côté de Dream Espace Palmeret à 14h pour la troisième édition du Salon d'Adoration. Il est en tête d'affiche. Voilà donc, c'est le rendez-vous des assoiffés de Dieu.
1: En j'arrête plus,
0: de
1: me comprendre avec vous. L'entrée est libre.
0: Oui, c'est cadeau. Oui. C'est cadeau, vous juste payez ton transport et puis tu viens. Quoi.
1: Tu
0: c'est
1: viens
0: tout.
1: Adorer, tu viens te ressourcer et puis tu pars à la maison tranquille. Ouais. Quoi. Mmh. Donc voilà, tu n'as rien à payer, hein, auditeur. Tu n'as rien à payer. Viens, viens prendre ta part dans la présence de Dieu.
0: Amen, amen. 17h55 minutes à 18h, on va s'écouter Martinique, Jared, Esther Malik, et puis Jeannette, notre, Jeannette, notre boss là. C'est comment? Il est arrivé, il a mangé garba, il a pris quoi? Hein?
2: Il a mangé garba,
0: même jour. C'est-à-dire manger le garba. C'est bon.
1: Mais ne cassez pas sa voix, hein. Ça va adorer le Seigneur. Ah, mais c'est quand il va c'est finir. Quand il va finir
3: la
1: tchèque
3: ne gâche pas la voix. La tchèque ne gâche pas la voix.
0: Ah bon, d'accord.
1: J'ai fait ma bouche.
0: À part le garba, qu'est-ce qu'il a?
3: J'ai mangé du foutou.
0: Hé hey,
3: foutou.
0: Attends, vous aussi, hein? C'est lourd le foutou.
1: Ah,
0: c'est Malik Zalette.
3: Le placali.
0: Hey. Attends, on doit lui trouver son nom ivoirien là.
3: Elle l'a hein? Dit.
0: Kofi, ou c'est comment? On trouve au moins un pain chez les Baoulés, moi chez les BT. Hein?
3: Moi non, moi je suis Baoulé. Moi je suis Baoulé.
1: Je n'ai jamais compris cette affaire là-haut. Y'a madame quoi, c'est Baoulé qui est là-bas. Elle est en train.
2: Elle s'appelle Nzi.
0: Ils s'appellent Nzi. Hein? Bon, d'accord. Donc,
1: c'est ça là, lui, il peut prononcer. Le nom, tu lui as donné là.
0: Nzi, il pourra prononcer Nzi.
3: Nzi.
1: Nzi. Nzi.
2: Voilà.
3: Ok.
2: Ça passe.
0: Donc, voilà, donc j'arrête de Nzi. Hein. Ok.
1: L'esprit de naissance est rare et fait alors.
0: Est-ce que il a le foufou? Bon, le foufou là, on le mange au Congo et le plantain. Est-ce que
3: fait... la loco?
0: Oui, la loco.
3: Oui,
1: aujourd'hui, il connaît les noms de tous les plats.
0: Ah! J'arrête, hein? Non, c'est clair, non, lui, c'est, il est ivoirien désormais, là, il est ivoirien.
1: Il a colonisé.
0: Ah, mais donc, c'est carrément un ivoirien. Nzi, j'arrête, Nzi, et j'arrête. Hey!
1: On l'a baptisé.
0: Donc, les amis, ne partez pas, on revient tout à l'heure, juste après Martinique, là. On a Jared Mpongo avec nous, on a Esther Malik, et on s'intéresse au salon d'adoration. On a surtout Sonia Kouman. À tout à l'heure.

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1: Marlène et Jean-Claude sont très heureux de te présenter une émission très spéciale afin de comprendre les faits d'actualité. Merci pour ta fidélité. C'est toujours avec un immense bonheur que je me permets de venir à ton domicile ou sur ton lieu de travail ou dans ton véhicule pour te présenter l'Évangile. Nous débutons une nouvelle série qui s'intitule Connaître Dieu. Le thème de ce jour est le Consolateur. Toi et moi, enfants, et pour d'autres, adultes, on entend parler de Dieu, mais qui est Dieu? Quelle preuve avons-nous qui nous permet de croire que Dieu existe vraiment? Aujourd'hui, nous voyons le Consolateur. Nous avons deux références. La première, c'est Jean chapitre 4, le verset 24. Jean 4, verset 24. Et nous avons deux autres références dans Ésaïe chapitre 51,

le verset 12 et les versets 1 à 3. Ésaïe 51, les versets 12 et les versets 1 à 3. Avant d'aborder le thème, recherchons la présence du Saint-Esprit qui seul nous permet de comprendre, d'assimiler la parole de Dieu. En un mot, prions. Notre Seigneur et notre Dieu, nous voulons voir la face de Jésus quand il reviendra. Tandis que nous nous apprêtons à découvrir ce que les hommes appellent Dieu, que le Saint-Esprit continue de nous éclairer, nous t'en prions. Au nom de Jésus, pour ta gloire éternelle. Amen. Allons sans plus tarder au livre de Jean, chapitre 4, verset 24. Jean 4, verset 24. Que dit la Bible ? Dieu est esprit. Et il faut que ceux qui l'adorent, l'adorent en esprit et en vérité. Je relis pour toi avec plaisir. Dieu est esprit. Et il faut que ceux qui l'adorent, l'adorent en esprit et en vérité. En clair, nous ne pouvons pas le voir parce qu'il est esprit. Il peut prendre la forme humaine ou une forme quelconque, mais à la base, Dieu est esprit. Et la Bible déclare qu'il faut que ceux qui l'adorent, l'adorent en esprit. C'est-à-dire, pensez à lui. Et souvent, lorsque les personnes prient, certains ont les yeux ouverts, tandis que d'autres les ferment pour ne pas être distraits par quoi que ce soit. Et intérieurement, dans leur cerveau, ils parlent à l'Éternel. En fait, la prière la plus intéressante, c'est la prière silencieuse, secrète, où dans mon cerveau, je parle à mon Dieu. Et cela ne reste qu'à notre niveau, lui et moi. Tandis que lorsque nous prions de manière audible, non seulement les gens peuvent entendre, mais surtout l'ennemi. Exemple, j'ai besoin d'une activité professionnelle. Je suis là assis avec plusieurs personnes. Elles parlent. Mais en moi-même, je dis, Seigneur, toutes ces personnes travaillent, mais moi j'ai besoin de travail. Accorde-le-moi, au nom de Jésus. Amen. Les personnes ne savent pas ce qui se passe. Mais Dieu connaît ma pensée. Il sait ce que je lui ai demandé. Or, la Bible elle-même déclare que la foi est une ferme assurance des choses qu'on espère et une démonstration de celles qu'on ne voit point. C'est-à-dire que moi, j'espère quelque chose, je demande à Dieu intérieurement, et lui, pour démontrer son existence, il va agir. Prenons un exemple concret. Toutes les fois, quand j'étais aux Antilles, à la Martinique, je voulais me rendre quelque part, notamment à l'hôpital, le centre hospitalier de la Ménard. Et je t'invite, toi qui m'écoutes, tu voudrais voir ce que Dieu peut faire pour toi. Je te donne un exemple. Si tu es sincère, si tu recherches Dieu de tout ton cœur, tu pries. Mais il faut être en phase avec Dieu. Ce n'est pas quelqu'un qui mène une vie, etc. Bon, bref, mais tu peux, si tu t'engages avec Dieu, parce que c'est une relation entre Dieu et toi, tu dis, Seigneur, je m'en vais maintenant, je vais à l'hôpital de la Ménard. Je te remercie pour la place que tu m'as déjà donnée. Tu dis ça dans ta tête. Et tu achèves ta prière en disant, au nom de Jésus. Si tu es sincère,
tu seras surpris de trouver une bonne place quand tu arrives à l'hôpital. Que ce soit l'hôpital ou ailleurs. Tu te dis ça dans ta tête et Dieu t'exaucera. D'accord? Là, Dieu, nous avons compris, la Bible elle-même déclare. Et pourquoi ai-je pris ce verset? Parce que Jean rapporte ce que Jésus a dit. Et qui est mieux placé que Jésus pour dire qui est Dieu? Allons maintenant au livre d'Ésaïe, chapitre 51. Et là, tu seras surpris. Vraiment. Quand tu as compris ces versets, il y a beaucoup d'écailles qui tomberont de tes yeux. Lisons dans Ésaïe, chapitre 51, versets 1 à 3. Écoutez-moi, vous qui poursuivez la justice, qui cherchez l'Éternel. Tu as bien vu? Qui cherchez l'Éternel. Portez les regards sur le rocher d'où vous avez été taillé. Le rocher, c'est l'Éternel toujours. Sur le creux de la fosse d'où vous avez été tiré. Portez les regards sur Abraham, votre père, et sur Sarah qui vous a enfanté. Car lui seul, je l'ai appelé, je l'ai béni et multiplié. Ainsi, l'Éternel a pitié de Sion. Il a pitié de toutes ses ruines. Il rendra son désert semblable à un Éden et sa terre aride à un jardin de l'Éternel. La joie et l'allégresse se trouveront au milieu d'elle, les actions de grâce et le chant des cantiques. Est-ce que tu as bien vu avec moi? La fin du verset 2 dit « Je l'ai béni et multiplié ». Qui a béni Abraham? Qui l'a multiplié? Dieu. D'accord? Et le début du verset 13, « Ainsi l'Éternel a pitié de Sion ». Donc nous savons qu'il s'agit de l'Éternel. Pourquoi avons-nous lu ce verset? Juste pour comprendre le verset 12, qui est aussi clair que Marie-Claire et l'eau de roche. Que lisons-nous au verset 12? Écoute bien et lis en même temps que moi. C'est pourquoi je veux que tu lises en même temps que moi. Le verset 12 déclare, « c'est moi qui vous console. Qui es-tu pour avoir peur de l'homme mortel et du fils de l'homme pareil à l'herbe ?» Tu as entendu? Tu as lu? C'est moi qui vous console. Une personne qui console, comment peut-on l'appeler selon toi? Dis-moi. Une personne qui console, on l'appelle un consolateur. Est-ce que tu es d'accord avec moi? La personne qui te console, la personne qui te permet de trouver un travail quand tu cherches, sérieusement, la personne qui te permet de faire le deuil d'une personne aimée, le consolateur, c'est qui? L'Éternel. N'oublie pas ce terme. Et c'est pourquoi je t'invite à avoir un cahier. Tu es nouvelle ou nouveau? Ah, je comprends. Je te comprends. D'accord. Alors, prends une feuille, note sur une feuille pour le moment, mais il te faudra acquérir un cahier d'au moins 300 pages. Et chaque jour, quand tu écoutes un message, tu notes les points que tu découvres. Aujourd'hui, tu devrais écrire « Dieu est un consolateur ». Au fil des autres études que nous ferons, tu prendras des notes de telle sorte que tu puisses conserver à l'esprit ce que le Saint-Esprit t'inculque. Prions. Notre Seigneur et notre Dieu, nous te bénissons pour le bonheur de te connaître. Aujourd'hui, nous avons découvert que tu es esprit et il faut que ceux qui t'adorent, qui croient en ton nom et qui ont la certitude qu'ils auront la vie éternelle par Jésus, t'adorent en esprit, mais aussi de manière pratique en vérité.
nous avons aussi découvert que tu es le consolateur de l'homme. Merci Seigneur pour ces révélations, nous t'en prions. Au nom de Jésus, pour ta gloire éternelle. Amen. Il me tarde de te retrouver. Nous sommes parvenus au terme de notre réflexion. Si d'aventure tu as une question, il te suffit d'envoyer un message par le biais de WhatsApp au numéro suivant, +596 696 88 93 93. Et alors, Jean-Claude, moi, je me ferai un réel plaisir de répondre à ta question.

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6: Passez vos vacances en Jésus. Passez-les en Jésus. Nous sommes en train de passer de très belles vacances en Jésus. Et ça nous donne droit à notre chantre qui nous vient directement de la RDC, le chantre Jared. Nous étions ensemble depuis...
1: Jared Ndzi maintenant, non? Bien, c'est Jared Mbango.
6: Avec précision, voilà. S'il vous plaît. Et Jared Ndzi, il est baptisé désormais, voilà. Si vous le croisez dans les rues d'Abidjan, c'est pas Jared tout court. Bon, le nom congolais là, c'est quoi?
7: Le nom congolais, c'est Mpongo.
6: Mpongo. Voilà. Donc, c'est désormais Jared Ndzi. Ndzi Mpongo. Ou bien c'est Mpongo là qui vient avant Ndzi?
7: Jared Mpongo Ndzi.
6: Le cachet, c'est Ndzi. Voilà, on confirme avec le Ndzi. Ok, nous étions en train de parler d'un programme assez important. Il s'agit du salon d'adoration qui aura lieu le samedi 22 août 2026 à Dream Espace à la Riviera Palmeraie. Nous sommes en train d'inviter tout le peuple de Dieu, toute la population d'Abidjan et pourquoi pas les environs d'Abidjan aussi, Dabou, Bonnois, Bassam, même à Agboville, pour adorer Dieu, il n'y a pas de distance.
7: Justement.
6: Jared, à quoi vous attendez pendant ce temps d'adoration?
7: Ben, moi, tout comme tout le monde, on s'attend à Dieu.
6: D'accord.
7: Je pense que c'est... C'est la meilleure attente qu'il puisse y avoir dans nos cœurs, parce que quand on s'approche de sa présence, on veut être impacté, on veut être immergé dans sa présence, on veut y demeurer d'ailleurs, on veut y rester. Alors moi, je m'attends à Dieu, simplement Dieu.
6: Je m'attends à Dieu. Voilà. Quand on s'attend à Dieu, il y a plusieurs aspects. Uh-huh. Moi, je peux m'attendre à Dieu dans un certain aspect ou bien dans un domaine. Uh-huh. Toi, tu peux t'attendre à Dieu, Daniel. Est-ce que tu peux parler aux auditeurs dans quel domaine cette adoration, ce programme du salon d'adoration pourrait vraiment les motiver à venir? Quel domaine?
7: De ma vie?
6: Non. Aux auditeurs, qu'est-ce qu'on peut leur dire? Parce que vous avez
8: pour les encourager, voilà, pour leur dire de venir.
6: Dieu, tout court, bon, on le dit comme ça, mais comment on s'attend à Dieu? Pourquoi faire?
7: Bah, écoutez, chacun de nous a ses problèmes, chacun de nous a ses soucis. Mm-hmm. Je pense que quand je dis s'attendre à Dieu, parce que Dieu, quand il vient, il nous remplit, il fait le travail achevé, pas inachevé. Mm-hmm. C'est que j'invite aux gens de venir expérimenter Dieu. Moi, je m'attends à Dieu parce que quand je viendrai, je l'expérimenterai. Mais là, c'est encore une attente, vous voyez. Donc, j'invite aux gens de venir expérimenter Dieu, de venir vivre une expérience à couper le souffle. Parce que je sais, je suis rassuré que le Seigneur va guérir les malades. Vous voyez, le Seigneur va ressusciter les morts.
6: Amen.
7: Le Seigneur va faire des grands miracles et dessiner des prodiges. Mm-hmm. Et c'est ce que Dieu prévoit pour ce 22, ce samedi. C'est vraiment ce qu'il prévoit. Alors, venez nombreux et vous ne serez pas déçus.
6: Voilà, donc si tu t'attends à Dieu pour ta santé, il faut venir.
7: Justement.
6: Si tu t'attends à Dieu pour tes finances, il faut venir. Si tu t'attends à Dieu pour ton travail, il faut venir. Et même pour ton mariage, il faut venir.
1: Amen! Amen! Amen! Amen! Amen! Marianne.
6: Donc, ça veut dire que tu es déjà là-bas, même quand tu dors là-bas en ce moment. C'est ton corps qui est là, mais tu es déjà, tu nous as déjà dévancé. Si tu t'attends à Dieu pour la restauration, pour qu'il te bâtisse, parce que la Bible lui dit, nous sommes comme l'argile dans la main du potier. C'est lui le vrai potier, c'est lui qui sait nous donner la forme qu'il nous faut.
8: Donc, et puis, et puis au-delà même de l'attente, bon, c'est vrai que je n'ai pas envie de dire en Afrique, mais bon, on a trop de problèmes en Afrique, trop de problèmes. Hein. Moi, certes, j'arrête Nzi à parler de l'attente.
7: Il a pris le nom. Lui, blague pas.
6: Daniel, tu es fort.
7: Il a pris ça en sérieux. Allons-y. Merci.
8: J'aime, tu vois, avoir ces temps de qualité avec le Seigneur sans forcément lui demander quoi que ce soit. Voilà, je veux dire qu'il y a ceux qui viendront parce qu'ils ont soif, ils s'attendent à quelque chose. Moi, je veux parler à une personne pour lui dire, tu veux avoir un temps de qualité avec ton Créateur, avec des adorateurs qui viendront te conduire dans ce temps-là. Viens, quoi. Voilà, c'est cool d'être avec son papa, tu vois, non, en train de lui dire je t'aime, de l'adorer, tu vois.
6: En effet, je suis d'accord avec Daniel, mais ce que nous avons dit, voilà, c'est important. Pourquoi ? Parce que la Bible dit que Dieu siège. Et quand Dieu siège, qu'est-ce qui se passe ? Il peut avoir la guérison,
8: il peut avoir
6: la restauration. Voilà. Donc, quand tu vas venir l'adorer, il s'agit de l'adoration. On parle de
8: salon d'adoration.
6: Donc, nous tous, nous allons nous retrouver dans un salon et nous allons adorer notre Dieu. Et comme Dieu veille sur sa parole pour l'accomplir, pour l'exécuter, il va siéger effectivement s'il trouve des adorateurs, des vrais qu'il adore en esprit et en vérité. Donc, en venant, la chose que tu dois faire, bon, j'allais poser la question à
8: Jacques. Poser la question, alors.
6: Par rapport à ce que je suis en train de dire, puisque la Bible dit que le Seigneur, il siège dans l'adoration de son peuple, quel est le type de cœur que tu aimerais appeler les auditeurs à avoir avant de venir?
7: Le cœur disposé.
6: Le cœur disposé.
7: Justement ça. Parce que si on n'est pas disposé, alors là, on passe outre. Vous voyez, donc quand on est disposé, cela veut dire, c'est comme un peu ce que je dis dans la chanson tout à l'heure, c'est que je suis un dépôt, vous voyez, sur lequel Dieu vient, il dépose ce qu'il veut. Mais si ce dépôt, il est fermé à l'heure à laquelle il devait être ouvert. Donc Dieu, quand il vient, il voit qu'il n'y a pas moyen de déposer. Donc si je suis disposé, il dépose. Et quand il dépose, il y a beaucoup de choses, comme vous venez de le dire. Il y a des guérisons, il y a des miracles. D'ailleurs, il y en a pour toi aussi, pour les autres. Tu peux être une bénédiction aussi pour les autres.
6: En effet.
7: Vous voyez. Alors, je vous appelle à venir et à avoir un cœur disposé.
6: Disposé.
7: Voilà.
6: Voilà. Venons avec un cœur disposé ce samedi. Voilà.
8: 22 août
6: à partir de 14h à Dream Espace. Nous allons, avant de clôturer l'émission, nous allons vous donner la description géographique de cet endroit pour que ça puisse faciliter le déplacement
8: L'accès,
6: aux autres. Mais le plus important, c'est de retenir la date, le 22 août, ce samedi. C'est samedi prochain.
7: Après-demain.
8: Jeudi,
6: vendredi, samedi. Donc voilà, si tu es en train de faire des plans penchés, des plans bizarres. Et il dit, on est en vacances. Il faut passer tes vacances en Jésus. Il faut passer tes vacances dans l'adoration.
8: Amen.
6: Viens te ressourcer. Voilà.
8: Et puis Sonia, comment c'est le salon d'adoration est organisé par le mouvement Plus de Toi, disponible sur TikTok, sur les réseaux sociaux. Et puis le mois prochain, c'est la rentrée scolaire. Les parents qui n'ont pas pu avoir ce temps en famille, parce que occupés, ce samedi-là, venez avec les enfants. Venez, on va célébrer le Seigneur. C'est cadeau. Il faut juste se déplacer.
6: C'est la partie qui me plaît, la même qui est là.
7: C'est cadeau.
6: Nous, les Ivoiriens, même cadeau. Hein. C'est ça. On t'a pas dit ça.
7: On a reçu gratuit et on donne gratuit.
6: Voilà, donc c'est gratuit. Venez, on va célébrer, on va adorer le Seigneur. Alors, Jared, on parle de toi, on parle du programme, on parle de toi parce que bon, c'est c'est ton nom, c'est la chanson. Et puis c'est ton nom que j'ai entendu quand on est entré en studio, voilà. J'arrête. On dit c'est toi qui as la place actuellement.
8: Oui.
6: Voilà, tu es le boss du moment. Voilà, pour glorifier le Seigneur, voilà. Je veux savoir, vous avez combien de titres en ce moment en termes de carrière musicale?
7: Je ne dirais pas que j'ai des titres. J'ai fait beaucoup d'interprétations aussi, puisque c'est l'une des choses que j'aime beaucoup. D'accord. Et j'ai aussi fait mes chansons à moi, mais je me dis que je les ai faites en live d'abord, vous voyez. Mais je pense qu'il y a beaucoup de projets qui viennent. Il y a plusieurs titres également sur mon YouTube. Il y en a plusieurs qui ont été vus de plusieurs personnes, des milliers de personnes. Mais je pense que la vision, elle est très grande, vous voyez. Hier, on a sorti Dieu des Esprits, on a sorti Adonai, on a sorti Ma Lumière, mais on espère encore sortir. Je ne pourrais pas compter, parce que mon YouTube dispose de plusieurs vidéos, quarantaine je pense, donc il y en a plusieurs. D'accord. Et Dieu nous a fait grâce d'avoir plus de 100 000 auditeurs qui nous suivent, ou 100 000 abonnés, voilà, c'est une grâce que Dieu nous a faite, et on est content pour cela, mais il y a encore plusieurs projets qui arrivent.
8: Attends Sonia, ça c'est le titre là, qu'on utilise.
7: Ma Lumière.
8: Ah. Sonia, c'est bon, tu entends?

0: Il est avec nous en direct ce soir sur Fréquence Vie, en principe,
1: ça,
0: en principe,
1: en principe. Aperçu, hein,
0: oui, avant après-demain, avant samedi. Là. En principe, Sonia, en principe, écoutez, tu vois ce talent, écoutez cette voix, écoutez cet adorateur. En principe et logiquement,
1: on devait être là.
0: C'est 50 000. Non, le jet d'abord, c'est 50 000.
1: Oui.
0: Ah, ça, c'est, voilà, c'est départ d'abord. Voilà. Parce que voilà, c'est de la musique de qualité, de l'adoration de qualité. Maintenant, c'est cadeau.
1: Oui.
0: Bon, je ne sais pas qu'est-ce qu'on doit leur dire
1: moi,
0: encore.
1: Moi, ce qui me plaît dans sa façon de chanter, il monte vite. Il se connaît très vite en chantant.
0: Mmh.
1: Et ça me plaît. Ça veut dire qu'il chante avec son être, avec son cœur.
0: Sonia, tu as fait depuis quand tu as fait groupe musical.
1: Tu me négliges. Tu as vu, il ne me prend pas au sérieux. Quand je lui parle, il ne me croit pas.
0: Non, c'est bon, c'est bon.
1: Tu veux
0: c'est
1: que
0: bon.
1: Je te fasse l'historique
0: non, c'est bon, c'est
1: de
0: bon,
1: ma
0: c'est
1: carrière
0: bon.
1: Musicale.
2: Oh là là.
0: C'est pardon, laissons, j'arrête. Esther Malik dit c'est j'arrête.
1: Est-ce que tu savais au moment où j'utilisais le tam-tam? Je
0: n'étais
1: pas au courant
0: bon,
1: de ça.
0: Pardon.
1: C'est parce qu'en ce moment, on n'avait pas de téléphone Android.
0: Sinon, tu allais filmer.
1: Hey, tu me connais. En tout cas, c'est intéressant. Yes. C'est vraiment intéressant. Et on encourage toute la population, tous les auditeurs. En tout cas, partagez le message à vos proches sur vos groupes WhatsApp par rapport à ce programme d'adoration. Voilà, il n'y a pas quelque chose que j'aime plus dans la présence de Dieu que d'adorer.
2: Yes.
1: Que d'adorer. C'est le moment où tu te rapproches. C'est-à-dire tu communiques avec celui qui est en toi, celui par qui tu es, tu existes. Et ce que ça crée, on ne peut pas l'expliquer. Mm-hmm. Et normalement, c'est ce que nous tous, nous devons rechercher. Nous devons rechercher à développer vraiment, j'allais dire, ça doit être notre tradition. L'adoration en tant qu'enfant de Dieu, ça doit être notre tradition. Mm-hmm. Parce que les autres choses là, c'est pour nous-mêmes, mais c'est la seule chose qui appartient à Dieu. L'adoration.
0: Mm-hmm.
1: Le reste là, tu t'en vas prier. C'est mon, ma, mère. Tout est mon, ma, mère, adjectif possessif. Mais ce qui revient à Dieu,
2: l'adoration.
1: C'est l'adoration. Et c'est pourquoi la Bible dit il siège. Parce que c'est ce qui lui revient.
0: Ouais.
1: Il siège dedans. Et quand il reconnaît ta capacité à reconnaître qui il est, il n'y a pas de raison qu'il ne descende pas pour agir dans ta vie. Viens ce samedi. À l'espace, à Drum Espace, ça, voilà. En anglais, on met le nom avant, ou bien l'adjectif avant le nom, voilà. J'allais dire espace Drum. Ouh, ça, c'est pas en anglais, ça. Venons à Drum Espace ce samedi 22 août à partir de 14h pour passer des moments vraiment inoubliables dans la présence de Dieu avec le chanteur Jared Nzi. Tes tests, là. Comment tu les reçois? Comment tu les reçois, les textes de tes chansons? Comment tu les... Tu prends la Bible, tu lis et puis tu écris, tu les composes? Ou bien, voilà, d'après les gens, souvent c'est dans la douche qu'on est beaucoup inspiré.
2: Non, moi je pense que je passe dans plusieurs moments de retraite.
1: Okay.
2: C'est comme ça que je reçois mes inspirations. Mais comme Dieu nous a quand même donné, pas quand même, mais Dieu nous a donné l'intelligence. Il est le Dieu, c'est l'esprit de l'intelligence et de la sagesse. Et je sais lire la parole. C'est que certaines choses, il te le donne, mais il reste maintenant à toi de développer cela. Donc je prends la Bible, je lis, c'est comme ça, certaines phrases, certains mots, certains détails, parce que le français aussi c'est compliqué. Donc s'il fallait que tu mettes un mot qui est trop compliqué pour le peuple de Dieu, voilà, le message, mais pourquoi il a dit ceci ici, donc tout ça faut rentrer dedans pour savoir que ce mot peut être dit d'une autre manière, vous voyez, donc il faut que tu sois intelligent.
1: Ce fait là c'est compliqué souvent, hein, Daniel. Les gens souvent interprètent mal les chansons des chantres parce qu'ils ne sont pas là, comme il a dit, c'est dans les retraites qu'ils reçoivent.
2: Voilà.
1: Donc, tu n'es pas là pour comprendre comment j'ai reçu.
2: Justement.
1: Donc, quand je transmets, tu interprètes ça d'une certaine manière. Et puis, voilà, on dit, c'est quoi il raconte là? Ça a fait des préjugés au niveau de... Dans le milieu artistique des chantres...
0: Oui, mais il y a souvent des interprétations où celui qui interprète chante mieux même que celui qui a sorti le premier cantique. Hein.
2: Mm-hmm.
0: Tu vois, dans les interprètes. Ah, le gars, il est assis, il dit, attends, mais les jeunes là, ils chantent mieux que moi. Il y a aussi cela, mais c'est peut-être.
1: Non, c'est pas de ce volet que je parle. Je parle de ceux qui écoutent.
2: Ceux qui écoutent, qui jugent.
1: Qui jugent les
2: le texte, peut-être.
0: Ah oui, voilà. c'est vrai. Parce que.
3: Voilà. Ils n'entendent pas. Ils ne comprennent pas
2: la source du message. Mmh.
1: Voilà, de façon. Ce qu'on Paul l'a dit, Paul dit que la lettre tue, mais l'esprit vivifie.
0: Mmh.
1: Eux, ils voient la lettre, mais ils ne saisissent pas l'esprit de la chanson. Mm-hmm. Du coup, la personne qui chante, comme on n'est pas ensemble, moi aujourd'hui j'ai la possibilité de voir Jaren Zi à côté de moi. Mais s'il était en RDC, je ne le connaissais pas, comment j'allais faire pour lui demander, mais ta chanson là, ça veut dire quoi?
0: Ouais.
1: Et c'est ça là, ça reste pas à confusion.
0: Mm-hmm.
1: Bon, comment tu fais mettre tel mot? Est-ce que c'est pas une doctrine bizarre
2: pour moi? Je pense que quand Dieu donne une vision, mm-hmm. Forcément tu dois le transmettre, mais si tu es devant un peuple qui est de la nourriture qui est trop solide, mm-hmm. je pense qu'il doit y avoir aussi une manière mm-hmm. de transmettre ou de servir cette nourriture. Mm-hmm. C'est que nous, on reçoit peut-être une parole qui vient brute, mm-hmm. mais la manière dont on transmet cette parole, peut-être la manière la plus. On peut simplifier les choses. Mm-hmm. C'est peut-être que je viens de lui tout à l'heure. Moi, je peux entendre j'ai. Mais je viens, je regarde mon public, je dis si je fais j'ai ici, certainement ils ne vont pas comprendre. Bon, la sagesse que Dieu m'a donnée, il me dit, bon, à la place que tu mettes j'ai, fais ceci, simplifie les choses pour que le peuple mange cette nourriture et voilà, que ça les aide.
1: Oui, vous le faites, certes, mais il y a toujours des préjugés. Je parle de ceux qui écoutent.
2: Justement.
0: Oui, mais ça aussi, je crois que même.
1: On ne peut pas convaincre tout le monde.
0: C'est ça, même Jésus, même là, malgré qu'il faisait du bien, il y a des personnes qui trouvaient que.
1: Même les prédications, c'est pareil.
0: Voilà, c'est pareil.
1: Les messages qu'on véhicule à l'église.
2: Mais moi, j'ai entendu un prédicateur dire, vous voyez, c'est que je prêche. Là, aujourd'hui, là, c'est que je prêche d'habitude. C'est peut-être le 1% de ce que je voudrais prêcher, vraiment. Mais non, je ne vous prêche pas cela parce que vous n'êtes pas encore en mesure d'écouter ce que j'ai à vous dire. Vous voyez, par exemple, Dieu lui a donné un message, mais il se permet de prêcher d'abord ce qui est fondamental, ce qui est basique, vous voyez. Mais cela ne veut pas dire qu'il ne prêchera pas ce qu'il veut prêcher. Mm-hmm. Mais dans le temps, on prêche d'abord ce qu'il y a là, mm-hmm. pour que le peuple prenne ça, pour que le peuple, ça soit une nourriture assez normale
1: c'est
2: pour le peuple.
1: C'est le lait d'abord.
2: Mais après, on verra comment.
1: On va voir à checker,
2: voilà,
1: poisson.
2: À checker, poisson, gaba, comme ça, vous voyez. Donc, je pense que c'est un processus, cela aussi. Donc, certains artistes, ils commencent directement et c'est trop fort pour d'autres. C'est un scandale pour les autres.
1: Wow.
2: Si on doit être un scandale pour les autres, je pense pas que.
1: Ah, mais voilà. Là, comment on va faire ça? Ou bien ça veut dire que les gens doivent beaucoup chercher Dieu, donner la sagesse,
2: beaucoup.
1: De du rendu en fait.
2: Beaucoup. Salomon n'a pas demandé grand chose,
1: mm-hmm.
2: la sagesse. Wow. L'intelligence. Donc je pense que c'est ce qu'on doit avoir aussi en tant qu'artiste, de voir qu'en cette saison, il ne faut pas que j'aille sur cette marche-là ou sur ce chemin ici. Il faut que j'emprunte un autre chemin. C'est aussi se dire ça.
1: Et puis il faut savoir discerner les saisons
2: justement,
1: aussi, comme les
2: justement,
1: filles d'Issacar.
2: Justement.
1: Pour que voilà, tu saches à quelle période fais ci, à quelle période fais ça, comment rendre ceci,
2: justement.
1: Cela. La vie avec le Seigneur, c'est la vie par l'esprit, hein, dans tous les domaines en fait.
2: Justement.
1: Dans tous les domaines.
0: Oui, ce n'est pas facile.
2: Mon pasteur dit que la vie est spirituelle.
0: Ouais.
2: Tout
0: ouais,
2: est spirituel.
0: Avant d'être physique.
1: Si c'est pas adapté, il aura toujours des critiques, il aura.
0: Non, même quand c'est adapté en fait.
2: Non, même si c'est adapté. Les critiques, ça viendra.
0: Ça
2: toujours.
0: Viendra. Ouais,
2: parce que le diable, il dort pas.
1: En effet,
2: il mettra toujours une pensée, une confusion dans les. Toujours.
1: Le doute, voilà.
2: Mais quand toi tu es dans la bonne marche, mm-hmm, c'est bon.
0: Mm-hmm. C'est bon.
1: Le plus important, c'est d'être dans la bonne marche, d'être mm-hmm. sur le droit chemin. Voilà. Ok, alors on va écouter un peu.
0: Non, je veux. On doit passer à la pub tout à l'heure.
1: D'accord.
0: Tout à l'heure, mais avant, j'ai peut-être une question pour. Jared, et je rappelle mesdames et messieurs que nous sommes en direct depuis 17h15 avec Jared Mpongo qui est là. Il est donc venu nous inviter à la troisième édition du Salon d'Adoration qui se tiendra ce samedi 22 août à partir de 14h. Que penses-tu du gospel ivoirien, Jared Mpongo? Après, je vais te jouer des titres et puis tu vas me dire qui chante ça. Ah
1: ah! Ça, c'est vécu.
2: Déjà, faut que j'avoue, hein. Je vais déjà avouer, c'est que j'écoute beaucoup la musique ivoirienne. Beaucoup.
0: Yeah, c'est bon.
2: Mais, il y a un mais.
0: Oh, bon, mais c'est que j'ai vite applaudi en fait.
2: J'écoute certains artistes, par contre. Donc, j'aime beaucoup la musique ivoirienne.
0: Ok.
2: Parce que je pense que notre musique ne se diffère pas. Je pense juste que il y a peut-être un, je me permets de le dire, peut-être il y a un petit retard, peut-être, voilà. Mais ça ne se diffère pas. On fait la même chose. J'ai écouté les artistes comme Marina Kouassi, leur groupe Eden, voilà. J'ai écouté les Axel. À l'époque, Excel, c'est ça. J'ai entendu ça et là, mon Seigneur descend. Et ouais, je connais KS, je connais Morija. Mon Jésus, tu es mon Jésus. Ouais, j'écoute, vous voyez.
0: Super.
2: J'écoute Esther, par exemple. Vous voyez.
0: Esther c'est, Malik.
2: C'est la star.
0: Commando de Jésus.
2: Y a maman Geneviève Brou.
0: Oui.
2: J'ai eu le temps d'écouter
1: il
2: aussi.
1: Il prononce bien Brou là.
0: C'est un baoulé.
1: Repeat again.
2: Maman Geneviève Brou.
1: Hey, that is very very good.
2: C'est quand même Jared Zi.
0: Ah voilà.
2: Donc c'est un peu ça.
0: D'accord. Alors Jared, je t'envoie des titres et puis tu me dis le nom des du chantre. D'accord. D'accord, c'est bon. Roulement de tambour. On envoie.

0: On ne lui donne pas, on ne lui donne pas. C'est un Malik Janet, on ne dit rien, on ne souffle pas. Hein.
1: On ne dirige pas en classe.
2: Yesu ya mama juma mamio. 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
3: Il chante pas en français, lui.
0: Oui, ça arrive. Attends, ça peut...

0: Est-ce que je l'ai déjà croisé par exemple? J'ai jamais croisé. Ah là, c'est mort. Si je l'ai jamais croisé, c'est
1: mort. Attendez, tu as tapé poteau.
2: J'ai tapé poteau.
0: Oui, j'ai tapé poteau.
2: Ah, donc, dis-nous un nom, dis-nous un nom.
0: J'ai plusieurs noms, je viens de citer mes noms. Tout non. Il y a Guy Chris que je connais.
2: Non, c'est pas Guy Chris. Sonia, aide, j'aide là.
1: Il s'appelle.
0: Ça ah, une lettre.
1: N.
0: Non, il n'y a pas. Voyelle.
2: Non.
0: Encore une lettre.
1: Il a le nom d'un grand roi dans la Bible.
0: Nebuchadnezzar.
1: Un roi de Jésus. Hein? Un roi du Seigneur.
2: L'homme selon le cœur de Dieu.
0: David.
2: Ouais. Voilà.
0: Il s'appelle David.
2: Non, non, on a donné un de ses prénoms en fait.
0: Un de ses prénoms.
2: Ouais.
0: Bah, on s'arrête sur David alors. C'est tout ce que je connais de lui.
2: Nestor David. Ah.
1: Tu n'as jamais entendu.
0: Je n'ai jamais entendu.
2: C'est un bel poteau, hein, Nestor David. Ok. On envoie un autre titre. On envoie un autre titre. Ah, j'arrête. Premier, t'as tapé poteau, hein. Deuxième.
0: Lui choisit des titres compliqués.
1: Non, hein. Au contraire. C'est les titres phares.
2: Facile même.
1: Moi, je suis là-haut. Il regarde à gauche, à droite.
0: C'est une femme.
2: Oui.
0: C'est Geneviève Blue.
2: Non.
0: C'est Marina Kouassi.
2: Non.
1: On ne sait pas du poudendé.
0: J'ai déjà écouté la chanson.
2: Mm-hmm.
1: Eh, hey, tu as vu, non? Oh, le doc est filé.
0: C'est Constance.
2: Yeah! Ah, c'est la mère! La mère, donc, voilà. De l'adoration en Côte d'Ivoire, là. Constance. D'accord. Donc, tu marques un point. On a qui d'autre?
3: Je t'aime. Oh. Papa, tu m'as dit que
0: c'est le BKS.
2: Ah! Yeah! D'accord.
1: La génération de
2: D'accord. Oh, donc il a combien de points maintenant là?
0: J'ai deux points.
2: Et deux points. Perdu. Deux points. Attends, deux points.
0: Oui. Deux points de gagné, un de perdu.
2: Ouais, d'accord. Donc.
1: Quand tu perds un, tu fais moins un.
2: Ouais. Sonia, c'est un professeur là. Les élèves là.
1: Ils connaissent.
2: Laisse-les souffrir. Donc voici un autre titre pour toi.

0: La dernière
1: pour la route et puis on passe à la pub. La dernière, ça arrive maintenant là. On te l'envoie, j'arrête.

0: Là, c'est qui?
1: Colombe Merveille.
2: Yeah! Il a fort! Bravo, bravo, bravo, bravo, bravo, bravo, bravo! Effectivement, Colombe Merveille.

0: Donc, il a combien de points maintenant, là, les amis? Estonia, il a combien de points?
1: 6.
2: Oui, il a trouvé 3.
0: Il a trouvé 3.
1: J'ai trouvé 4.
2: 4.
0: 4, et puis il a tapé poteau pour 2.
2: 2.
0: 2. Ah, donc, quand même,
1: non, il a tapé poteau 1.
2: Non, hein, Constance.
1: Et si, j'ai dit Constance.
0: Ouais, donc.
2: David seulement.
0: Ok, donc sa note, c'est quoi? On lui donne quoi? C'est passable ou c'est.
1: 4 sur 5.
0: Assez bien. Assez bien. Assez bien.
1: Ah. 4 sur 5, c'est assez bien.
0: Jared, parmi les chantres ivoiriens, là, tu as quel titre d'un adorateur que tu peux peut-être nous fredonner en 30 secondes avant la pub? C'est vrai, tu as parlé de KS Bloom, Morija. Je me dis, peut-être tu as quelqu'un, un cantique que tu chantais d'un ivoirien, peut-être que tu as 30 secondes. Voilà, que tu peux fredonner 30 secondes, oui.
1: Ça peut être mis.

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0: C'est samedi 22 août, on part dans la pub et puis on revient là pour la dernière partie de l'émission avec Sonia Koumant.
1: Super.
0: On vit les vacances en Jésus-Christ sur ta radio. À tout à l'heure.
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7: Si tu as Jésus, c'est toi qui es hier. Donc, il faut avoir Jésus. Maintenant, si tu veux connaître mieux Jésus, il faut passer du temps dans sa présence. Maintenant, si tu veux savoir comment passer du temps dans sa présence, on t'invite au salon d'adoration qui aura lieu ce samedi 22 août 2026 à partir de 14h. Le chantre invité, le chantre d'honneur, c'est Jared Nzi.
2: Yeah, désormais. On a enlevé un pongo là, on a enlevé. Jared Nzi est avec nous ce soir. Et... comment on dit bonsoir en lingala, Jared?
7: Mbote.
2: Mbote. Yeah. Attends, mais. Sonia, toi, tu es un blond? Hein? D'accord,
7: t'as
2: d'accord.
7: C'est une question internationale.
2: Dans une beauté, d'accord. Et merci.
8: Matondo.
2: Matondo, d'accord. Donc, une beauté, c'est salut. Et puis, Matondo. Merci. Et comme on dit ce thème, peut-être qu'il y a une sœur à qui je peux laisser un message en lingala.
8: Nalingio.
7: Na.
8: Na.
2: Nalingio.
8: Voilà. Je t'aime.
2: Nalingio. Voilà. D'accord, ok, c'est bon. Donc j'enregistre Nalingio, je garde ça. Je garde okay. Nalingio. Comment j'étais à Kinla, c'était à Matete. Hein? C'était
8: à Matete. Si, okay.
2: J'étais à Matete. Okay. Okay. Ouais,
8: c'est Tchangou. Du côté Tchangou.
2: Si, tu vois. Donc,
7: Sonia, c'est dit de différentes manières.
8: Bon, en fait, si, on a 4 districts chez nous. Donc okay. on a combien de communes?
7: À savoir.
8: On a plusieurs communes, je pense que ça peut aller dans les 26, 24. Mmh. Non, 24 communes. Mmh. Donc, nos communes sont départagées, divisées. Donc, il y a chaque district.
7: Tu parles de communes de Kinshasa ou bien communes de la RDC?
8: Non, communes de Kinshasa.
7: Kinshasa,
8: okay. Kinshasa, 24 communes.
7: Ok.
8: Et à 4 districts.
7: D'accord.
8: Donc, dans les 24, on a divisé quelques communes dans chacun des districts. Voilà.
7: Donc chacun a son jargon.
8: Chacun.
7: Donc tu dis Daniel, pour toi c'était quoi? Merci, c'est.
2: Non, pardon.
7: Pour toi c'était quoi le mot que tu as sorti là?
2: Non, j'ai dit que lorsque j'étais au Congo en RDC, le quartier où j'étais c'était Matete.
8: Matete c'est une commune.
2: Voilà, la
8: dans
2: commune.
8: La district dans la district de Tchangou.
2: Ah voilà, tu vois, donc Matete dans le district de Tchangou.
7: Il y a Limete.
2: Oui. Ah Limete, c'est là-bas qu'il y a l'église de la Compassion, quoi, Limete industriel quelque part là.
7: Okay. Ouais. D'accord. Ah c'est super. Bon, c'est question on va apprendre. On aime les
2: Nalingio, et puis on a pris Matondo pour dire merci beauté. Et puis beauté pour saluer, d'accord.
7: On espère qu'on ne va pas oublier.
2: Ouais, non, chez nous, les guéris, c'est assez haut, beau, pour saluer. Pour saluer son prochain. On poursuit son diacouman.
7: En baoulé, il faut qu'ils disent en baoulé.
2: Ah oui, c'est Jared Nzi désormais.
7: Bonjour en baoulé.
8: Je ne connais pas.
7: Ah, voilà, tu nous as dit que tu es baoulé.
2: Ah, mais c'est vrai.
9: Il a dit qu'il aime.

0: Wow.
1: Parce que je suis un bon mangeur, vous voyez. J'aime découvrir les
2: ouais,
1: plats.
2: Ouais, mais j'arrête, les bons mangeurs, là, on voit dans leur forme, hein, mais toi, tu manges, mais on voit pas.
1: Non, je ne mange pas trop.
2: Ok.
1: Je ne mange pas trop. Mais j'aime goûter les nouvelles nourritures.
2: Ok, ouais. D'accord.
1: J'ai aimé la nourriture. Plakali, tout ça.
2: Ah oui.
0: Tu n'as pas eu du mal.
1: Avec sauce arachide, surtout.
2: Hey.
0: Sauce arachide, elle guérit, hein. Plakali avec sauce arachide.
1: Non, le foutou.
0: Le foutou. Voilà. Ah, ok.
2: Foutou avec la sauce arachide. Wow.
0: Sinon, généralement, c'est avec la sauce blala, le plakali avec sauce graine.
1: J'ai tout mangé. Sauce graine, sauce feuille, sauce arachide. Tout.
0: Non, ils t'ont même pas loupé, même. Plus. Ils l'ont même pas loupé.
2: C'est pourquoi je dis, lui, il ne va rien. Hein. Est-ce que, lorsque je vois par exemple le titre, là, c'est le Dieu des prophètes, tu t'es avec des jeunes. Est-ce que souvent il y a des mouvements comme ça ou des concerts que tu organises, des rencontres que tu organises du côté de Kin? Ou voilà, avec plein de jeunes autour et puis voilà un temps d'adoration comme le nôtre, le salon d'adoration qui aura lieu ce samedi. Est-ce que par moment tu organises ce genre de rencontre à Kinshasa ou en RDC?
1: J'ai organisé une seule fois une rencontre, mais ce n'était pas à Kinshasa. C'était à Lubumbashi.
2: Okay.
1: On a réuni plusieurs jeunes. En tout cas, il y avait beaucoup de jeunes, tout comme des vieux aussi. On a réuni 2, 3, 4 générations. Et par la grâce de Dieu, c'était une expérience très merveilleuse. Mais à Kinshasa, pas encore, par contre. À Kinshasa, on profite quand même, quand je suis invité quelque part, d'inviter aux gens de venir et de passer ces moments. Et aussi à l'église, puisque je suis dirigeant de ma chorale. Donc, c'est comme ça que. Voilà.
0: C'est super.
2: D'accord. Okay. Je te laisse avec Sonia Kouman.
0: D'accord. J'arrête. Aujourd'hui, on vient à un programme assez spécial. On parle du salon d'adoration. C'est vrai qu'on rit un peu, mais c'est ça aussi la nature des enfants de Dieu. On n'est pas tout le temps crispé, même quand on parle des choses sérieuses. L'adoration est assez cruciale dans la vie chrétienne. Donc, je voulais savoir, quelle est la différence entre un adorateur et un chanteur? Ou bien c'est pareil?
1: Il n'y a pas de différence. Mm-hmm. Je ne pense pas qu'il y ait de différence.
0: D'accord.
1: Parce qu'on doit d'abord être adorateur. Mm-hmm. Je pense que il y a peut-être le côté artiste qui est aussi là parce que on est dans un art.
0: D'accord.
1: Voyez, mais on est tous adorateurs.
0: D'accord.
1: Voyez, de toutes les façons on adore quelqu'un. Mm-hmm. Vous voyez, la vie, tout ce qu'on fait est spirituel. Mm-hmm. Ceux qui sont de l'autre côté, ils savent qui ils adorent.
0: Si.
1: Mais nous qui sommes là en Jésus, on connaît qui on adore. D'accord. Donc je peux être chanteur, je peux être artiste, je chante, les gens tombent ou je sais pas moi, mais je suis adorateur.
0: D'accord.
1: Donc il n'y a pas de différence.
0: Il n'y a pas de différence.
1: Voilà.
0: Donc un artiste est d'abord un adorateur de base.
1: De base.
0: Voilà, qui utilise l'art pour pouvoir.
1: L'art pour pouvoir communiquer. Voilà.
0: D'accord.
2: Pour moi, ma question, j'arrête. Pour moi, la question, tu vois, tu l'as dit à l'entame de ce temps d'antenne, il y a des invitations que tu refuses, quoi. Alors pourquoi, lorsque la boss du salon d'adoration du mouvement Plus de Toi t'a contacté pour dire j'arrête, on souhaiterait que tu viennes pour le salon d'adoration, pourquoi tu as validé? Parce qu'il y a des invitations, j'arrête ne part pas en fait, quoi. Voilà. Donc pourquoi cette édition là, la troisième édition là, tu as validé, j'arrête?
1: On
2: aimerait savoir.
1: En fait, il y a de base, elle c'est mon amie, vous voyez. Donc je pense que ce mouvement a commencé. Je suis parmi des personnes qui ont créé ce mouvement.
2: Ah, ok.
1: Vous voyez, de base. Donc c'est comme ça qu'on s'est connus et on a réfléchi qu'est-ce qu'on va faire. Et c'est elle qui chapeaute tout. Nous, on est juste là pour donner de la force. Donc je ne pouvais pas refuser.
2: Ok.
1: De base, parce que je suis parmi les créateurs.
2: Ouais, mais si on te proposait des dollars ailleurs, plus de dollars, ça pouvait pas.
1: Je pense pas.
2: Peser la balance.
1: Je pense pas que j'accepterais.
2: Ah, ok.
1: Parce que c'est d'abord ma mission. Plus de toi ou le salon d'adoration, ce programme, c'est une mission, c'est une responsabilité pour moi.
2: Okay.
1: Vous voyez. Donc, même si on vient me proposer, ce 22, on veut que tu viennes, on a autant. Je ne viendrai pas parce que moi, j'ai des charges quelque part. Mmh. C'est un peu

0: comme si j'ai ma famille à moi, mais on me demande d'aller s'occuper d'une autre famille, alors que ma famille a besoin de moi. Mmh. Vous voyez, je dois être dans ma famille. Oui. C'est normal.
1: Mmh, d'accord. Donc toi, tu es dans ta maison même, quoi. On va dire, voilà. C'est...
2: Voilà. Je suis chez moi. Mmh. Voilà, on dit je suis chez moi. Voilà. D'accord, Daniel, il faut qu'on écoute un autre titre. Hein.
1: Oui. Peut-être il va nous le donner, mais est-ce que j'arrête pense que c'est possible dans l'adoration de recevoir sa guérison, un miracle. Parce que nous sommes habitués à, tu vois, bon, je ne suis pas contre, mais on est habitué à cet enseignement-là où c'est l'éveil de prière, de combat spirituel, que c'est là-bas que. Tu vois, non, voilà. Est-ce que pour toi, c'est possible dans l'adoration de recevoir le miracle, la délivrance
0: Bah déjà, ils doivent savoir une chose, c'est que Élie a attendu longtemps alors que Jézabel le poursuivait. Mmh. C'est que Dieu se manifeste d'une certaine manière. Dieu lui dit, reste là, sors. Lorsque Dieu lui dit, sors, c'était dans un vent doux que Dieu était en train de passer et de lui donner une recommandation. Donc Dieu peut te toucher dans l'adoration. Dieu choisit sa manière à lui de faire. Lui, on lui impose pas comment est-ce que faire. Donc, dans l'adoration, Dieu peut guérir une malade. Dans l'adoration, Dieu peut finir un problème. Dans l'adoration, Dieu peut apporter une solution. Tout dépend de quand est-ce qu'il veut. Parce que personne ne connaît ce qu'il veut. Personne ne sait sonder ses voies. Alors, lui seul sait quand. Nous, ce qu'on a à faire, c'est de demeurer. Parce que la Bible dit, Anne demeura. Vous voyez, nous, on demeure dans la prière, tout comme dans l'adoration, jusqu'à ce que le ciel s'ouvre.
1: Voilà. D'accord. Donc, il y a la disposition aussi, ou les dispositions des cœurs.
0: Justement.
1: Pour ceux qui viendront ce samedi-là, il y a aussi des dispositions.
0: Justement. En tout cas, je pense qu'on en a parlé tout à l'heure. La disposition du cœur, c'est la base. Parce que Dieu ne passera pas si tu n'es pas disposé. Je pense que lorsque la femme à la perte de sang va toucher Jésus, je pense que c'était le moment même, parce qu'elle était disposée, elle se disait comment est-ce que je ferai, et c'est alors qu'elle se pose la question, en ayant un cœur disposé, elle commence par se dire si je puis, c'est là que je suis disposé, parce que je me rends compte que si je puis toucher le pan de sa robe, ça finira par passer, et quand elle touche, c'est là que le miracle s'opère. Quand tu viens dans sa présence, sois disposé, que ton cœur soit disposé à recevoir quelque chose. Justement.
1: Amen, amen. Amen. Voilà. Amen. D'accord. Donc déjà, pour ceux qui seront avec nous ce samedi, venez dans des avec le cœur bien disposé. Et c'est la troisième édition du salon d'adoration. Là, ça passe rapidement. Et est-ce que toi qui fais partie donc des personnes initiatrices de ce mouvement-là, est-ce que vous pensiez à une deuxième édition avant de penser à une troisième édition? Est-ce que vous avez dit, bon, on va lancer la première? Bon, on va lancer, si ça prend, on va faire la deuxième, ou bien vous croyez fermement qu'après la première, il y aura d'autres éditions?
0: J'avoue qu'avec cette dame-là, on s'est dit, voilà, on va taper fort. On y va.
2: S'il y a un premier, c'est qu'il aurait un deuxième.
0: Il y aura un deuxième. On s'est vraiment dit qu'on va faire des grandes choses. Okay. Et c'est ce qu'on voit. Dieu, au fur et à mesure, il nous montre sa fidélité. Vous voyez, donc ça pouvait être difficile au départ, mais je pense pas que la deuxième édition était comme la première, et je ne pense pas que la troisième sera comme la deuxième. C'est que chaque partie ou chaque moment, Dieu nous montre sa fidélité d'une autre manière.
1: Amen. D'accord, je te laisse quelques minutes avec Sonia. Comment il est 19h07 sur la radio Fréquence Vie. On salue les amis de l'intérieur.
2: Moi, je vais écouter un peu. J'arrête.
1: D'accord. On vous laisse 3 minutes, vous écoutez encore Jared. Il nous invite ce samedi. Après Jared, tu dois inviter les parents en Lingala. Hein. Voilà, c'est vrai qu'en Baoulé, tu vas taper poteau.
0: Baya, Lingala. Boya. Baboti, Boya.

0: est avec nous sur la radio Fréquence Vie. On a rendez-vous ce samedi, le rendez-vous des assoiffés de Dieu, le salon d'adoration. Sonia Coman va nous donner la situation géographique de Dream Espace Palmeret. C'est ce samedi à partir de 14h, le rendez-vous des assoiffés de Dieu, le salon d'adoration. Il nous vient de Kinshasa, il nous vient de la RDC. Voilà, Sonia, on va situer géographiquement.
1: Géographiquement, oui, situé, espace. Voilà, vous prenez par la Riviera Palmeret, lorsque vous venez de la Riviera 2, voilà, au feu de la Riviera Palmeret, c'est ça, lorsque vous venez de la Riviera 2, maintenant, si vous venez par Faya, c'est au feu de la Riviera...
2: Au feu de Faya, de Palmeret.
1: C'est ça, au feu de Palmeret,
2: à gauche,
1: voilà. Par Faya, au feu de Palmeret, à gauche. Donc, si vous, votre provenance est de Faya, c'est à gauche, c'est par le côté gauche. Mais si c'est au niveau de...
0: La 2, à Djamé.
1: Voilà. C'est-à-dire à Bobo, voilà. À Djamé, oui. Voilà, et autres. Yopougon, voilà. C'est
2: à la Palmeret. À la,
1: au feu de la Palmeret, du côté gauche.
2: Droit.
1: Du côté droit. Désolé, il ne faut pas embrouiller les
0: Donc,
1: autres.
0: Du côté de Bingerville, le point de repère d'abord, c'est le rond-point de la Palmeret.
1: Si, si.
0: Et ça, puis, ils vont à gauche s'ils viennent du côté de Bingerville. Maintenant, ceux qui viennent du côté d'Adjamé, etc., le même point de repère, c'est d'abord le rond-point de la Palmeret,
1: de la
0: puis
1: Palmeret.
0: À droite. Combien de minutes de marche ou combien de secondes de marche?
2: Bah, je dirais 10 minutes.
0: 10 minutes, d'accord. Du même espace, sinon, pour la nouvelle génération, la génération TIC, la technologie de l'information et de la communication, vous tapez dans Google Maps, Dream Espace, vous n'allez pas vous perdre. Voilà, donc pour ceux qui ont les Android, là, vous tapez Dream Espace dans Google Maps.
1: Mais ceux qui n'ont pas d'Android, voilà. Le point de repère, c'est au feu de la Palmeret. Lorsque vous arrivez, vous demandez à qui quand on va vous orienter. C'est assez simple comme
0: ça. Oui, c'est pas caché.
1: Voilà.
0: D'accord.
1: Mais on va attendre après, peut-être on va donner les contacts.
0: Oui, oui. Il y a Jared qui doit inviter mes parents, le Kin, là, au rendez-vous des assoiffés de Dieu.
1: Alors, moi, on ne va pas laisser Jared Anzi partir comme ça. Il faut qu'on lui arrache beaucoup de connaissances, beaucoup d'appréhension. Voilà, moi, c'est la première fois que je le vois. Il faut que je sache qui est Jared Anzi. Même si c'est aujourd'hui, on l'a baptisé.
0: Ouais.
1: Quel conseil Jared peut donner à notre génération de chantres d'adorateurs? Parce que quand je l'écoute, je vois quelqu'un qui est beaucoup disposé. Je vois, il parlait de retraite. C'est quelqu'un qui cherche beaucoup Dieu. Il va nous dire d'abord, quand il parle de retraite, quand il parle en retraite, là, quel est le contenu? Quand on part en retraite, qu'est-ce qu'on fait en retraite? On va pour dormir, pour lire, pour prier. Maintenant, à travers son expérience d'adorateur de chant, quel conseil il peut donner
0: à la nouvelle génération, et puis génération. Voilà. Pour nous qui voulons peut-être entamer la carrière de... Sonia, tu arrêtes ça.
1: Moi, je vais aller rêver d'abord.
0: Allez, on écoute Jared.
3: Moi, je pense que le conseil que je peux donner, c'est d'aimer Dieu. Vous voyez, vous qui voulez servir Dieu, il faut déjà que vous sachiez que ça va être pas facile. Mais c'est si facile,
1: wow.
3: En vrai. Vous voyez, Dieu n'est pas si compliqué. Faut l'aimer, parce que c'est déjà ça le premier commandement. Faut l'aimer, faut le servir avec tout son cœur. Faut pas regarder à l'argent en premier.
1: D'accord.
3: Faut pas regarder aux relations en premier. D'accord. Parce que je dois préserver ma relation avec telle personne. Je dois mettre Dieu de côté ou je dois faire ceci. Non, faut pas voir tout ça. Faut d'abord servir Dieu avec tout son cœur. Faut l'aimer. Vous savez, pour vivre avec quelqu'un, même si je suis avec vous, madame, si je suis avec vous chaque jour pour vous supporter, faut que je vous aime.
1: En effet.
3: Faut que je vous porte dans mon cœur. Et c'est comme ça. Faut porter Dieu dans son cœur. De sorte que même s'il y aura la compromission de se dire que non, moi j'aime Dieu, je ne peux pas me compromettre, je ne peux pas aller voir ailleurs parce que j'ai des moments difficiles dans la vie, parce que il ne doit pas y avoir des parce que. Il faut juste l'aimer et le servir avec tout son cœur. Mais en ce qui concerne les retraites, Je pense que faut que vous compreniez que c'est très important de se retirer par moment. Mm-hmm. Vous voyez, même Jésus l'a fait avant de commencer sa mission, tout comme en tout moment il se retirait, il a dit aux disciples, allons sur l'autre bord. Cela ne veut pas dire je n'ai plus quoi donner ou je n'ai plus quoi servir, mais puisque j'ai encore quoi servir, il va falloir qu'on aille sur l'autre bord. On se retire un peu. Jésus est monté 40 jours, 40 nuits pour adorer, pour on ne sait pas ce qu'il faisait, mais certainement il priait, vous voyez, parce qu'il est Dieu, mais il est aussi homme. Il doit prendre des forces dans la présence de son Père. Pourquoi pas nous se retirer de temps à autre, vous voyez, parce que la vie, elle est très difficile. Faut qu'on comprenne que la vie qu'on veut, on veut mener, elle est très compliquée. Les gens, ils sont très méchants. Il y a trop d'injustice. Il y a trop de les gens. Certaines personnes, ils parlent de toi comme s'ils te connaissaient plus que toi-même. Vous voyez. Mais quand on se retire par moment, c'est pas du tout pour faire des blagues. Il y en a ceux qui se retirent pour boire, pour je sais pas moi, faire la vie des femmes, tout ce qui va avec. Mais nous, on se retire en tant que chrétien pour chercher Dieu. Il a dit cherchez-moi pendant que je me trouve. Wow. Vous voyez. Donc, on se retire pour chercher Dieu, mais tout d'abord parce qu'on l'aime.
1: En effet.
3: Vous voyez, je veux passer du temps avec mon maître. Je ne veux pas seulement chanter parce que les gens doivent me voir chanter. Mm-hmm. Je ne veux pas livrer des concerts parce qu'ils doivent me voir sur scène. Je veux aussi me retirer de la scène parce que mon maître veut de moi en tout moment. Vous voyez, faut l'aimer. Et le conseil que je donne, c'est d'aimer le Seigneur, vraiment l'aimer. Moi, je tiens jusqu'à aujourd'hui parce que j'aime Dieu.
1: Amen.
3: Je peux le crier haut et fort.
1: Amen.
3: J'aime Jésus.
1: Amen.
3: Et il m'a tout pris. Jésus m'a pris ma jeunesse.
1: Oh.
3: Il m'a tout pris.
1: Alléluia.
3: Je n'ai plus rien. Je n'ai que Jésus. J'aime
1: Jésus. Et sur ces paroles, tu peux nous fredonner quelque chose. Et sur ces paroles.
3: D'aimer Jésus.
1: Fredonne quelque chose sur ces paroles.

0: J'aime Jésus.
1: Alléluia.
0: J'aime Jésus.
1: J'aime Jésus et nous devons aimer Jésus.
0: Yes.
1: Il a tout dit.
0: Yes.
1: Il a tout dit pour être un vrai adorateur, pour être un vrai chanteur, pour véhiculer aisément et puissamment le message de Jésus-Christ. Il faut l'aimer.
0: Yes.
1: Il a dit, si vous m'aimez, gardez mes commandements.
0: Yes.
1: Pour garder les commandements de Dieu, il a dit, il faut se retirer pour le chercher parce que ce n'est pas facile.
0: Facile.
1: L'esprit est disposé,
0: mais la chair
1: est faible. Donc, en se retirant, c'est ce que je comprends de ce que tu as dit tout à l'heure, en se retirant, c'est se renouveler,
0: voilà,
1: se recharger,
0: voilà, se ressourcer.
1: Voilà. Wow, nous venons nous abreuver.
0: Yes.
1: Dans sa présence.
2: Yes. Jared, c'est déjà la fin. Tu vas inviter des Congolais donc, qui sont à l'écoute. Puis, et puis voilà les Ivoiriens.
3: Je le fais en Lingala. Ou
2: puis,
3: les Congolais en Lingala.
2: En Lingala d'abord.
3: En français.
2: Voilà.
3: Voilà, on commence par les Congolais.
1: Maintenant, comme tu es baoulé, à la fin, tu dis un mot baoulé. C'est la signature.
2: Bonsoir, madame Undoa. Sonia, tout à l'heure, il y a une auditrice qui nous écoute depuis la France. Là. Quand tu as massacré le baoulé, elle dit eh, mais Sonia.
3: Désolé,
2: madame Undoa.
3: Banakin. Et ça, maintenant, ngai, boyebi que ça ngai, so boyoka. Venez, boya ebele, tousa na mamilulu, samedi oyo, à partir à 14h, na Dreams Espace. Et nous avons ça la biso bola mumingi. Nous avons invité Bino Tozalapé en live. On sera en live, Jeannette. Donc Tozalapé en live et aux alabatan mon boya mystique. Et pour inviter les Ivoiriens, chers Ivoiriens. Chère Ivoirienne, et c'est moi, Jared Mpongo Nzi. Je vous invite à prendre part à ce grand programme qui nous réunira, nous tous, à la Dream Space. Et ça va être des moments très, très, très forts, des moments de qualité. Dieu nous fera énormément de bien. Toi qui es malade, surtout des femmes stériles, Dieu nous a donné une mission. C'est que les femmes stériles ne resteront pas stériles au nom de Jésus.
1: Amen.
3: Alors, viens expérimenter la grâce et la gloire du Seigneur et je crois que tu auras un témoignage. Tu finiras par dire Jésus est fidèle.
1: Et pour tous les contacts, avant qu'il finalise avec le mot baoulé, voilà, pour tous ceux qui aimeraient avoir de plus amples informations, veuillez contacter le 07 59 75 46 07. Je répète, 07 59 75 46 07. 07 59 75 46 07. Le salon d'adoration aura bel et bien lieu ce samedi 22 août à partir de 14h à Drum Espace à la Riviera Palmeraie. Et en laissant le mot, le dernier mot à. Ah, j'arrête de dire Ambla. Sur ces paroles, on va vous dire au revoir. Ça a été un réel plaisir de passer du temps avec vous, avec le chanteur Jared pour ce salon d'adoration. Merci pour Vacances en Jésus. On se retrouve tous les jeudis à partir de 17h15. Restez connectés sur la voix qui dit Dieu vous aime.
2: Et nous vous aimons. On remercie toute l'équipe du mouvement Plus de toi. On avait Jeannette dans ce studio. On avait Esther Malik, hein, notre adoratrice que nous aimons du côté de Babi à Abidjan. On avait Sonia Koumo. Et nous vous laissons en compagnie de ce titre-là, de Jared Mpongo. Rendez-vous ce samedi, les amis, ce samedi 22 août, du côté donc de Dream Espace à la Riviera Palmeraie. Le concert, il est gratuit. C'est le salon d'adoration, 3e édition. Et c'est le rendez-vous des assoiffés de Dieu. Au 07 59 75 46 07 07 59 75 46 07. L'entrée est totalement gratuite, c'est cadeau. Venez. Puis je le disais, hein, c'est bientôt la rentrée scolaire là. Venez avec vos enfants en famille. Venez, on va dire à notre Dieu que nous l'aimons. Et profitez pour confier aussi la rentrée scolaire de nos enfants à notre Créateur, à notre Père.

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0: C'est l'heure du journal sur les antennes de la radio Fréquence Vie. Je l'avais annoncé, on reçoit pour cette seconde session de l'information Paul Valéry, bien installé. Bonsoir Paul.
1: Bonsoir Daniel.
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0: Madame, Monsieur, bonsoir et bienvenue à cette dernière session d'information de ce jeudi 20 août 2026. Partons tout de suite pour le sommaire. Éducation en Côte d'Ivoire, proclamation des résultats du BTS et des orientations post-3e et CM2. Côté religieux, clôture de la 7e convention nationale de l'église évangélique, le Régéton Côte d'Ivoire, temple de l'exaucement. La gloire de Dieu était manifeste, le compte rendu dans cette édition. À l'international, en République centrafricaine, bilan tragique de l'effondrement de la mine d'or de Zamboy et l'éboulement d'une mine d'or artisanale survenue le 18 août dernier dans l'ouest de la République centrafricaine a coûté la vie à au moins 100 personnes et fait de nombreux blessés. Sport Formule 1, Max Verstappen prolonge jusqu'en 2030 chez Red Bull en marge du Grand Prix des Pays-Bas à Zandvoort. À quelques semaines du coup d'envoi de la rentrée scolaire 2026-2027, la préparation s'accélère en Côte d'Ivoire, préparation marquée par les dernières affectations des élèves, le renforcement des infrastructures et la publication des résultats d'examen. Proclamé ce jeudi 20 août à Abidjan par la direction des examens et concours, le taux d'admissibilité au BTS 2026 atteint 42,40%, en hausse de 2 points par rapport à 2025. Avec 22 916 candidats déclarés admissibles sur 53 942 présents, le tertiaire devance les filières industrielles de 42,97% contre 41,70%, tandis que les filles affichent de meilleurs résultats que les garçons. 45,4% contre 39,51%. Pour les orientations et affectations scolaires, la direction de l'orientation et des bourses a rendu disponibles les résultats pour 719 170 élèves hier mercredi via les sites officiels et par SMS. C'est au total un peu plus de 500 000 élèves affectés en 6e, dont 41,75% dans le privé et 218 943 en seconde ou en première année de BT, dont 47,22% dans le privé. Pour ces deux examens, la phase de réclamation s'ouvrira en ligne dès demain, vendredi 21 août. Enfin, lors des assises nationales de la carte scolaire tenue hier mercredi à Yamoussoukro, le ministre Nguessan Kofi a annoncé la transition vers une carte scolaire intelligente intégrant des critères d'accessibilité et de commodité de base, forage, électricité, logement d'enseignants. Pour la rentrée 2026-2027, les nouvelles infrastructures, 127 préscolaires, 457 primaires, 65 collèges et 18 lycées offriront plus de 122 000 places supplémentaires. Tu es ma gloire, extrait de Psaume 3, verset 4, était le thème central de la 7e convention nationale de l'Église évangélique, le Régéton. C'était du 13 au 16 août dernier en présence de l'apôtre Jean Kwame, fondateur de la dite église. L'église évangélique Le Régéton Côte d'Ivoire Abidjan Kumasi a abrité ces festivités suivies de clôture le dimanche 16 août dernier. Le président fondateur de l'église évangélique Le Régéton Côte d'Ivoire, orateur principal de la dite convention, fait ici le résumé de son message de clôture intitulé « Tu es ma gloire ».
1: L'apothéose de la convention, la 7e, est le thème « Tu es ma gloire ». Et dans le sous-titre, est développé, comme Paul l'a dit dans le livre de Colossiens, le chapitre 2, le verset 7, que « En toute chose, toute personne doit être enracinée et fondée sur lui ». Parce que si on n'est pas enraciné, fondé sur Jésus, il ne peut pas être notre gloire. Donc c'est ce que j'ai essayé de transmettre au peuple ce matin, par la grâce de Dieu. Le message, c'est que le chrétien, il est né de nouveau. Il doit être posé sur quelque chose. Il doit être enraciné dans les Écritures, dans la parole de Dieu, pour toujours être en contact permanent avec le Saint-Esprit par Jésus-Christ. Dès qu'il perd ça ou qu'il ne prend pas ça au sérieux, sa vie chrétienne ne peut pas aller de l'avant et il ne peut pas dire « Tu es ma gloire » comme David l'a dit. Parce qu'en face des épreuves, si tu n'es pas enraciné et fondé, tu ne peux pas résister devant les tentations, devant les épreuves, devant les difficultés. On a vu David dans le chapitre 3 des psaumes et au verset 3 et 4, où il a dit ça, et Dieu a dit « Tu es ma gloire ». Pourtant, sachant bien que son fils était en train de le poursuivre, cherchant le détruire, cherchant le tuer. Mais d'où vient-il que David, un homme comme nous, peut puiser les ressources pour, étant dans ses épreuves, capable de dire « Tu es ma gloire ». C'est simplement parce qu'il était enraciné et fondé.
0: Le leader de la dite église, l'apôtre Jean Kwame, reconnaissant à l'Éternel, s'exprime au micro de Biali Ebenezer à cœur joie au terme de cette convention nationale de gloire.
1: Depuis qu'on a commencé l'œuvre, nous faisons les conventions chaque 2 ans. Bon, à un moment donné, avec la situation du pays, on l'avait bloqué et nous avons repris. Donc, logiquement, c'est chaque 2 ans que nous tenons nos conventions. Nous choisissons un local, un lieu, une ville et on fait ça là. Où nous sommes déjà implantés par la grâce de Dieu. La convention, nous l'avons commencé depuis jeudi, lundi matin, lundi soir et samedi matin. Après-midi, c'était simplement louange et adoration et nous clôturons par la grâce de Dieu. Tout le monde reste concentré. Ce n'est pas que le peuple de Dieu dise « Oh, on a fini la convention et c'est fini ». Non, tous ceux qui ont appris, ils ont attendu, ils ont retenu, doivent vivre ça dans leur localité, continuer de servir Dieu, continuer de s'attendre à Dieu, continuer de compter sur Jésus-Christ de Nazareth pour que cela soit une réalité pour leur entourage, pour leur famille. Alors, ils sont venus de Daloa, Guiglo, Balagua, Yenedoufla, Djokwe. Être reconnaissant vis-à-vis de Dieu. Dis merci à l'Éternel Dieu qui nous a permis d'avoir réussi cette convention vu la qualité des hommes, des participants et l'engouement que cela a suscité. Je bénis Dieu pour cela.
0: L'évangéliste Fulbert Niawa, pasteur local de l'église évangélique Le Rejeton de Koumassi, Abidjan, quartier d'Ivo, se dit très heureux de recevoir les conventionnaires.
2: C'est une grande joie pour moi, en tant que pasteur hôte, de recevoir une convention. Un événement extraordinaire, un moment spirituel où vous avez cette grâce de recevoir toutes les missions ou bien toutes les églises de l'intérieur chez vous pour partager un moment sur une période. Vraiment, je dis merci à Dieu pour sa fidélité. Il nous a démontré qu'il est fidèle et je voudrais lui rendre grâce. Je peux dire que c'est une réussite parce que là où Dieu est, il y a forcément la réussite. Et depuis le début jusqu'à aujourd'hui à la clôture, durant ces 4 jours, nous avons passé des moments merveilleux, des messages puissants qui ont été donnés, des vies ont été restaurées, des vies ont été guéries, des vies ont été délivrées. Et pour moi, c'est ma plus grande joie. Et je tiens à remercier Dieu, remercier le fondateur, remercier tous les hommes de Dieu, tous les différents peuples qui ont fait le déplacement, ainsi que les responsables de l'église locale qui ont accueilli, qui se sont mis corps, âme et esprit pour pouvoir organiser cet événement. Je tiens à leur dire également merci.
0: À présent, les impressions de participants qui n'ont pas boudé leur séjour pendant cette convention nationale, toujours au microphone de Biali Ebenezer, notre reporter.
3: Prophète Kwame Ndiye Roger de l'église évangélique de Gonzac, Côte d'Ivoire. Je suis doublement satisfait pour cette 7e convention, pour ce que j'ai vu, pour l'impression que des fidèles, des frères et des sœurs ont donné. Nous bénissons le Seigneur pour cela. Mon autre souhait, c'est que nous gagnions ce pays à Christ. C'est très, très, très, très important. C'est presque primordial pour notre nation. Une nation qui connaît Christ, une nation qui craint Dieu, est une nation bénie. Donc il ne s'agit pas de le prophéser, la Côte d'Ivoire est un pays béni. Mais est-ce que réellement nous sommes des enfants de Dieu qui comptons sur lui, qui sont réellement bénis? C'est en cela que nous cherchons à gagner des âmes. Donc nous bénissons le Seigneur, une impression de joie. Tournons-nous vers le Christ, il n'y a rien de mieux que Christ qui nous parle, qui nous oriente et qui nous donne la bonne bénédiction pour servir cette nation.
4: Prophète Kalem, vraiment nous avons été bénis à travers cette convention. On a retenu beaucoup de choses. Et le thème qui nous a rassemblés se trouvait dans le livre de Psaume 3 qui dit « Dieu est ma gloire ». Alors, ce moment était riche en enseignements, en révélations et nous avons été édifiés. Et nous retenons que dans la vie chrétienne, tout peut arriver. Et quand tout arrive, la chose à faire, c'est de se confier à Christ. Et quand on se réfère à Christ, on reçoit des instructions. Et quand les instructions sont données, l'obéissance doit être manifeste. Et quand l'obéissance est manifeste, le miracle s'opère. Et aujourd'hui, à la clôture, avec nos pères fondateurs, nous avons compris encore qu'on doit être des chrétiens enracinés, fondés en Jésus.
5: La servante de Dieu, Kofi Aounadej, et vraiment le thème qui m'a marqué, c'est « Tu es ma gloire ». Parce que, quelles que soient les circonstances, Jésus-Christ reste tel qu'il est. Donc, il est ma gloire. Je viens de Rejeton de Zemlanfla, dans la région de Saint-Fra. Jésus-Christ reste la gloire. Dieu a fait la grâce. Il y a eu beaucoup de guérisons. Il y a eu beaucoup de délivrances. Le Rejeton reste toujours vivant et victorieux. Moi, je pars béni parce que vraiment, quand je venais, j'avais un petit souci. Mais quand j'ai écouté la parole, vraiment, ça m'a fortifié. Je repars béni. Cette bénédiction encore va demeurer dans ma maison.
0: La Fédération des producteurs d'EVA de Côte d'Ivoire et ENI Côte d'Ivoire ont ouvert lundi à Abidjan la campagne 2026 de commercialisation de la graine d'EVA avec un objectif de 64 500 tonnes révalorisées en sorte revenu complémentaire pour les planteurs. Ce sous-produit bénéficie d'un dispositif renforcé, notamment l'ouverture de 5 nouveaux centres de transit pour réduire les coûts logistiques et augmentation des capacités de stockage et de décorticage à Korogo, le déploiement d'une application numérique pour le suivi des livraisons en temps réel et la garantie d'une traçabilité totale par les coopératives. Madame, Monsieur, merci de suivre sur les ondes de Fréquence Vie l'essentiel de l'actualité nationale et internationale de ce jeudi. Nous ouvrons cette page internationale avec le drame survenu à la frontière entre le Cameroun et la République centrafricaine. Un éboulement spectaculaire s'est produit sur un site d'orpaillage informel, coûtant la vie à plus d'une centaine de personnes et laissant de nombreux disparus piégés sous les décombres. Cette nouvelle catastrophe remet brutalement en lumière les dangers de l'orpaillage clandestin. En échappant au contrôle des États et à toute réglementation sécuritaire, ces mines artisanales continuent d'exposer quotidiennement les travailleurs à des risques mortels. Le gouvernement centrafricain se retrouve sous pression pour encadrer strictement la filière extractive et lutter contre le travail clandestin. En Europe, les vagues de chaleur successives de cet été 2026 laissent derrière elles une lourde surmortalité, selon les données officielles publiées aujourd'hui. L'Institut Robert Koch en Allemagne recense environ 14 000 décès liés à la canicule au 9 août, surpassant le triste record de 2018. Les seniors de plus de 75 ans restent la population la plus vulnérable. De son côté, l'Institut de santé Carlos III en Espagne comptabilise 4458 morts attribuables à la chaleur depuis le 1er juin. Le pays subit son bilan le plus lourd depuis 2022, après avoir égalé en juillet le mois le plus chaud de son histoire. Nous terminons à Ceuta, où le gouvernement espagnol tente de gérer les séquelles de l'afflux massif des 30 et 31 juillet dernier. Madrid vient de commander la construction en urgence de structures d'accueil temporaires de 1800 places. Entre 2000 et 5000 migrants stationnent toujours dans l'enclave espagnole et les autorités cherchent à transférer 500 mineurs vers le continent. Sur le plan humain, le bilan s'élève désormais à 91 morts. Afin de répondre à la détresse des familles sans nouvelles de leurs proches, un bureau des disparus a ouvert ses portes afin de procéder à des identifications par empreinte ADN. Les premières inhumations ont débuté au cimetière local. Nous partons à présent pour le sport. José Mourinho est officiellement de retour. 13 ans après son premier passage, le technicien portugais s'est engagé pour 3 saisons, soit jusqu'en juin 2029, pour ce qu'il qualifie de retour à la maison. Formule 1, avant le Grand Prix des Pays-Bas, Max Verstappen prolonge chez Red Bull jusqu'en 2030. Le quadruple champion du monde vise la victoire ce week-end à Zandvoort devant son public. Choc amical au sommet ce soir à Belgrade. L'équipe de France, emmenée par son nouveau capitaine Victor Wembanyama, affronte la Serbie à de Nikola Jokic. Ligue des champions féminines CAF, le coup d'envoi des éliminatoires a été donné aujourd'hui à Botswana. La zone UFOAB prendra le relais à Ouagadougou le 23 août prochain pour attribuer les billets de la phase finale. Barrage européen, belle option pour Anderlecht 3-0 aux Caraïbes et Salzbourg 1-0 à Mashpee en Ligue Europa. Cincinnati Master qualification pour les quarts de Tiafoe, Fries, Musetti et Nakashima chez les hommes, ainsi que de Goff, Keys et Sabalenka chez les dames. Programme de demain vendredi 21 août, football. Les matchs Marseille-Strasbourg en ouverture de la Ligue 1, Arsenal-Coventry en Première Ligue, Real Betis contre Real Sociedad en Liga et le Multiplex Ligue 2 dès 20h. Tennis, quart de finale à Cincinnati avec Musetti et Tiafoe, Fris Nakashima, Arthur Fils, Tirant et le choc féminin Choitec Ripakina. C'est tout pour le soir, nous partons pour le rappel des titres. Éducation en Côte d'Ivoire, proclamation des résultats du BTS et des orientations post-3e et CM2. Dans ce journal, nous avons parlé de la clôture de la 7e convention nationale de l'Église évangélique, le Rejeton Côte d'Ivoire, temple de l'exaucement. La gloire de Dieu était manifeste le week-end dernier. Hors de nos frontières, bilan tragique de l'effondrement de la mine d'or des Amboy, l'éboulement d'une mine d'or artisanale survenue le 18 août dernier dans l'ouest de la République centrafricaine a coûté la vie à au moins 100 personnes et fait de nombreux blessés. Et enfin en sport, Max Verstappen prolonge jusqu'en 2030 chez Red Bull en marge du Grand Prix des Pays-Bas à Zandvoort. Le quadruple champion du monde met fin aux spéculations et scelle son avenir avec son écurie pour 4 saisons supplémentaires. Merci à tous d'avoir suivi cette édition sur les ondes de Fréquence Vie. À la réalisation, Niagne Etienne, Paul Valéry à la présentation. Demain, dès 7h, vous retrouverez Samuel Chrysostome pour la première session d'information. À 12h et 17h, les flash infos. D'ici là, restez scotchés à la radio de la vie. Dieu vous bénisse et à bientôt.

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2: L'Amicale des anciennes élèves du Yamsoukro à Manéa organise son assemblée générale extraordinaire le samedi 22 août 2026 de 8h à 16h à Kemaka Hotel, 6 à Abidjan Cocody de Plateau, Les Perles. Au programme, accueil, adhésion et installation des participants. Lecture et adoption du procès verbal de la dernière Assemblée Générale Ordinaire du 27 novembre 2022. Lecture et adoption du rapport financier du mandat 2018-2022 et quitus. Lancement des projets. Présentation des activités du dernier semestre 2026. Vu l'importance de l'événement, la présence de toutes est vivement souhaitée. Notez bien, les anciennes et les invités sont priés de se rendre sur le lieu à partir de 10h30. Toutes les présences doivent être confirmées au plus tard, le vendredi 21 août 2026 à 12h, sur les groupes WhatsApp membres au bureau à Manéa ou au numéro suivant 07 07 01 44 34 05 94 06 28 70. Au thème des obsèques de notre regretté père, le patriarche ancien d'église Bouébi Zamblé Étienne, nous, la veuve, les enfants, les petits-enfants et toute la grande famille Bouébi Zamblé, tenons à exprimer notre profonde et sincère gratitude à toutes celles et à tous ceux qui nous ont accompagnés durant cette douloureuse épreuve. Par vos prières, votre présence et vos messages de compassion, vos encouragements, vos dons et vos différentes contributions, vous avez partagé notre peine et apporté à notre famille un précieux réconfort. Nous adressons une reconnaissance particulière au Conseil national de l'AEC, au pasteur, au CADD, aux fidèles et communautés chrétiennes, à nos parents, frères et sœurs, à nos amis, collègues et connaissances, ainsi qu'à toutes les personnes qui ont effectué le déplacement jusqu'à Zenoufla et à celles qui nous ont soutenus à distance. À toutes les personnes qui, de près ou de loin, ont contribué à l'organisation et à la réussite des obsèques de notre Père, nous disons simplement et sincèrement merci. Que le Seigneur vous bénisse abondamment, vous fortifie et vous rende au centuple tout le bien que vous nous avez témoigné. Nous rendons également grâce à Dieu pour les 94 années de vie qu'il a accordées à notre Père, ainsi que pour l'héritage de foi, de service et de témoignage qu'il nous a laissé. Puisse à son exemple continuer d'inspirer les générations qui lui succèdent. Le chef de village de Guinglo-Béan, M. Kei Albert, le chef de village de Todrou, M. Gay Philippe, la grande famille Glédi à Guinglo, Guézon-Béan, Quibli, Abidjan, France, États-Unis et Canada, les grandes familles Bosséi, Ba Alexandre, Edo Bakari à Toudrou, Takorabli, Abidjan et Dakar, la grande famille Tar Massa à Guinglo, Gbéan et Abidjan, les enfants, petits-enfants et arrière-petits-enfants de Feuba Gaston, veuve Gay Lavigne, née Makoura Suzanne et enfants Abidjan et Paris, ont la profonde douleur de vous faire part du rappel à Dieu de notre bien-aimé, veuve Ba Gaston Né Koho Afoué, Mémé Afoué, le jeudi 6 août 2026 à Abidjan. Le programme des obsèques sera communiqué ultérieurement.
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0: salut dans le beau précieux nom de notre Seigneur Jésus-Christ. Prions.
1: Éternel Dieu, nous voulons te dire infiniment merci pour l'opportunité que tu nous donnes encore. Nous sommes devant toi. Esprit de Dieu, parle-nous. Ton peuple entend. Façonne-nous, Seigneur, afin que nous soyons le modèle que tu veux que nous soyons. Que nous soyons à l'image de ton Fils Jésus-Christ. C'est ton but. C'est ton dessein éternel pour nous. Seigneur, façonne-nous par ta parole. Sanctifie-nous par ta vérité. Ta parole est la vérité. Merci, Père, de nous exaucer. Au nom de Jésus, nous avons prié. Amen. Ah, nous venons dans Psaume 49 et dit, verset 7. Ils ont confiance en leurs biens. Ils se glorifient de leurs grandes richesses. Ils ne peuvent se racheter l'un l'autre, ni donner à Dieu le prix du rachat. Et toi-même qui te dis enfant de Dieu, si tu es dans ça, il faut savoir que tu es déjà séduit. Et dis, ils ont confiance dans leurs biens. Parce que c'est dans quoi? Ce pourquoi toi-même tu es prêt à mourir. Hein? Il n'y a pas quelque chose pour laquelle quelqu'un doit être prêt à mourir. C'est-à-dire, la personne vit pour, c'est pourquoi tu vis là. C'est dans ces choses que tu mets ta confiance. La chose dans laquelle tu as mis ta confiance là, il faut savoir que c'est dans ces choses. C'est ces choses là, c'est pour ces choses que tu vis. Ne me dis pas que tu vis pour quelque chose d'autre que tu as mis ta confiance dans autre chose, non. Tu as mis ta confiance, je t'ai posé la question la dernière fois de te demander pourquoi tu vis. Parce que ce pourquoi tu vis détermine ce pourquoi tu es prêt à mourir. C'est vrai que si détermine quel est le sens de ta vie. Chacun doit se poser la question de savoir quel est le sens de sa vie. Quelles sont les choses que tu poursuis. Quelle est la chose fondamentale, la plus importante que toute autre chose que tu poursuis et tu dis que, et tu peux dire que tout peut être saccagé, tout peut être détruit. Mais cette seule chose ne doit pas être détruite. C'est là que tu vas dire, c'est là où on dit blément tout. C'est-à-dire, enfant dit blément tout. C'est-à-dire quoi? Si ça là doit se gâter, ou que ces choses doivent être détruites là, il vaut mieux que je meure. Voilà. Ça dit quoi? La chose, quelle est la chose qui est blément tout pour toi? C'est-à-dire, la chose qui est telle que si ça là doit se gâter, il vaut mieux que je meure. Parce que mon existence n'aura plus de sens si cette chose est gâtée. Si à partir du moment où tu vas définir ça, que tu es un homme maintenant, que toi-même tu sauras que oui, vraiment tu es un homme, vraiment tu sais où tu vas. Mais tant que ce n'est pas comme ça, toi-même tu ne sais pas où tu vas. Tu ne sais pas où tu vas. Et maintenant, quand tu finis de définir la chose qui est vraiment, vous avez la chose qui est telle que c'est le sang de ta vie, si cette chose n'existe pas, toi-même tu n'existes pas là. Si cette chose est détruite, c'est comme ta vie est détruite là. Quand tu as fini de définir, d'identifier cette chose, comment

0: sauras-tu que tu as fait le bon choix? C'est quand tu vas éprouver le caractère éternel, la durabilité de ces choses. Non, le second pas, c'est de savoir quelle est la durabilité de ces choses. Ces choses sont éternelles ou elles sont passagères. Donc, quand tu viendras au point de savoir que ces choses sont éternelles, c'est là que tu sauras que tu as fait le bon choix. Mais, si cette chose n'est pas éternelle, tu as fait le mauvais choix. Alors, venons maintenant. Si nous sommes d'accord sur ces deux critères, et que je sais que toutes les choses derrière lesquelles les hommes courent aujourd'hui là, ne sont pas éternelles. Les plaisirs de ce monde ne sont pas éternels. Les gloires de ce monde ne sont pas éternelles. Les pouvoirs de ce monde ne sont pas éternels. Les richesses de ce monde ne sont pas éternelles. Les hommes de ce monde ne sont pas éternels. Les femmes de ce monde ne sont pas éternelles. Les amitiés de ce monde ne sont pas éternelles. Rien dans ce monde n'est éternel. Les institutions de ce monde ne sont pas éternelles. Les états de ce monde ne sont pas éternels. Regarde. Regarde, je te donne un exemple. Tu sais, quand on retourne dans l'histoire, on voit que plusieurs nations ont été puissantes, riches, et après, d'une nation à une autre. Tout récemment, il y a peut-être 4 siècles par le passé, la France était une puissance, était la maîtresse chef même de l'Europe. En ce moment, les États-Unis n'étaient rien, n'étaient pas une puissance. Avant ça, il y avait des empires qui étaient puissants, qui dominaient le monde. L'Égypte, donc l'Afrique, était une puissance. Mais aujourd'hui, non. Napoléon était puissant, dominait sur l'Europe. Il est passé. Des rois. Hier, les États-Unis étaient la première puissance économique et militaire du monde. Aujourd'hui, les États-Unis sont en train d'être renversés déjà par la Chine. Et tant que vous ne savez pas, mais ils même savent, dans tous les domaines. Vous voyez ça? Et tout récemment, ils ont fait une réunion avec le président chinois, le président russe était là-bas, coréen, tout ça là. Il faut aller écouter le discours du président chinois et qu'il comprendra quelque chose. Et c'est vrai ce qu'il dit. Que le monde ne peut vivre sans les États-Unis. Et c'est vrai. Alors, c'est pour dire que toutes ces choses passent. Les puissants passent. Et les puissances aussi passent. Une chose est éternelle. Jésus demeure éternellement. Parce que c'est lui la vie éternelle. Donc toute autre vie est une vie passagère. Seul Jésus est la vie éternelle. Donc, ça veut dire que si tu as mis, ça veut dire que si tu vis pour autre chose que pour Jésus, là, toi-même tu vois que tu vis pour ce qui est passager. Donc tu vois que tu as fait le mauvais choix. Parce qu'on a déjà conclu que ce qui prouve que tu as fait le bon choix là, c'est que ce pourquoi tu vis là doit être une chose éternelle. Mais s'il n'y a rien qui soit éternel à part Jésus, à part l'éternel Dieu qui a créé son monde, alors si tu vis pour autre chose que Dieu, alors tu vois que tu es perdu, non? Tu es foutu. Tu as voulu, malheureusement. Mais si tu vis pour autre chose que Dieu, tu vas mettre ta confiance dans ces choses. Et tu seras foutu parce que ces choses vont t'abandonner. Et malheureusement, c'est ce qui arrive. Regardons dans Deutéronome, nous retournons dans Deutéronome chapitre 8. Deutéronome chapitre 8. Il dit, verset 2. Souviens-toi de tout le chemin que l'Éternel, ton Dieu, t'a fait faire pendant ces 40 années dans le désert, afin de t'humilier et de t'éprouver pour savoir quelles étaient les dispositions de ton cœur et si tu garderais ou non ces commandements. Attendez, je vais te dire. Ça là, par exemple, ce que Dieu était en train d'humilier ici, c'est qui? C'est les nations païennes ou bien c'est le peuple de Dieu? C'est les nations païennes ou bien c'est le peuple de Dieu? Il faut me dire, c'est toi-même, il faut répondre à la question, toi tu m'écoutes. Il dit, il t'a humilié, à qui Dieu parle ici? Dieu parlait aux nations païennes? Ou bien Dieu parlait aux Amalécites. Dieu était en train de parler aux Égyptiens? Dieu était en train de parler aux Philistins? Non. Dieu parlait à qui? Il parlait à Israël, au peuple de Dieu, le peuple qu'il a choisi. Et Israël aujourd'hui, c'est qui? L'Israël d'aujourd'hui, c'est qui? C'est l'Église. Le Israël était quoi? Il était quoi? Le peuple de Dieu. C'est ça, le peuple de Dieu. Il parlait à son peuple. Et c'est qui le peuple de Dieu aujourd'hui? C'est l'Église. Regardons dans Galates. Allons dans Galates. Je vais dans Galates au chapitre 4. Il dit. Galates au chapitre 4. Verset 22. Il dit quand? Il est écrit qu'Abraham eut deux fils. Un de la femme esclave et un de la femme libre. Verset 23. Mais celui de l'esclave naquit selon la chair. Et celui de la femme libre naquit en vertu de la promesse. Verset 24. Ces deux choses sont allégoriques. J'aime la Bible. Tu comprends ça? Ces deux choses sont allégoriques. C'est pour dire quoi? C'est comme des types. C'est comme pour donner une parabole. C'est comme pour donner un signe. C'est pour montrer, expliquer une vérité au travers des symboles. C'est allégorique. Il dit ces deux choses sont allégoriques. Car ces femmes sont deux alliances. C'est-à-dire quoi? Chacune, Agar représente une alliance et Sarah représente une autre alliance. Alléluia. Il dit l'une du mont Sinaï, enfantant pour la servitude de ses Agar. L'une, comment? Du mont Sinaï. Donc, vous voyez, Dieu, j'aime Dieu. Dieu, lui, là, tout ce qu'il fait, il est le meilleur pédagogue. C'est pourquoi Jésus va dire à Nicodème dans Jean 3, il dit, bon, attends, comme je te parle des choses terrestres, tu ne comprends pas. Tu ne crois pas. Bon, attends, si on te parle des choses terrestres que toi tu vois là, et tu ne crois pas, parce que tu ne comprends pas, non? Et c'est pourquoi tu ne crois pas. Comment maintenant on va te parler des choses célèbres où tu ne vois pas? C'est-à-dire que tu n'es même jamais allé là-bas. Comment tu veux comprendre? Tu ne comprendras rien. C'est pourquoi Dieu. Bon, attends, si Dieu là, il commençait pas à parler des choses, s'il n'y avait pas femme sur la terre, il n'y avait pas ces choses sur la terre, il ne commençait pas à parler comme ça là. Comment, il sort des thèmes, des choses qu'on n'a jamais vues sur la terre. Comment on va comprendre de quoi Dieu parle? Comment peut-il s'imaginer? Par exemple, il dit quoi? La foi, c'est une fait imaginer des choses que l'on espère, la démonstration, c'est qu'on ne voit pas. Bon, comment tu peux démontrer, quand on te dit par exemple que le ciel là, il y a des voies qui sont pavées d'or. S'il n'y a rien sur la terre qu'on appelle voie là, comment toi tu peux imaginer, quand bien même tu n'es jamais allé sur la, tu n'es jamais allé au ciel là, comment tu peux imaginer, il y a le ciel là-bas. Quand on te dit qu'il y a des demeures, il y a plusieurs demeures dans la maison de mon père. Si sur la terre il n'y a jamais eu quelque chose dans l'histoire humaine, il n'y a jamais eu quelque chose qu'on appelle demeure là. Et Jésus vient me dire qu'il y a plusieurs demeures dans la maison de mon père. Comment toi tu imagines? Comment tu imagines comment ça peut être? S'il n'y a jamais eu de ville sur la terre, et Jésus dit maintenant qu'il y a une ville, et ça s'appelle Jérusalem céleste. Comment toi tu peux comprendre? Comment tu peux imaginer maintenant? Pour pouvoir imaginer les choses que l'œil n'a point vues. Et dit, il fait mentionner des choses que l'on espère la démonstration de celles qu'on ne voit pas. Comment tu peux démontrer à peu près les choses que tu ne vois pas? Si ça n'a jamais existé. Donc Dieu, lui, va prendre des symboles physiques, des choses physiques réelles pour expliquer des vérités tangibles. Que l'autre est invisible, mais invisible. Alors il dit, ces deux choses sont allégoriques car ces deux femmes sont des alliances. L'une du mont Sinaï enfanta pour la servitude. C'est Agar. Verset 25. Car Agar, c'est le mont Sinaï en Arabie. Et elle correspond à la Jérusalem actuelle qui est dans la servitude avec ses enfants. Non, la Jérusalem actuelle, là où ils sont en train de faire guerre maintenant avec... L'Iran, avec l'Iran, quoi, tout ça là, Palestine, tout ça là. C'est Jérusalem là. Elle est dans la servitude avec ses enfants. C'est la Jérusalem terrestre. Elle est issue de la chair. C'est-à-dire que, elle dit, mais la Jérusalem d'en haut est libre, c'est notre mère, la Jérusalem d'en haut. Attends, la Bible dit qu'il y a deux Jérusalem. Il y a une Jérusalem terrestre. Elle est là-bas. Tu prends un avion, tu peux aller là-bas. Et il y a une autre Jérusalem qui est céleste, qui est d'en haut. Et les deux là, ça veut dire que Agar et Sarah, c'est deux alliances. Il y a une alliance qui est de la chair et il y a une autre alliance qui est de l'esprit. Vous voyez, la chair et l'esprit sont opposés. Dieu est esprit. Verset 26. Mais la Jérusalem d'en haut est libre, c'est notre mère. Verset 27. Car il est écrit, réjouis-toi. Stérile, toi qui n'enfante point, éclate de et pousse des cris. Toi qui n'as pas éprouvé les douleurs de l'enfantement, car les enfants de la délaissée seront plus nombreux. Les enfants de la délaissée. L'église, la vraie église, les vrais enfants de Dieu peuvent sembler être délaissés. Le monde! Oui! Oh, peu Dieu, regardez-moi ces farfelus-là, ces insensés, oui. Si toi, tu as Jésus et que le monde ne t'a pas encore traité de fou, tu es serviteur de Dieu, le monde ne t'a pas encore traité de fou, c'est qu'il y a un problème pour toi. Tu dois avoir un problème. Oui. Car les enfants de la délaissée seront plus nombreux que les enfants de celles qui étaient mariées. Ou vos frères, comme Isaac, vous êtes enfants de la promesse. Verset 29. Ça, c'est intéressant. Il dit, et de même qu'alors, celui qui était né selon la chair persécutait celui qui était né selon l'esprit, ainsi en est-il encore maintenant. Oui. C'est pourquoi, vous allez voir, il dit, mais que dit l'Écriture? Chasse l'esclave et son fils, car le fils de l'esclave n'héritera pas avec le fils de la femme libre. C'est pourquoi, frère, nous ne sommes pas encore enfants de l'esclave, mais enfants. Nous ne sommes pas enfants de l'esclave, mais enfants de la femme libre. C'est pour la liberté que Christ nous a affranchi. Demeurez donc ferme et ne vous laissez pas mettre de nouveau sous le joug de quoi? De la servitude. Jésus nous a libérés de la servitude. Israël était sous la servitude. Maintenant, et dit quoi? Verset 29. Et de même, alors celui qui était né selon la chair persécutait celui qui était né selon l'esprit. Ainsi en est-il encore maintenant. C'est pourquoi vous allez voir, toute œuvre, tout ministère basé sur la chair va persécuter toujours ce qui est de l'esprit. Oui, parce que la chair, c'est l'inimitié contre Dieu. La chair, c'est la rébellion. Donc, si toi, ta motivation, si la chose pour laquelle toi, tu es prêt à mourir, c'est les choses Chanel, les choses matérielles. Pourquoi? Parce que regarde ce qu'il dit ici dans 2 Corinthiens maintenant. Retournons dans 2 Corinthiens au chapitre 4. Il dit, verset 18, il dit, parce que nous regardons non point aux choses visibles, mais à celles qui sont invisibles, car les choses visibles sont passagères et les invisibles sont éternelles. Alors, puisque les choses visibles, si ton espérance est basée sur les choses visibles, si c'est les choses visibles, c'est en ça que tu as mis ta confiance. Si tu vis pour les choses visibles et non pour les choses invisibles, si la richesse, les bénédictions pour lesquelles toi tu cours, ce ne sont pas les bénédictions spirituelles qui sont réservés pour nous dans le ciel. Et ce n'est pas ces bénédictions qui te font courir. Et c'est les bénédictions matérielles. Parce que si la Bible dit les bénédictions spirituelles, ce n'est pas pour rien. Dieu est un Dieu de précision. C'est parce qu'il sait qu'il y a aussi les bénédictions matérielles. Mais il n'a pas dit que Jésus nous a bénis de bénédictions matérielles. Non! Attends. Si c'est les bénédictions matérielles, mais ceux qui n'ont pas. Avant Jésus, là, les gens ont les bénédictions matérielles. Avant que Jésus ne vienne sur la terre, les gens ont les bénédictions matérielles. Et les gens continueront d'en avoir. Sans Jésus. Donc, comment Dieu, je l'ai dit, je vais le répéter encore, comme Pierre, comme Paul. Comment Dieu peut envoyer son fils unique, Jésus, mourir, pour que toi et moi, nous puissions avoir ce que les hommes ont toujours eu sans Jésus. Ça, c'est une insulte à Dieu. Et celui qui pense comme ça est le plus insensé. Dieu ne peut jamais être insensé. Donc, si c'est pour les bénédictions matérielles, Jésus n'a pas besoin de venir mourir. Pourquoi alors toi, tu vas prendre l'évangile, tu vas prendre la Bible maintenant? C'est pour enseigner, prêcher sur les bénédictions matérielles et tu laisses les bénédictions spirituelles. Qui va prêcher ça? Et quoi? Qu'est-ce que tu veux vendre au monde? C'est pourquoi, tant que l'église, tant que les serviteurs de Dieu, les pasteurs, les prophètes, les apôtres, les évangélistes vont réunir des foules, c'est pour leur parler des choses de cette terre. C'est pour leur parler de comment conquérir les richesses, les pouvoirs, les autorités, les choses de cette terre. Regardez, ce monde, les autorités, les pouvoirs étatiques, politiques de ce monde n'auront jamais aucun respect pour l'Église. N'auront aucun, jamais, jamais aucun respect pour l'évangile de Jésus-Christ. Oui. Parce qu'ils vont voir que vous êtes des plaisantins, ceux-là sont des plaisantins affamés. Ils vont voir. Parce qu'ils ont des milliards. Et ils ont des pouvoirs, mais ils ont toutes ces choses sans Jésus. Et vous réunissez maintenant les gens là pour leur parler encore de ça. Ça fait bon sens. C'est normal. Jésus dit. C'est-à-dire, elles autres, ils ont déjà les choses visibles. Elles autres là, ils courent déjà pour les choses visibles. Et ils ont ça. Ils regardent à cela. Et toi, parce que quand on dit vision là, quoi? Ça dépend de ce que tu regardes, ce que tu vois. Et il dit, nous regardons non aux choses, non point aux choses visibles, mais à celles qui sont invisibles. Et c'est pourquoi, regardez, il dit parce que, si Paul dit parce qu'il veut expliquer quelque chose, il veut justifier quelque chose, quelle est la chose qu'il veut justifier? Remontons au verset 16 de 2 Corinthiens chapitre 4, verset 16, il dit, c'est pourquoi nous ne perdons pas courage. Oh, où est l'église qui ne perd pas courage? Au milieu des persécutions, au milieu des injustices, au milieu des attaques de ce monde, où est l'église qui ne perd pas courage? Il dit, et lors même que notre homme extérieur se détruit, notre homme intérieur se renouvelle de jour en jour. Verset 17, car nos légères afflictions du moment présent produisent pour nous, au-delà de toute mesure, un poids éternel de gloire. Ça produit pour nous, au-delà de toute mesure, un poids éternel de gloire. Pourquoi? Parce que nous regardons non point aux choses visibles, mais à celles qui sont invisibles. Car les choses visibles sont passagères et les invisibles sont éternelles. Ça, c'est la sagesse de Dieu, ça. C'est la vérité, ça. Mais, quelle est la rue du diable, la séduction? Et là, c'est ça qu'il a fait. Regardons dans le jardin d'Éden, retournons à Genèse 3 maintenant. C'est ce que le diable fait, le grand séducteur, pour amener maintenant les gens à trahir l'alliance. Il dit quoi? Il dit, verset 4, Genèse 3, verset 4. Alors le serpent dit à la femme, vous ne mourrez point. Mais Dieu sait que le jour où vous en mangerez, vos yeux s'ouvriront. Ah! Bon, attends. On va se demander, est-ce que Ève avait et Adam avaient les yeux bandés ou fermés au moment où Satan lui parlait? Non. Mais de quel yeux parle-t-il? Ah! Vos yeux s'ouvriront. Et que vous serez comme des dieux connaissant le bien et le mal. Verset 6. La femme vit que l'arbre était bon à manger et agréable à la vue. Dès que Satan parlait, il a suggéré, il a attiré son attention sur quelque chose. C'est fini. La chose était là, non? Est-ce que la femme ne voyait? Cela dit quoi? Je vais vous expliquer. Est-ce que la femme ne voyait pas l'arbre? Oui. Est-ce qu'elle ne voyait pas l'arbre? Oui, elle voyait l'arbre. De la même manière que les richesses matérielles, tout est là depuis que nous sommes nés, nous voyons. Mais la femme voyait l'arbre. C'est pourquoi elle a dit, quant à l'arbre qui est au milieu du jardin, ça veut dire qu'elle voyait cet arbre-là depuis qu'elle est née là, elle voyait l'arbre. Mais elle avait une autre compréhension, une autre perception, une autre vision de l'arbre. Ah. Donc le rôle de Satan, c'est ça. La clé de la séduction du diable, c'est quoi? C'est de t'amener à voir les choses, la même chose que tu voyais là, que ta vision de la chose change. Il va changer ta vision par rapport à l'argent, ta vision par rapport à la femme, ta vision par rapport au sexe, ta vision par rapport à la joie, au bonheur de ce monde, ta vision par rapport au pouvoir, l'autorité dans ce monde. Il va changer ta vision. Il va changer ta perception. Pour la ramener, détourner ta vision de la vision de Dieu. Dieu au ciel. Ah ah. Et va ramener ta vision maintenant sur lui, sa vision. Lui qui a été précipité sur la terre. C'est tout. Hein? Toute la clé se trouve là. C'est la clé de la séduction. Ça. Il change ta vision. Il change ta perception. La même chose. Oui. Tu peux avoir donc un Seigneur, mais le problème n'est pas d'avoir d'argent. Non. Le problème n'est pas d'avoir le pouvoir. Non. Le problème n'est pas d'avoir femme, non. Le problème n'est pas d'avoir de mari, non. Le problème n'est pas d'être marié, non. Le problème n'est pas d'avoir les enfants, non. Le problème, toutes ces choses sont de bonnes choses. Mais, quelle est la vision que tu as de ces choses? Non, le problème n'est pas que tu sois élevé, non. Mais quelle est la vision que tu as de la chose? Le problème n'est pas d'avoir la santé. Le problème n'est pas d'avoir la paix. Le problème n'est pas d'avoir... Mais quel est le pouvoir? Le problème n'est pas d'avoir des amis, des hommes. Le problème n'est pas d'avoir des hommes élevés comme amis. Non. Le problème n'est pas d'avoir des hommes élevés en dignité comme amis. Le problème n'est pas d'avoir des rois comme amis. Le problème n'est pas d'avoir des présidents comme amis. Le problème n'est pas d'avoir des ministres comme amis. Le problème n'est pas d'avoir des DG comme amis. Le problème n'est pas d'avoir des généraux comme amis. Le problème n'est pas d'avoir des hommes d'affaires riches comme amis. Non. Et le problème n'est même pas d'être général, président, roi, ministre, n'importe quelle chose riche. Le problème n'est rien de tout ça. Mais le problème, c'est quelle est la perception que tu as de ces choses. Quelle est la compréhension, quelle est ta vision sur l'argent, sur le pouvoir, sur l'autorité, sur les richesses de ce monde, sur les choses visibles. Quelle est ta vision de ces choses? Les vois-tu? Tes regards sont-ils concentrés sur ça? Oh, Paul dit, nous ne regardons pas. Nous ne regardons pas aux choses. Ça veut dire quoi? Quand on dit, je ne regarde pas telle chose, si tu n'as pas la possibilité de regarder quelque chose, tu ne vas pas dire que je ne regarde pas. Ça veut dire que, vous dites que je ne regarde pas, hein? Oh, moi, je regarde. Attends, imagine-toi quelqu'un qui vit dans un pays ou bien dans un village, il n'y a que rien que des hommes. Et il dit, moi, je ne regarde pas les femmes. Je ne regarde pas les fesses des femmes. Attends, mon cher ami, tu es un plaisantin. Tu n'as pas l'opportunité de les voir avant de dire que de les avoir pour dire que tu veux regarder. Il faut que tu les aies en vue, mais que tu refuses de regarder pour que tu puisses dire, je ne regarde pas, nous ne regardons pas. Donc, ça veut dire quoi? Celui qui dit, nous ne regardons pas aux choses visibles, mais nous regardons aux choses invisibles, c'est que celui-là, il a la possibilité, les deux sont devant lui. Ah oui, Paul avait la possibilité de regarder les deux choses, de regarder les choses visibles, et il a aussi la possibilité de regarder les choses invisibles. Et Dieu donne toujours cette possibilité à tous les hommes sur cette terre, tous les hommes sans exception. C'est pourquoi il dit, je mets devant toi la vie et la mort, la malédiction et la bénédiction. Tu choisis, mais je te conseille de choisir la vie. Afin que tu vives. Il y a le choix devant toi. Il y a le choix de suivre les ordonnances de Dieu ou de suivre tes propres ordonnances, les ordonnances de Satan. Il y a le choix de suivre la volonté de Dieu ou de suivre ta propre volonté. Il y a le choix. Donc tu dois savoir à quoi tu regardes, ta vision est sur quoi. Parce que la façon dont tu verras quelque chose dépend de ce comment tu regardes la chose. Parce que pour voir, il faut regarder d'abord. Un homme ne voit pas ce qu'il ne regarde pas. Comment? Pour voir et bien voir, on dit, regarde bien. Si la personne dit, je ne vois pas, il dit, regarde bien. Regarde bien, parce que si tu regardes bien, tu verras aussi bien. Alors, donc pour voir, il faut regarder. Et Paul, pour ne pas si c'est que ta vision va déterminer ta destination. Ta vision va déterminer ta course. Comme Paul ne veut pas se perdre, Paul dit non, je ne veux pas regarder aux choses visibles, mais je vais regarder aux choses invisibles. Oh, Satan comprend ça. L'arbre là était devant Ève depuis des années. Mais Dieu a dit, hein. Oh, elle m'a dit, Dieu a dit, hein. Vous n'en mangerez point et vous n'y toucherez point. Ah, comme Dieu a dit, vous n'y toucherez point. Pendant ce temps-là, Ève, durant tout le temps-là, ne regarde plus. L'arbre était là. Hein. Ève voyait l'arbre, mais ne regarde pas. Il faut comprendre la différence maintenant. On peut voir quelque chose sans regarder. C'est-à-dire quoi? Je suis en train d'aller, et je regarde, je vois maintenant, ils ont mis un panneau publicitaire d'une femme nue. Et j'ai vu. Hein? Oh, j'ai vu. J'ai dit, oh, je n'ai pas bien vu, je vois clair. Là maintenant, tu commences à regarder. Tu regardes. C'est là que tu verras clair, tu verras les détails maintenant. C'est là le péché. C'est là le danger. C'est-à-dire, c'est parce que tu es en train de regarder maintenant que tu vas commencer par analyser, par interpréter et tu vas commencer par voir des choses, tu vas commencer par avoir des idées. Hein? Donc, pour ne pas tomber dans le péché, dans la tentation, quand tu as vu, cesse de regarder. Parce que quand tu vas continuer par regarder, la vue va devenir vision. La vue va devenir vision. Et là, tu as foutu, ça va t'entraîner. La vision va t'entraîner parce que tu seras convaincu maintenant. Oh, c'est ce qui est arrivé à Ève, qui a entraîné Adam. Et tous sont partis à la dérive. Et le diable continue encore aujourd'hui, dans la même trajectoire, d'amener l'homme à avoir une vision tronquée, contrefaite des choses de ce monde. Continueras-tu, toi, qui m'écoute, serviteur de Dieu, pasteur, apôtre, docteur, évangéliste, n'importe qui tu es, continueras-tu pas voir les choses De la même manière, je prie. Si tes regards étaient fixés sur ces choses, que tu te répandes maintenant, qui que tu sois. Quoi qu'en soit ton rang social, que tu commences par changer ta vision des choses de ce monde. Et Dieu te délivrera. Éternel Dieu, voulons te dire infiniment merci pour la grâce que tu nous accordes. Saint-Esprit de Dieu, c'est toi le grand enseignant. Pendant que nous partons, continuons, nous te recommandons tous ceux qui ont entendu ces paroles, que tu continues de les parler, de les enseigner, de les amener dans les profondeurs, afin qu'ils comprennent et qu'ils soient convertis et que toi tu puisses les guérir. Je te bénis parce que tu nous as exaucés au nom de Jésus.
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il est là, attention. Donc, beaucoup plus d'ambiance, bonsoir, attention, si vous êtes au lit. Attention, vous allez bouger avec nous ce soir, puisqu'on lance la première partie du Nuit sans ennui. Bonsoir Boaké, bonsoir donc à tous nos auditeurs qui nous écoutent actuellement du côté de Boaké. Bonsoir les amis, on espère que la journée s'est bien passée. Bonsoir Bengourou, bonsoir Mans, bonsoir Yamsoutro. Et bonsoir bien sûr à ceux qui nous écoutent du côté d'Abidjan. Bienvenue dans la première partie du Nuit sans ennui présentée par Tao Daniel. Et avec moi ce soir, il y a le pasteur Niang. Et vous le savez, pour les habitués, sinon pour les novices, désormais du lundi au vendredi à partir de 21h, c'est une nuit sans ennui. À partir de 21h, et nous sommes avec vous jusqu'à 1h du matin. Ouais. C'est cool, n'est-ce pas? Merci à tous ceux qui nous écoutent ici à l'extérieur de la Côte d'Ivoire. Bonsoir à Monsieur Youboué, bonsoir à Aya. Il y a Joséphine du côté de Paname, Paris. Bonsoir chez toi. Et vous le savez, on va arrêter la musique là-bas sur Niagne. Vous le savez, dans votre émission Une Nuit sans ennui, on va voir peut-être la semaine prochaine, si c'est possible. On va faire une compétition la semaine prochaine, Dieu voulant. On prie que l'Éternel nous donne la force d'être encore là pour vous servir. Et avant, vous, bien sûr, servir Dieu via les ondes de la radiofréquence. On verra. La semaine prochaine, on va faire une compétition là, avec des musiques, soit chorales, louanges, ou encore reggae, hip-hop, tout ça. On va voir avec l'équipe de la radio à partir de la semaine prochaine. Vous aurez la possibilité, bien sûr, d'appeler pour réagir, pour participer à l'émission. Mais ce soir, voici la question. Quel fils spirituel es-tu? Quel fils ou fille spirituelle es-tu? 07 58 21 21 21. 07 58 21 21 21. 05 44 56 74 74. Je reprends. 05 44 56 74 74. Pour ceux qui veulent participer à la causerie ce soir, voici donc le sujet maintenant. Tu devais remettre une somme d'argent à tes parents après avoir fini un travail. 20 000 francs plus précisément, parce que voilà, tu as des gombos, tu te débrouilles. Tu finis le travail, on te remet les 20 000 francs et le pasteur aussi t'appelle pour une urgence à l'église où ils ont aussi besoin de 20 000 francs. Puisque l'église est naissante, c'est même toi qui es peut-être la personne la plus aisée de l'église. Et donc tu as les 20 000 francs en main. Le fils donc spirituel 1, tu le donnes à l'église. Le fils spirituel 2, tu le donnes à tes parents. 07 58 21 21 21, 07 58 21 21 21, ou les 05 44 56 74 74, c'est bon? Ou je réponds, Pasteur Nian, je réponds. D'accord, je réponds pour vous. Et donc, passez l'information, dites à vos amis que nous sommes là à partir de 21h. Rechargez rechargez-vous en unité et appelez-nous tout à l'heure. Voici donc, je reprends l'histoire. Tu avais promis une somme d'argent à tes parents après avoir fini un travail. Tu es gombouiste et donc tu reçois les 20 000 francs parce que tu te débrouilles, etc. Tu as les 20 000 francs et on t'appelle aussi de l'église parce qu'il y a une urgence à l'église. Que feras-tu? Tu envoies 1, donc le fils spirituel, 1 ou la fille spirituelle, 1, tu donnes à l'église, 2, tu donnes à tes parents. 07 58 21 21 21, 07 58 21 21 21, gardez le numéro de téléphone en tête, puisque on va chanter un peu avant d'ouvrir le téléphone, d'accord? Le second numéro, 05 44 56 74 74, vous êtes les bienvenus sur Fréquence Vie. J'ai envie de...

0: chanter une chanson là. Attends, je regarde. Bastien, essaie de voir si on peut avoir le groupe Eden. Merci, voilà, merci. J'aime cette chanson, ça fait un peu. Viens, esprit de Dieu, viens, voilà. Installez-vous confortablement, c'est lancé. On démarre donc l'émission Une Nuit Sans Ennui. Merci de nous écouter partout. Les familles nous suivent, les ados, les jeunes, les adultes, vous faites bien de rester branchés sur Fréquence Vie. On est bon? On envoie maintenant cette belle chanson, après on va ouvrir le téléphone, d'accord?
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La première partie d'une nuit sans ennui du lundi au jeudi, c'est Tao Daniel qui démarre avec vous. Et après, une autre équipe prend le contrôle de vos ondes. Et nous sommes là, il est 21h. Et nous sommes là. De Dieu vient. Ah, j'adore cette chanson.

Nous lancions la soirée à l'instant avec cette belle chanson du groupe Eden. Esprit de Dieu, viens, viens, Esprit de Dieu, viens. Je remercie tous ceux qui nous font confiance. Merci à ceux aussi qui nous appellent, qui contactent la radio pour les animateurs de la radio, pour animer leur cérémonie. Merci, que Dieu vous bénisse. Voilà, cela démontre en fait que quand nous prenons le micro sur les 89.4 FM, sur Fréquence Vie, il y a des personnes qui apprécient et qui nous invitent. Merci, merci à tous ceux qui font confiance aux animateurs dans les différentes stations. Boaké, Bengougou, Amand, Yamsoukro, Abidjan. Nous sommes de retour avec vous, bien sûr. On va ouvrir le téléphone avec quelle chanson, Chef Niagne? La famille Nemuel, d'accord, des cris de joie. Ok, alors nous allons ouvrir le téléphone tout à l'heure, 0758-21-21-21, 0758-21-21-21, ou le 0544-56-74-74. Vous êtes avec Tao Daniel dans cette première partie. Après moi, une autre équipe s'installera pour vous accompagner, d'accord? Voici la causerie de ce soir, la question de ce soir. Quel fils spirituel es-tu? Tu as 20 000 francs en poche. On vient de te remettre les 20 000 francs. Tu devais envoyer de l'argent à tes parents. Il y a le pasteur qui t'appelle pour te dire qu'il y a une urgence en l'église puisque l'église est naissante. Tu es peut-être même la personne qui a un peu, voilà, qui se débrouille. Les autres, c'est peut-être les élèves. Alors, tu as les 20 000 francs en main. Fils spirituel 1 ou fils spirituel 1. Tu le donnes donc à l'église. Voilà, donc tu envoies les 20 000 francs à l'église. 2. Tu les envoies à tes parents. 0758-21-21-21, 0758-21-21-21, le 0544-56-74-74. Appelez, appelez, appelez, appelez. On ouvre le téléphone maintenant, là. On va se marrer ce soir. Quel fils spirituel es-tu? On peut envoyer la musique, là, parce qu'on gagne. La famille Nemuel, des cris de joie. 07-58-21-21-21. Excellente soirée. Et nous saluons tous nos amis chauffeurs de VTC, nos amis automobilistes.

Lorsque vous nous appelez, éloignez-vous de votre radio, s'il vous plaît. Lorsque vous nous appelez, éloignez-vous de votre radio, s'il vous plaît. 0758 21 21 21 0758 21 21 21.

0: Oui, bonsoir Maman Walker, bienvenue sur Fréquence Vie. Vous êtes Vous êtes un ou deux? Oui.
1: Je suis un.
0: Un, d'accord. Pourquoi?
1: Parce que si tu donnes à Dieu, il a multiplié dans ta main.
0: Il a multiplié dans ta main, d'accord.
1: Si je lui ai donné, c'est vrai, j'aime mes parents. Mais les 20 000 francs, si je les ai donnés à Dieu, désormais, j'aurai plus que 20 000 francs.
0: Oui, mais tu avais promis en fait à tes parents que tu leur enverrais les 20 000.
1: Oui, je suis pas mes parents. Je peux leur expliquer quelque chose. Mais à Dieu, je ne peux pas expliquer quelque chose.
0: Aïe. On ne peut pas expliquer au pasteur aussi, quoi, Maman Walker.
1: Non,
0: le on ne peut pas expliquer au pasteur.
1: Moi, je ne donne pas mon argent en tant que au pasteur, mais je donne en tant qu'à Dieu.
0: D'accord. Donc, vous allez expliquer aux parents que voilà, vous avez certes promis, mais comme il y avait une urgence... D'accord. Donc, on va expliquer aux parents et puis on va soutenir l'église. C'est noté. Merci, Maman Walker. On a Maman Zidago qui est avec nous. Là. Bonsoir, Maman Zidago.
2: Bonsoir, Tao.
0: Merci. Oui, fatigué, mais bon. La joie du Seigneur est notre force. Amen. Amen. Maman Zidago.
2: Oui.
0: Fils spirituel, un ou deux?
2: Moi, c'est un.
0: Un, d'accord. Pourquoi?
2: Je préfère donner à Dieu.
0: Aïe.
2: Je préfère donner à Dieu.
0: Maman Zidago, c'est choquant. Hein? Comment? Et pourquoi préférer donner à Dieu? Aïe, les parents, vous avez promis. Vous avez
2: promis. Je sais qu'en donnant à Dieu, le Seigneur s'occupera de ma famille.
0: Ok.
2: Voilà. Si je donne à Dieu, le Seigneur va s'occuper de ma famille d'une autre manière.
0: D'accord.
2: Alors, si je laisse Dieu pour donner à mes parents, vraiment, c'est que je n'ai pas cru au Seigneur.
0: Ok.
2: C'est Dieu d'abord, avant la famille.
0: D'accord. Dieu d'abord, je note ça.
2: Dieu d'abord, avant la famille.
0: Avant la famille. Merci, Maman Zidago. Vous pourrez toujours revenir, d'accord? 0758 21 21 21. 0758 21 21 21. Quel fils ou fils spirituel es-tu? 0758 21 21.

0: On vous attend, Boaké, on vous attend. Yam Soukroman, à Bangourou, à Abidjan. On a quelqu'un à Abidjan. Ok, bonsoir Daniel Kadjo.
1: Oui, bonsoir Omar.
0: Merci d'être avec nous ce soir. On t'écoute, fille spirituelle 1 ou fille spirituelle 2?
1: Bon, c'est tellement simple.
0: Pardon?
1: Si c'est moi là. Je vais donner, je partage, je donne 10 000. 10 000.
0: Non, non, il n'y a pas possibilité de partager. C'est soit 1, soit 2. Tu choisis. Il n'y a pas moitié-moitié dedans.
1: Bon, quand tu parles de parents, tu parles de qui? Papa, maman?
0: Aïe. Oui, papa, maman.
1: Ça, que je serai 2.
0: 2. Tu vas donner à papa, oui, et à maman.
1: Oui.
0: Oui, toi, Homo. Mmh. Pourquoi tu donnes aux parents? Dieu d'abord, Daniel Kadjo.
1: Mais attends, ouais, les parents qui sont vieux, qui sont au village là.
0: Ouais.
1: Ils ont
0: pourquoi tu les avais au village?
1: Non, je serais deux, sincèrement.
0: Ok, d'accord. Donc donne-nous tes raisons alors, Homo.
1: Parce que les parents ont besoin d'argent.
0: Ok. Mais l'église, voilà, aussi est naissante. C'est toi-même qui est peut-être celle qui travaille un peu. Les autres, là, sont les élèves, troisième, tu vois, non, ils n'ont pas les moyens.
1: Oui, mais c'est deux, quand
0: même. Oh bon, Lazare dit lui-même, il sera deux aussi. Merci, Daniel Kadjo, tu pourras toujours revenir. 07-58-21-21-21, allô?
2: Allô?
0: Oui, bonsoir, monsieur, bienvenue sur Fréquence Vie. Vous êtes en direct, là. Quel est votre nom?
2: Bonsoir, mon frère.
0: Votre nom?
2: J.M.
0: Jean Mermoz, là, ouais, nous sommes encore à Abidjan, Cocody, d'accord, JM, fils spirituel 1, ouais, ou fils spirituel 2?
2: Fils spirituel 2.
0: 2, pourquoi?
2: Oui, parce que c'est un homme, là, ça fait 10 fois que tu vas te répéter. La dernière fois, c'était le pasteur, son fils qui était malade.
0: Ah oui, c'est vrai, il y avait une urgence, oui, il y avait, voilà, une urgence ici.
2: Et l'homme de Dieu a dit, il, ouais, faut d'abord prier pour les siens.
0: Si, si.
2: Donc le pasteur devait prier pour son fils.
0: Oui, effectivement.
2: Donc si son fils est marqué, il se marqué, il a prié pour son fils. Mmh. S'il s'agit d'envoyer de l'argent à, ouais, ma famille et au pasteur, je vais aussi penser aux siens d'abord, c'est-à-dire mon père et ma mère.
0: Ok.
2: Donc, c'est lui, c'est ça.
0: D'accord. Ah, toi, tu te souviens de l'ancienne émission, là. Oh.
2: C'est, ouais, ça.
0: Tu as un cerveau, hein, Jean Mermoz.
2: Ouais.
0: Merci, mon frère. Reste avec nous. 07-58-21-21-21. Jean Mermoz à l'instant. Abidjan, Cocody. 07-58-21-21-21. Quel fils spirituel ou fille spirituelle seras-tu?
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0: L'infamie Miel, des cris de joie, album disponible au kiosque de la radio. On a un missionnaire Koto Lidi, bienvenue, fille spirituelle 1, fille spirituelle 2.
4: Moi j'ai choisi le 2.
0: 2, pourquoi?
4: Parce que la Bible dit, honore ton père et ta mère, en fait que tes vies ne soient prolongées. Honorer signifie les respecter et prendre soin d'eux.
0: Ok.
4: Donc, mon devoir c'est de leur donner d'abord. Maintenant, l'église,
0: oui,
4: quand Dieu donne la vision, il donne la provision.
0: Okay.
4: Donc, je vais prier pour dire à Dieu, voilà, ta parole déclare que moi d'honorer mes parents, je l'ai fait. Maintenant,
0: l'église on va prier.
4: Problème. Voilà. Donc, viens en aide. Et Dieu, c'est Dieu qui a donné la vision à l'homme de Dieu. Dieu pourvoira.
0: Okay.
4: Il va donner la provision. Voilà.
0: Mais missionnaire Kodo lui dit, pourquoi on ne donne pas au pasteur et puis on va prier pour les parents?
4: Non. Parce que la Bible ne m'a pas dit de donner au pasteur d'abord. C'est que la Bible me dit,
0: okay,
4: que je le fais. Je ne veux pas que je sois maudit.
0: Okay.
4: Je vais aller à l'enfer comme un mécréant.
0: Pasteur Nyan, missionnaire Kodo lui dit, et le mot mécréant là, vraiment.
4: Ça, merci. C'est mon mot.
0: Ouais. Ah, c'est ton mot en tout cas. Merci maman, tu pourras toujours revenir là. 07-58-21-21-21. Voilà, allô?
5: Oui, allô.
0: Oui, Papa Nyan, nous sommes à Trècheville. Oui,
5: Nyanja de Trècheville.
0: Yeah.
5: Voilà, je rejoins Kodjo Lidi et puis celui qui a précédé.
0: Jean Mermoz, voilà, d'accord.
5: Quand il fait la somme des deux réactions, Job pour cette réaction, ces deux réactions-là. Et puis Jésus lui-même a répondu à la question, j'ai oublié le passage. Jésus a répondu à ces questions-là. Il dit, c'est quoi vous devez faire à vos parents là? Il dit, moi je vais faire à l'église. Jésus n'était pas d'accord. Je dis à celui qu'on fasse ça à ses parents d'abord.
0: Okay. Voilà. Ah, on doit retrouver les passages pour nous aider, hein, Papa Nyang, pour aider les auditeurs. Là. Donc, si vous avez les passages, rappelez-nous, d'accord, pour nous le donner.
5: Ok.
0: Ok, merci, Papa Nyang. Nous étions à Trècheville, Abidjan. 07 58 21 21 21. On a encore de la bonne musique à vous offrir ce soir sur la meilleure des radios Fréquence Vie. Merci pour la première place que nous occupons grâce à vous. Allô?
6: Allô, bonsoir monsieur.
0: Oui, bonsoir, bienvenue. Vous dormez déjà? Vous êtes déjà couché?
6: Non, je n'ai pas couché.
0: Oh, d'accord, la voix est douce, comme quelqu'un qui est déjà couché, qui est fatigué. Quel est votre nom?
6: Là, c'est Ben Yoko.
0: Ben?
6: Oui.
0: D'accord. Yoko. D'accord. Donc Ben, tu es fils spirituel 1 ou fils spirituel 2?
6: 2, bien sûr.
0: 2, aïe. Pourquoi tu ajoutes bien sûr dessus? Et 1 là, 1 ça veut dire bien sûr, hein, Ben. Donne-nous tes raisons pourquoi tu es fils 2.
6: Oui, puis c'est à l'église, je ne suis pas le seul.
0: Oui, mais l'église, c'est comme le
6: ma famille.
0: Celui qui travaille même. Parce que les autres, là, ce sont les élèves, les étudiants,
6: mais n'ont pas vraiment les moyens. L'église a quel besoin? Ils ont besoin de mes 20 000.
0: Oui,
6: Quelle urgence, en fait?
0: Peut-être le loyer. On peut prendre l'exemple, peut-être le loyer.
6: Mais je ne suis pas le seul membre. Mais ma famille, je suis le... Peut-être la famille compte sur moi.
0: Oui.
6: L'église aujourd'hui, mon frère, il faut savoir que c'est devenu une entreprise. Je ne suis pas le seul.
0: Mais Ben,
6: je fais face à ma famille.
0: D'accord, Ben. Et si dans ta famille aussi, tu n'es pas le seul? Il y a d'autres enfants aussi? Tu peux avoir trois frères, trois sœurs.
6: Mais s'ils ont fait recours à moi, c'est qu'ils ont fait confiance à moi.
0: Ok.
6: Que je dois honorer, en fait.
0: Mais tu ne peux pas leur dire d'appeler aussi les autres frères et puis les autres sœurs, là, pour voir un peu, pour coller.
6: Si la famille fait recours à moi, c'est une question de confiance que je dois honorer.
0: Ok. D'accord. Oui. Maintenant, et si l'église t'appelle aussi, Ben? C'est pas une confiance?
6: Mais l'église... Non, je ne dis pas non. Mais l'église, je ne suis pas le seul membre de l'église.
0: Ok.
6: Non, j'essaie de comprendre. Je ne suis pas le seul membre de l'église. L'église, d'accord, aujourd'hui, c'est une multitude de personnes. Et donc, l'église fait parfait face à quelqu'un d'autre.
0: Ouais, maintenant, Ben.
6: Donc, je préfère.
0: Ben, l'exemple que nous donnons ce soir, c'est une église naissante. Donc, qui est peut-être la seule personne vraiment qui se débrouille, quoi. Les autres, ce sont les élèves, les étudiants.
6: Non, mais un enfant de Dieu ne se débrouille pas.
0: Un gomboïste, quoi, tu vois, non? Oui.
6: Pardon?
0: Genre un gomboïste qui est à l'intérieur du pays, tu vois, à Samatigila. Bon, pas Samatigila, pardon. À Ténissiabli, voilà, c'est le village de ma maman, là. Ouais. Donc, dans un village où il n'y a pas vraiment, et c'est toi qui, au moins, qui fais manawa, aide maçon, on t'a donné de l'argent. Donc, voilà, là, l'église t'appelle, il y a une urgence aussi pour peut-être le loyer du pasteur. Toi, tu vas envoyer ça à tes parents, hein, Ben. Hein, on garde ça.
6: Je préfère résoudre le problème de ma famille.
0: De ta famille. D'accord, c'est noté. Merci, Ben. 0758. Hey, 0758 21 21 21. Nisako Sauror. 0758 21 21 21. C'est une nuit sans ennui sur la radio. Nous sommes avec vous du lundi au vendredi à partir de 21h. Allô?
7: Oui, bonsoir, Tao Daniel.
0: Bonsoir. Voilà, j'ai reconnu la voix, mais elle ne m'a jamais appelé la nuit, en fait. C'est toujours le matin. Donc, l'entendre ce soir, c'est...
7: Oui, je viens d'allumer. Et puis, j'entends ta voix. J'ai dit, je vais appeler pour saluer.
0: Ok.
7: Voilà.
0: Merci, maman. Voilà. Et mes soeurs. Oui. Et Dodo et tout le monde.
7: Dodo va bien.
0: Je la salue. Alors, maman.
7: Elle va t'appeler demain.
0: D'accord. Alors, maman, vous avez le sujet. Hein? Vous avez le sujet.
7: Quel sujet? Il s'agit de quoi?
0: Vous avez 20 000 francs. Vous avez 20 000 francs en main. Et vous avez promis les remettre à vos parents. Mais en même temps, le pasteur de l'église vous appelle parce qu'il y a une urgence à l'église. Les 20 000 francs, vous les donnez au pasteur ou bien vous les donnez à vos parents?
7: Je donne à celui pour qui Dieu m'a mis au cœur.
0: Donc c'est quoi? C'est un ou c'est deux? c'est l'église ou les parents?
7: Ah, mais les parents ont eu besoin de ça d'abord. Ils ont demandé d'abord, premièrement. Donc, si Dieu me dit de faire ça, j'ai fait.
0: D'accord. Donc, pour vous, les parents ont demandé les premiers dons que vous envoyez aux parents.
7: Voilà.
0: D'accord.
7: Voilà, parce que Dieu même a dit d'obéir aux parents aussi, okay. De les honorer. Mm-hmm. Voilà.
0: Mm-hmm. D'accord. Voilà. C'est noté. Merci, Maman Nyangoro. Fidèle auditrice de la radio, une amie. Ah, Maman Nyangoro, son a checké aussi, est bon. 0758. Allô? Allô? Allô, bonsoir.
8: Bonsoir.
0: Bienvenue sur Fréquence Vie. Votre nom?
8: C'est Méné au Kwaya.
0: Méné? D'accord. Vous m'appelez d'où? D'accord, Moussikro, ok. Alors, on vous écoute. Vous êtes fille spirituelle 1 ou fille spirituelle 2?
8: Hein?
0: Vous donnez à l'église ou vous donnez à vos parents? Vous choisissez lequel? À l'église ou à vos parents? Est-ce qu'elle a compris? Bon, rappelez-nous là. 07 58 21 21 21. Et pour ceux qui n'ont pas d'informations, c'est grâce à vous que nous sommes les premiers. Allô?
9: Oui, allô.
0: Oui, bonsoir monsieur. Bonsoir monsieur.
9: Évangéliste Bénédiction.
0: Évangéliste Bénédiction.
9: Oui,
0: ok, Bénédiction. Je note ça. Il m'appelle d'où, évangéliste?
9: J'appelle à Bobo Belleville.
0: À Bobo Belleville. D'accord, je salue une sœur là-bas. Elle se nomme Esther. Alors, évangéliste, fils spirituel 1 ou fils spirituel 2? 1, il donne à l'église. Le 2, il donne à ses parents.
9: Maître Tao. On va dire comme ça, Maître Tao.
0: Ok.
9: Il faut franchement mettre les choses à leur place.
0: Mm-hmm.
9: Voilà. C'est comme l'impression que les chrétiens, aujourd'hui, on limite Dieu.
0: Okay.
9: Voilà. La Bible même est claire. Il faut choisir un. On n'est rien dit.
0: Oui.
9: La Bible est claire. Nous lisons Matthieu 22, versets 37 à 38.
0: Mm-hmm.
9: Le premier, le plus grand commandement, c'est d'aimer Dieu de tout son cœur, de tout son âme et de toute sa pensée.
0: Ok. Matthieu 22, versets
9: 37 à 38.
0: Ok, 37 à 38, oui.
9: Mmh. Ce commandement te dit Dieu d'abord.
0: Ok.
9: Dieu d'abord.
0: Mmh.
9: Dieu avant toute chose.
0: Mmh.
9: Ce que l'homme de Dieu ferait avec l'argent, ce n'est pas mon problème.
0: Ok.
9: Regarde, je vais vous faire revenir dans 1 Roi 17.
0: Mmh.
9: Je prends 1 Roi 17 à partir du verset 12 jusqu'au dernier verset, à 16.
0: Mmh.
9: Le dernier verset, c'est l'entretien entre la veuve de Sarepta et Élie le Tishbite, l'un des habitants de Galat, le prophète de l'Éternel. Je viens. Regarde ce que la dame dit. Elle répondit, et lui avait dit de faire quelque chose pour lui. Elle répondit, l'Éternel ton Dieu est vivant. Je n'ai rien de cuit. Écoutez très bien. Je n'ai rien de cuit. Je n'ai qu'une poignée de farine dans un pot et un peu d'huile dans une cruche. Et voici, je ramasse deux morceaux de bois, puis je rentre. Vous me recevez? Puis je rentrerai.
0: Oui, mais on devra prêcher aussi en direct, hein, voilà. Donc,
9: Je vais vous expliquer pourquoi on a un détail.
0: Ok, oui.
9: Voilà, pour que les gens comprennent. Je vais préparer cela pour moi et pour mon fils. Nous mangerons, après quoi nous mourrons. Est-ce que vous entendez un peu ce que dit la dame? C'est-à-dire, après ce repas, la dame et son fils vont mourir. Mais regarde ce que le prophète va rétorquer. L'homme de Dieu dit, ne crains point, rentre, fais comme tu l'as dit, seulement, il dit seulement, on peut noter le mot seulement, seulement, prépare-moi d'abord, on peut noter d'abord, avec cela, prépare-moi d'abord, avec cela, un petit gâteau.
0: Okay.
9: Et tu me l'apporteras.
0: Oui.
9: Tu en feras ensuite pour toi et pour ton fils. pas au verset 14, ainsi parle l'Éternel, le Dieu d'Israël, la farine qui est dans le pot ne manquera point, et l'huile qui est dans la cruche ne diminuera point, jusqu'au jour, on ne sait pas quel jour, où l'Éternel fera tomber la pluie sur la face du sol. Elle a fait comme le prophète l'a dit,
0: okay.
9: Et pendant longtemps, elle a eu de quoi manger, elle et sa famille, aussi bien qu'elle vit.
0: Okay.
9: La farine n'a pas diminué. Donc nous voyons clairement que le fait de se préparer pour elle, pour le prophète, d'abord, ne veut pas dire qu'elle n'aime pas son fils. Mm-hmm. Parce que là, c'est une question de mort. Mm-hmm. Vous voyez,
0: oui.
9: Il n'y a pas de problème dans ta famille, en tant que chrétien, que le Dieu Tout-Puissant ne puisse se résoudre.
0: Amen.
9: Il n'y en a pas, M. Tao, on a qu'à mettre les choses à leur place. Il n'y en a pas, que ça soit sur le plan de finances, que ça soit sur le plan de santé. Aujourd'hui, nous limitons Dieu, la manière dont nous plaçons Dieu. C'est comme ça qu'il intervient dans nos problèmes.
0: Mais d'accord, évangéliste bénédiction, il y a une maman qui appelle aussi pour dire que quand Dieu appelle aussi, là, tel que vous êtes en train de dire, on limite Dieu, là, est-ce que les hommes de Dieu aussi ne limitent pas Dieu? Parce que ce que vous donnez, eux aussi peuvent prier, puis Dieu va toucher le cœur d'une autre personne, pas forcément les fidèles.
9: La question ici n'a jamais pu élire le 18. Il ne le connaît ni d'Adam, ni d'Ève. La dame ne connaît pas Élie, ni d'Adam, ni d'Ève. Elle a dit, l'Éternel ton Dieu est vivant, je sais, tu m'as dit tu es prophète. Mais moi, je n'ai rien que le pot de farine et lui dans la cruche pour manger à mon fils.
0: D'accord.
9: Donc, il n'y a pas de raison à ce qu'un prophète dise quelque chose.
0: Mm-hmm.
9: Vous voyez, on voit dans Samuel 15.
0: Non, évangéliste, vous avez déjà pris 5 minutes mon temps.
9: Mais donc, on voit bien qu'il est dit là-bas dans Samuel 15, 22, que l'obéissance vaut mieux que les sacrifices.
0: Ok.
9: Ce qui a été dit à Saül, il devait le faire et ne pas venir avec. Le butin dans la maison de Dieu. Vous présentez ça comme offrande.
0: Okay.
9: Vous voyez, vous présentez ça comme corban. Moi, je peux appeler ça corban.
0: D'accord. Vous donc pour vous, c'est un ou c'est deux?
9: C'est le numéro un, obéir à Dieu.
0: Okay.
9: Et quel que soit le problème qui va se faire
0: d'accord.
9: dans la famille, Dieu résolvera le problème.
0: D'accord. Restez avec nous, parce qu'il y a Papa Yann qui nous a donné aussi un autre verset qui contredit ce que vous dites là. Donc restez avec nous, quand il va nous donner le verset, vous pourrez rappeler, d'accord? Parce qu'il y a sorti aussi un autre verset qui dit le contraire. Ok?
9: Ok,
0: d'accord. Compris. Merci, évangéliste bénédiction. Ah, voilà, Papa Yann, on attend le verset, parce que l'évangéliste bénédiction vient de nous donner quelques versets. Matthieu 22, 37 à 38. Un roi à partir du verset 17, pardon. Un roi 17 à partir du verset 12, où il montre qu'il faut donner à Dieu d'abord.
10: Allô? Bonsoir, Tao.
0: Bonsoir. Qui nous rejoint?
10: Épiphanie de Pauvre.
0: Dibi Epiphany, ah attends, j'avais joué quatre chansons et puis Epi m'a écrit pour dire, ah Tao, c'est mon son, il est là.
10: C'est ça le premier chant.
0: Attends, c'était quoi? Nous qu'à danser, mais c'était Kandé, Kandé.
10: Non, il y avait un
0: chant
10: long qu'il y avait mis là.
0: Ah oui, c'est d'accord, ça. Oui, voilà, là j'ai reçu le message en même temps. D'accord.
10: Je ne sens pas bien, je n'arrive pas à danser, mais ça m'a réveillé.
0: Tu bougeais un peu, alléluia.
10: Oui.
0: Alors, et puis, toi, tu es fils spirituel 1, on met tes fils spirituels 2.
10: 1.
0: D'accord, pourquoi?
10: Parce que je vais donner à Dieu d'abord. Je vais donner à Dieu d'abord. Et il fera le reste.
0: Mais alors que tu as promis à tes parents, Epiphany?
10: J'ai promis à mes parents.
0: Oui.
10: Et ce qui fait que je dis je suis fils spirituel 1, ça s'est trouvé que une année, mon fils, on devait faire son inscription. C'était l'argent d'inscription qui était avec mon mari.
0: Mmh.
10: Et mon mari, l'église a besoin de l'argent.
0: Mmh.
10: Il a dit, ah, je vais donner.
0: Mmh.
10: Il a dit, ah. Il dit, non, je vais donner. Et il a donné.
0: Mmh.
10: Son frère qui ne l'a pas appelé, ça fait combien d'années?
0: Mmh.
10: Dès qu'on est sorti de l'église, son frère l'a appelé. Il dit, ah, grand frère, il y a longtemps. Hein. Passe-moi à Trèges, je vais te voir. Et il lui a remis. L'argent qu'il a donné à l'église, il est revenu le 2.
0: Amen.
10: On appelle l'instruction de l'enfant. Pour les fournitures, elle est acquise. Il y a un grand frère qui l'a appelé pour dire, ah, ton fils en quelle classe? Il dit au CPD. Il dit, j'ai des fournitures, mon fils n'a pas besoin de ça, avec un nouveau sac.
0: Viens prendre.
10: Donc, je continue sur cette voie. Donne à Dieu d'abord. Yeah. Dieu n'oublie jamais ses enfants qui l'honorent.
0: Amen.
10: Jamais.
0: Donc
10: je préfère remettre ça à Dieu. Et il va me donner plus que les 20 000.
0: Mmh.
10: pour m'occuper de mes parents. Il ne va jamais éduquer. Le Dieu qu'on adore n'oublie jamais ses enfants.
0: D'accord. Maintenant, j'ai posé la question tout à l'heure à Évangéliste et Bénédiction, parce que quand on parle, on a l'impression que c'est uniquement les fidèles là qui doivent se dire que Dieu n'oublie jamais. Alors que les pasteurs aussi doivent se dire ça, hein, ou bien eux aussi, là, ils ne sont pas concernés par cette parole, Épiphanie.
10: Ils sont concernés.
0: Ah, ben voilà.
10: Mais peut-être que le pasteur n'en a pas.
0: Oui, mais toi, c'est Dieu qui pourvoit, non? Et je crois, lui, c'est qui a dit, là, il y a une maman qui disait pas. Que quand Dieu t'appelle, il pourvoit. Quand Dieu t'appelle, il pourvoit. Donc,
10: c'est pourquoi nous sommes auprès des pasteurs, avec les pasteurs, pour les aider à faire l'œuvre de Dieu.
0: Okay.
10: On doit les aider à faire l'œuvre de Dieu. Nous, Dieu passe par nous pour faire des choses. On ne sait pas si que tout va se rabattre.
0: Okay.
10: C'est vrai qu'il est le pasteur, mais qui l'aide à soutenir l'œuvre de Dieu? Qui l'aide?
0: D'accord. Dernière question pour Épiphanie. Est-ce que c'est une question, pasteur Niang? Bon, est-ce que c'est une question? Bon, je crois que j'ai déjà posé la question, hein, puisque tout à l'heure, c'était une maman qui l'avait signifié, que c'est Dieu qui appelle. Donc, l'employé, celui qui est l'employé, c'est Dieu. Donc, c'est plutôt quand il y a un souci, c'est se tourner vers Dieu, et puis Dieu va toucher le cœur d'une personne pour intervenir.
10: Qu'est-ce qui prouve qu'il ne s'est pas tourné vers Dieu? Dieu lui a dit, va vers ma fille.
0: Donc,
10: elle va te remettre quelque chose.
0: Voilà, donc il faut que la fille aussi reçoive le message, c'est ça? Il faut que la fille reçoive aussi le message.
10: Oui, il va te recevoir le message.
0: D'accord.
10: Elle peut recevoir le message, mais Dieu peut passer par là pour te tester.
0: Le tester aussi, ok. D'accord. Merci Épiphanie, et puis avec un témoignage à l'appui, hein. Merci chère sœur. 07 58 21 21 21. Nous sommes avec vous ce soir. Et vous le savez désormais, c'est tous les soirs à partir de 21h. On a quelqu'un. Bonsoir. On a écouté bonsoir, tout à l'heure Isako.
11: Bonsoir, mon frère.
0: Oui. Attends, c'est JM qui revient.
11: Bonsoir, mon frère.
0: Oui, bonsoir, monsieur.
11: Oui, vraiment, je voulais participer à l'émission.
0: D'accord. Ne prêchez pas, hein, pardonnez. Quel est votre nom?
11: Monsieur Yao.
0: Monsieur Yao, d'accord. Vous êtes le fidèle 1, le fils spirituel 1 ou le fils spirituel 2?
11: En tout cas, c'est le 1.
0: Le 1, d'accord. Pourquoi?
11: Parce que le Seigneur même nous a tous dit que nous devons vraiment nous soumettre à la parole.
0: À sa parole?
11: À sa parole.
0: Oui, mais monsieur Yao.
11: Oui.
0: Vous savez qu'au niveau de ce qui est la parole, là, Dieu aussi l'a établi des autorités. Hein? Donc les parents viennent avant le pasteur. Après Dieu, ce sont les parents d'abord. Après les parents, maintenant on descend. Hein? Mais les parents sont en priorité en fait. Donc quand Dieu parle d'honorer, c'est que les parents sont déjà là, à la première place.
11: Oui, les parents sont...
0: Avant tout ce qui est homme de Dieu après.
11: C'est Dieu qui a créé les parents.
0: Oui.
11: Et pour cela, nous devons d'abord honorer le Seigneur qui nous a accueillis.
0: Ok.
11: Et si vraiment nous faisons vraiment son devoir, nous aurons vraiment un bon vin.
0: D'accord.
11: Chacun de nous doit mettre ça
0: en pratique.
11: On doit faire la pratique.
0: D'accord. Le 1, monsieur Yao, le 1. Il donne à l'église, d'accord? Le 2, il donne à ses parents. Et comme vous le disiez tout à l'heure, vous parlez de la Bible. Et donc, je vous ai dit que si on veut s'en tenir à la Bible, après Dieu, on trouve d'abord les parents avant de trouver les pasteurs, les serviteurs ou servantes de Dieu. Les parents sont les premiers. Donc, si on veut se référer à la Bible, on devrait au contraire donner aux parents avant de donner, en fait, aux pasteurs.
11: Bon, comme le pasteur nous appelle pour pouvoir faire l'œuvre de Dieu.
0: Ok.
11: Et nous sommes les brebis. Et le pasteur est le berger. Et où il nous amène, nous devons vraiment obéir. Parce que le pasteur, il y a le berger, il ne va pas nous donner de la force nourriture.
0: Oui.
11: Donc, nous devons obéir, nous soumettre.
0: Mm-hmm.
11: Donc, pour cela, j'aimerais que chacun de nous...
0: D'accord.
11: Se donc, mette vraiment Yao... à faire l'œuvre, oui, okay. du Seigneur, d'abord.
0: D'accord. Donc, M. Yao est le premier fidèle donné à l'Église d'abord. Restez avec nous, hein, oui. Avant 22h, on va peut-être... Il y aura d'autres interventions au cas où vous souhaiteriez revenir. Monsieur Yeboué, voici Harmonie Gaza. Ça se passe sur ta radio Fréquence Vie. Allô? Allô?
12: Oui, allô?
0: Oui, bonsoir.
12: Oui, bonsoir, Tao.
0: Qui connaît mon nom comme ça?
12: C'est Maman Lago.
0: Maman Lago, comment elle va, ma chic maman?
12: Je vais très bien.
0: Ça va bien, d'accord.
12: Je l'espère pour vous aussi.
0: Oui, un peu fatigué, mais bon. Voilà, on est toujours content d'être en direct, là.
12: Ok.
0: Alors, maman?
12: Oui.
0: Oui, vous êtes fille spirituelle 1 ou fille spirituelle 2?
12: Fille spirituelle 1, tout évidemment.
0: D'accord, pourquoi?
12: Parce que Dieu d'abord. Dieu tout simplement d'abord. Dieu d'abord.
0: Ok.
12: Oui. Je le dis parce que j'ai vécu cette expérience-là. Mm-hmm. J'étais là un jour, je n'avais rien.
0: Mm-hmm.
12: Et j'ai prié le Seigneur, j'ai appelé un collègue. Je lui ai demandé juste une petite somme.
0: Mm-hmm.
12: Il a dit, j'ai pas ça. Ah, comment toi, une grande dame, tu me demandes 3 000.
0: Mm.
12: Bon, je t'envoie 5 000.
0: Yeah.
12: Et il m'envoie 5 000. Dès que je reçois les 5 000 francs,
0: mm-hmm.
12: j'ai un serviteur de Dieu qui m'appelle.
0: Oui.
12: Il me dit, ah, j'ai besoin de 5 000.
0: Mm-hmm.
12: En tant que moi, je n'avais rien à la maison. En tout cas, c'était difficile.
0: Ok.
12: J'ai rendu grâce au Seigneur.
0: Mm-hmm.
12: J'ai dit, Seigneur, merci parce que j'ai demandé 3 000. Tu m'as donné 5 000,
0: oui.
12: parce que ton serviteur avait besoin de 5 000.
0: Uh-huh.
12: Donc, les 5 000 francs que mon collègue m'a donné, ce n'était pas pour moi, c'était pour ton serviteur, parce qu'il m'a exposé son problème.
0: Okay.
12: Et je lui envoie, j'ai automatiquement balancé les 5 000 francs.
0: Oui.
12: Et à la suite des 5 000, le lendemain, j'ai reçu 30 000.
0: Amen.
12: C'est-à-dire 6 fois les 5 000 francs.
0: Oui.
12: C'est pour dire que Dieu n'oublie pas. Quand tu mets Dieu à la première place, Dieu, il répond toujours.
0: Maman
12: parce
0: Lagan.
12: Que lui, il est fidèle. Oui.
0: Oui, là, c'est différent. Là, vous êtes seul.
12: Mm-hmm.
0: Là, vous êtes seul. Mm-hmm. Vous pouvez vous débrouiller. Si vous avez l'argent, mm-hmm. vous décidez de. Mais les parents mm-hmm. sont à votre droite et le pasteur mm-hmm. à votre gauche. Parce que votre exemple, vous êtes seul. Hein? Donc, moi-même, je le fais.
12: Oui, je n'étais pas seul. J'ai des parents à côté de moi.
0: Oui, non, mais qui n'ont pas demandé.
12: Je devrais payer la nourriture pour qu'ils mangent.
0: Oui, non, je veux dire qu'ils n'ont pas demandé. Parce que votre prière,
12: ils n'ont pas demandé.
0: Voilà, là, c'est vous.
12: D'accord.
0: Voilà,
12: mais même s'ils ont demandé, même s'ils ont demandé qu'il y a un besoin qui se fait sentir à l'église, je préfère donner à l'église.
0: Ok.
12: Parce que je sais que quand on donne à Dieu, Dieu donne toujours.
0: Ok.
12: Voilà.
0: Là,
12: je préfère donner.
0: Quand on donne à
12: en
0: Dieu.
12: En tout cas, s'il y a
0: Dieu
12: deux, s'il y a deux parties, si l'église demande, que les parents demandent, je crois bien que je vais donner à Dieu.
0: Okay.
12: Parce que Dieu d'abord.
0: Yeah.
12: Dieu, il pourvoit toujours à nos besoins.
0: Amen. Amen. Voilà. Merci, Maman Lagon. Il y a longtemps, ça fait longtemps, mais merci de nous rejoindre. Ah-ha. 07 58 21 21 21. On permet donc à ceux qui nous ont déjà appelés de revenir. Parce que j'ai vu Maman Walker qui essaie de nous appeler. On a 30 secondes. Maman Walker, 30 secondes, qu'est-ce que vous voulez ajouter?
13: Mon fils, merci. Jésus, toi, tes parents ont demandé de l'argent.
0: Oui.
13: Alors, tu voulais leur donner de l'argent. Et tu as eu les 20 000. Et instantanément, l'Église s'interpelle sur un fait réel. Est-ce que ce n'est pas Dieu-même qui te met à l'épreuve pour que tu choisisses, pour qu'il sache qui tu aimes par rapport à tes parents ou à lui? Il est mieux de donner à Dieu.
0: Okay.
13: Il est mieux de donner à Dieu. Dieu
0: là,
13: quand tu es vraiment... très transparent avec lui, très clair avec lui. il te diminue, il prie les faveurs.
0: Amen.
13: Dieu d'abord.
0: D'accord. Merci. Donc Dieu d'abord, elle revient. Maman Welke à l'instant. Benjamville. 0758 21 21 21 0758 21 21 21. On s'écoute Harmonie Gaza, je n'ai crains rien. Vous êtes avec Tao Daniel sur la radio Fréquence Ville. Et si on s'écoutait Mital, il a essuyé mes larmes. Et après on va danser avec Prince Tuvoli. 0758 21 21 21 0758 21 21 21.

0: 0751 21 21 21. Allô? Mais c'est là que tu dis qu'il revient, d'accord? Vous voulez ajouter quoi?
1: Ce que je voulais dire encore, la part des délicés qui honorent leurs parents ont déjà commencé à honorer Dieu.
0: Okay.
1: Les parents sont nos dieux sur terre. Celui qui m'exclut son père et sa mère s'expose à la malédiction. Deutéronome 27, verset 16 dit: maudit soit celui qui m'exclut son père et sa mère.
0: C'est fort. Attendez, missionnaire, que je lui dis, redonnez-moi le passage là. Deutéronome
1: 27, verset 16.
0: D'accord, qui dit quoi?
1: Maudit soit celui qui méprise son père et sa mère. Et tout le peuple répondra et dira amen. Moi, mon pasteur de notre église, quand il a commencé l'œuvre, il n'a pas demandé 5 francs à qui que ce soit. Il a compté sur Dieu. Et il a dit à Dieu: tu m'as appelé, si c'est toi vraiment, tu m'as appelé pour te servir. Même pouvoir.
0: Okay.
1: Et dans ses débuts, c'était difficile. Il a commencé sous tente. Mais aujourd'hui, au Ghana, son église, ça prend tout le plateau.
0: Wow.
1: Et il y a tellement de monde et il ne demande pas aux gens, il ne force pas 10 000 francs. Mais quand les gens donnent, là, cette année, l'année dernière, il a donné 3 000 000. Cette année, il a donné 3 000 $, ça fait combien? Quand j'ai multiplié par 600, ça fait.
0: Il a donné à qui?
1: 1 800 000 000.
0: À qui ça? Moi, je n'ai rien reçu.
1: Pardon?
0: Il n'a rien reçu. Il a donné à qui?
1: Il donne aux fidèles.
0: Ok.
1: Aux fidèles qui n'ont rien.
0: Oui, la nécessité.
1: Pour faire du commerce.
0: Ok.
1: C'est ce que tu vois.
0: Oui.
1: Parce qu'il dit, c'est ce que Dieu lui a dit de faire.
0: Ok.
1: Donc lui-même, là, il déteste les pasteurs qui demandent envoyer ça pour construire l'église. Envoyez ça pour faire ceci, envoyez ça. Il dit non, c'est pas cela que Dieu nous a appelé.
0: Ok.
1: Que quand tu marches dans la voie de Dieu, tu pratiques, tu marches dans la sanctification, Dieu même là, il pourvoit.
0: D'accord. Mais est-ce que le missionnaire, quand on lui dit, quand on dit Dieu pourvoit là, c'est pas Dieu maintenant qui donne l'argent aux fidèles pour qu'ils puissent soutenir aussi l'œuvre?
1: C'est ce que je suis en train de te dire. Que quand les fidèles, lui quand il a commencé, il n'a pas dit je veux ceci, envoyez ceci. Il ne demandait pas.
0: D'accord.
1: Voilà. Si vous avez donné les offrandes, il n'y a pas de problème. Mais il n'exigeait pas.
0: Ok.
1: Voilà.
0: D'accord.
1: On est ensemble.
0: On est ensemble. Merci, missionnaire, que je l'ai dit, un additif là. On a quelqu'un d'autre qui veut réagir. Bonsoir.
2: Allô?
0: Oui, bonsoir, monsieur. Merci d'être avec nous. C'est Zigo ou quoi?
2: C'est monsieur Bazoum.
0: Monsieur Bazoum?
2: Oui.
0: D'accord, vous m'appelez d'où?
2: En Grèce.
0: En gris, ah ouais, sur les chocos. D'accord.
2: En fait, il y a quelque chose que beaucoup n'ont pas compris dans vos propos là. Vous avez dit qu'à l'église, il est le seul qui a une bonne situation.
0: Oui.
2: Maintenant, étant donné qu'il est le seul qui a une bonne situation, qu'est-ce qu'il a pu faire pour ses frères et soeurs en Christ? Dieu, quand Dieu te donne là, aide aussi tes frères.
0: Oui, mais la bonne situation là, c'est comme les aides maçons là. Tu vois, dans Manawa là, tu vois, ces gens, ils se débrouillent quoi. C'est pas comme s'il est plein aux as ou les directeurs d'entreprise. Non, c'est un jeune qui se débrouille, tu vois, qui se défend. C'est juste ça. Allô? On a perdu. Bon, on a compris. Merci, monsieur Bazoum. Allô? Vous êtes notre dernier auditeur, là. Pardon, dernière auditrice.
3: Allô?
0: Oui, bonsoir, madame.
3: Bonsoir, monsieur Tao.
0: Bienvenue sur Fréquence Vie. Votre nom?
3: Madame Kwasi.
0: Madame Kwasi, d'accord. On vous écoute. Un ou deux?
3: Bon, répète-moi, deux là, c'est quoi?
0: Deux là, ils donnent à ses parents.
3: Bon, est-ce qu'ils ont déjà tout dit, hein? Moi, je préfère un.
0: D'accord.
3: Pour avoir la foi.
0: Pourquoi?
3: Pour avoir la foi.
0: Pour avoir la foi. Pourquoi c'est aux parents d'avoir la foi? Pourquoi c'est pas aux pasteurs d'avoir la foi, maman? Maman.
3: Je sais que...
0: Rappelez-nous, la communication n'est pas bonne. Allô?
4: Oui, allô?
0: Oui, on vous écoute.
4: Oui, bonsoir. Oui, bon, moi, c'est que bonsoir, c'est Agué à l'appareil.
0: On vous écoute.
4: Voilà, bon, moi, bon, je suis numéro 2.
0: Numéro 2, voilà. D'accord, pourquoi?
4: Oui, parce que dans la parole de Dieu dit... Prends soin de tes parents.
0: Oui, celui,
4: dans,
0: oui,
4: dans
0: celui qui n'a pas soin des siens est pire qu'un infidèle.
4: Voilà. Voilà. Et puis, respecte ton père et ta mère,
0: oui,
4: afin que tes jours ne s'allongent.
0: C'est le premier commandement avec une promesse.
4: Voilà, oui, avec une promesse de bénédiction. Voilà. Bon, et donner à Dieu, on ne refuse pas de donner à Dieu.
0: Oui.
4: Mais quand on va donner à Dieu, là, Dieu, lui, il ne sait pas propager la parole de Dieu. Voilà, c'est pour propager la parole de Dieu.
0: Okay.
4: Souvent, nous faisons une confusion. Ce n'est pas le fait de construire une grosse église qui fait. Souvent, les gens sont assis dans les églises climatisées, mais ils n'ont pas la parole de Dieu en eux. Voilà.
0: Ouais.
4: C'est, nous-mêmes, là, nous devons être un exemple palpable.
0: Okay.
4: Quand vous habitez une cour, et puis vous avez un comportement exemplaire, sans même prêcher à la personne peut vous prendre exemple et peut vous suivre à l'église. Voilà, ça aussi, c'est donné à Dieu.
0: Okay.
4: Prends une âme qui est perdue et l'envoyer à Christ, ça aussi, c'est donné aussi à Dieu. Aussi.
0: Merci, voilà. Merci mon frère. Tu étais notre dernier auditeur. Là. Tout à l'heure, il y aura l'autre équipe qui va s'installer. Est-ce que ils sont prêts? Est-ce qu'ils sont prêts ou pas encore? Sont-ils prêts?

0: Rapidement, je prends le dernier auditeur là. Bonsoir.
1: Bonsoir, monsieur.
0: Oui, bienvenue sur Fréquence Vie. Vous êtes en direct, monsieur. Quel est votre nom?
1: Monsieur Adoulé Daniel.
0: Hé, hey, homo. D'accord. Fidèle 1 ou fidèle 2?
1: Fidèle 2, je donne là à mes parents.
0: Pourquoi?
1: Mais je vais procéder de la sorte. Je vais aller voir le pasteur, mm-hmm. Je vais lui planter la langue, c'est tout ce que j'ai. Mes parents sont malades. Okay. Lui-même va me dire, va donner à tes parents.
0: Mm-hmm. T'es sûr, ouais. Hein, homo?
1: Très sûr.
0: T'es sûr?
1: Très sûr.
0: D'accord, d'accord. C'est compris, on note ça alors. Merci. Merci donc à tous ceux qui nous ont appelés ce soir. Ce n'est pas fini. Une nuit sans ennui se poursuit sur Fréquence Ville. D'accord? Vous savez, ce matin, comme toujours, merci. Moi, je bénis le nom du Seigneur. Tu vois, aujourd'hui, quand je devais arriver à la radio, j'ai dit, waouh, quelle grâce d'être au micro et toute la Côte d'Ivoire t'écoute, tu vois. J'ai dit, ah, merci Seigneur. Donc, ce matin, à mon réveil, je dis, je dois méditer. Il me faut méditer parce que je ne savais pas quel sujet vous proposer ce soir. Et dans ma méditation, Matthieu, le chapitre 15, à partir du verset 4 au verset 5, notez, parce que Jésus a répondu à la question. Et c'est pourquoi, en même temps, j'ai reçu ce message. Il faut en parler ce soir à la radio. Jésus a répondu à cette question. Il a dit, pourquoi transgressez-vous le commandement de Dieu au profit de votre tradition? Car Dieu a dit, honore ton père et ta mère, et celui qui maudira son père ou sa mère sera puni de mort. Mais vous, vous dites, celui qui dira à son père ou à sa mère, ce dont j'aurais pu t'assister est une offrande que je vais donner à Dieu, n'est pas tenu d'honorer son père et sa mère. Vous êtes en train d'annuler ce que Dieu a dit au profit de votre tradition. Jésus a répondu clairement pour dire, non, non, non. Ne dites pas ça, non. Non, l'argent que j'aurais pu prendre pour m'occuper de toi là, j'ai pris ça pour donner à Dieu. Non, non, non, vous n'êtes pas en train de servir Dieu ainsi. Parce que Dieu dit, honore ton père et ta mère. Et donc, pour tous les auditeurs, pour tous ceux qui sont à l'écoute de la radio, les personnes qu'il faut honorer, à qui il faut donner, c'est d'abord les parents. Jésus a donné la réponse. Et c'est quoi? C'est le papa Nyan qui avait donné cette même réponse là. Jésus a dit non, ce qu'il faut faire, c'est d'abord les parents. Pourquoi? J'ai un ami, j'ai le prophète Cabran Donald, le pasteur Yann le connaît, qui me disait, il avait une fille spirituelle qui passait tout le temps, chaque jour, elle lui apportait à manger les sacs de riz, de l'huile. Et un jour, le Saint-Esprit lui a dit, demande à cette fille-là, est-ce qu'elle apporte les sacs de riz et de l'huile à ses parents au village? Quand elle est venue, il lui a dit, je dis, oh ma fille, merci pour tes dons, mais est-ce que ce que tu fais pour l'église ici, là, tu fais ça pour tes parents? Elle dit, non, bon, comme les parents, ils sont loin. Elle dit, non, non, non, c'est pas bon. Tu me mets en palabre avec Dieu. Il faut rapporter aussi à tes parents. Et après, si tu vois qu'il y a un plus, tu peux maintenant l'apporter. Donc, voilà. Vous pouvez donc méditer ce passage, Matthieu, le chapitre 15, à partir du verset 4 jusqu'au verset 6. Jésus a donné la réponse. C'était la méditation de ce matin. J'ai voulu partager avec vous pour dire, attention, si aujourd'hui, il y a des pasteurs qui divisent des familles, ils disent, non, ta maman est sorcière, et il y a des fidèles qui suivent. C'est dangereux. Certes, on dit Dieu d'abord, mais il faudrait qu'on puisse bien comprendre ce que la Bible est en train de dire. Merci, c'est tout pour moi ce soir.

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0: quête à 20 mètres de l'église Reveil. Contact 05 05 78 62 08 07 89 46 51 98. Au thème des obsèques de notre regretté père, le patriarche ancien d'église Bouébi Zamblé Étienne, nous, la veuve, les enfants, les petits-enfants et toute la grande famille Bouébi Zamblé, tenons à exprimer notre profonde et sincère gratitude à toutes celles et à tous ceux qui nous ont accompagnés durant cette douloureuse épreuve. Par vos prières, votre présence et vos messages de compassion, vos encouragements, vos dons et vos différentes contributions, vous avez partagé notre peine et apporté à notre famille un précieux réconfort. Nous adressons une reconnaissance particulière au Conseil national de l'AEC, aux pasteurs, au CADD, aux fidèles et communautés chrétiennes, à nos parents, frères et sœurs, à nos amis, collègues et connaissances, ainsi qu'à toutes les personnes qui ont effectué le déplacement jusqu'à Zenoufla et à celles qui nous ont soutenus à distance. À toutes les personnes qui, de près ou de loin, ont contribué à l'organisation et à la réussite des obsèques de notre Père, nous disons simplement et sincèrement merci. Que le Seigneur vous bénisse abondamment, vous fortifie et vous rende au centuple tout le bien que vous nous avez témoigné. Nous rendons également grâce à Dieu pour les 94 années de vie qu'il a accordées à notre Père, ainsi que pour l'héritage de foi, de service et de témoignage qu'il nous a laissé. Puisse son exemple continuer d'inspirer les générations qui lui succèdent. Le chef de village de Guinglo-Béan, M. Kei Albert, le chef de village de Trodrou, M. Gay Philippe, la grande famille Glédi à Guinglo, Guézon-Béan, Quibli, Abidjan, France, États-Unis et Canada, les grandes familles Bosséi, Ba Alexandre, Edo Bakari à Trodrou, Takorabli, Abidjan et Dakar, la grande famille Tar Massa à Guinglo, Béan et Abidjan, les enfants, petits-enfants et arrière-petits-enfants de Feuba Gaston, veuve Gay Lavigne, née Makoura Suzanne et enfants Abidjan et Paris, ont la profonde douleur de vous faire part du rappel à Dieu de notre bien-aimé, veuve Ba Gaston née Koho Afoué, Mémé Afoué, le jeudi 6 août 2026 à Abidjan. Le programme des obsèques sera communiqué ultérieurement.
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0: Bonjour chers sœurs, bonjour chers frères, bonjour bien-aimés dans le Seigneur, votre serviteur, révérend Bleu Basile Hameler. Nous sommes toujours avec notre thématique intitulée « Un grand homme, Ish Gadol, une grande femme, Isha Gedola ». Nous sommes avec quelques exemples de grands hommes ou grandes femmes dans la Bible. Nous avons vu le premier exemple qui parle de la Tsunamite. La Tsunamite est présentée comme une Isha Gedola, une femme au foyer, mais qui a été une grande femme, une Isha Gedola. Et nous sommes avec Elkana, un époux au foyer, qui est un grand homme. Alors, Elkana fut un grand homme pour différentes raisons. Alors, quand on lit bien l'histoire de Elkana, la Bible le présente comme un époux qui assistait équitablement ses deux épouses. Il était polygame, mais il assistait équitablement ses deux épouses. Ça, c'est une qualité à souligner. Alors, deuxième qualité, c'est que Elkana était un homme pieux dans un contexte d'apostasie. Dans un contexte d'apostasie, il a gardé la foi. Dans un contexte d'apostasie, il se rendait à Silo durant les solennités pour adorer l'Éternel. Et il bravait la distance à parcourir pour aller adorer l'Éternel. Et cela aussi, c'est très important. Et nous avons vu aussi que Elkana a amené les membres de sa famille à connaître le Seigneur dans un contexte aussi d'apostasie. Et en tant que croyant, il offrait à chaque solennité une offrande volontaire à l'Éternel. Il n'attendait pas que le sacrificateur lui-même vienne dire de faire tel sacrifice, etc., etc. Mais lui-même, de façon volontaire, il faisait des offrandes à l'Éternel. Nous allons voir une dernière qualité chez Elkana. C'est la fidélité d'Elkana à Dieu en dépit de la situation d'Anne. La fidélité d'Elkana à Dieu en dépit de la situation d'Anne. Vous savez que Anne était stérile, mais malgré tout cela, Elkana est resté fidèle à sa femme Anne. Et il est resté fidèle aussi à l'Éternel Dieu. Alors, quand je dis fidèle à Anne, c'est-à-dire qu'il ne l'a pas répudié. Malgré tout l'effort fourni par Elkana pour adorer l'Éternel, il avait un triste problème familial avec Anne, l'une de ses deux épouses. Elle était stérile et Anne souffrait profondément de cette situation et des moqueries de sa rivale Peninnah. L'on a souvent condamné Elkana de ne rien faire face aux provocations de Peninnah, mais Elkana témoignait continuellement son amour pour Anne dans tous les actes qu'il posait. Intérieurement, il souffrait aussi de cette stérilité. Le plus souvent, les couples sans enfants, la femme pense que c'est elle seule qui souffre. Non, le mari aussi souffrait. Le mari en souffre terriblement. Vous voyez. Donc ici, Elkana, il ne le faisait pas savoir, mais il souffrait intérieurement de cette situation d'Anne. Oui, intérieurement, il souffrait aussi de cette stérilité, mais il ne le faisait pas savoir. Il faisait confiance à son Dieu et il croyait qu'au moment favorable, l'Éternel les aussera. Il ne faisait pas des tapages comme Anne, mais il croyait que Dieu interviendra au moment favorable. Il adorait l'Éternel avec fidélité, il adorait l'Éternel avec dévotion, avec passion. Dans cette sérénité qui l'animait, il fit aussi un vœu à l'Éternel. Et c'est ce qu'on oublie. On pense le plus souvent que c'est Anne seule qui a fait le vœu à l'Éternel. Non, Elkana lui aussi a fait un vœu à l'Éternel. Lisons 1 Samuel 1, le verset 21. Ce passage dit ceci. Son mari Elkana monta ensuite avec toute sa maison pour offrir à l'Éternel le sacrifice annuel et pour accomplir son vœu. Pour accomplir son vœu. Vous voyez ? Quel vœu ? Le vœu de Elkana. Alors, c'est pourquoi le verset 21 mentionne qu'après l'accouchement de Anne, Elkana monta avec toute sa maison pour offrir à l'Éternel le sacrifice annuel et pour accomplir son vœu. Pronom possessif, troisième personne masculine, singulier. Donc, ce n'est pas le vœu de Anne que Elkana est allé accomplir, mais son vœu personnel qu'il a fait, qu'il allait accomplir. Voyez. Donc, il allait accomplir lui-même son propre vœu. Donc, en cela, nous disons que Elkana est resté fidèle à Dieu en dépit de la situation d'Anne. Il aimait Dieu, il est resté fidèle à Dieu Il est resté discret. Il faisait confiance à Dieu. Il savait que Dieu, à un moment donné, allait l'exaucer. Et lorsque il a été exaucé, il allait accomplir son vœu. C'est ce qu'on peut dire concernant Elkana, qui a été un époux exemplaire. Ça veut dire que dans nos foyers, on peut avoir des époux comme de grands hommes. Et la Bible présente des époux comme de grands hommes. La Bible présente des épouses comme de grandes femmes, comme on a vu avec la Tsunamite. Et comme on vient de voir avec Elkana, l'époux, un grand homme. Nous allons voir le troisième exemple. Le troisième exemple avec le roi David. Cette fois-ci, on va voir l'exemple d'un roi. Pour dire qu'un roi peut aussi être un grand homme. Un roi peut être un grand homme. C'est vrai, David a été roi, a été soldat, a été poète, guerrier, etc., etc. Mais on met ici l'accent sur son titre de roi. En tant que roi, la Bible le présente aussi comme un grand homme. Alors, qui était David? Qui était David? Au temps du roi Saül, Jessé, un Éphratien très âgé de Bethléem, pays de Juda, est père de 8 fils, dont les 3 aînés, Eliab, Abinadab et Shammah, sont des compagnons d'armes du roi. David est le plus jeune. Il garde les moutons de son père à Bethléem. Dieu envoie Samuel lui donner l'onction royale malgré son jeune âge, à la suite d'une ultime désobéissance de Saül. Ensuite, David entre au service de Saül et lui joue du kinnor, une sorte de lyre pour apaiser sa mélancolie d'avoir été rejeté par Dieu. Les Philistins attaquent le royaume et David abat d'un coup de fronde leur champion Goliath dans la vallée. Vous connaissez tous l'histoire dans la vallée d'Ela. Jonathan, fils du roi Saül, devient alors ami avec David. David devient chef de guerre pour Saül et épouse une de ses filles, Michal. Sa renommée de héros va grandissant au fil des combats qu'il mène aux côtés de son maître, jusqu'à rendre jaloux ce dernier, puis haineux au point de vouloir sa mort. Michal couvre la fuite de son époux lors d'une des nombreuses tentatives d'assassinat commanditées par son père. C'est Jonathan qui l'aide à s'enfuir définitivement. Les deux hommes semblent entretenir dès cette rencontre une relation forte et dans un engagement réciproque qui se poursuit leur vie durant. Tous les deux sont mariés et considèrent l'union de leurs amitiés comme plus grande que celle du mariage. Alors, il faut dire que le roi David a été oué 3 fois. Et le plus souvent, quand on lit la Bible, on ne fait pas très attention. Le roi David a été oué 3 fois. La première onction du roi David, cette onction a été secrète. Samuel, guidé par Dieu, oint David dans la maison de son père, devant ses frères, pour le désigner comme futur roi d'Israël. Samuel, dans 1 Samuel 16, 13, il est dit que Samuel prit la corne d'huile éloignée au milieu de ses frères, et l'Esprit d'Éternel saisit David, et à partir de ce jour et de la suite, Samuel se leva et s'en alla à Rama. La deuxième onction, c'est dans 2 Samuel 2 à 4. Il est dit, après la mort de Saül, David est oint seulement roi par la tribu de Juda à Hébron. Et ce passage dit, les hommes de David vinrent et là, ils oignirent David pour roi sur la maison de Juda. On informa David que c'était les gens de Jabès en Galade qui avaient enterré Saül. Et enfin, la troisième onction, il a été oint par tout Israël. Plus tard, toutes les tribus d'Israël viennent à Hébron pour oindre David sur tout Israël. 2 Samuel 5, 3 à 4. Il dit, ainsi tous les anciens d'Israël vinrent auprès du roi à Hébron et le roi David fit alliance avec eux à Hébron devant l'Éternel. Ils oignirent David pour roi sur Israël. Donc, voici les 3 mentions de l'onction du roi et David. Alors, mais pourquoi David est vu comme un grand homme? Pourquoi David est présenté comme un grand homme? Et la Bible aussi présente David non seulement comme un grand homme, mais il est appelé l'homme selon le cœur de Dieu. Donc c'est vraiment un grand homme appelé l'homme selon le cœur de Dieu dans la Bible. C'est intéressant ça. C'est vraiment un grand homme. Quand on vous appelle l'homme selon le cœur de Dieu, c'est plus fort. L'homme que Dieu apprécie, l'homme que le cœur de Dieu apprécie, c'est plus fort. David est appelé l'homme selon le cœur de Dieu et il y a plusieurs raisons à cela. La première raison que nous allons voir et qui fait de David un grand homme, c'est qu'une foi, une foi absolue en Dieu, David avait une foi absolue en Dieu pour affronter les défis. David avait une foi absolue en Dieu pour affronter les défis. Dans la vie, il y a des défis que tout le monde ne peut pas affronter. Mais il y a des gens courageux qui peuvent accepter de les affronter. Il y a des combats que des gens courageux peuvent affronter. Et dans la vie de David, à un moment donné de l'histoire d'Israël, David va jouer ce rôle-là. C'est en ce sens-là qu'on voit dans la vie de David une foi absolue en Dieu et ce qui va pencher le cœur en faveur de David et voir David comme l'homme selon le cœur de Dieu. Ça, c'est l'une des raisons. Nous allons nous arrêter là aujourd'hui et puis la prochaine fois, nous allons expliquer pourquoi on dit que David avait une foi absolue en Dieu pour affronter les défis. Merci de nous avoir suivis. Je vous donne rendez-vous pour la prochaine fois. Shalom.
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0: Auditrices et auditeurs de la radiofréquence Vie, selon votre position, recevez le shalom de notre Dieu. Oui, donc, que la paix et la grâce vous soient données de la part de Dieu notre Père et du Seigneur Jésus-Christ, partout où vous nous écoutez actuellement.
1: Alléluia.
0: Par la grâce de Dieu, nous sommes en direct et vous avez entendu le générique. Ce n'est nul autre que votre émission préférée, Matthieu 6:33. Matthieu 6:33, aujourd'hui, ce sera une émission spéciale parce que je suis ici avec les anges et le Saint-Esprit et aussi avec toi et moi, toi et ton voisin. Donc c'est ensemble que nous allons faire cette émission. Vous avez bien compris, je suis physiquement seul, mais accompagné des anges et l'Esprit de notre Seigneur Jésus-Christ est aussi dans ce studio. Et ensemble, nous allons faire cette émission de cette soirée. Et nous espérons qu'elle sera spéciale. Auditrices et auditeurs de la radio Fréquence Vie, nous voulons vous faire connaître, avant d'avancer, que nous allons lire cette portion de l'Écriture tirée du psaume numéro 34 à partir du verset 2. Je bénirai l'Éternel en tout temps. Sa louange sera toujours dans ma bouche. Que mon âme se glorifie en l'Éternel. Que les malheureux écoutent et se réjouissent. Exaltez avec moi l'Éternel. Célébrons tous son nom. J'ai cherché l'Éternel et il m'a répondu. Il m'a délivré de toutes mes frayeurs. Quand on tourne vers lui les regards, on est rayonnant de joie et le visage ne se couvre pas de honte. Amen. Quand on tourne vers lui les regards, on est rayonnant de joie et le visage ne se couvre pas de honte. Je veux entendre le plus fort de ton Amen. Amen. Alléluia, alléluia, alléluia. Gloire à Dieu. Oui, ce psaume tiré du verset 6, numéro 34, nous dit, quand on tourne vers lui le regard, on est rayonnant de joie et le visage ne se couvre pas de honte. À l'entente donc de cette émission, je voudrais dire à une femme qui m'écoute, à un homme qui est aussi là, certainement, tu entends ou tu es en train d'entendre, oui, que Fréquence Vie est à la croisée des chemins avec ces deux opérations, les sentinelles et les bâtisseurs. Et jusque-là, tu n'as pas encore réagi. C'est où tu as réagi. Mais je voudrais simplement te dire, toi qui n'as pas encore réagi, par la compassion de Christ, à cause de l'amour de ton Dieu qui est logé dans ton cœur, à cause de ce que tu veux voir cette radio Fréquence Vie avancer, et à cause de ce que tu veux voir l'œuvre de l'évangélisation progresser par les ondes bénies de cette radio, je sais que dans ce programme, Fréquence Vie à la croisée des 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
1: Alléluia, alléluia.
0: À quoi consiste, oui, cette opération Les Sentinelles là? L'opération Les Sentinelles là, vraiment consiste pour refaire la radio, au fonctionnement de la radio, pour permettre à la radio, oui, d'avoir une allure, permettre au personnel, permettre vraiment à ce que cette radio vive, qu'on sente que c'est la radio protestante, en fait la radio nationale des églises protestantes et évangéliques de Côte d'Ivoire. Les bâtisseurs, donc, oui, c'est la réflexion aussi du bâtiment de toute la radio et que cette radio rayonne à la gloire de notre Dieu, car nous avons un outil puissant qui est cette radio, et nous ne voulons point l'abandonner, et nous ne voulons point la laisser vieillir, nous ne voulons point laisser cette radio entrer dans une vieillerie. C'est pour cela que la direction de la radio Fréquence Vie a lancé ces deux opérations. Et nous voulons bénir Dieu pour toutes ces personnes déjà qui se sont engagées, et j'espère bien que tu fais partie de ces personnes. Si c'est le cas, je voudrais vraiment apprécier le Seigneur et bénir Dieu pour ta vie. Et je crois que toutes les paroles déclarées et toutes les personnes aussi dans l'anonymat qui se signalent, soyez bénis. Le Seigneur connaît votre œuvre. Le Seigneur connaît, lui, le désir de votre cœur. Il va vous surprendre. Il va changer ton histoire. Il va te visiter. Il viendra et il te dira, mon fils, que veux-tu que je fasse? Alors que par ces opérations et par cette émission, oui, nous allons te permettre de tourner tes regards vers le Seigneur. Oui, tu ne serais point dans la... 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

Le livre de Deutéronome 8, verset 18 dit « Souviens-toi de l'Éternel ton Dieu, car c'est lui qui te donnera de la force, qui te donne de la force pour les acquérir, afin de confirmer, comme il le fait aujourd'hui, son alliance qu'il a jurée à tes pères. » Bien-aimé dans le Seigneur, je voudrais simplement te rappeler de te souvenir de l'Éternel par le canal de la radio Fréquence Vie, car c'est ce Dieu-là qui t'a permis d'avoir la force d'acquérir ce que tu as, ces moyens que tu as, cette position que tu as, cette classe sociale dans laquelle tu évolues, la maison dans laquelle tu es, où tu habites, le travail que tu as. Tu n'as rien reçu qui ne vient que de l'Éternel des armées. Oui, c'est Dieu qui t'a donné cette force d'acquérir le bien que tu as. C'est le Seigneur qui t'a permis de construire cette maison. Tu es en train de bâtir cette maison pour toi. C'est bien, c'est une grâce. Mais c'est Dieu qui permet que cela se fasse. Alors, bien-aimé, quels que soient donc tes efforts que tu as faits par ton intelligence, par tes connaissances ou par ton talent, cela n'a pas suffi d'avoir ce que tu es aujourd'hui. Si l'Éternel n'avait pas été toi, avec toi, si l'Éternel n'avait pas été là, tu n'aurais pas l'âge que tu as aujourd'hui. Tu n'auras pas cette femme, les enfants, ce lieu, ce travail, ces voitures. C'est pour cela que nous voulons te dire de te souvenir de l'Éternel ton Dieu joyeusement. Par ces deux opérations, nous voulons donc te rappeler que c'est Dieu qui t'a donné le pouvoir d'acquérir toutes ces choses. Alors, souviens-toi de ce merveilleux Dieu par le canal de cette mission. Oui, qui dit évangéliser, qui dit édifier, qui dit transformer par les ondes. Cette mission, la radio Fréquence Vie, oui, c'est d'elle qu'il est question. C'est cette radio qui est à la croisée des chemins. 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
auditeur amoureux de la radio Fréquence Vie, si jusque-là tu n'as pas encore fait parler ton cœur, c'est le lieu de par cette opération, oui, de tourner tes regards vers le Seigneur, et le Seigneur va faire rayonner de joie, oui, ta vie, et il va couvrir ta honte de grâce. Bien au contraire, ton visage ne sera pas couvert de honte, de frustration, si tu le veux bien. Alors ce soir, nous sommes là pour te rappeler, pour te motiver, pour te dire que tu peux encore le faire.

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0: Les deux opérations sont ouvertes, auditrices et auditeurs de la radio Fréquence Vie. Nous parlons tout de suite avec le spot de l'opération Les Sentinelles pour les bâtisseurs. Levons-nous et bâtissons. Oui, nous avons besoin de mobilisateurs des ressources en nature. Oui, nous avons fait des défis de réflexion de la radio Fréquence Vie. Et ce soir, nous espérons que vous êtes en direct et vous pouvez réagir avec nous. Allô?
1: Allô?
2: Oui, allô.
0: Bonsoir, madame.
1: Bonsoir, madame.
2: Bonsoir, monsieur.
0: Oui.
1: Oui.
0: Maman, vous appelez d'où?
1: Maman, vous appelez d'où?
2: J'avais deux plateaux.
0: De deux plateaux. Vous gardez l'anonymat ou bien vous donnez votre nom?
1: Vous donnez votre nom.
2: Je vais vous donner mon nom.
0: Ok. Allons-y, alors.
1: Allons-y, alors.
2: C'est Namon.
0: Catherine.
1: Catherine.
0: Oui. Soyez bénie.
1: Soyez bénie.
0: Maman Namon Catherine.
1: Catherine.
0: Vous voulez vous inscrire dans quelle catégorie?
2: Jimmy. Pas moi.
0: Vous voulez vous inscrire dans la catégorie bronze?
2: Oui.
0: Ok. Nous prions donc avec vous. Au nom de Jésus-Christ, que votre visage ne se couvre point de honte. Alors que tu vas prier à Dieu, quel que soit le lieu, que l'Éternel Dieu t'entende et qu'il te sauve de toutes tes détresses, que son ange campe autour de toi pour t'arracher de tout danger. Qu'ils viennent à ton secours, qu'ils
1: te restaure,
0: que ta maison ne manque point, que tous tes défis en cette saison, alors que tu seras en train de soutenir cette radio, tes défis soient transformés en sujet d'action de grâce au nom de Jésus-Christ de Nazareth. Sois béni, sois couverte du sang de Jésus, et que la force de l'Éternel soit votre partage. Au revoir, maman. Namon Catherine. Merci d'avoir réagi dans cette émission en direct. Que Dieu vous bénisse.
1: Que Dieu vous bénisse.
2: Amen.
0: Vous aussi, auditrices et auditeurs, vous pouvez faire comme notre chère maman qui vient d'être en direct en ce moment précis. Souvenez-vous que c'est le Seigneur qui nous a donné la force d'acquérir tous ces biens. C'est le Seigneur qui a permis que nous ayons l'âge que nous avons. C'est le Seigneur qui a permis, oui, que nous soyons dans cette maison. C'est le Seigneur qui nous a donné toutes ces bénédictions autour de nous. Cet homme, cette femme, cet époux ou cette épouse et ses enfants, toutes ces choses, cela vient de l'Éternel. S'il n'a pas permis, cela ne serait point votre portion. Alors, souvenez-vous de l'Éternel par le canal de la radio Fréquence Vie. En vous inscrivant dans les deux opérations, dans l'une de ces opérations, ou bien même dans les deux opérations. Alléluia.

0: Oui, allô.
1: Papa Seigneur.
0: Oui.
1: Mais comment?
0: Oh, comment il va, Pépé Vanga?
1: Oui,
0: Pasteur. Pépé Vanga.
1: Oui, Pasteur.
0: Ouais. Est-ce que tu t'es déjà inscrit dans l'une de ces opérations?
1: Quelle genre d'opération?
0: Comment?
1: Quelle genre d'opération?
0: Oui, Fréquence Vie a lancé deux opérations. L'opération Les Sentinelles et l'opération Les Bâtisseurs.
1: Les Sentinelles et les Bâtisseurs.
0: Oui, Les Sentinelles et les Bâtisseurs. Les Sentinelles sont réparties en quatre catégories. La catégorie Diamant, 50 000 francs par mois. La catégorie Or, 30 000. Argent, 20 000. Bronze, 10 000. Et cela se fait sur un an pour vraiment, en espèces, hein, cette catégorie-là donne en espèces pour que, pour permettre, dans ces deux catégories-là, pour permettre au fonctionnement global de la radio Fréquence Vie. 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Papa Vanga, oui, tu n'étais pas là. Et voilà ce que la direction de la radio Fréquence Vie a lancé comme, oui, comme opération, je peux dire.
1: Ok. Je suis à...
0: Oui, allô?
1: Je suis à...
0: D'accord, ok. Super, merci. Merci de participer à cette émission. Et dans une poignée de minutes, nous allons boucler cette partie de cette émission. Et nous allons entrer dans le vif de notre émission Matthieu 6:33. Mais nous ne pouvons pas avancer sans vous rappeler, oui, ces deux opérations. Merci, papa. Merci, pépé. Que le Seigneur te fortifie. Sois toujours à l'écoute de cette radio. Et pour que cette radio continue de vivre, vraiment, nous avons besoin de votre soutien. C'est vrai, vous nous apportez le soutien spirituel, mais nous avons aussi besoin du soutien financier et matériel. Parce que la radio Fréquence Vie est à la croisée des chemins.
1: Merci.
0: Soyez bénis.
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0: Alléluia. Gloire à Dieu. Merci, Saint-Esprit.
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0: Nous sommes en direct.

0: Allô, monsieur.
1: Oui, allô.
0: Bonsoir.
1: Oui, bonsoir. À qui ai-je l'honneur?
0: Pas comment. Je m'appelle Mariam.
1: Tu t'appelles Mariam? Mariam, appelle d'où?
0: Abangou.
1: Tu appelles d'Abangou? Ok, dis-nous. Qu'est-ce que tu veux faire aussi pour l'avancement de cette œuvre?
0: Ma vie a un problème.
1: Oui, allô?
0: Ma vie a un problème. Ça va pas changer.
1: Tu veux faire quoi?
0: Je veux que tu m'aides.
1: Tu veux quoi? Tu veux qu'on t'aide?
0: Oui, on va.
1: En quoi faisant? Tu es en direct de la radio Fréquence Vie. Pardon, parle un peu plus vite, s'il te plaît. Tu veux qu'on t'aide à prier? Tu veux qu'on t'aide à prier dans quel sens? Tu veux qu'on t'aide à prier pour quel sujet?
0: À propos de ma vie.
1: Tu veux qu'on t'aide à prier, hein, pour que ta vie... Est-ce que tu es chrétienne?
0: Non, pas.
1: Tu es chrétienne? Tu vas dans une église? Tu as donné ta vie à Christ? Tu vas dans une église?
0: Oui, papa, je suis une musulmane.
1: Ok, tu n'as pas encore donné ta vie à Christ?
0: Oui.
1: Mais tu écoutes cette radio?
0: Oui, je prie.
1: Tu écoutes donc, il te manque... vraiment de dédier ta vie à Christ. Et tu veux bien le faire ce soir? Est-ce que tu veux vraiment donner ta vie à Christ ce soir?
0: Oui, papa.
1: D'accord. Répète rapidement après moi. Dis avec mon Père Céleste. Faut répéter après moi, s'il te plaît. Mariam, répète après moi. Père Céleste.
0: Après moi, Père Céleste.
1: Je viens à toi.
0: Je viens à toi.
1: Tel que je suis. Je reconnais que j'ai fait ce qui est mal
0: à tes yeux.
1: Je ne suis pas digne.
0: J'ai péché contre toi.
1: Ce soir,
0: je viens à toi
1: tel que je suis. Pardonne mes péchés. Par ton sang versé
0: à la croix,
1: purifie-moi. Et écris mon nom dans le livre de vie. Aide-moi à marcher en nouveauté de vie. À partir de maintenant. Et sois mon Seigneur. Et mon Sauveur personnel. Au nom de Jésus. Amen. La sœur Mariam, ne quitte pas, je vais prier pour toi. Seigneur Jésus-Christ, voici cette précieuse âme que tu as positionnée dans cette émission afin qu'elle te dédie sa vie. Je prie que tu façonnes son cœur, son âme et son esprit. Et je te prie aussi, Seigneur notre Dieu, de lui accorder cette force naturelle, la force de ton esprit, pour l'aider à marcher dans cette nouvelle vie. Quels que soient les défis qu'elle aura, quelles que soient les attaques, les oppressions du diable, les intimidations, permet qu'elle demeure inébranlable, que sa foi ne s'ébranle point, qu'elle ait confiance en toi, qu'elle vive à partir de maintenant, oui, comme une vaillante, comme une victorieuse, comme un enfant digne de toi. Merci Seigneur, au nom de Jésus-Christ de Nazareth. Amen. Amen, Mariam. Oh, ne quitte pas, hein. Je vais prendre ton numéro, s'il te plaît. Hein? Et puis je vais t'appeler un peu plus tard.

Gloire à Dieu, gloire à Dieu. Je voudrais vraiment que vous nous excusiez de peu parce que nous étions en direct avec cette nouvelle convertie. Alors nous ne pouvons vraiment pas la laisser seule. Nous ne pouvons pas la laisser ainsi. Nous devons l'accompagner. C'est pour cela que nous l'avons pris en privé pour lui donner des conseils spirituels. Et nous avons décidé de l'aider. Elle a appelé Dabanguru qu'elle soit fortifiée et qu'elle soit bénie. Merci d'avoir appelé Mariam depuis Abanguru. C'est cela, Matthieu 6, 33 aussi. Alléluia. Matthieu 6, 33, Christ est venu dans ce monde. Il tape à la porte de notre porte. Il tape à la porte au cœur de notre porte. Et si nous disons oui, il entre et il soupe avec nous et nous avec lui. C'est ce que notre fille Mariam vient de faire. Elle a écouté l'émission et elle a voulu se donner entièrement à Jésus-Christ. De base, elle était de l'autre côté. Elle avait l'autre religion, mais elle vraiment désire connaître Christ. Elle désire avancer avec Christ. C'est pour cela que elle a appelé dans cette émission. Ce n'est pas de façon fortuite, ce n'est pas de façon hasard. Bien-aimé, je voudrais donc vous dire, tout ce que vous faites pour la radio, voilà ce que ça produit. Ce n'est pas une grâce là. Il y a de la joie au ciel pour le fait d'être inscrit dans l'une de ces catégories va donner de la joie au ciel. Et cette joie-là, elle est partagée pour vous tous et vous toutes qui soutenez cette radio Fréquence Vive. Il y a encore beaucoup, beaucoup de brebis du Seigneur hors de la bergerie par cette radio. Nous devons, par la grâce de Dieu, les récupérer une à une. Bien-aimés auditrices et auditeurs de la radio Fréquence Vive, c'est une joie pour nous parce que ce soir encore, oui, il y a de la joie au ciel. Il y a de la joie au ciel pour une âme qui vient de se donner à son Dieu, qui vient de se donner au Créateur, lui des cieux et de la terre. C'est pour cela que nous pouvons dire que notre Dieu est là, il est ici. C'est la mission suprême, c'est la mission qu'il nous a accordée. Il dit, allez, faites de toutes les nations les disciples, enseignez-les à observer tout ce que je vous ai prescrit. Voici, je suis avec vous jusqu'à la fin du monde. Alléluia. Oui, quand tu participes à la vie de cette radio, quand tu es une sentinelle, quand tu es un bâtisseur de cette radio, bien aimé, toutes ces âmes que je donne, le Seigneur se souviendra aussi de toi. C'est pour cela, je te demande, auditrice et auditeur, de faire un effort. Fais parler ton cœur. Fais parler ton cœur dans ces deux opérations lancées, les sentinelles et les bâtisseurs. Je suis en train de t'inviter encore à s'inscrire pour l'avancement du royaume. Je suis en train de te dire, inscris-toi pour l'avancement du royaume. Alors que tu t'inscris, bien aimé, le Seigneur peut changer l'histoire de ton enfant qui n'est pas converti, qui ne connaît pas le Seigneur. Le Seigneur peut permettre, oui, la réussite de tes enfants. Il peut donner le succès à ton enfant. Longtemps, tu passes, ton enfant passe le bac, passe un examen, mais cela n'aboutit pas. Longtemps, oui, tu fais des affaires qui n'évoluent pas. Longtemps, oui, jeune fille que tu es, tu n'arrives pas à rencontrer l'âme, ton âme sœur, même par cette opération. Et la dernière fois, je l'ai dit, aussi longtemps que tu crois que si tu t'engages, Dieu va faire. Les 1 an ne vont pas finir et tu vas rencontrer l'âme sœur qui te dira qu'il est prêt à t'épouser. Je parle de toi, jeune fille. Il est question aussi de toi, maman, pour tes enfants. Tu peux aussi participer à ces deux opérations et tu verras la paix dans ta maison. Tu verras l'harmonie conjugale. Tu verras le premier amour de ton mari. Tu verras vraiment tes ennemis certainement sous tes pieds. Je ne sais pas, là où tu t'attends au Seigneur, il est prêt. Il est prêt. Il est prêt avec toi. Il est prêt. Il est prêt pour changer ton histoire. Notre Dieu est un bon Père.
Notre Dieu est un grand Dieu. Notre Dieu n'abandonne pas ses enfants. Si tu es fidèle dans peu de choses, bien-aimé, le Seigneur te montrera qu'il est là, qu'il ne t'a pas abandonné. La meilleure manière, oui, de prouver que tu aimes Dieu, c'est de faire ce que Dieu aime. Qu'est-ce que j'ai dit? La meilleure manière de prouver que tu aimes Dieu, la meilleure manière de démontrer que tu aimes Dieu, c'est de faire ce que Dieu aime. Dieu aime, oui, que ses âmes soient sauvées. Dieu aime que les âmes perdues, oui, viennent à la lumière. Et c'est ce que, par la grâce de Dieu, cette mission, la Radio Fréquence Vie, fait. Là où tu ne peux pas partir, la radio va. Regarde, nous sommes ici et Dieu a touché une sœur à Bangourou que nous n'avons jamais vue, que nous ne connaissons pas. Elle a appelé pour se donner entièrement à Christ parce que notre cœur le désirait. Quand nous étions en train de préparer cette émission, nous avons dit au Seigneur, « Seigneur, touche une âme. » Une femme a soutenu cette radio. Une femme est dans cette catégorie diamant, or, argent, bronze. À cause d'elle, fait une œuvre nouvelle dans la vie d'une autre personne afin que sa situation qu'elle espère changer, change. Et Dieu nous a répondu. Ils sont nombreux ceux qui nous écoutent et qui sont prêts aussi à se donner à Christ. Cette prière de repentance que nous avons faite, je ne suis pas sûr que ce soit la seule sœur qui l'a faite. Il y a aussi des milliers et des millions de personnes qui ont fait cette prière. Gloire à Dieu, ils se sont donnés à Christ. Et je sais que leur vie, oui, sera une vie de pureté. Car la sainteté est l'identité de Dieu. Si tu aimes donc le Dieu, tu dois aimer ce que Dieu aime. Dieu aime qu'on lui donne. Dieu aime qu'on participe avec notre moyen pour l'avancement de son royaume. Dieu aime que son œuvre, oui, surtout cette radio, ne soit pas arrêtée, ne soit pas interrompue. Dieu veut vraiment que tu prouves, tu démontres ton amour pour lui. C'est ce que Dieu veut de toi. La Bible est le message d'amour pour toi, hein? La Bible, c'est le message d'amour pour toi. Tu l'as lu et tu t'es donné un jour au Seigneur, ou bien par une évangélisation, ou bien par une action, tu as donné ta vie à Christ. Mais tu peux encore le faire en démontrant, oui, ton amour aussi, pour que dans ces deux opérations, la radio Fréquence Vie soit, oui, oui, la radio qui rayonne, dont le personnel se met à la brèche à des heures, à des nuits, dans le soleil comme dans la pluie, le matin comme le soir, en tout temps et en tout lieu, tu puisses entendre la voix de quelqu'un, tu puisses entendre la voix d'une prédication, tu puisses entendre la voix d'un communiqué d'un spot, tu puisses entendre la voix d'un chantre et que tu sois édifié, afin que ton cœur se réjouisse. C'est pour cela que nous bénissons Dieu pour ta vie. Si tu as l'écoute encore, bien-aimé, tu peux appeler pour t'engager dans cette opération, les sentinelles. Nous y sommes jusqu'à dans une poignée de minutes. Nous allons boucler avec cette partie de cette émission ce soir. Nous sommes en direct. Vous pouvez appeler au 07 58 21 21 21. Si tu n'étais pas encore engagé dans l'une de ces opérations, c'est le lieu d'appeler.

0: Oui, allô?
1: Oui, bonjour.
0: Oui, bonsoir. À qui ai-je l'honneur?
1: Kwame Amena Estelle, je suis à la Riviera Golf.
0: Kwame Amena Esther.
1: Oui.
0: Ok. Kwame Amena Esther.
1: Oui, Estelle.
0: Estelle. Ok.
1: Oui.
0: Tu appelles d'où?
1: Riviera Golf. Riviera Golf.
0: Tu appelles de quel quartier ou bien de quelle commune?
1: J'ai dit Riviera Golf.
0: Ah, Riviera Golf, super. Dis-nous, veux-tu t'inscrire dans l'une de ces catégories?
1: Oui, moi, je voudrais, bon, j'ai un problème, je voudrais qu'on puisse, moi, en tout cas, parce que j'ai un
0: Oui,
1: sérieux
0: le
1: problème
0: problème, c'est le
1: avec.
0: Seigneur qui peut le faire, qui peut résoudre ton problème. Le Seigneur a besoin de toi, le Seigneur a besoin de ton argent. Le Seigneur a besoin aussi que tu participes à la vie de la radio Fréquence Vie. Estelle,
1: Oui.
0: hein?
1: Oh.
0: Faites d'abord pour le Seigneur. L'émission s'appelle Matthieu 6, 33. Cherchez premièrement le royaume et la justice de Dieu, afin que toutes choses, afin que vos prières, là, oui, soient exaucées, afin que Dieu intervienne dans votre vie.
1: Amen.
0: Et réjouis le cœur de Dieu d'abord. Estelle, tu as compris? Fais
1: D'accord.
0: pour le Seigneur d'abord. Tu as quelque chose en main, toi aussi tu peux faire.
1: D'accord.
0: Le mètre carré, par exemple, de carreau, là, c'est 6 500.
1: Oui.
0: Tu peux aussi prendre 2 mètres carrés. Bon, les peintures. Tu peux aussi prendre un pot de peinture. Tu peux aussi prendre, pourquoi pas, et les accessoires pour faire la peinture. Tu peux aussi, oui, donner pour l'avancement du royaume. Et quand Dieu va voir ton engagement dans le cœur, il va se souvenir de toi.
1: D'accord.
0: Tu as vu, non?
1: D'accord.
0: Ok. Alors, tu peux vraiment t'engager dans cette
1: Oui.
0: opération?
1: Oui.
0: Voilà, fais-le et tu verras. Mets Dieu au défi. Dis, Seigneur, moi aussi, je n'ai pas grand-chose, mais je vais participer à l'avancement de cette œuvre-là.
1: D'accord.
0: Regarde par exemple, nous travaillons la nuit jusqu'à une certaine heure. Des collègues, des hommes de Dieu, des serviteurs de Dieu viennent. On ne sait même pas comment ils vont rentrer. Il y a des gens, des animateurs, des journalistes qui sont là très tôt le matin, très tôt, à 5 heures, à 6 heures. On ne se suit pas comment ils vont rentrer. Pour vous, Fréquence Vie nous fait du bien, oh, Fréquence Vie nous bénit, oh, Fréquence Vie nous fortifie, oh, Fréquence Vie nous aide. Mais diantre, vous aussi, reconnaissez au moins que ce canal-là qui fait ces choses dans votre vie peut être aussi soutenu. C'est pas vrai? C'est ça, oh. D'accord. En tout cas, je voudrais te dire que Dieu t'aime. Donc toi aussi, hein, obéis à la volonté de Dieu. Il faut choisir d'obéir à la volonté de Dieu. C'est bon? Oui, c'est important de le faire. Gloire à Dieu. Tu appelles de la Riviera Golf, tu as dit, hein? D'accord. Bon, mais tu veux t'engager comment?
1: Moi-même, je n'ai pas écouté le mesure. Je viens de tomber dessus comme ça, mais puis, j'ai décidé d'appeler.
0: Tu viens d'écouter l'émission, tu es tombé là-dessus comme ça, et puis tu as appelé. Et Estelle, est-ce que Jésus-Christ est ton Seigneur et Sauveur personnel? Il y a longtemps, tu as donné ta vie à Christ. Il y a longtemps. Ok. Est-ce que, tu dis il y a longtemps, est-ce que par toi aussi, quelqu'un aussi s'est donné à Christ? Est-ce que tu as une fois envoyé quelqu'un, depuis que tu es converti là, est-ce que tu as permis à quelqu'un aussi de donner sa vie à Christ?
1: Non,
0: Ah, c'est pas bon. Maintenant, si tu ne peux pas le faire là, Fréquence Vie est là pour faire pour toi. Tu vois, non? Ce que tu vas donner là, à Fréquence Vie là, quand les âmes vont se gagner à Christ, quand les gens seront délivrés, quand les gens seront guéris, quand les gens seront bénis, Dieu va se souvenir de toi aussi. Et puis il va te délivrer. Et puis il va te guérir. Et puis il va exaucer tes prières. Et puis il va t'amener dans ton mariage. Hein? C'est pas comme ça qu'on fait.
1: C'est comme ça,
0: Ah! Ce que tu veux que les gens fassent pour toi là, hein? Toi aussi, fais-le. Et tu vas voir que Dieu va susciter les gens, ils vont faire pour toi.
1: D'accord.
0: Ceux qui aiment Dieu là, c'est ceux-là qui aiment donner pour l'avancement du royaume.
1: D'accord.
0: N'est-ce pas?
1: C'est ça.
0: C'est ça où? Dieu nous a tellement aimés qu'il veut que notre vie là le glorifie. Or, Dieu a disposé Fréquence Vie pour amener beaucoup d'hommes du nord, du sud, de l'est, de l'ouest, du centre, de toute langue, de toute race, de tout peuple, de toute ethnie, pour écouter cette radio et pour être béni. Donc, Esther, ok, nous avons prié et nous t'avons fortifié. Nous te demandons donc aussi de réagir et tu verras la gloire de Dieu dans ta vie. Sois béni et sois fortifié. Écoute la radio Fréquence Vie et engage-toi aussi pour l'avancement de cette œuvre.
1: D'accord.
0: Amen, hein?
1: Amen.
0: Tu es béni ce soir?
1: Je suis béni.
0: Tu es béni, non? Tu n'es pas fâché, hein? Ok. Non, parce que tu, certainement, tu es appelé pour qu'on prie pour toi, pour donner ton sujet. Mais ton sujet là, Dieu connaît ça. Où? Dieu dit ce soir là, qu'est-ce que tu fais pour moi? Toujours on demande à Dieu, Seigneur donne-moi, Seigneur donne-moi, Seigneur voici mon problème, Seigneur voici ma situation, Seigneur voici mon défi. Mais toi, Dieu t'a donné le souffle de vie. Dieu te donne la force de travailler. Dieu t'aide encore à vivre. L'année passée, regarde l'âge que tu as. C'est pas Dieu qui fait ça. Mais qu'est-ce qu'on fait pour lui? Pour que lui aussi, son cœur soit heureux, pour continuer de nous bénir. Ceux qui aiment Dieu prennent le plaisir de vouloir aussi satisfaire aux besoins de Dieu par cette radio. Donc retourne, entre en toi-même et puis dis à Dieu, qu'est-ce que aussi je peux faire pour cette radio? Et engage-toi. Merci. Dieu dit, si vous m'aimez, vous gardez mes commandements. Matthieu 22, verset 37. Au revoir, Estelle, je t'aime dans l'amour du Seigneur.
1: Amen.

Dans une poignée de minutes, nous allons finir avec cette opération, les sentinelles et les bâtisseurs. L'opération, les sentinelles, oui, nous nous engageons à donner, oui, en espèces. Et l'opération, les bâtisseurs, c'est vrai, nous donnons en espèces, mais c'est en nature, on convertit ça en nature pour les besoins de la radiofréquence vie. Nous donnons donc dans cette opération les bâtisseurs pour bâtir, pour rénover le bâtiment de la radiofréquence vie, pour rénover vraiment cette radio qui vous fait du bien. Car actuellement, en tout cas, c'est pas très joli à voir. C'est pas très joli à voir. Le son de la radio n'est pas très joli à voir. Alléluia. Toi qui m'écoutes, Fréquence Vie a besoin d'un véhicule de liaison pour le transport du personnel, pour le transport des animateurs, des techniciens, pour le transport aussi, oui, de nos matériels à Bangourou, à Boaké, à Yamsoukro, à Mans, et même dans une autre radio, dans une autre ville où la radio veut s'installer. Nous avons donc besoin de voitures, et vous connaissez ce genre de voitures dont la radio a besoin. Nous avons besoin aussi, oui, pourquoi pas, des ordinateurs, des chaises de bureau, des chaises fourrées de bureau. Alléluia. En tout cas, tout ce qu'il te faut, oui, pour tout ce qu'il faut à la radio d'avancer et que Dieu te met à cœur, bien aimé, tu peux venir dire, oui, mais votre opération, c'est diamant 50 000. Moi, par la grâce de Dieu, moi et ma structure, moi et ma société, moi et mon entreprise, nous donnons, oui, 50 millions, 5 millions, 10 millions, 30 millions, 20 millions. C'est possible. Ou bien, les enfants de Dieu, vous allez laisser cette œuvre mourir. Nous le faisons. La semaine dernière, le directeur lui-même était là en personne, la nuit. Nous vous exhortons, nous vous demandons, c'est que l'heure est grave. Fréquence Vie à la croisée des chemins. Fréquence Vie à la croisée des chemins. Il nous reste une poignée de minutes, comme j'aime le dire, pour finir dans cette partie. Alors, merci de nous avoir écoutés et merci de réagir. Tu peux le faire sur le numéro 07 77 86 86 40. Tu peux aussi le faire maintenant en direct. Tu peux aussi garder l'anonymat en le faisant. En tout cas, ne reste pas sourd. Ne mets pas tes mains sur tes oreilles pour ne pas entendre ce message. Tu as besoin de réagir. Tu as besoin de réagir. Car c'est l'Éternel qui t'a donné de l'intelligence pour acquérir ce que tu as. C'est Dieu qui a permis que tu rencontres cette femme que tu as, cet homme que tu as. C'est Dieu qui a permis d'avoir les enfants que tu as. Regarde, tu as été malade, mais le Seigneur t'a fortifié. L'année dernière, tu as été alité à la mort, mais Dieu t'a relevé. Tu ne pouvais pas marcher, mais Dieu t'a guéri. Tu ne pouvais pas voir, mais Dieu t'a libéré. Tu ne pouvais pas parler, mais aujourd'hui, tu parles, tu marches, tu manges. Hey, c'est une grâce. Et cela est venu de l'Éternel, des armées. 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Nous sommes donc en direct ici dans les studios de Fréquence Vie à Boaké, c'est les 94.5 FM, Mans 99.2 FM, à Bangourou, je vous dis à Bangourou 100.2 FM et à Yamsoukro 103.1 FM.

0: Bien-aimé dans le Seigneur, si Christ est ton Dieu, il n'y a pas de sacrifice en Christ qui est un gaspillage. Si Christ est ton Dieu, il n'y a pas de sacrifice en Christ pour toi qui est un gaspillage. Donner pour l'avancement du royaume n'est pas un gaspillage. Le moment est venu que tu dois démontrer ton amour pour cette radio. Alléluia. Le moment est venu de montrer à Dieu que tu l'aimes, que tu es obéissant. Ne laisse pas cette œuvre à mourir. Le Seigneur attend ton amour. Le Seigneur veut te rencontrer au point de ton besoin pour satisfaire à tous tes besoins. C'est pour cela que ces opérations ont été lancées. Je rappelle que l'opération Les Sentinelles est répartie en 4 catégories. La catégorie diamant, 50 000 francs par mois. Or, 30 000 francs. Argent, 20 000. Bronze, 10 000 francs par mois. Tu peux le faire. Tu peux aussi engager vraiment dans l'une de ces... engager la réussite de tes enfants dans l'une de ces catégories. Tu peux aussi engager par la foi, oui, la réconciliation de tes parents ou vraiment la réconciliation de ton époux, l'entente de cette maison, même pour finir le projet que vous avez commencé, la construction de votre maison. C'est vrai, cela requiert beaucoup de dépenses, mais si tu t'engages avec 50 000 francs par mois, le Seigneur te donnera au centuple. Parce que Dieu, il pourvoit toujours. Il pourvoit toujours dans la vie de ses enfants qui s'engagent premièrement à faire avancer son œuvre. Auditrices et auditeurs, merci et merci et merci pour votre participation massive à ces deux opérations. À 7 heures de cette émission, le téléphone est ouvert au 07 58 21 21 21. Nous allons appeler pour remercier le Seigneur pour tout ce qu'il a fait pour nous pendant ces 8 mois passés, ces 8 mois de l'année. Dieu a été avec nous. Dieu nous a aidés énormément. Le Seigneur aime qu'on le célèbre. Le Seigneur aime qu'on raconte, oui, ses merveilles dans notre vie. Dieu est le Dieu qui nous a visités. Dans cette tranche, appelez pour dire merci à Dieu pour ses bienfaits, pour ses bienfaits, pour ses bienfaits dans notre vie. Appelez pour chanter, chanter, oui, à la gloire de notre Dieu. Appelez pour témoigner ce que Dieu a fait pour nous, pour vous, afin d'édifier, afin d'encourager, afin d'aider une auditrice, un auditeur encore à croire et avoir foi en Dieu. Car Matthieu 6, 33 marche. Cherchez premièrement le royaume et la justice de Dieu et toutes choses vous seront données par-dessus tout. Donc, c'est dans cette tranche, nous appelons pour remercier le Seigneur pour le souffle de vie qu'il nous a donné l'année dernière, certainement. Oui, ton enfant a été admis à un examen. Même aujourd'hui, les examens du BTS. Oui, bien-aimé, tu peux appeler pour dire merci à Dieu, car il fait pour nous de grandes choses. Nous sommes en direct de la radio Fréquence Vie. Vous pouvez maintenant appeler au 07 58 21 21 21. Appelez pour chanter, appelez pour louer, appelez pour glorifier le Seigneur, appelez pour témoigner, oui, les merveilles de Dieu dans notre vie. Allô?
1: Oui, bonsoir, pasteur.
0: Oui, ah là, tu es encore là? Ah, super. Bon, nous sommes là maintenant. Nous revenons petit à petit dans notre émission. Depuis un certain temps, nous avons laissé nos trois rubriques. Et oui, parce que vraiment, c'est aussi les vacances, on voulait bien se retirer. Mais bon, nous sommes là avec des tranches exceptionnelles. Mais ce soir, après la première partie que pour la mobilisation, nous allons maintenant entrer dans notre deuxième partie. Nous appelons pour célébrer le Seigneur. Oui, je reconnais la voix, elle appelle de Yopougon, là où les toits sont rouges. Même si les toits ne sont pas tous rouges, mais quand même, la plupart des toits là-bas sont rouges. Elle, c'est Daniel Kadjo. Bonsoir, Dani.
1: Bonsoir, pasteur.
0: Sois béni.
1: Amen.
0: Ah, ok, tu es là. Merci oui, d'avoir appelé et merci parce que nous sommes nombreux à t'écouter. Oh. Parle, Amen. Nous t'écoutons. Raconte-nous les merveilles du Seigneur.
1: Les merveilles du Seigneur, il y en a tellement.
0: Alléluia.
1: Mais particulièrement, il faut dire que il fut un moment où j'ai traversé des périodes difficiles.
0: Mm-hmm.
1: Où j'ai pris vraiment le temps de prier le Seigneur.
0: Ouais.
1: Et je suis en train de vraiment voir la main du Seigneur.
0: Oh, alléluia.
1: Ouvrir les portes au-devant de moi. Mais viendra un moment où je vais venir rendre témoignage vraiment dans la totalité. Et je suis tellement heureux ce soir, donc j'appelle pour bénir le Seigneur. La Bible dit que quand il commence quelque chose, il l'achève.
0: Mm-hmm.
1: Donc quand le Seigneur va achever, qu'il
0: totalement
1: va
0: faire
1: la chose, voilà. Alors je vais bénir le Seigneur. Mais je suis heureuse et je lui dis merci parce qu'il a commencé quelque chose et je sais qu'il va achever. Voilà pourquoi j'appelle ce soir, pour partager ma joie avec vous.
0: Ah, je suis très, très, très heureux aussi avec toi. Oui, nous rendons grâce à Dieu. Déjà, pour le souffle de vie, pour ce qu'il a commencé à faire, pour ses multiples actions positives, c'est bien fait. Alors, bien-aimé Daniel, je voudrais aussi dire, Seigneur, merci pour ta fille. Tu sais ce que tu as commencé à faire avec elle. Que le diable ne mette pas sa main pour arrêter.
1: Amen.
0: Que la main du diable soit brisée. Ce que tu as dit, achève cela. Ce que tu as promis, donne-lui cela. Guéris son cœur. Guéris son cœur. Sauve-la. Sauve ta fille, afin qu'elle voie ta gloire. Afin qu'elle voie ta gloire. Au nom de Jésus-Christ de Nazareth, couvre-la de ton sang, afin qu'elle entre en possession de sa destinée. Elle entre en possession de ce qu'elle attend de toi. Merci Seigneur, au nom de Jésus. La sœur Danielle.
1: Amen.
0: Oui, amen. Prends Jérémie 17, verset 14.
1: D'accord.
0: Et puis, toujours continue de prier avec le psaume 35.
1: Ok, c'est noté.
0: Ok. J'ai dit quoi? Jérémie?
1: C'est noté.
0: Jérémie combien?
1: 17, verset 15.
0: Jérémie 17, verset 14.
1: 14, d'accord.
0: Voilà. Et le psaume 35. Et
1: d'accord.
0: Le Seigneur t'aidera à entrer pleinement dans ce qu'il t'a promis. Au nom de
1: Amen.
0: Jésus-Christ de Nazareth.
1: Amen.
0: Ensemble, les jours à venir, les mois à venir, nous allons célébrer Dieu. Parce
1: Amen.
0: Que nous croyons que quand Dieu ouvre, personne ne peut fermer. Quand
1: Amen.
0: Il ferme, personne ne peut ouvrir. Sois béni. Merci d'avoir appelé. Nous avons
1: merci
0: apprécié ta voix suave,
1: merci.
0: Ta voix chaude ce soir, encore une fois de plus.
1: Merci, pasteur.
0: Ok. Faites comme notre sœur ce soir. Nous sommes ensemble jusqu'à 1h du mat dans la ferveur, dans la joie. Nous sommes là pour qu'ensemble, nous célébrons le Seigneur. Oui, oh, je voudrais dire à quelqu'un, la lumière qui est chez toi là, c'est une grâce. Il y a des gens qui n'ont pas de lumière chez eux, ils n'ont pas d'eau chez eux. Allô? Allô?
2: Oui, allô?
0: Oui, parlez un peu plus fort, à qui ai-je honneur?
2: Moi, c'est mon Mariam.
0: C'est Mariam?
2: Oui, ben.
0: Mariam d'Abangourou.
2: Oui,
0: je vais. Hein?
2: Oui, je vais, c'est moi.
0: D'accord. Sois béni. Qu'est-ce que tu voulais dire? Dis-nous. Maintenant, tu es en direct.
2: Attends, Jésus a fait beaucoup pour moi.
0: Comment?
2: Jésus a fait beaucoup pour moi. C'est pour ça que
0: je m'avais agi. Ok. D'accord. Raconte-nous hein, au moins une merveille de Dieu dans ta vie.
2: Parce que je suis parti dans un village. À côté de Bonwani, à Bonwani des Aïs. Oui, c'est pas que là-bas, là-bas, je connais Dieu.
0: Il y avait quoi là-bas?
2: Là-bas, je connais Dieu.
0: Ok, d'accord.
2: Il a fait beaucoup de ma vie. Mais je rentre ce voyage, là-bas, où est-ce que tu es? Quand est-ce que tu es là-bas, nous sommes venus au village, quand je me suis fait partie de ma vie. Bien, c'est quand je suis assez beaucoup.
0: Le Seigneur a fait beaucoup pour toi et tu es dans la joie. C'est pour cela que tu appelles pour dire merci à Dieu.
2: Oui, mais je vais marier.
0: Il t'a permis de le connaître, c'est ça?
2: Oui. Mais ça, je vais te pour moi, je t'aime.
0: Oui, oui, on t'écoute.
2: Je vais te pour moi.
0: D'accord. À quel sujet?
2: Je veux me marier.
0: Tu veux te marier? Tu as quelqu'un dans la vie?
2: Oui, papa. J'ai un enfant.
0: Ah, tu as déjà un enfant?
2: Un bébé.
0: Hein? Tu as un bébé avec toi?
2: 5 mois.
0: Et le papa de ce bébé-là? C'est lui, tu veux qu'il soit ton mari plus tard, c'est ça? Hein?
2: Oui, papa.
0: D'accord. Ok, nous prions, auditrices et auditeurs de la radio Fréquence Vie, pour la sœur. Elle dit qu'elle s'appelle Mariam. Elle a un enfant de 5 mois et elle veut entrer, oui, les mois à venir, dans les liens du mariage avec le père de son enfant. Seigneur, merci de l'aider à avancer avec toi. Merci pour le cœur de cet homme qui est lié à ta fille, afin que, Seigneur, les mois à venir, nous puissions dire infiniment merci parce que tu les as unis dans les liens sacrés du mariage. Merci, Seigneur, au nom de Jésus. Amen. Amen.
2: Amen.
0: Sois béni. Au revoir. Vous êtes en direct de la radio Fréquence Vie et vous pouvez nous suivre et nous appeler au 07 58 21 21 21 pour célébrer le Seigneur. Allô?
3: Allô?
0: Oui. Bonsoir, bonsoir.
3: Bonsoir, les voisins.
0: Hey! Super! Waouh, il y a longtemps, on s'est retrouvés, hein?
3: Oui.
0: Ah, ça va aller.
3: Oh, merci. Je suis à Figaïou présentement.
0: Comment?
3: Je suis à Figaïou pour un 6, depuis avant-hier.
0: Ah, ok. Tu es à Yop. Ah, bon, je vais arriver là-bas le dimanche, hein?
3: C'est pour un problème. Je vais bénir le nom de celui qui m'a créé à son image, à sa ressemblance.
0: Mm-hmm.
3: Le Seigneur, on ne peut pas lui dire merci toujours quand c'est bon, même quand c'est mauvais.
0: Oui.
3: Je suis là présentement par rapport. Il y a ma fille qui s'est mariée, qui devait aller derrière son mari dans 3 mois en France et qui est restée dans l'accouchement. Donc, c'est demain l'éveillé. Donc, que le nom du Dieu Tout-Puissant soit béni en toutes choses.
0: Mmh.
3: Encore, je vais dire merci à ce Dieu même qui, pour ceux qui ont, tous ceux qui ont pris l'engagement de bâtir les sentinelles comme les bâtisseurs pour l'avancement de l'œuvre. Je vais lui dire merci aussi pour ces serviteurs qui, nuit et jour, sont à la brèche. Ils n'ont jamais dit « je suis malade », ils ont dit « je ne travaille pas », et si ceci,
0: je
3: cela.
0: Te dis, hein?
3: C'est ce Dieu-là qui a permis à ce qu'il soit toujours en bonne santé.
0: Alléluia. Alors,
3: on doit qu'il bénisse son saint nom. Moi qui suis malade, moi je suis là, je pleure nuit et jour. Pourquoi moi je ne suis pas parti? C'est ma fille qui n'a rien, qui s'en va accoucher, qui reste dans l'accouchement. Lui, il est le seul qui sait ce qu'il fait. On doit toujours bénir son saint nom, quelle que soit la situation. Parce qu'il est bon, il sait ce qu'il fait. Il ne fait rien au hasard. Il ne fait rien au hasard. Il a dit ça. Dieu dit merci à ce Dieu-là pour la nation, la Côte d'Ivoire, ses enfants, ses brebis que nous sommes, ceux qui sont en vie, ceux qui ne sont pas en vie. Il dit merci. Un remerciement infini. Un remerciement infini. Que l'âme de ma fille repose en paix. Elle soit dans les pavis de ce Dieu-là, dans le nom de Jésus.
0: Amen. Oh là là. Oh, ma voisine, maman Marie-France, sois fortifiée. Nous bénissons le Seigneur, comme tu l'as dit. C'est lui qui t'a donné ce cœur pour supporter cette douleur. Que ce même Dieu-là te donne la force de pouvoir acquérir encore d'autres grâces, d'autres bénédictions.
3: Amen.
0: Sois fortifié, sois encouragé, sois protégé. Et nous prions que l'esprit de mort s'éloigne de toi et de ta maison au nom de Jésus-Christ de Nazareth. Plus jamais, oui, ce genre de cas ne se répète. Nous détruisons cette force maléfique de mort qui est passée par là. Oui, que ce soit la première et la dernière fois, au nom de Jésus. Sois béni, sois gardé. Nous t'aimons, maman, Marie, Amen. Voise. Hey, sois béni. Merci d'avoir appelé fort. Depuis Yopougon, Sikoji, ou bien Kenya.
3: C'est
0: pour Rex. Ah, sois béni, non loin de moi.
3: Amen.
0: Ah, tu as vu, non? Là-bas aussi, tu es ma voisine. Ici, à Cocody, ici. Oui, Roger aussi, tu es ma voisine. Vraiment voisine. Nous sommes des voisines.
3: On est voisines. On est ensemble.
0: On est ensemble. Sois béni, maman.
3: Amen.
0: Alléluia. Alléluia.

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0: avec Jésus, tout va bien. Quels que soient les défis et les situations difficiles que nous rencontrons, nous pouvons dire, avec Jésus, tout va bien. Allô?
1: Allô?
0: Oui.
1: Bonjour.
0: Oui, on ferait. Dans peu de temps, hein? On sera à un autre jour. Sois béni.
1: Amen, amen.
0: Avec qui je parle?
1: Le frère Élisée depuis à Diabé.
0: Oh là là! Tu sais, le nouveau marié.
1: Amen, hein?
0: Hein? Oh, et la nouvelle mariée.
1: Elle va bien, par exemple.
0: Elle va bien. Ah, oh, j'ai eu les échos.
1: Ah,
0: oui, j'ai eu les échos, j'ai eu les échos. Dieu a fait, il continuera de faire encore.
1: Amen. Amen.
0: Vraiment, le frère Élisée.
1: Oui,
0: tu sais, comme tu appelles là, je vais aussi te dire, hein, pour l'opération, les bâtisseurs là, nous avons fréquemment vie, a besoin de téléphone où quand vous appelez, on voit vos noms, vos numéros.
1: Exactement.
0: Tu as vu, donc, depuis un certain temps, vous n'avez pas remarqué ça.
1: Oui, oui.
0: Ah, vous avez vu, on vous demande, et puis des habitués de la radio comme ça, de cette émission, on est obligé de dire un autre nom. On ne sait pas qui appelle.
1: C'est pas normal.
0: Tout ça là, c'est pour cela que nous avons conclu et nous disons, fréquence vie à la croisée des chemins.
1: Alléluia.
0: Frère Élisée, tu ne sais pas ce qui se passe ici. Si on te raconte, tu vas dire, hein? Mais la radio risque d'être fermée si les auditrices et auditeurs ne font rien. Même par la grâce de Dieu, comme c'est une œuvre du Seigneur, ce n'est pas l'œuvre d'un homme. Le Seigneur pourvoira. Bon, nous t'écoutons, c'est le temps d'action de grâce.
1: Oui.
0: Nous sommes là, nous célébrons le Seigneur pour tout.
1: Vraiment.
0: Oui.
1: Je voudrais que ce soit béni infiniment l'Éternel.
0: Amen.
1: Pour tout ce qu'il fait dans notre vie. C'est vrai, mardi, je disais, ça fait un mois que je suis marié légalement devant Dieu, devant les hommes et les anges. Mais pour dire que c'était un parcours de combattant.
0: Oui, c'est comme ça.
1: Oui, parce que,
0: avec
1: oui,
0: Dieu, parce là. Fait, souvent, on n'obtient pas les choses facilement.
1: Exactement.
0: Hey, Dieu, aide-nous.
1: Il y avait des nuits blanches souvent. Et chaque fois, c'est à vous que je me référais jusqu'à ce que le Seigneur vous mette à cœur de me donner ce verset de 2 Thessaloniciens 5, verset 24. Et j'ai prié en fonction. Et chaque fois, je rappelais à Dieu, lorsque les gens me disaient, bon, écoute, est-ce que tu es obligé de faire ça? Est-ce que tu es obligé de faire ça? Et quand on me demandait, mais pourquoi tu as fait ça? Il dit, laissez le Seigneur s'en charge. Et toute fois qu'on me disait même de m'habiller de maison pour aller, j'ai dit, le Seigneur est fidèle, il va m'habiller. Père, je vous ai la vérité, le Seigneur m'a réellement habillé.
0: Il t'a glorieusement habillé. Nous avons vu les photos.
1: Il m'a glorieusement habillé. À tel enseigne que ceux qui disaient même de m'habiller en habit de maison pour aller, on dit, c'est le premier ministre qui est arrivé. J'ai dit, oui, le premier ministre de l'Éternel. Et nous ont rendu témoignage après. Après le mariage, me dit, on avait des appréhensions par rapport à ton mariage, mais on s'est rendu compte que tu t'es vraiment préparé. J'ai dit, qui? C'est l'Éternel qui a fait. Et l'Éternel a pourvu. Il a pourvu à tout. À tout. Et même quand vous m'avez dit, quand on priait avec le prophète Macaulay et ses assistants avec vous, et vous m'avez donné cette parole pour dire, Jésus sera présent à mon mariage.
0: Amen.
1: Le père. Les gens, ils ont vu là-bas comme si. Ils ont dit, mais c'est quel mariage en fait? Il y a deux fous qui viennent, et puis eux, ils sont là, ils dansent. On met loin, et puis eux, ils sont là, ils dansent. Et ils disent, vous, vous voyez, pour moi, ils voient Jésus. Les gens qui vont, et puis ils ne cherchent pas, nulle part, ils vont devant le groupe de louanges, et c'est là, ils sont en train de danser. Vous voyez, hein, laissez. Le Seigneur était là, le père. Il était présent, que ce soit à la mairie. Même quand les oppositions sont venues, ils ont coupé courant. Mais. Dieu s'est glorifié. Un musulman qui a pris un micro pour dire non, le Seigneur avec ce coup, que vous êtes vaincu. C'est plus moi qui ouvre la bouche. Dieu se sert même d'un musulman pour confondre même ceux qui sont venus. L'Éternel était là. Et quand l'occasion m'est donnée, pourquoi je vais me taire?
0: Alléluia.
1: Certainement, il y a quelqu'un qui est là, qui est dans cette même position, qui depuis il a arrêté sa date, il a déposé ses dossiers. Il ne voit rien à l'horizon. Moi, je suis venu en témoignage pour dire le Dieu que nous servant est véritablement fidèle. Il confond les phases. Il confond même nos ennemis. Frère, pendant que toi tu es couché, peut-être tu as insomnie comme moi j'avais insomnie. Mais ce soir, ce témoin vient aussi te dire que le Dieu pour qui tu as décidé d'honorer sa parole dans ta vie, là, il est fidèle. Je veux rendre gloire à ce Dieu. J'ai vu sa bonté, j'ai vu sa miséricorde, j'ai vu sa puissance. Il a multiplié la nourriture jusqu'à ce que les passants ont eu à manger. Ils ont fait des emportés. N'est-ce pas là la gloire de Dieu?
0: Amen. Hein?
1: N'est-ce pas le Seigneur qui a fermé la bouche de mes détracteurs?
0: Oui.
1: Il est fidèle. Il a fermé la bouche de mes détracteurs. Et je veux rendre gloire à ce Dieu. Parce qu'il n'a pas encore cessé. Hein? Il va encore faire des choses encore plus grandes dans ma vie. Et c'est pour tout cela que ce soir, je veux dire merci. Merci infiniment à tous ces mamans qui m'ont soutenu en prière. Maman Didago, maman Walker, maman Kodjoli, maman Tenebou depuis Boitier, qui m'a appelé même. Nous n'étions pas présents, mais en esprit, vous étiez avec moi. Et nous étions plus forts. Jésus a remporté la bataille. Je vous ai dit merci à ce Dieu fidèle. Que Dieu bénisse tous ces mamans. Seigneur, que Dieu vous bénisse. Parce que vous avez été là en esprit pour m'accompagner.
0: Amen.
1: Par vos prières, par vos paroles, par vos exhortations, pour me fortifier. Et Dieu a été au contrôle de tout. Et je veux dire merci à Dieu. Et je veux dire merci à tous ces mamans. Je veux dire merci à tous ceux de près de loin qui m'ont soutenu. La gloire revient à Jésus seul. Il a pris du bas et m'a mis en haut. Comme vous l'avez dit tout à l'heure, il m'a glorieusement habillé.
0: Amen.
1: Merci éternel. Gloire lui soit Dieu au nom de Jésus. Amen.
0: Celui qui vous a appelé est fidèle. Et c'est lui qui le fera et c'est lui qui l'a fait. 1 Thessaloniciens 5:24. Dieu a prouvé sa parole dans la vie du serviteur, du missionnaire Élisée Pan. Alléluia.
1: Amen.
0: Nous bénissons le Seigneur. Seigneur,
1: amen,
0: ce que tu as commencé avec lui, quelles que soient les oppositions, tu as permis qu'il soit glorieusement marié, qu'il soit merveilleusement marié, qu'il soit maintenant, responsable. Maintenant, que toutes les charges de la responsabilité, donne-lui l'onction pour les assumer au nom de Jésus-Christ.
1: Amen,
0: en tant qu'époux, donne-lui la force, d'un époux dans, dans son foyer, dans sa famille, au nom de Jésus-Christ. En tant que père, donne-lui l'onction, la force, les moyens nécessaires pour jouer véritablement le rôle de père au nom de Jésus-Christ de Nazareth. Bénis sa maison. Bénis sa maison, bénis sa maison, et que chaque jour, la gloire de Dieu soit dans cette maison. Celui qui l'a appelé est fidèle, c'est toi qui l'as appelé et l'as mis à part. Un homme ne peut entrer dans les liens sacrés du mariage si tu ne l'as permis. C'est pour cela que je me réjouis de ce que, Seigneur, tu as fait, et tu continueras de te manifester, car tu es le même hier, aujourd'hui, et éternellement. Au nom de Jésus. Amen.
1: Amen.
0: Alléluia, mon frère. Je t'aime dans l'amour du Seigneur.
1: Amen.
0: Mes mains sont dans tes bras comme ça. Wow. À toi.
1: Amen. Merci, Seigneur.
0: On aura l'occasion. On aura l'occasion de se voir. Sois béni. Merci d'avoir appelé depuis. Agamé, c'était à l'instant le missionnaire Élisée Kwan. Vous pouvez aussi appeler pour célébrer le Seigneur.
2: Tout va bien avec Jésus.
0: Oui, allô?
3: Allô?
0: Alléluia. Bonsoir.
3: Bonsoir, homme de Dieu.
0: Oui, comment vous appelez?
3: Alors, je vais regarder l'anonymat.
0: Super, c'est bien, j'aime ça aussi. Alors, nous vous écoutons.
3: D'accord, je prends pour
0: 10 000. Ah, ok, merci. Merci, mon frère. Merci beaucoup. Merci et merci. Alléluia. Mais on va prier ensemble et puis vous n'allez pas partir. Hein. Je vais prendre votre contact, s'il vous plaît. En tout cas, mon frère, que veux-tu que Dieu fasse pour vous en vous engageant là? Vous liez votre participation à un vœu, certainement.
3: Oui, c'est pour le financement ultérieur de mon mariage.
0: Ah, le financement de votre mariage.
3: Oui.
0: Mais appuyez-vous sur 1 Thessaloniciens 5:24.
3: Oui, évidemment.
0: Est-ce que vous connaissez ce verset? Prenez ça.
3: Oui.
0: Vous voulez un autre verset encore?
3: Oui, allez-y.
0: Hé, hey, mon frère, celui qui vient d'appeler là. Ah, lui aussi, oui. C'était comme ça. Il était aussi partenaire de cette émission. Et nous lui avons dit, ne t'inquiète de rien. Ce soir-là, nous avons lu le psaume. Hein? Quel psaume nous avons lu ce soir, avant de commencer l'émission?
3: Ben non, j'ai pris en marche.
0: Ok, tu as pris en marche. D'accord. Nous te recommandons le psaume 34, le verset 2 à 10.
3: D'accord.
0: Principalement le verset 6. Quand on tourne vers lui les regards, on est rayonnant de joie et le visage ne se couvre pas de honte. Mon frère, anonyme, je veux te dire, alors que tu t'engages par la foi dans le mariage, et aussi, Dieu te met à cœur d'offrir aussi pour l'avancement du royaume. Alléluia, Dieu aime ça. C'est comme tu dis à Dieu, ah, moi, je ne vois rien, et puis, mais je te donne quand même. C'est ça, premièrement, chercher le royaume de Dieu et sa justice.
3: Amen.
0: C'est ça. Alors que tu le fais, le Dieu qui pourvoit s'est levé pour toi.
3: Amen.
0: Tu
3: Amen.
0: Verras la main de Dieu dans ton futur mariage.
3: Amen.
0: Tu verras la main de Dieu dans ce merveilleux projet. Amen. Tu verras la main de Dieu dans ce que tu entreprends.
3: Amen.
0: Ma prière, c'est que toi aussi, tu appelles ici dans cette émission et tu diras, oui, j'ai donné pour l'avancement du royaume et j'ai vu et je vois la main de Dieu. J'ai vu la main de Dieu dans ce projet de mariage.
3: Amen.
0: Lancerai ainsi pour toi au nom de Jésus-Christ de Nazareth. Amen, amen, amen, hein?
3: Amen, amen.
0: Oui, s'il c'est te bon plaît, ne pars pas, hein? Ne pars non, pas. Non. Je vais te prendre hors ligne, s'il te plaît.
3: D'accord. Avec Jésus, avec Jésus.